0: tenait de l'histoire. Une émission basée sur l'œuvre de l'historien John-Paul Meyer, réalisée par Dominique Villard et Laurent Verporten. Bonjour, Dominique Villard.
1: Bonjour.
0: Dominique Villard, l'expression « le fils de l'homme » est une des plus mystérieuses, mais aussi des plus commentées de l'évangile, des évangiles. Et justement, dans le cadre de cette série d'émissions consacrée à la position, à la parole de Jésus au sujet du sabbat, cette expression « fils de l'homme » est apparue comme devant être éclaircie avec les outils de la critique historique, puisque cette phrase intervient à la fin d'un chapitre, il s'agit du chapitre 2 de l'évangile de Marc, dans lequel Jésus s'exprime au sujet du sabbat. Alors je renvoie bien évidemment nos auditeurs sur notre site www.rcf.be, émission Un Juif nommé Jésus. Les 11 précédentes émissions sur cette thématique sont accessibles 24 heures sur 24. Il nous faut, quant à nous, boucler cette réflexion. Et on l'avait fait tout d'abord, Dominique Villard, en faisant remarquer, à la suite évidemment de John-Paul Meyer, que bien souvent dans les évangiles, l'expression « fils de l'homme » n'est pas utilisée toujours dans les mêmes circonstances. Parfois ça désigne Jésus dans le cadre de son ministère public, parfois c'est Jésus exclusivement dans le cadre de son rôle pendant la passion, le sens de celle-ci. Et il y a aussi une expression « fils de l'homme » qui concerne les fins dernières, le « fils de l'homme eschatologique », dirons-nous. Nous avions remarqué que l'expression « le fils de l'homme » dans ce verset 28 du chapitre 2, je le cite de mémoire, « le fils de l'homme est aussi le maître du sabbat », ne semble pas tout à fait correspondre à l'un ou l'autre de ses usages.
1: Excellente synthèse. Nous sommes ici dans le traitement d'une expression « fils de l'homme » qui ne rentre dans aucune des trois catégories qu'avait repéré, qu'avait défini Rudolf Bultmann à son époque. Vous avez rappelé les trois catégories dont il est question et Meyer distingue une quatrième catégorie. Et nous en avions déjà parlé précédemment, mais nous devons y revenir maintenant dans l'analyse de cette phrase qui clôture la péricope dans laquelle Jésus répond à ses interlocuteurs au sujet d'actions faites par ses disciples un jour de sabbat et que ses auditeurs jugent non licites, c'est-à-dire récoltées. C'est probablement ce verbe-là qui était au centre. On ne pouvait pas récolter le jour du sabbat. On ne pouvait peut-être pas marcher non plus dans un champ le jour du sabbat. Toujours est-il que Jésus leur répond. Il leur répond en trois temps sur lesquels il nous faudra également revenir. Un, il met en relation la conduite de ses disciples avec un texte de l'Ancien Testament où David rentre dans un temple apparemment affamé et va consommer un pain qui n'est pas permis ce jour-là. Il va ensuite avoir une approche davantage anthropologique, encore qu'elle est fortement liée dans la tête de Jésus au livre de la Genèse, qui est que l'homme n'est pas fait pour le sabbat, c'est le sabbat qui est fait pour l'homme. Deuxième temps, troisième temps, et vous l'avez rappelé, le fils de l'homme est aussi, c'est le mot kai qui indique une apposition, donc il est maître du sabbat, mais aussi de toute une série d'autres choses, il est le maître de tout, en fait, voilà qui clôture la péricope. Et cette péricope ne rentre pas dans les trois catégories définies par Bultmann et que Meyer a embrassées dans son analyse. Pourquoi ne rentre-t-elle pas? Parce qu'elle ne concerne aucun des temps, soit passé, soit futur, soit le temps spécifique de la passion. Elle ramène au contraire le Fils de l'homme dans une espèce de présent intemporel qui vaut par le passé, maintenant et pour toujours, qui est une autre catégorie. On voit également dans cette péricope que l'évangéliste essaye de mettre en relation le fait que, mettre en évidence plutôt, le fait que Jésus est le maître de son, dont on discute présentement, c'est-à-dire les actions permises dans le sabbat, mais via ce mot « kai » qui signifie « et aussi » en grec, on voit bien qu'il élargit la palette de tout ce sur quoi Jésus, désigné comme fils de l'homme, a une maîtrise. Voilà donc ce qui extrait la péricope des trois catégories, il nous faut aussi rappeler que la structure même de cette phrase est très inhabituelle, en ce sens que nous avons le verbe « être » qui est utilisé. Si nous renvoyons nos auditeurs aux émissions précédentes, on voit très bien que dans les autres catégories, la palette de verbes utilisés pour chacune d'entre elles ne contient pas le verbe « être ». Ce sont en général des verbes d'action. Il peut y avoir aussi des verbes d'état, l'un ou l'autre, mais jamais le verbe « être ». Ici, nous avons « le Fils de l'homme » et « quelque chose », c'est-à-dire le maître du sabbat. Ça ne signifie pas que le Fils de l'homme, ce n'est pas la même chose que le Fils de l'homme est en souffrance, par exemple. Non, il est quelque chose. Alors, nous avons cherché dans les évangiles s'il y avait des phrases de Jésus à laquelle on pouvait comparer celle-ci. La réponse est non. Il y a trois occurrences dans lesquelles on utilise le verbe « être » en relation avec le Fils de l'homme. La première est quand Jésus demande à ses disciples « Pour vous, qui est le Fils de l'homme ?» et pour les gens, « Qui est le Fils de l'homme ?» On voit bien que c'est sous forme de question, il n'y a pas de réponse véritablement donnée, en tout cas qui concernerait la péricope ici, Jésus, maître du sabbat. Nous avons vu ensuite que la deuxième phrase qui utilise le verbe être est une phrase qui dit que Jésus est un signe, tout comme Jonas à son époque était un signe. On voit aussi l'absence de comparaison possible, puisque dans le cas de le Fils de l'homme est maître du sabbat, on utilise une expression pour montrer un statut particulier, un statut en majesté, un statut d'autorité sur toute chose, de dignité de la personne dont on parle. Évidemment, si Jonas, tout comme le Fils de l'homme, sont des signes, on perd ce caractère d'unicité. Donc on n'est pas dans la même réflexion. Troisième chose, troisième péricope à laquelle on pourrait peut-être rapporter en raison de l'usage du verbe « être », la phrase qui nous occupe est une péricope qui nous vient de Matthieu et il s'agit d'une localisation. Où est le Fils de l'homme ? On nous donne une localisation, mais donc nous ne sommes pas dans une identification des caractéristiques propres au Fils de l'homme, mais simplement dans une localisation. Donc, nous devons exclure toute comparaison possible avec des phrases qui viendraient des évangiles synoptiques.
0: Dominique Villard, nous faisons donc encore chou blanc avec toutes ces références qui nous viennent des évangiles. On aurait pu, dans un premier temps, croire qu'il y avait un parallèle, un rapprochement à faire. Ce n'est pas le cas lorsqu'encore une fois, on analyse ces paroles, ces logions, ces parties avec l'attention scientifique requise. Ça, c'est notre récolte jusqu'à présent. Et pourtant, John Paul Meyer va émettre l'hypothèse qu'on pourrait trouver une parole d'évangile qui aurait un écho avec ce verset 28 du chapitre 2 de Marc. Il s'agit du verset 35 du chapitre 6 de Jean. Vous l'avez bien entendu, il s'agit donc d'un arc qui serait tendu entre l'évangile de Marc et l'évangile de Jean. C'est vraiment quelque chose de très rare. On va voir si ça tient la route, Dominique Villard. On écoute ce passage, le chapitre 6 de l'évangile de Jean, les versets 30 à 39.
2: Quel miracle fais-tu donc, lui dirent-ils, afin que nous le voyions et que nous croyions en toi? Que fais-tu? Nos pères ont mangé la manne dans le désert, selon ce qui est écrit, et leur donna le pain du ciel à manger. Jésus leur dit, « en vérité, je vous le dis, Moïse ne vous a pas donné le pain du ciel, mais mon Père vous donne le vrai pain du ciel. Car le pain de Dieu, c'est celui qui descend du ciel et qui donne la vie au monde. » Et lui dirent, « Seigneur, donne-nous toujours ce pain. » Jésus leur dit, « Je suis le pain de vie. Celui qui vient à moi n'aura jamais faim, et celui qui croit en moi n'aura jamais soif. Mais je vous l'ai dit, vous m'avez vu et vous ne croyez point. Tous ceux que le Père me donne viendront à moi et je ne mettrai pas dehors celui qui vient à moi. Car je suis descendu du ciel pour faire non ma volonté, mais la volonté de celui qui m'a envoyé. Or, la volonté de celui qui m'a envoyé, c'est que je ne perde rien de tout ce qu'il m'a donné, mais que je le ressuscite au dernier jour.
0: Dominique Villers, nous venons d'écouter une partie du chapitre 6 de l'évangile de Jean, les versets 30 à 39. Jésus discute de manière très profonde avec ses apôtres. On voit, c'est souvent le cas dans l'évangile de Jean, qu'on est face à des paroles extrêmement lourdes de sens. Et pourtant, pourquoi écoutons-nous ce passage? Puisque l'expression « fils de l'homme » ne s'y trouve pas.
1: Oui, tout à fait, c'est une excellente question. Et pourquoi mettons en relation cette péricope avec celle qui nous occupe? Parce qu'on retrouve en grec le même verbe et la même structure, c'est-à-dire Jésus, le Fils de l'homme, est quelque chose. Dans un cas, le maître du sabbat, dans l'autre cas, le pain de vie. C'est le seul lien qu'on puisse trouver entre la phrase qui nous occupe et une autre phrase du Nouveau Testament. Alors, cette comparaison n'est pas parfaite. Comme vous l'avez dit, il n'y a pas de référence au Fils de l'homme. Et si on regarde l'ordre des mots, on va trouver aussi des différences. Mais l'intérêt de la comparaison ne réside pas dans ces détails. L'intérêt est que, d'une part, nous passons de « esti » à « eimi » en grec. C'est-à-dire « le Fils de l'homme est », troisième personne du singulier, à « je suis », le pain de vie. Et donc, il faut bien voir pourquoi Meyer amène cet élément. Il amène cet élément sur l'arrière-fond du fait, et nous renvoyons les auditeurs aux émissions précédentes, l'arrière-fond, c'est que nous avons pu observer que plus les phrases à propos du Fils de l'homme sont liées au temps présent, donc ne rentrent pas dans une catégorie, une des trois catégories de Bultmann, plus elles ont tendance à être produites par les premières communautés chrétiennes, ce qui ne leur retire pas leur intérêt, puisqu'on sait que dans l'Église, la tradition, la méditation de la parole révèle, continue de révéler la parole et le sens des actions et des discours du Christ. Mais au niveau de l'historicité pure et dure, qui est le terrain sur lequel se positionne toujours Meyer, généralement, ces phrases de la quatrième catégorie ont davantage de probabilité d'avoir été rédigées par les premières communautés chrétiennes suite à leur méditation de qui était Jésus. Et donc, nous avons pu observer précédemment que cette quatrième catégorie gagnait en importance, et c'est assez logique, au fur et à mesure que le temps passe. Par exemple, nous trouvons quelques allusions, quelques traces, quelques occurrences d'usage du Fils de l'homme dans la quatrième catégorie chez Luc et chez Matthieu. Mais nous retrouvons encore davantage de ces occurrences chez Jean. Et ici, nous avons une première trace de cette catégorie, quatrième catégorie, dans le premier évangile écrit. Donc, nous observons chez Jean « Je suis le pain de vie », fruit d'une méditation de qui était Jésus. On voit la théologie derrière cette phrase et on la met en parallèle avec une phrase de Marc qui est du même acabit et qui sans doute est une préfiguration de cette quatrième catégorie qui va progressivement se révéler. Donc, ce n'est pas à l'avantage, évidemment, de l'authenticité de cette phrase, c'est là où Meyer veut en venir, puisque c'est une manière encore de montrer que très probablement, elle est l'œuvre des premières communautés chrétiennes que du Jésus historique.
0: Dominique Villers, on arrive ici à une conclusion, en tous les cas une première conclusion. Peut-être n'a-t-on pas assez assisté dans les émissions précédentes consacrées à ce verset 28, tellement nous voulions éclairer une fois encore cette expression et évaluer son poids historique, son poids de véracité historique. Rappelez que, quelle que soit son origine, elle fait de Jésus quelqu'un de tout à fait différent de tout ce qui est venu jusque-là. Et encore une fois, dans cette utilisation du verbe être, il y a vraiment l'affirmation du fait que Jésus est le maître de tout, parce que le même du sabbat, ça montre qu'il est maître de tout le reste. C'est quand même important peut-être de rappeler encore une fois que dans ce chapitre de Marc, Jésus est vraiment présenté comme quelqu'un qui, on dit en fait aux gens de son temps, arrêtez de vous préoccuper des règles du sabbat puisque je suis là, en quelque sorte. C'est quand même très, très important. C'est une manière d'ailleurs assez subtile de répondre à leurs questions. C'est-à-dire, il n'y a pas de question, je suis là.
1: Oui, mais c'est aussi ce caractère radical de l'affirmation qui pose un problème à l'historicité.
0: Voilà.
1: Et il faut pour cela faire une dernière remise en contexte, et le chapitre se clôturera après cette remise en contexte. Pour rappel, nous étudions la péricope qui voit les disciples de Jésus cueillir des grains le jour du sabbat. Nous voyons que cette péricope est structurée en trois parties. 1. Jésus répond aux pharisiens en faisant appel à un épisode de l'Ancien Testament, qui voit donc David consommer un jour de sabbat du pain qui normalement est réservé aux offrandes. Nous avons vu que Jésus se trompait dans ce lien qu'il fait avec l'Ancien Testament. Première partie. Deuxième partie, Jésus affirme que le sabbat est fait pour l'homme et non l'homme pour le sabbat. Cette parole est venue après. C'est une parole flottante à laquelle nous pouvons accorder un haut niveau d'historicité. Mais elle est flottante. Et elle est flottante pourquoi ? Pourquoi l'évangéliste décide-t-il de la rapatrier à cet endroit-là ? Parce qu'il s'aperçoit que cette liaison entre l'épisode de David et l'épisode des grains arrachés amène une forme de confusion. Et donc, il replace cette phrase flottante de Jésus à cet endroit-là pour essayer de corriger le tir. Mais la difficulté, c'est que la solution qu'il amène devient elle-même un problème. En quoi est-ce que c'est un problème ? En ce que nous partons d'une phrase, d'une question, d'une problématique amenée par les pharisiens extrêmement pointue, et que la phrase « le sabbat est fait pour l'homme et non l'homme pour le sabbat » ouvre totalement le jeu et pourrait aboutir à une sorte de relativisme du sabbat, de dire que finalement, puisque Jésus est celui qui a la parole, s'il dit que l'homme n'est pas fait pour le sabbat mais que c'est le contraire, finalement pourquoi encore se préoccuper du sabbat ? Et donc on sent l'évangéliste sur un terrain mouvant, il coupe court à ce verset qui fait preuve d'une ouverture probablement excessive par rapport au point de départ de la controverse. Cette solution étant devenue un problème, il recherche à nouveau une solution. Et il amène cette phrase qui va clôturer le débat d'une manière complètement radicale. Meyer utilise en anglais le terme de « sweeping argument », donc c'est-à-dire un argument qui efface tout ce qui précède. C'est une sorte de conclusion définitive qui fait qu'on n'a même plus besoin de réfléchir à ce qui précède, puisque Jésus est présenté comme le maître du sabbat, et donc ça clôture la dispute. Le problème par rapport à l'historicité est que les deux premières parties de la péricope peuvent être comprises dans le contexte historique de la dispute. Alors attention, Meyer fait bien remarquer que si la première partie devait être comprise, elle serait comprise par des auditeurs qui ne connaissent pas bien leur classique. Nous sommes d'accord, mais il y a quand même cette référence à l'Ancien Testament, même si elle est fausse, même si elle est maladroite. Elle est là. Le fait que l'homme n'est pas fait pour le sabbat, mais le sabbat est fait pour l'homme peut être comprise dans une dispute sur la halakha. Meyer rappelle aussi que c'est la seule utilisation de l'expression « fils de l'homme » par rapport à la halakha, donc un contexte très spécifique où on discute de la manière dont il faut se comporter par rapport aux lois qui sont définies dans la Torah. Ça peut être compris par les auditeurs puisqu'on sait que Jésus, et on le voit de plus en plus, est un rabbi qui prend part au grand débat de son temps. Donc il accepte de rentrer dans les questions qui sont travaillées de son temps. Compréhensible. La troisième, par rapport à des interlocuteurs contemporains, est absolument inintelligible. Parce que c'est une proposition qui ne peut, d'après Meyer, être comprise que dans une foi intégrée, internalisée, pourrait-on dire, dans le Christ, comme maître souverain.
0: Tout à fait, Dominique Villard, il restera quand même un point que n'aborde pas John Paul Meyer, et c'est normal, puisque là, on le voit bien, la rigueur de l'utilisation de la critique historique qui nous permet, encore une fois, de faire apparaître justement cette structure du récit qui pose donc question. Encore une fois, les phrases flottantes sont sans doute des phrases historiques, mais on voit bien que la continuité a été artificiellement réalisée dans le cadre de ce récit. On s'interrogera quand même sur cette foi déjà constituée dont vous venez de parler, qui arrive quand même extrêmement tôt, puisqu'on est dans l'évangile de Marc, qui est le premier à avoir été écrit, et qui va se poursuivre tout au long de ce premier siècle jusqu'à Jean. Il y a quand même là une sorte de vérité sur ce titre donné à Jésus, qui est assez remarquable du point de vue des croyants, mais encore une fois, là nous sortons presque de notre thématique pour nous intéresser à ce caractère en fait déjà très formé et très cohérent tout au long de ce premier siècle.
1: Absolument. Donc il faut bien redire aux auditeurs que Meyer se place sur le terrain scientifique avec les instruments bien établis de la critique historique. On pourrait imaginer aussi un Christ qui provoque son auditoire avec une phrase qui n'est pas compréhensible ou pas compréhensible directement, qui va devoir être mâchonnée, qui devra être méditée. Mais en tout cas, si l'on applique à ce verset 28 les instruments de la critique historique, il souffrira d'un certain nombre de problèmes qui empêchent de lui conférer un statut de phrases authentiques. Et si l'on doit vraiment pousser jusqu'au bout l'analyse, et ici une analyse, disons, de type linguistique, on doit bien observer effectivement que cela arrange Marc de placer cette phrase ici, même au niveau de la matrice interne, de la structure interne de son évangile. Pourquoi ? Nous avons vu, et nous allons ainsi boucler la boucle de ce chapitre, nous avons vu au début de notre investigation sur le sabbat que toutes les phrases que Marc place au sujet du sabbat dans son évangile font l'objet d'une double structure, s'inscrivent dans une double structure, à la fois une structure que Meyer nomme concentrique, c'est-à-dire la première va avec la cinquième. La deuxième va avec la quatrième et au centre, nous avons une sorte de transition. Eh bien, quand on observe ce verset 28 sur Jésus, le Fils de l'homme qui est maître du sabbat, elle s'articule très bien, nous sommes à la quatrième occurrence, elle s'articule en effet très bien dans ce cercle concentrique avec la première, c'est-à-dire là, le paralytique. On voit que dans cette dispute, il y a une réflexion sur l'autorité de Jésus. Dans le cadre du paralytique, il est dit que le Fils de l'homme peut pardonner les péchés. Ici, le Fils de l'homme est le maître du sabbat. Donc, bonne articulation dans la structure concentrique. Bon placement aussi dans cette deuxième structure qui donnerait un peu une allure de spirale, puisque nous avons vu que chacune des disputes, des cinq disputes, à mesure qu'on y avance, c'est une progression dans des arguments de plus en plus durs par rapport à Jésus, de la part de ses opposants. Au début, on interroge les apôtres, sur ce que fait Jésus. Puis après, c'est Jésus qui est obligé d'intervenir lui-même. Et puis après, le cinquième récit, l'homme à la main desséchée, on va voir à la fin du récit que les pharisiens et les sadducéens se concertent pour tuer Jésus, pour blasphème. Mais ce pic de l'opposition à Jésus a été préparé par des confrontations qui deviennent de plus en plus ouvertes et de plus en plus aigres avec Jésus. Et donc, placer là, c'est en quatrième position, le fait que Jésus lui-même doive sortir du bois pour justifier ce que font ses disciples, s'inscrit bien dans cette espèce d'escalade qui va nous mener à cette cinquième dispute sur le sabbat et qui va voir mentionner la raison principale pour laquelle on va accuser Jésus. Donc, tant sur le fond que sur la forme, il faut bien observer que nous avons là une forme d'assemblage effectuée par Marc et que ce verset 28 échappe aux conditions qui seraient requises pour en faire une parole, un logion authentique.
0: Dominique Villard, ce que vous venez d'indiquer au sujet du verset 28 du deuxième chapitre de l'évangile de Marc, et cette référence qui est faite avec un autre verset tiré du chapitre 6 de l'évangile de Jean, c'est le verset 38, c'est cela qui clôture ce long chapitre, ces 60 pages dans ce quatrième volume de l'œuvre de John Paul Meyer consacré au sabbat avec un appareil critique extrêmement prolifique. Il nous reste malgré tout à repasser une dernière fois pour tirer les grandes conclusions. Or, je vais quand même les introduire en citant Meyer lui-même. Il dit, après avoir donc mis un terme à ses réflexions et à ses analyses du verset 28, « Ayant tracé notre chemin à travers le champ de toutes les controverses et sentences évangéliques sur le sabbat, il est grand temps de récolter et d'évaluer notre maigre moisson critique. » C'est ce que nous allons faire après avoir écouté un morceau de musique qui s'appelle précisément « Jesus, Son of Man »,« Jésus, le Fils de l'Homme ». Et c'est un morceau qui a été composé et qui est interprété par un groupe au nom étrange, puisque ce groupe s'appelle « State of Verity ». J'aurais plutôt utilisé le mot « true », j'ignorais que le mot « verity » existait en anglais, Dominique Villard.
1: Oui, je l'ignorais aussi et je lis Meyer donc dans le texte en anglais et je pense n'avoir jamais observé l'utilisation de « verity » dans les trois volumes que nous avons passés en revue. Maintenant, au niveau de l'anglais, on sait aussi qu'une quantité impressionnante de racines viennent du latin et que très souvent en anglais, on peut faire appel, pour une même idée, à un mot qui a des racines anglo-saxonnes ou à un mot qui a des racines latines, même si celles-ci donnent généralement à la langue un caractère un petit peu artificiel, un petit peu littéraire. Et ce serait peut-être le cas de « verity ». Mais donc, nous avons probablement un mot qui existe, mais qui est rarement utilisé. J'ajoute, pour lui faire une place dans toutes ses émissions sur le Jésus historique, une petite anecdote à propos de ses racines anglo-saxonnes et latines. Je rappelle que le grand poète irlandais Gerard Manley Hopkins, poète jésuite irlandais, a fait exprès dans son œuvre poétique à n'utiliser que ou à utiliser un maximum de mots avec des racines anglo-saxonnes. Ce qui fait qu'un francophone qui peut avoir l'impression de bien s'y retrouver dans un anglais traditionnel qui va mélanger ses racines et qui va plutôt voir « truth » qui vient probablement de l'anglo-saxon que « verity », si bien que quand on lit la poésie de ce grand poète jésuite, on est obligé de revenir à une grande modestie sur notre connaissance de l'anglais, puisqu'on se retrouve soudain dans un monde, dans un vocabulaire anglo-saxon dont on ne connaît pas nécessairement beaucoup de mots et dans lequel rien n'évoque finalement les racines que nous connaissons en français. Je clôt la parenthèse en hommage à Gerard Manley Hopkins.
0: Oui, State of Verity, en réalité, cette petite interrogation sur ce titre correspond assez bien à toutes ces interrogations sur cette appellation de fils de l'homme dans le cas qui nous a occupé, bien évidemment. Il y a d'autres occurrences qui, elles, sont avérées historiquement. On écoute donc Jesus, Son of Man.
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0: Et sur la radio chrétienne francophone, c'était State of Verity avec Jesus, Son of Man.
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0: Dominique Villard, c'est l'heure des conclusions. Et quelles conclusions dans ces quelques pages qui clôturent ce 34e chapitre d'Un certain juif Jésus. On peut dire qu'on est face à du grand John Paul Meyer. C'est vraiment impressionnant. Donc après l'analyse scrupuleuse de toutes les occurrences dans lesquelles Jésus est confronté ou s'exprime sur le sabbat, et après il faut bien le reconnaître, et vous allez nous le confirmer Dominique Villard, avoir retenu d'un point de vue historique bien peu de ces passages.
2: Effectivement, il y a quelque chose d'un petit peu décevant dans l'analyse systématique, l'analyse méthodique de tous ces passages, puisqu'on pouvait avoir l'impression que nous avions une grande profusion de paroles et d'actions le jour du sabbat. Et effectivement, même les auditeurs qui sont habitués à écouter les évangiles ou à lire les évangiles, c'est sans doute l'impression qui émerge, l'impression d'avoir un Jésus qui s'exprime très souvent sur le sabbat. On a l'impression que le sabbat est parfois l'occasion pour Jésus de déployer un discours assez fort par des guérisons sur le fait que finalement ce serait une loi d'amour qui devrait prédominer par rapport à une loi qui nous viendrait d'une espèce de dogmatisme par rapport à des enseignements issus de la Torah. Mais il faut bien reconnaître que cette impression de richesse, une fois qu'on met toutes ces péricopes sous le microscope de la critique historique, il n'en reste pas grand-chose, ou en tout cas il faut nuancer. Il faut nuancer, c'est-à-dire que ce que nous avons pu observer de l'étude de toutes ces péricopes, c'est qu'il y a lieu souvent de désolidariser ce qui relève des actions de Jésus, les miracles, et ce qui relève des paroles dites par Jésus à cette occasion. Je reprends les choses, cette fois-ci un peu d'un point de vue de Sirius, puisque nous sommes à la fin de notre chapitre, et donc nous pouvons dézoomer, nous pouvons faire un plan large sur tout ce que nous avons appris. Si l'on prend les récits de miracles le jour du sabbat, que nous trouvons dans les évangiles synoptiques. Nous avions déjà observé dans le volume 2, dans lequel John Paul Meyer analysait toutes les histoires liées à des miracles, que les miracles liés au sabbat étaient difficilement étiquetables comme historiques. Donc les récits eux-mêmes. D'une certaine manière, ils sortent encore plus fragilisés de notre analyse approfondie du sabbat, puisque dans ces récits que l'on trouve dans les synoptiques, très souvent, l'argument utilisé par les opposants de Jésus est de dire qu'on ne peut pas guérir le jour du sabbat, ce serait une action qui serait illicite. Or, souvenons-nous, nous avons parcouru l'ensemble de la littérature, à la fois à l'intérieur de la Bible et à l'extérieur de la Bible, et nous n'avons pas pu justifier que pour un juif du 1er siècle, il y aurait une interdiction, donc à l'époque de Jésus, stricte, de guérir le jour du sabbat. Nous n'avons pas pu rapporter, même quand nous sommes passés par le document d'Amas, par les Éphésiens, nous n'avons pas pu rassembler des éléments qui nous permettraient de dire que c'était un acte illicite. Donc cet élément s'est ajouté à ce que nous avions vu par ailleurs sur le caractère historique de ces miracles. Et donc nous avons pu voir se dégonfler cette impression justement de grande richesse de documents historiques sur Jésus et le sabbat. Nous avons cependant pu observer à l'inverse, et là aussi ça date du volume 2, que les miracles rapportés par Jean comme étant survenus un jour de sabbat sont eux authentiques. On peut les rapporter à un événement qui s'est passé pendant le ministère de Jésus. Mais là, que nous manque-t-il ? Le fait que ces miracles se soient passés le jour du sabbat. Donc, c'est la raison pour laquelle je parle de désolidarisation. Je vous ai rappelé qu'il y avait une désolidarisation entre les paroles et les actions, mais il y a une désolidarisation aussi entre les synoptiques et l'évangile de Jean. Dans un cas, on ne pourra garder que les paroles et pas les actions. Et dans l'autre cas chez Jean, on va garder les actions, mais pas les paroles qui rapportent cette action au jour du sabbat.
0: Dominique Villard, vous venez de nous rappeler en quelques minutes à peine notre parcours historique nous permettant d'évoluer vers une connaissance plus scientifique de la position de Jésus par rapport au sabbat. Mais nous sommes dans la conclusion. Il s'agit maintenant de dire à nos auditeurs ce que l'on peut en retenir. Il faut donc rester équilibré. Si d'un côté, énormément de circonstances dans lesquelles Jésus s'exprime sur le sabbat ne sont manifestement pas, du point de vue de la critique historique, les circonstances dans lesquelles ces paroles ont pu être prononcées. Il reste évidemment la question du sens de ces paroles. Or, vous l'avez dit, bien souvent, Jésus pourrait être présenté comme l'innovateur du sabbat, celui qui rabat les cartes, celui qui renverse la table, disons-le comme ça. Ce n'est pas du tout ce qui va se dégager, et c'est peut-être là-dessus que nous devons insister, c'est Jésus en tant que Jésus à la quique. Mais qu'est-ce que cela signifie? Car il faut le reconnaître, et je garde encore la parole quelques secondes, Dominique Villard, nous ne sortons pas de ce long chapitre de Meilleur avec l'idée que Jésus n'aurait rien dit sur le sabbat.
2: Oui, c'est absolument critique. Le Jésus historique est le Jésus halakhique.
0: Mais qu'est-ce que ça veut dire?
2: Cela signifie que même si nous avons passé chacun des éléments liés au sabbat sous les fourches codines de la critique historique, si nous avons pu attribuer différents degrés d'authenticité à ses actions et à ses paroles, il est clair que nous ramenons aussi de cette récolte un certain nombre de paroles historiques de Jésus sur le sabbat. Et la caractéristique de toutes ces paroles est de refléter des disputes, des controverses qui effectivement avaient lieu au 1er siècle après Jésus-Christ entre différents tenants d'écoles religieuses de l'époque. Et nous avons pu voir Jésus comme rabbi définir sa propre position. Et c'est une position dans laquelle les lignes bougent. Par exemple, quand il s'agit de la question « Peut-on venir en aide à un animal le jour du sabbat ?» Nous avons des paroles que nous avons pu établir comme historiques de Jésus sur ce point. Sur cette question, Jésus se retrouve en opposition avec les pharisiens. Par contre, quand Jésus pose la question, ou quand on lui pose la question, « Peut-on sauver un homme tombé dans un puits le jour du sabbat ?» la ligne de débat va se déplacer. Jésus va là se retrouver avec les pharisiens contre les esséniens. Et encore, dans une position essénienne qui n'est pas absolue, puisque les esséniens vont essayer de contourner l'obstacle et de dire qu'on pourrait peut-être aider quelqu'un tombé dans un puits le jour du sabbat, mais pas en lui amenant une échelle parce que ça obligerait à porter l'échelle du sabbat le jour du sabbat et c'est interdit, mais en lui tressant une corde avec des vêtements portés, puisque porter un vêtement n'est pas assimilé au fait de porter quelque chose. Mais donc, nous retrouverions là un Jésus moins rigoriste, disons, que les Esséniens. C'est d'ailleurs cette définition par Jésus de sa position personnelle en tant que rabbi qui cherche à entraîner des personnes avec lui dans une certaine vue de la parole de Dieu, qui nous permet aussi de dire que cette phrase « Le sabbat est fait pour l'homme et non l'homme pour le sabbat » a pour elle, en plus d'autres arguments, l'argument de la cohérence. Nous avons d'ailleurs vu aussi que Jésus est original dans ses paroles historiques et notamment dans tout ce qu'il dit sur le sauvetage d'un homme ou d'un animal, puisque nous avions retrouvé une phrase qui ressemblait furieusement à celle de Jésus par rapport au fait de venir en aide à un homme, qui était une phrase tardive de Rabbi Siméon. Mais nous avions bien vu que là où le rabbi Siméon s'adresse à des juifs et à une discussion de la loi qui est destinée à ses coreligionnaires, nous avions vu que Jésus, à l'inverse, donne une ouverture universelle à son positionnement sur ce point. Ouverture universelle et ouverture donc qui est vraiment adressée à tous ces auditeurs qui sont, nous l'avons vu aussi, essentiellement des paysans et des artisans, que Jésus essaye d'une certaine façon d'arracher à des mouvements radicaux qui, de façon un petit peu artificielle et abstraite, on pourrait dire que ce sont un peu des querelles d'intellectuels, voudraient par exemple mesurer le nombre de pas qu'on peut faire le jour du sabbat, le fait qu'on puisse laisser faire un certain nombre de pas pour laisser paître les troupeaux, pour faire un certain nombre de pas pour donner accès à de l'eau aux animaux. On voit que Jésus prend position par rapport à des écoles radicales et essaye, disons, de protéger le peuple auquel il s'adresse de ce qu'il considère comme des dérives totalement déconnectées des réalités du petit peuple qu'il écoute. Et d'ailleurs, Jésus fait appel, s'appuie sur le bon sens de ses auditeurs qui ne peuvent pas se permettre de ne pas sauver un animal, de ne pas laisser sortir les animaux même le jour du sabbat. Et donc, c'est la conclusion de Meyer et c'est une conclusion qui n'est absolument pas anodine. Et je reprends la phrase, le Jésus historique est un Jésus halakhique. Cela signifie que Jésus, historiquement parlant, s'engage dans les affaires du siècle. Et les affaires du siècle, ce sont les discussions sur comment faut-il interpréter dans la vie quotidienne ce que la tradition, ce que les livres saints nous ont donné comme instruction. Et donc, Meyer martèle le fait que le Jésus historique ne peut pas être assimilé à une espèce de hippie qui ferait tabula rasa de toutes les règles, qui prônerait le peace and love plutôt qu'un rapport raisonnable à la tradition, au texte religieux. Ça ne peut pas non plus être un cynique ou un relativiste qui viendrait dire tout cela, tout ce qu'on a dit du sabbat, finalement, puisque vous m'avez, moi, vous pouvez l'oublier, tout cela n'a guère plus d'importance. Ce n'est pas non plus un gourou d'Apocalypse qui dirait « laissez tomber toutes les règles » ou au contraire « suivez-les très strictement parce que la fin est proche ». Non, non, non, non. Nous avons un Jésus nuancé, un Jésus raisonnable.
0: Enraciné.
2: Un Jésus enraciné et enraciné en même temps dans ce qu'on pourrait appeler la théorie, mais aussi la pratique. Le Jésus-Christ historique est un Jésus halakhique. Alors, attention! Ça va plus loin que le chapitre que nous venons d'étudier, puisque le portrait qui se dessine au fur et à mesure des chapitres dans lesquels nous analysons le rapport de Jésus à la loi fait apparaître à la fois des convergences et des divergences dans les positionnements de Jésus par rapport à celle-ci. Pour rappel, par exemple, au niveau des divorces et des serments, Jésus, comme rabbi, va se distinguer de la halakha traditionnelle. On a vu qu'il y avait une certaine tolérance pour le divorce. On a vu que dans l'Ancien Testament, dans la Torah, existaient des circonstances dans lesquelles il fallait jurer. Jésus dit non. Jésus s'oppose de façon extrêmement ferme à la fois au divorce et au serment. Par contre, dans ce chapitre qui vient de nous occuper sur ce thème du sabbat, Jésus déploie une forme de liberté, se permet une forme de réinterprétation du sabbat sur les serments et les divorces. Jésus exprime une forme de radicalité. Sur le sabbat, par contre, il expose un certain nombre de nuances.
0: Dominique Villard, on arrive à la fin de l'émission. Peut-être une petite réflexion qui me vient comme ça. Ce qui me frappe dans ces recherches, c'est que le refus du divorce peut être considéré comme quelque chose de très rigoriste, d'une certaine manière de très dur. Et bien souvent, le Jésus de l'amour, c'est celui du sabbat. C'est celui qui ouvre le sabbat. On voit en réalité ici que ce Jésus-là n'existe pas sous cette forme. Qu'est-ce que nous avons perdu ? Nous avons perdu un moyen de rire des pharisiens en disant « Regardez comme ils étaient coincés sur leur sabbat. Comment peut-on imaginer qu'on ne puisse pas guérir quelqu'un le jour du sabbat ?» Manifestement, du point de vue de la critique historique, ça ne s'est pas passé comme ça. Jésus était un homme du sabbat. C'était un homme du sabbat, mais encore une fois, visiblement, l'enjeu justement de son message, peut-être même l'amour, ne se joue pas exclusivement là-bas. Il suffit presque de faire preuve du bon sens. Ce n'est pas là qu'il est révolutionnaire. C'est justement, par exemple, dans cette question des serments ou du refus du divorce, où se passe l'amour. On voit donc qu'il y a une sorte d'inversion par rapport à une image un peu d'Épinal de Jésus, très ferme et peut-être manquant de cœur, hein, parce que quelque part, peut-être que les gens auraient le droit de s'arranger un petit peu dans leurs relations sociales. Par contre, pour les traditions à la pharisienne, ça, il faudrait s'en débarrasser. En fait, ce n'est pas ça qui apparaît d'un point de vue historique.
2: Le Jésus, vraiment, c'est absolument juste. Le Jésus qui apparaît est un Jésus qui n'est pas assimilable à des cases. Il y a chez Jésus une grande liberté de positionnement par rapport au débat de son siècle. Et attention, le fait que Jésus s'engage dans les débats de son siècle est une caractéristique que vraiment Meyer met en avant. Ce que vous évoquez comme image d'Épinal de Jésus, ce sont des images qui naissent d'une volonté de voir Jésus d'une certaine manière, en fait. On fait un petit peu du self-service, hein. On va picorer dans différentes assiettes, disons, des éléments qui nous arrangent. Beaucoup plus difficile est cette nécessité de placer ce Jésus dans une fresque générale et de montrer, par exemple, que sur les serments et le sabbat, la façon de vivre l'amour va se décaler de la loi, puisque ce qu'il y avait chez les Juifs de son temps, c'était effectivement des arrangements. Et ce qu'il y a d'absolument extraordinaire, c'est que pour justifier ces arrangements, les Juifs avaient finalement tordu un petit peu les phrases, les quelques phrases dont on dispose dans la Torah, pour dire qu'en signant un papier de divorce, finalement, ça allait bien. Que dit Jésus par rapport à ça ? Vous blessez l'amour, même si ça a l'air, sur le papier, c'est le cas de le dire, juste, conforme. En fait, non. Vous blessez l'amour. Il y a un au-delà de ce papier.
0: Il est intraitable, il n'y a pas d'accommodement là-dessus, alors que pour le sabbat, il peut y avoir accommodement.
2: Il peut y avoir accommodement. Et donc, nous allons avoir un Jésus nuancé, et c'est cela qu'il est difficile de tenir ensemble. Et je terminerai sur un petit mot d'humour de Meyer, qui dit que ce soit les exégètes ou les historiens, tout le monde ferait bien de se répéter que le Jésus historique est le Jésus halakhique. Et tous ces personnages qui étudient Jésus d'une manière ou d'une autre feraient bien de se répéter cela jusque dans leur sommeil.
0: Peut-être que certains de nos auditeurs nous écoutent en rediffusion de nuit, et bien voilà, peut-être que cette pensée du Jésus halakhique, c'est-à-dire en fait du Jésus dans la vie concrète, les accompagnera. Nous nous retrouvons dans la prochaine émission, nouveau chapitre, Dominique Villard, Jésus et les lois de pureté. Au revoir.
2: À bientôt, merci.

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1: Et en guise de morceau de musique annonciateur de la nouvelle thématique que nous aborderons dès la prochaine émission dans Un Juif nommé Jésus, c'est-à-dire les lois de pureté, je vous propose de nous replonger dans l'univers de la Britpop à l'époque où elle était à son apogée. Nous sommes en 1989 avec ce morceau intitulé Pure en anglais, que l'on doit à la formation britannique originaire de Liverpool, The Lightning Seeds.

0: Et sur la radio chrétienne francophone, nous écoutions The Lighting Seeds en 1989 avec Pure.
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0: 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Et c'est la chanson française qui nous accompagne pour rejoindre la suite des programmes sur la radio chrétienne francophone. L'artiste français Suarez et cette chanson d'amour qui a pour titre Céleste.

0: Bonjour à tous et à toutes. Aujourd'hui, nous recevons Sonia Devray dans le podcast Sous la Loupe de la Recherche Elmo. Elle fait partie de l'UR La Box, donc du département social de Elmo. Bonjour Sonia.
1: Oh, bonjour Cécile, bonjour tout le monde.
0: Comment vas-tu?
1: Oh, ça va, plein de choses dans ma tête, mais ça va.
0: Mais merci de nous faire le plaisir de venir un petit peu discuter avec nous de ton projet. Donc, pour les auditeurs qui n'auraient pas eu l'occasion de voir ta vidéo Bonne Question, est-ce que tu peux revenir un petit peu plus en détail sur en quoi consistait ce projet?
1: C'était d'abord un appel interne Elmo, donc de 3 ans, qui a commencé en septembre 2022 et qui s'est terminé en septembre 2025. Donc, on est vraiment, l'appel est terminé. Mais nous sommes encore dans des suites et dans la valorisation de la recherche. Et donc, ma recherche, elle visait à comprendre et à documenter finalement

0: Qu'est-ce que c'est les maladies chroniques invisibles, en lien évidemment avec le fait que les personnes, bah, elles ont des droits et elles doivent pouvoir avoir accès à ceux-ci. On était dans maladies chroniques invisibles, en sachant que je suis partie du fait que, bah, en lisant les rapports de mutuelles, il faut savoir que dans les chiffres, on nous dit que 80% des maladies chroniques sont invisibles. Et là, ça m'a vraiment interpellée. Mon projet, ça a été ça a été voir ce qu'il y avait là derrière. Ça a été aussi de peut-être penser à un outil. Et là, voilà, entre le départ et l'arrivée, je pense qu'il y a eu pas mal de changements. Mais en tout cas, ce qui importe, c'est surtout de pouvoir veiller à la qualité des soins et à la qualité du lien entre finalement la personne malade et la personne qui l'accompagne.
1: Alors, tu nous parles justement d'outils du début et de la fin. Quelle a été la méthodologie que tu as utilisée et pourquoi avoir choisi celle-là?
0: Donc moi, ce qui était vraiment important pour moi, c'était de prendre le temps avec les personnes malades. Enfin, quand je dis malade, c'est vraiment au sens large. Il a fallu un moment aussi faire des choix parce que maladie chronique invisible, bah, ça recouvre beaucoup de choses. Avec mon comité d'accompagnement, nous avons réfléchi à, bah, tiens, mais qui allons-nous mettre dans la recherche? Et ce qui nous a semblé important, c'était des personnes qui avaient leur maladie qui s'inscrivait dans leur corps, donc notamment avec des soucis articulaires, etc. On voulait que les personnes aient déjà un diagnostic, même si ça nous a appris pas mal de choses sur l'errance diagnostique. Et on avait envie vraiment de cette notion d'imprévisibilité, dans le sens où, bah, en fait, le matin, tu sais pas comment tu vas te lever, le soir, tu sais pas comment tu vas te coucher. Et ça, c'était vraiment important pour nous. Donc, cette première année, au départ, bah, classiquement, je voulais faire des entretiens. En faisant les entretiens, on s'est rendu compte que, bah, faire des entretiens une heure et demie avec des personnes malades, ça ne correspondait pas à la réalité. Les gens, ils avaient vraiment envie de me raconter leur vie. Ils avaient vraiment envie, finalement, que ce soit enraciné dans leur vécu, que finalement, on puisse comprendre leur corps, qu'on puisse comprendre leurs émotions, leur vie sociale. J'ai vraiment été plus dans des récits de vie. Ensuite, bah, j'étais aussi beaucoup dans le témoignage. J'ai aussi travaillé via des plateformes, via des récits de vie. Comme au cours de cette première année, j'ai eu la chance de rencontrer Yvon Anquin et qu'on a vu un peu ce que c'était l'ethnographie. J'ai même fait une auto-ethnographie, puisque comme je ne l'ai pas encore dit ici, moi-même, je suis atteinte d'une maladie chronique invisible. Donc j'ai aussi travaillé à partir de mon récit. Et donc ça a été vraiment toute la première année, ce qui a fait une avalanche de données. Et la deuxième année, ben évidemment, ce qui m'intéressait, c'était de voir les professionnels du CARE, leur demander d'un peu de me parler de leur pratique et de me parler aussi de leur représentation. La troisième année devait être dédiée un petit peu à voir, ben tiens, à l'analyse. Donc, qu'est-ce que je fais avec tout ça? Est-ce que finalement, ces données, elles vont se croiser? Et donc, du coup, il a fallu rechercher un cadre théorique. Et c'est là que, ben, patatras, enfin je ne sais pas si je vais dire patatras, mais en tout cas on s'est dit, bah, finalement ce cas théorique, bah, il faut que je puisse en être suffisamment outillée et je puisse finalement avoir une expertise suffisante, vu que j'ai travaillé avec des anthropologues, dont Monsieur Absil. C'est comme ça que je me suis lancée maintenant dans le certificat en anthropologie médicale, comme je l'ai dit dans la petite vidéo.
1: Et alors, en termes de résultats, finalement, quand tu as eu croisé toutes ces données, qu'est-ce qui s'est passé et est-ce qu'il y a eu des résultats particulièrement surprenants?
0: Oui, parce qu'en fait, mon hypothèse, c'était que ces deux registres allaient se croiser. On s'est rendu compte que, on parlait vraiment de deux choses différentes. On était vraiment dans deux registres différents. On était finalement dans un vécu existentiel avec une trajectoire invisible. Les bénéficiaires et les travailleurs ne parlaient pas vraiment de la même chose. Je me suis dit, mais enfin, il faut quand même que les professionnels se rendent compte de toutes ces stratégies du quotidien, toutes ces stratégies identitaires, parce que c'est vraiment aussi ça qui se joue dans ce lien. Et aussi, bah, j'ai appris des professionnels aussi, leurs propres stratégies. Je me suis rendu compte que c'était pas juste une juxtaposition de savoir, mais c'était vraiment bien une mise en dialogue fécond qu'il fallait faire, oui, avec ces deux registres. Voilà, c'était vraiment comment les faire dialoguer ensemble.
1: Alors, est-ce que c'était ta première expérience de recherche? Quel est ton parcours?
0: Au niveau de la recherche, c'était la première fois que j'avais le nom de chercheuse. Mais peut-être que, bah, au cours de mes formations antérieures, j'ai peut-être quand même déjà un tout petit peu fait des recherches, même si c'était beaucoup beaucoup plus dilué, parce que j'ai fait quand même des écrits académique non publié, mais pour mes diplômes. Et donc, ceci était déjà plus lié à l'éthique et plus à l'identité professionnelle. Et c'est là aussi que, finalement, je me suis rendu compte, en pouvant faire ce retour sur moi-même, de me dire que tout cela avait une cohérence, puisque mon tout premier travail que j'ai fait, c'était au niveau de l'autisme et au niveau, finalement, de l'éthique dans le travail avec les personnes autistes. Et au niveau de mon master, c'était plus, finalement, le thème de, bah tiens, la santé mentale, comment elle est perçue et comment elle est déjà vue par les travailleurs sociaux. Donc, je pense qu'il y a vraiment une continuité voilà, dans ce que je fais.
1: Et qu'est-ce qui t'a poussé, du coup, à te lancer dans la recherche à Elmo?
0: En fait, je pense que ça a été déjà un long travail personnel sur moi-même, sur ma propre identité. J'ai subi une errance diagnostique, puis j'ai eu un diagnostic. Et voilà, je me suis dit, bah, ah, super, bah, c'est une maladie chronique invisible. Je fais quoi avec ça? Donc, il a fallu vraiment aussi que je me batte, que je me débatte même avec le système pour aussi avoir certains droits comme quelques aménagements raisonnables au niveau du travail. Du coup, bah, ça a été vraiment aussi un moment où je me suis dit, bah, wow, je suis assistante sociale. Donc, normalement, je connais un petit peu les règles, je sais un peu comment ça marche. J'ai un bagage, je sais lire, je comprends les documents difficiles. Et je me dis, mais waouh, comment ça se passe pour les autres? Donc là, ça a été vraiment pour moi un moment où je me suis dit, oui, mais moi, je vais pas rester avec ça toute seule. Et à un moment, en train de former des futurs assistants sociaux, je me suis dit, mais enfin, en fait, qu'ils comprennent que c'est quand même un combat. Je me suis lancée dans cette recherche où, en effet, ça a été compliqué parce que j'ai dû jouer avec différentes casquettes. Mais bon, voilà, ça a été pour moi, oui, un engagement, finalement.
1: Alors, comment est-ce que cette posture de chercheuse impacte ta vie, aussi bien professionnellement que personnellement?
0: Ben, je suis enseignante, j'ai été professionnelle de terrain, je suis experte du vécu. Et donc, en fait, ces postures, ben, finalement, ça va mobiliser un cadre de référence, des langages différents, des attentes différentes et parfois contradictoires. Tout ça vient évidemment fort perturber ma propre posture. Pour moi, ça a été, et ça reste, important de porter cette voix, de porter la voix des personnes malades, de finalement d'enseigner. Ça a impacté dans le sens où aussi, ça a mobilisé une envie chez moi de créer des outils de sensibilisation. On en reparlera peut-être tout à l'heure, mais en tout cas, un des premiers outils que j'ai eu la chance de pouvoir recréer pendant la recherche, j'ai créé un outil avec les verbatims des patients. Et j'ai déjà pu, à plusieurs endroits, utiliser l'outil pour travailler sur ces représentations en faisant des ateliers de débat avec pas mal de personnes. Et donc ça, c'est vraiment un des premiers outils qui va pouvoir peut-être plus tard sortir donc, de la recherche.
1: On le souhaite. Mis à part ce travail sur toi-même, est-ce que tu as rencontré des difficultés particulières pendant le projet?
0: Oui. Pendant le projet, en fait, ce qu'il y a eu, c'est évidemment, je pense comme tout le monde, c'est un manque de temps, parce que voilà, il faut courir, parce qu'il y a évidemment plein de choses. Le rythme scolaire n'est pas le même que le rythme de la recherche. Enfin, ça, tous les chercheurs te l'ont dit, je suis sûre. Et aussi, c'était pour moi le fait de ne pas être... mais voilà, c'est comme ça pour le moment. Je n'étais pas intégrée réellement dans une équipe. J'ai mené cette recherche seule. Et ça, ça a été un petit peu une difficulté au début parce que, en fait... voilà, ce besoin, quand on fait une recherche, c'est d'avoir un miroir qui nous sorte le nez du guidon un petit peu, tu vois. Et donc, je pense qu'avec la création des UR, je pense que ça c'est vraiment quelque chose d'important parce que, ben voilà, j'ai pu, du coup, travailler avec mes collègues. J'ai pu en discuter avec des étudiants lors de séminaires d'analyse de pratique. Et ça aussi, c'est très riche. Et puis, depuis cette année, j'ai une stagiaire du MIAS qui travaille avec moi. Donc voilà.
1: Super. Et à l'inverse, qu'est-ce qui t'a particulièrement enthousiasmé du coup dans le projet?
0: Ah, il y a eu quelque chose vraiment pour moi qui a été très très riche, c'est que ça a été la première fois que j'ai pu participer à un colloque international en plus, grâce finalement à un subside de Cinéra. J'ai pu aller du 30 mai au 5 juin à Cerisy, qui se trouve en Normandie. C'était un colloque qui s'appelait « Le handicap entre assignation et émancipation ». Là, j'ai animé un atelier et j'ai pu faire une communication qui s'appelait « Invisibilisation du vécu du patient, frein pour l'accès aux droits en Belgique ». et qui donnera probablement lieu plus tard à une publication. Et donc ça, ça a été vraiment un moment important. Et donc là, je suis partie avec un autre de nos collègues, Jonathan Collin. Ça a été vraiment, pour moi, un moment qui m'a marquée parce qu'en effet, du coup, bah, ça aide aussi à voir comment les autres pays travaillent, voir un peu comment... Et ben finalement, ils se rendent compte que finalement, ils sont pas mieux lotis en France, mais ça permet aussi de pouvoir discuter, de pouvoir ouvrir ses horizons. Et ça a été quelque chose qui m'a vraiment portée et je me réjouis de pouvoir écrire là-dessus.
1: Alors, tu le disais tout à l'heure, tu es également enseignante. Comment est-ce que tu as réussi à organiser recherche, veille, littérature, etc.?
0: Ça a été très compliqué. Alors, au niveau de la veille scientifique, j'ai aussi une mission à la bibliothèque de l'ESAS et j'ai ma mission d'enseignante et dans le département social. Voilà, je pense que, enfin, sûrement comme d'autres départements, mais on doit en tout cas tout le temps se tenir au courant, on doit être dans la formation continue. J'ai eu cette chance j'ai toujours aimé lire. Il y a des mots qui font que dès que je vois un mot, si je vois handicap, si je vois invisible, si je vois chronique, enfin, ça va tout de suite passer entre mes mains, et certains auteurs aussi. Ça a été compliqué de rythmer ça, mais voilà, ça c'est clairement comme tous les enseignants. Ici, ben, en fait, pour le moment, donc je continue un petit peu la recherche, puisque j'ai encore un petit détachement au niveau du département. Mais donc, voilà, j'ai pas beaucoup pu faire de la recherche au Q1 puisque j'avais beaucoup de cours, mais ça va un peu se rééquilibrer au Q2. Donc ça, je crois que c'est vraiment un travail personnel de devoir essayer d'équilibrer les deux. Et puis je crois que la recherche, il y a un petit côté vocation, et quand on aime, on ne compte pas.
1: Alors, tu fais de la recherche en haute école, donc c'est un milieu particulier. Est-ce que tu as pu identifier des opportunités et ou des obstacles propres à ce milieu-là?
0: Comme je te l'ai dit, il y a déjà le rythme. Hein. Je pense que ça, c'est quelque chose, c'est un obstacle. Maintenant, comme je l'ai un peu dit tantôt, cette chance d'avoir cette UR, la boxe qui s'est créée, ça a vraiment permis que des solidarités se mettent, même si bon, le lieu est encore, on est encore en train de chercher notre identité, trouver notre lieu. Et voilà, mais en tout cas, il y a énormément de solidarité. Il y a le fait qu'on est complices aussi et il y a une espèce d'émulation entre nous. Je ne sais pas trop te dire autre chose par rapport au fait que ce soit en haute école, vu que je n'ai pas connu autre chose. Mais voilà.
1: Mais en tout cas, tu t'es sentie vraiment bien intégrée au sein de l'UR La Boxe.
0: Tout à fait. Je pense que voilà, c'est vraiment ça. C'est le fait qu'on est en train vraiment de créer cette communauté. Ça devient vraiment un collectif dynamique. Et puis, on se rend compte aussi que parfois, les recherches des uns vont recouper les recherches des autres. Donc, je ne sais pas après l'année prochaine, ce que je vais faire. Mais en tout cas, je pense qu'il y a peut-être des choses qui vont peut-être, au sein du La Boxe, pouvoir se mettre ensemble. Ben voilà, je sais que j'ai une collègue qui travaille sur une recherche qui s'appelle Requer. Et on se rend compte, finalement, en se parlant, que c'est ça aussi, La Boxe, c'est se parler de nos recherches. Et finalement, se dire, ah ben tiens, peut-être qu'il y a des morceaux de recherche qui peuvent correspondre. Donc, nous sommes en train de faire un outil. Comme je t'ai dit tout à l'heure, j'ai une stagiaire du MIAS. Nous avons la chance d'être accompagnés par le CLPS, donc le Centre de promotion de la santé de Liège. Elles nous ont vraiment dit que ça les intéressait aussi de ce travail sur l'outil sur les maladies chroniques, puisque ça n'existe pas. Et donc, on a vraiment travaillé sur le fait que, à la longue, notre outil, il pouvait bien sûr comporter, et c'est là-dessus que nous avons travaillé cette année, la partie sur la sensibilisation, d'abord sur la maladie chronique, l'invisible, etc. C'est vraiment toute cette première partie qu'on va travailler avec la stagiaire et qu'on va tester dans les différents cursus. On aura normalement, à la fin de l'année, un prototype. Et donc après, bien sûr, il va falloir chercher peut-être des financements pour pouvoir créer quelque chose d'un peu plus joli que juste des prototypes. Ça, ce serait une première partie de notre boîte à outils. Ce serait vraiment la partie sensibilisation. Mais en discutant, on se dit aussi, mais c'est quoi notre deuxième souci? Notre deuxième souci, c'est que les travailleurs sociaux qui ont des compétences professionnelles travaillent aussi davantage leurs compétences sociales. Comment, quand on dit à quelqu'un « tu dois avoir de l'empathie », comment travailler l'empathie? Bonne question. C'est toutes des choses finalement qui sont en train de se travailler au CLPS, ils travaillent là-dessus aussi. Et donc peut-être qu'on va pouvoir rejoindre des projets, peut-être qu'on va pouvoir recréer des projets. Et nous avions aussi des collègues qui avaient travaillé sur les arts de faire. Et donc voilà, c'est aussi finalement, tiens, comment intégrer un peu ces recherches, ce qui a déjà été fait. C'est ça, quand je te disais, cette émulation, c'est vraiment ça, c'est finalement, mais on a plein de choses sur la table maintenant, comment les mettre ensemble et en faire quelque chose, quoi.
1: Mais ma dernière question, c'était sur le fait que tu poursuives la recherche à l'avenir ou pas, mais je crois avoir compris que oui.
0: Je pense que cette recherche m'habite et donc je pense qu'en effet, oui, il y aura certainement des suites et voilà, et donc il y a vraiment le côté outil parce qu'en effet, moi, je m'intéresse beaucoup à la ludopédagogie et puis il y a le fait que bah, grâce donc à mon travail en anthropologie médicale, je vais pouvoir aussi mettre ça en musique et pouvoir donc théoriser. Et donc, oui, cette recherche, j'espère qu'on pourra encore en parler.
1: Super, ben merci beaucoup pour toutes ces infos en tout cas.
0: Mais de rien, je t'en prie,
1: Merci.
0: Cécile. Merci de m'avoir écoutée, surtout.
1: À bientôt, Sonia.
0: Merci.
1: Merci.

0: Bonjour à tous et à toutes, bienvenue dans le podcast Sous la loupe de la recherche ELMO. Aujourd'hui, nous recevons François Gendrin, donc, qui est enseignant-chercheur dans le département pédagogique et également dans l'unité de recherche Cordes. Bonjour François.
1: Bonjour, ça va bien?
0: Ça va et toi?
1: Oui.
0: Et merci de venir nous rencontrer aujourd'hui.
1: Avec plaisir.
0: Pour les auditeurs qui n'auraient pas vu ta vidéo, bonne question, est-ce que tu peux revenir en quelques mots sur ton projet de recherche?
1: Oui, tout à fait. Donc, il s'agit d'une recherche en pédagogie. Avec mon collègue et néanmoins ami Greg, nous travaillons sur un projet qui s'appelle Friends. L'idée, c'est de faire vivre des moments de différenciation pédagogique à nos étudiants pour qu'ils puissent mieux l'appréhender, le comprendre et faire vivre ces différents outils en tant qu'enseignants.
0: Alors, quelle est la méthodologie qui a été mise en place dans le projet et en quoi est-ce que celle-ci était particulièrement adaptée à vos objectifs?
1: Alors, la méthodologie, donc, on fonctionne par isomorphisme. Donc, l'idée, c'est vraiment faire vivre les différents outils que l'on a imaginés, qu'on a travaillé avec Greg sur la différenciation, et faire en sorte que les étudiants soient vraiment dans la position d'apprenant. Alors, la grosse difficulté, c'est qu'on les met en position d'apprenant avec une matière qui est elle-même la différenciation. Puis après, nous débriefons ces différents moments et là, on se positionne en tant qu'enseignant et on analyse avec eux les différents outils. Donc ça, c'est une partie de la démarche. L'autre partie de la démarche, en amont et en aval de ces différents moments, c'est un questionnaire et des rencontres, un questionnaire sur les représentations de la différenciation et de leur capacité à différencier. Et donc, plusieurs fois tout au long des moments de cours et aussi de stage, nous avons des rencontres et des questionnaires avec les étudiants pour voir comment leur représentation évolue.
0: Ok. Est-ce que vous avez déjà des résultats et est-ce que certains de ceux-ci sont peut-être surprenants?
1: Alors oui, on a quelques résultats puisque on est sur la fin de la première année. On a suivi quelques étudiants donc de maths, de sciences et de sciences humaines. Et alors, les quelques résultats que l'on a surtout étaient liés à quelle a été l'importance de l'impact de différents éléments. Est-ce que c'est le fait d'avoir fait un stage où il était obligatoire de différencier? Est-ce que c'était votre maître de stage? Est-ce que c'était l'humeur et l'ambiance mise en classe? Ou est-ce que c'était la manière dont on avait fonctionné pour découvrir les différents outils de différenciation qui ont eu le plus grand impact sur finalement votre aisance et votre capacité à faire de la différenciation? La première chose légèrement surprenante, c'est que finalement, le plus grand impact n'était pas lié à l'obligation de différencier. Et donc, ils ont tous différencié, puisque forcément, c'est un stage où il fallait différencier. Après, on peut parler de ce que c'est la différenciation, mais là, il faudra un podcast un peu plus long. Mais donc, l'obligation de différencier n'était pas finalement ce qui a amené le plus d'impact, c'est vraiment la découverte des différents outils avec leur intérêt qui les a le plus intéressés et qui a donné le plus grand impact de changement, en quelque sorte.
0: Est-ce que tu peux parler de certains de ces outils que vous avez utilisés?
1: Oui, tout à fait. Un outil qui justement a été le plus perturbant pour nous, c'était la table d'appui. Donc ça, je vais commencer par celui qui finalement n'a pas fonctionné. C'est quelquefois un bon exemple. Donc l'idée, une table d'appui en différenciation, c'est lors d'un apprentissage proposé aux élèves ou étudiants, puisque c'est des outils qui a priori seront appliqués en primaire ou en secondaire et que nous on applique en supérieur. Il y a au fond de la classe, quelque part, disposé une table avec différents outils qui traitent du même sujet que ce qu'on est en train de voir. Alors, les différents outils, ça peut être quelques fiches techniques, ça peut être une vidéo, ça peut être un podcast, si on fait le lien. Ça peut être donc des supports ou numériques ou physiques, ça peut être un livre complet. Ça peut être toute une série de sites internet que l'on peut aller voir et qui sont en lien. Donc, les étudiants peuvent, en fonction de leurs besoins, de leur envie, d'un moment où ça leur paraît le plus opportun, aller chercher, regarder un des outils pour peut-être débloquer quelque chose. Mais cet outil, il a été testé par nos étudiants en classe après le cours, alors que nous, quelque part, on ne l'avait pas super bien fait en classe. Justement, on avait tâtonné parce que ce n'était pas une habitude, et donc on a déjà des idées pour mieux le mettre en place dans le supérieur l'an prochain. Et puis, on a eu un retour de nos étudiants aussi qui l'avaient utilisé en classe dans leur stage, avec justement des pistes d'utilisation intéressantes. Donc voilà un outil parmi d'autres.
0: Ok, merci. Est-ce que c'est ta première expérience de recherche et quel est ton rapport à la recherche de manière générale?
1: Première expérience, pas tout à fait. Alors d'abord parce que j'ai fait un mémoire quand j'ai fait ma licence en maths. Je ne sais toujours pas quel était mon niveau de chercheur à ce moment-là. Deuxièmement, j'ai participé quand j'ai travaillé, puisque j'ai eu plusieurs étapes dans ma carrière d'enseignant, mais en fait, à côté de ça, j'ai aussi été animateur fédéral chez les scouts. Et dans ce cadre-là, on a mené aussi une recherche-action collaborative sur justement le développement des unités et l'intégration d'un public différent. Voilà, j'ai vécu déjà deux petits moments de recherche. Et troisièmement, dans une vraie démarche de recherche scientifique pure, quelque part, non, je n'y avais pas été confronté. Et en même temps, quand j'en discute avec différents collègues, je remarque que la posture de chercheur, c'est une posture que j'ai souvent eue quelque part dans mes différents boulots.
0: Et qu'est-ce qui t'a poussé du coup à te lancer dans la recherche ici à Elmo?
1: Ah ben c'est quelqu'un qui m'a poussé en fait surtout, hein. Il y a une très très grosse main d'Ardennais dans le dos, hein, donc c'est Greg qui avec son immense paluche m'a poussé vers la recherche. Alors d'abord parce que il m'avait d'abord tiré dans une formation et puis tous les deux on s'est retrouvés à parler le même langage quelque part, à avoir le même objectif pédagogique et un peu la même vision de l'enseignement sur une formation liée à la différenciation. De fil en aiguille, de formation en formation, on a commencé à travailler ensemble et puis ben, cette idée d'isomorphisme aîné, cette idée d'outiller nos étudiants aînés, cette idée de mettre en place des outils pour le secondaire est née aussi parce qu'on voyait qu'il y avait plein d'outils qui existaient déjà en primaire et qui étaient intéressants. Et de fil en aiguille, tout ça a fait qu'on s'est dit, bah, pourquoi pas, allons-y. Et puis voilà, simplement, on a commencé cette recherche l'année passée et concrètement ici en septembre.
0: Est-ce que vous avez déjà été confronté à certaines difficultés au sein du projet?
1: Tout à fait. La plus grosse des difficultés, ben, c'est le temps. Parce que on a plusieurs casquettes. D'ailleurs, quand tu l'as présenté, ben, oui, enseignant, horairiste, chercheur, je suis dans Cordée, on travaille sur les mémoires pour l'an prochain. Et donc, c'est à chaque fois qu'un boulot ne prenne pas le pas sur l'autre. Et donc, au sein d'une même journée, on a trois objectifs différents. Si la recherche est le 2 ou le 3, il passe quelquefois de côté. Et inversement, si la recherche est le 1, ce qui arrive aussi, puis qu'on se dit on va travailler ensemble la matinée, souvent on prolonge l'après-midi, et la préparation de cours, ben, elle se fait plus tard.
0: Et à l'inverse, qu'est-ce qui t'enthousiasme dans ce projet?
1: Le duo, d'une part, donc l'enthousiasme, mais travailler en équipe, c'est vraiment super intéressant. La nouveauté, ici on a été à Louvain-la-Neuve, justement à un moment de présentation et de différentes colloque quelque part entre chercheurs de haute école. Bah, c'était tout nouveau pour moi et donc ça c'était super gai, hyper stressant et hyper gai à la fois. Et puis après les élèves, parce que c'est une recherche où on fonctionne avec les étudiants, hein, j'ai dit élèves mais c'est plutôt étudiants, avec nos étudiants. Et moi c'est un contact que j'aime vraiment beaucoup, ce feedback avec les étudiants, cette analyse réflexive en amont, en aval, les différentes rencontres. Et ici, ben, on va continuer en année 2 et en année 3 avec le premier groupe d'étudiants. On va aussi accueillir les étudiants de l'an prochain. Et donc l'idée, c'est de fonctionner comme ça. Et justement, ben, les étudiants ont envie d'aller. Leur projet de mémoire est plus ou moins dans cette même thématique. Donc ça veut dire que ça a un peu porté ses fruits. Enfin, je suppose qu'ils auraient pu choisir n'importe quoi. Et ici, le côté peut-être intéressant de la recherche, mais peut-être aussi notre convivialité, a fait en sorte que. Qui vont se lancer dans le même genre de projet.
0: Chouette. Quel impact est-ce que la recherche a sur ton quotidien, autant professionnel que personnel?
1: D'abord de la nourriture. C'est une nourriture intellectuelle vraiment très intéressante et à la fois une énorme fatigue. Mais c'est pas grave parce que la nourriture vaut le coup. Donc ces moments d'échange, ces recherches. Ces moments de questionnement et puis les différentes confrontations. Et pour moi, c'est la découverte. Je découvre plein de pédagogues, plein d'idées différentes. On n'a pas la réponse tout de suite à nos différentes questions. À l'inverse, chaque fois qu'on a une question, on a encore trois questions après qui arrivent. Et ça, c'est gai. Moi, j'aime bien ça. Ça me nourrit.
0: Plus concrètement, comment est-ce que tu arrives à organiser ton temps justement entre toutes tes différentes activités, faire de la veille, voilà. Quand est-ce que on met du temps pour la recherche?
1: Eh ben on va passer à une question suivante. Alors, c'est très compliqué. Je vais dire un truc un peu particulier, mais moi, c'est un petit peu tout le temps. Et donc, je sais, et ce n'est pas du tout un bon exemple, j'ai pas trop de notions de jour, de nuit, et de semaine et de week-end. Voilà, soyons clairs. Et c'est indépendamment de la recherche. C'était de toute façon toujours comme ça.
0: Ok.
1: C'est aussi ce qui me nourrit et ce qui me façonne, mais j'essaie de faire un petit peu tout le temps. Je suis une sorte de psychopathe de l'énergie et de faire différentes choses. Je sais difficilement faire une seule chose par jour. Voilà.
0: Est-ce que tu as pu identifier des opportunités offertes justement par le fait que la recherche est cadrée en haute école?
1: Mais deux opportunités, je ne sais pas si je réponds totalement à ta question, mais pour moi, la première opportunité, c'était différentes formations qui m'ont été proposées dans le cadre de la recherche et quelque part, j'y aurais pas forcément porté attention si je n'avais pas été dans ce mood-là. Je m'aurais dit que ce n'était pas pour moi, alors qu'en fait, c'est des formations qui peuvent être ouvertes à tout le monde, hein. Mais le fait d'avoir été identifié chercheur, on me les a un peu plus proposés, je m'y suis donc un petit peu plus intéressé. J'ai pas osé dire non, non, donc j'ai lu tous les documents et puis j'y étais et avec bonheur. Donc voilà. Et donc la deuxième chose, le deuxième volet, c'est effectivement les différentes rencontres entre haute école qui ont eu lieu et le fait aussi que finalement, quand on est aussi chercheur, on peut, enfin, on est un petit peu identifié, on a une petite casquette qui fait en sorte, et des connaissances, qui fait qu'on nous invite à une présentation, à un colloque, à ce genre de choses. Voilà, c'est super agréable. Évidemment, ça prend du temps. Et donc pendant ce temps-là, on n'avance pas non plus dans sa recherche. Mais voilà, on trouvera le temps.
0: Alors, ça va faire maintenant 2 ans que l'accordé est déjà bien installé. Comment est-ce
1: Oui.
0: que tu t'es senti intégré au sein de cette unité de recherche?
1: Bien, bien, bien. L'idée, c'est que tous les ans, Cordée change pour l'instant. Ça, c'est, il y a une grosse mutation. Donc, Cordée, c'était d'abord quelques petits chercheurs, hein, on va dire ça comme ça, mais petits, non pas par rapport à leur projet qui était petit, mais parce qu'on n'y accordait pas d'importance quelque part. C'était un peu inconnu. On savait qu'il y avait de la recherche, on ne savait pas trop qui, quand, quoi, comment. Et donc, les gens se réunissaient. Les premières réunions de Cordée, j'avais été invité assez tôt, je crois que c'était même il y a 3 ans, juste où chacun présentait sa recherche. Et on ouvrait presque des grands yeux en disant, ah bon, il y a des collègues qui font ça. Et on découvrait le ça. Et puis, de présentation en présentation, on voyait que le ça était différent. Ça avait des formules différentes, des manières de travailler, des collaborations différentes à chaque fois, et aussi des financements différents, enfin, parce que une recherche n'est vraiment pas l'autre sur tous les aspects, en termes de gens, en termes d'objectifs, en termes de financement, en termes de tout. C'est assez impressionnant. Puis, au fur et à mesure, la cordée s'est agrandie en ayant des personnes de référence, pas forcément chercheurs. Moi, quand je suis rentré dans Cordée, je n'étais pas chercheur, j'étais juste personne de référence liée au numérique parce que les premiers cours de numérique arrivaient. J'avais donné les cours de numérique avec les futurs enseignants en maths, donc maths numérique et FMTT numérique. Et donc, sur base de ça, comme j'étais un petit peu le seul, et qu'il y avait une sorte de pool numérique dans les 8 axes proposés, j'étais rentré comme ça dans la recherche. Et puis, au fur et à mesure, Cordée s'est élargi maintenant aux mémoires, puisque ce n'est plus que les recherches des enseignants, mais aussi, quelque part, le soutien et les recherches des élèves, enfin des élèves, des étudiants pour les masters. Et donc, on est passé des premières réunions, il y a 3 ans, à 5 ou 6, à des réunions à 25, là, pour l'instant, où on met fort le focus, quelque part, sur les futures mémoires de Master 1, plutôt que sur les projets de recherche en cours. Et, je ne vais pas dire mais, hein, et toutes les recherches en cours ont nourri complètement la réflexion sur les recherches de Master 1. Avec différents collègues, on fait notamment un vade-mecum pour aider à la recherche. Et je sais que mon regard dans ce vade-mecum est frais, neuf et j'espère intéressant parce que justement je fais de la recherche et que je me mets complètement à la place des étudiants puisque j'y suis à leur place en tant que chercheur. Moi, pour ici cette recherche et pas pour le mémoire, mais les réflexes doivent être les mêmes. Et donc, quand on réfléchit à ce vade-mecum, j'y réfléchis avec mes différents collègues, dont Stéphanie, à qui on doit dérouler un immense tapis rouge tellement elle a super bien travaillé. Moi, j'apporte le côté un petit peu. Cet outil-là, effectivement, si je l'avais eu avant ou dans 6 mois quand je vais l'utiliser, il me serait intéressant en tant qu'étudiant, quelque part en tant que chercheur, en tant qu'utilisateur. Et j'essaye de le regarder avec cet œil-là pour les étudiants. Donc là, c'est super riche. J'ai débordé. Mais souvent.
0: T'inquiète, il n'y a pas de souci, c'est chouette. Mes dernières questions, du coup, est-ce que tu penses prolonger la recherche dans le futur?
1: Et on n'est encore qu'au premier tiers, hein, donc je ne sais pas. Mais donc oui, je crois oui, parce que je suis toujours en démarche de recherche. Je crois que même si je ne devais pas être dans un groupe de recherche, avoir du temps et un financement personnel, je serais en lien avec différentes recherches. J'y ai déjà été dans d'autres en tant que lecteur ou que soutien ou que dans un groupe de discussion. C'est un un petit élément. Je crois que avec Corday, justement, avec tous ces liens qui ont été tissés, oui, je crois que ça m'intéresserait, donc si les gens sont d'accord, de à chaque fois participer petitement, grandement, à l'une ou l'autre recherche, voilà, dans toutes les mesures possibles.
0: Super, merci beaucoup.
1: Ah bah, de rien.
0: À bientôt.
1: Merci.

0: Bonjour à toutes et tous, bienvenue sur Sous la Loupe, le podcast de la recherche Elmo. Aujourd'hui, nous recevons la chercheuse Neda Hachemi de l'unité de recherche GRAM, informatique et biotech. Bonjour Neda.
1: Bonjour Cécile.
0: Comment vas-tu?
1: Je vais bien, merci.
0: Ça me fait très plaisir de te recevoir dans notre studio aujourd'hui.
1: Merci.
0: Tu avais eu l'occasion de participer à notre concept vidéo Bonne Question à propos de ton projet. Alors certains auditeurs l'ont peut-être déjà regardé, mais pour les autres, est-ce que tu peux un peu nous reparler plus en détail de ton projet, en quoi il consiste?
1: Oui, je travaille actuellement sur plusieurs projets d'analyse de cycle de vie, mais je pourrais vous parler d'un des projets sur lequel je travaille actuellement. En fait, c'est un projet sur la comparaison des impacts environnementaux de la réparation d'une grosse pièce par laser cladding, additive manufacturing, et du remplacement ou du renouvellement de la pièce. L'idée, c'est de prouver que la réparation de la pièce par laser cladding, même jusqu'à plusieurs fois, c'est déjà très bien au niveau des impacts environnementaux. Ça vaut la peine de la réparer au lieu de la refabriquer et de la réacheter.
0: Est-ce que tu peux nous parler plus en détail également de l'analyse du cycle de vie de manière générale? En quoi ça consiste? Quels sont les objectifs?
1: Oui, en fait, l'analyse de cycle de vie, c'est une méthode essentielle pour évaluer les impacts environnementaux d'un produit ou d'un procédé ou d'un système de production. C'est une analyse qui évalue les impacts tout au long du cycle de vie d'un produit.
0: Et quelle méthodologie est-ce que tu emploies dans le cadre de ce type de projet?
1: La méthodologie d'ACV est déjà définie dans les normes ISO 14040 et ISO 14044. Et il y a plusieurs étapes qui commencent par la définition des objectifs et du champ d'étude. Et justement, cette étape est très importante de bien définir les hypothèses, de bien définir des objectifs et du champ d'étude. Et puis, on fait l'analyse des inventaires, tout ce qui est la collecte des données et de les mettre ensuite dans un plan du modèle à l'aide d'un logiciel d'ACV, d'affinement des hypothèses aussi. Et puis, l'étape suivante, c'est l'évaluation des impacts, de convertir les données collectées en impact environnemental. Et puis, on fait des analyses, des résultats, des interprétations qui nous permettent justement de donner des solutions d'amélioration, de minimiser les impacts, et de, par exemple, de développer des nouveaux produits et de soutenir les investissements.
0: Et en quoi cette méthodologie qui est vraiment particulièrement codée, hein, comme tu nous le dis, qu'on doit respecter, est adaptée aux objectifs que tu poursuis toi dans le cadre de tes partenariats?
1: En fait, c'est une méthodologie générale que tout le monde utilise quand on voudrait faire une analyse de cycle de vie.
0: D'accord.
1: De manière quantitative, je voudrais dire.
0: Oui. Oui. Alors, quel résultat est-ce que tu espères obtenir en fait dans le cadre de ton projet actuel?
1: Ah oui, en fait, quand je viens de dire pour ce projet de réparation par laser cladding, c'est oui. Vraiment l'idée, c'est de prouver que ça vaut la peine de réparer la pièce par additive manufacturing et de la réutiliser par la suite, même une réparation jusqu'à plusieurs fois au niveau des impacts environnementaux. Parce que la fabrication de la pièce, si on voudrait jeter un jour la pièce au lieu de réparer, la fabrication, c'est une procédure très longue qui dure 5 ans. C'est une grosse pièce avec plusieurs parties. Le haut de la pièce est fabriqué dans un pays, le bas de la pièce dans un autre pays. Il y a beaucoup de déplacements entre les pays, le transport, à part la fabrication longue de la pièce. Et du coup, c'est vraiment, on attend obtenir des résultats pour montrer qu'au niveau des impacts environnementaux, déjà, on est très loin de la fabrication de la pièce.
0: Est-ce qu'il y a certaines données qui t'ont étonnée dans ce que tu as pu découvrir jusqu'à présent?
1: Au niveau des résultats?
0: Oui.
1: Non, pas vraiment. Sachant que le projet, c'est un projet en cours, on n'avait pas jusqu'à maintenant des résultats inattendus. Mais la partie de collecte des données, déjà, c'est une grosse partie qui est sensible. Il faut bien prendre des hypothèses pour avoir une bonne collecte des données dans cette partie d'analyse des inventaires. Mais au niveau de résultats, pas jusqu'à maintenant. Ouais.
0: D'accord. Je pense que ce n'est pas ta première recherche. Donc, est-ce que tu peux nous parler un petit peu de ton parcours précédent en tant que chercheuse?
1: Oui, j'ai déjà travaillé sur pas mal de projets de recherche, mais c'était vraiment des projets techniques. Si je voudrais parler d'un des projets sur lequel j'ai déjà travaillé, c'était pendant des années, je travaillais sur additive manufacturing des aciers à outils. Et je pourrais faire une liaison avec ce projet d'ACV. Et justement, comme j'ai travaillé sur l'additive manufacturing des aciers, quand on m'a demandé mon avis pour travailler sur ce projet d'ACV, comme c'était aussi la réparation par additive manufacturing, cela m'intéressait beaucoup parce que je connaissais déjà la méthodologie, la technique, et cela m'a aidé beaucoup pour prendre certaines choses dans ce projet.
0: D'accord. Est-ce que
1: Ouais.
0: tu peux nous spécifier dans quel cadre tu avais déjà réalisé cette recherche précédente?
1: C'était à l'Université de Liège, c'était pendant mon doctorat.
0: D'accord.
1: Oui.
0: Merci. Alors, est-ce que tu as identifié déjà des pistes de réflexion ou des résultats? Ça rejoint un peu la question précédente, hein, sur la surprise des résultats inattendus, mais qui n'étaient pas prévus au départ. Est-ce que le projet prend une direction que vous n'aviez pas imaginée, ou est-ce qu'on a vraiment comme sur des rails et tout se déroule comme prévu?
1: Oui, des nouvelles pistes de réflexion, oui.
0: D'accord.
1: En fait, dans une analyse ACV, les hypothèses définies, les limites de système, tout ce qu'on considère de prendre dans l'analyse, tout ça et la manière de les aborder ont un impact majeur sur les résultats. Et du coup, au fur et à mesure que je connaissais mieux le projet, il y avait des nouvelles pistes de réflexion qui se sont formées dans ma tête.
0: D'accord.
1: Voilà.
0: Et est-ce qu'il y en a une que tu as prise, que vous avez décidé de suivre, ou pour le moment, ça reste au stade de la réflexion?
1: Non, on les a prises, oui,
0: D'accord. Ok.
1: en
0: Donc,
1: discutant, en parlant avec
0: ça,
1: l'équipe, oui.
0: votre projet a quand même bifurqué en fonction de ces pistes de réflexion.
1: Oui.
0: Ok. Alors, qu'est-ce qui t'a poussé, en fait, toi, personnellement, à te lancer dans la recherche? Qu'est-ce qui t'intéressait, qui te motivait par rapport à ce domaine?
1: Oui, c'est une bonne question. Je pense que le moment clé qui m'a poussée vraiment dans la recherche, c'était quand j'ai fait un master de recherche en France. À l'époque, on avait la possibilité de combiner, de faire un master de recherche soit en parallèle de notre diplôme d'ingénieur, soit après. Et moi, j'ai décidé de le faire après. Et c'était justement pendant cette période-là que j'ai découvert que la recherche m'intéressait beaucoup. Et surtout quand nous avions fait des petits projets dans la recherche, pendant son master de recherche, et que mon rapport de recherche a été choisi, ça m'a encore encouragé plus pour continuer dans la recherche. J'ai vu que c'est vraiment, la recherche me passionne vraiment. Oui.
0: Et te correspond,
1: Et il me correspond bien.
0: oui. Et tu
1: Ça
0: voyais
1: colle bien à ma
0: aussi.
1: personnalité aussi. Oui.
0: Et que tu réussissais un petit peu aussi,
1: Oui,
0: voilà.
1: quand j'ai vu mes progrès au fil
0: Oui,
1: du
0: c'est ça.
1: temps, ça m'a convaincue.
0: D'accord.
1: Je devais continuer toujours dans la recherche.
0: Super.
1: Oui.
0: Alors, quel impact la recherche a sur ton quotidien? Comment est-ce que tu t'organises par rapport à ça? Parce que ça, c'est une manière un petit peu particulière, évidemment, de travailler et de s'organiser.
1: Une chose que je considère toujours dans ma carrière de recherche, c'est le respect des délais des projets. Quand on travaille sur plusieurs projets et qu'une nouvelle demande pourrait arriver à tout moment, j'essaye de travailler d'une manière efficace en respectant les échéances des projets, en ayant un planning quotidien, tous les jours. Et voilà, j'essaye vraiment de contrôler mon stress quand il y a plusieurs projets. Oui,
0: Oui,
1: c'est tout ça aussi. Ouais,
0: oui, c'est pas
1: ça joue,
0: évident non
1: oui.
0: plus. Ok. Alors, est-ce qu'il y a des difficultés que tu as rencontrées dans le cadre de tes projets actuels qui t'ont un petit peu, voilà, chamboulé, bloqué?
1: C'était pas un blocage, je sais pas si je pourrais le considérer comme des difficultés, mais quand j'ai commencé ce travail sur l'analyse du cycle de vie, j'avais jamais travaillé avec un logiciel d'ACV. Et du coup, le temps que j'ai mis pour être familiarisé avec le logiciel, pour collecter les informations à gauche à droite, pour connaître mieux le logiciel, chercher les formations, les webinaires, tout ça. Ça a pris un certain temps, les 2, 3 premiers mois. C'était un peu long, mais après, les progrès que j'ai vus au fil du temps, ça m'a convaincue. Et quand j'ai commencé le premier projet et que j'ai eu des résultats, Du coup, ça m'a encouragé.
0: Ça t'a poussé
1: beaucoup,
0: ouais,
1: oui.
0: À continuer. Et à l'inverse de la question précédente, qu'est-ce qui te passionne vraiment, du coup, dans ces projets et dans ton quotidien de chercheuse?
1: La première chose, c'est que le sujet de développement durable, le sujet de diminution des impacts environnementaux, c'était un sujet qui me plaisait toujours, même avant de commencer ce travail. Et on fait des projets d'ACV en partenariat avec le CRM Group, qui est un centre de recherche métallurgique. Et du coup, ces projets sont liés vraiment à mon parcours, à mon domaine d'études. Et on travaille sur plusieurs projets, ce qui me permet toujours d'apprendre. Et on travaille sur plusieurs types de matériaux, plusieurs techniques, méthodologies. Et mon parcours m'aide déjà de mieux choisir les matériaux en fonction de leurs propriétés. Et quand je connais déjà des techniques, ça me permet de définir mieux les hypothèses dans un projet d'ACV.
0: Ton expertise te motive à aller plus loin aussi.
1: Oui. Et c'est très intéressant qu'on travaille sur plusieurs projets, sur plusieurs sujets. Et j'ai toujours la possibilité d'apprendre et ça colle bien à ma personnalité, quoi.
0: Okay. Est-ce que, on en a déjà aussi un peu parlé, j'ai compris que tu avais un planning, mais est-ce que ça a bouleversé ton quotidien? Est-ce que tu dois faire de la veille sur certains sujets, par exemple? Est-ce que tu as des lieux de travail particuliers? Je pense que ça, tu peux nous en dire un mot.
1: Pas vraiment bouleversé ma quotidienne. Jusqu'à maintenant, ça va. J'ai essayé de travailler vraiment soit au CRM, soit à Elmo Link, d'une manière efficace pour ne pas être obligée de travailler chez moi.
0: Et quelles sont les particularités de tes deux lieux de travail sur lesquels tu te rends régulièrement?
1: Par exemple, à Elmo Link, c'est vrai que c'est une petite ambiance. Au niveau du nombre de personnel par rapport aux autres lieux de travail où j'étais quand j'étais dans les ambiances académiques, soit à l'université, soit dans une entreprise, c'est vrai qu'on n'est pas vraiment beaucoup, on n'est pas nombreux. Et par contre, j'ai trouvé que c'est une ambiance vraiment productive et conviviale. Et il y a pas mal de formations proposées, il y a pas mal d'activités liées à la recherche, le midi de la recherche, si je ne me trompe pas, c'est une fois par mois, où on présente nos projets de recherche. C'est justement un moment de partage des connaissances, de faire des collaborations avec les autres collègues, de faire la connaissance avec les autres chercheurs et les professeurs, les enseignants. Et tout ça, ce sont des grands avantages de Elmo Link pour moi. Ouais.
0: Je crois savoir que l'unité de recherche, justement, Gramme Informatique et Biotech, est en plein développement depuis l'année dernière. Est-ce que, mis à part les gens que tu croises, tu participes parfois à des projets qui sont mis en place dans le cadre de cette unité de recherche?
1: Oui, j'avais cette possibilité de discuter justement de sujets de recherche liés au développement durable, liés aux impacts. Par exemple, une fois, j'ai participé à une présentation qui avait un lien avec l'écologie, avec les impacts environnementaux. Et du coup, après cette présentation, j'avais l'occasion de discuter avec la personne qui a présenté. J'ai vu qu'il y a pas mal de motivation pour travailler plus sur ce sujet. On a pris des contacts. Et justement, il y a 2 jours, où, pendant la coulisse de recherche, il y avait un atelier sur un sujet qui va démarrer bientôt. Avec Birgit, on a discuté pour avoir justement une collaboration dans ce cadre-là entre Birgit, Sandra et moi pour peut-être les aider dans leur démarche de ce projet. Oui.
0: C'est vrai que tu travailles sur une thématique qui nous touche tous actuellement et notamment pour l'avenir.
1: Oui, c'est un sujet qui est un peu devenu à la mode, qui est demandé, qui est pratique aussi. Et de plus en plus, on demande d'évaluation des impacts environnementaux parce que c'est justement dans les 17 objectifs de développement durable. Oui.
0: Et du coup, est-ce que tu penses poursuivre la recherche dans le futur quand tu auras terminé ta collaboration peut-être avec le CRM et les projets actuels?
1: Oui, tant que possible, parce que c'est un sujet qui m'intéresse, comme je viens de t'expliquer tout à l'heure. C'est un sujet qui m'intéresse beaucoup. Et tant que possible, j'essaie de travailler sur ce sujet. C'est quand même très agréable pour moi de prendre plusieurs projets différents avec des techniques différentes, mais tous avec les objectifs similaires, des impacts environnementaux. Voilà.
0: Tu te sens bien en tant que chercheuse et tu continues à te voir comme ça.
1: Oui,
0: super. J'ai encore une petite question pour toi, Neda, mais ça va un petit peu rejoindre celle de la vidéo. Est-ce que tu as une chanson que tu voudrais faire découvrir ici à nos auditeurs où on pourrait mettre quelques notes, une chanson que tu écoutes actuellement?
1: N'importe quelle chanson, en français ou en persan.
0: Oui, comme tu veux.
1: Une chanson, la même chanson peut-être.
0: Oui, c'est toujours celle-là.
1: je vous ai dit à la vidéo. C'est le coucher du soleil.
0: D'accord, donc on va faire passer quelques notes.
1: C'est une chanson iranienne, oui, en persan.
0: Super, merci beaucoup Neda, bonne continuation.
1: Merci.

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4: Bonjour à toutes, bonjour à tous. Nous allons nous plonger dans Libretto. Le meilleur de Libretto, c'est ce que je vous propose aujourd'hui pour cette 7e émission estivale. Aujourd'hui, nous aurons deux chanteuses, un éclairagiste et un metteur en scène au programme. Et nous allons commencer tout de suite par une chanteuse que nous avons rencontrée à l'occasion de son rôle de Mafio Orsini dans Lucrezia Borgia. C'est Julie Bouliane que nous retrouvons d'abord en musique.

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1: Julie Boulian et Luc Bossé jouent au clavecin. C'était du Handel, Julie Boulian, qui fut notre invitée à l'occasion de son rôle de Mafio Orsini dans Lucrèce Borgia. Julie Boulian, c'est une cousine francophone qui nous vient de l'autre côté de l'Atlantique. Elle nous vient du Québec.
2: Oui, ben oui, je suis une cousine. C'est drôle parce que quand vous dites cousine, parce que moi j'ai une cousine justement qui est une superstar ici, surtout en Belgique, qui s'appelle Marie-Nicole Lemieux, que vous connaissez probablement. Et là, je m'éloigne du sujet parce que là, je parle d'une autre sorte de cousine. Mais oui, cousine d'Amérique. Mais je pense que oui, la liaison, le lien est très fort en fait. Aussi par rapport à la France, je pense que les Français ont un peu le même regard sur les Belges que sur les Québécois. Et en fait, ça nous rend plus unis. Voilà, c'est un peu étrange comme sensation.
1: Julie Boulian, vous pourriez nous parler de votre parcours outre-Atlantique?
2: Moi, je dis toujours qu'il fait tellement froid au Canada, l'hiver, on n'a rien à faire, et comme on vient des régions un peu pauvres là, de la province, ben, on choisit de chanter parce que c'est gratuit, et c'est agréable, c'est thérapeutique, et c'est une belle activité. Donc, il y a beaucoup, beaucoup de chants amateurs, là d'où je viens. Il y a beaucoup de chorales, il y a beaucoup de musiciens amateurs. Les gens n'ont pas nécessairement les formations classiques, mais ils ont l'intérêt, ils ont le talent et ils ont le temps parce que, bon, voilà. Ben, maintenant, c'est un peu différent, mais je dirais, à l'époque, il fallait se trouver des activités. Hein. Avant les écrans, hein, il fallait trouver des choses à faire. Oh. Moi, j'ai toujours été très, très attirée par la musique. J'ai commencé par faire du piano. J'ai été pianiste. Bon, pianiste, il faut le dire vite. J'ai accompagné beaucoup, justement, de chorales, comme pour payer mes études, je jouais de l'orgue à l'église et tout. Mais j'ai toujours eu ce plaisir de chanter. Et à un moment, je faisais les sciences et tout, là, à l'université, je me suis dit, il faudrait quand même que je garde le côté musical parce que ça me nourrit beaucoup. Et je me disais, bon, si je vais faire toutes les sciences, c'est trop compliqué de répéter le piano parce que ça va être trop d'heures par jour, alors je vais faire du chant. Hein. Donc c'est un peu par paresse que je me suis tournée vers le chant, ce qui est un peu triste. Et ça a été une révélation. La voix s'est placée assez rapidement. J'ai gagné des compétitions. Après, je suis allée à McGill, je suis allée à Juilliard. J'ai commencé ma carrière dans les petits théâtres en France. Et après, il y a eu un gros développement quand, justement, je suis sortie de Juilliard. Et là, j'ai eu mes premiers rôles au Metropolitan Opera.
1: Alors, Julie Boulian, parlez-nous un petit peu de cette école mythique, la Juilliard.
2: C'était très exigeant, mais tellement enrichissant. Moi, je suis allée un peu plus vieille parce que il y a eu quand même une période entre ma graduation à McGill et mon retour à l'école parce que j'avais fait quelques années de carrière et je voulais en apprendre davantage sur la technique surtout. Donc, je suis allée plus vieille. Donc, pour moi, le rapport à Juilliard est un petit peu différent. Mais j'ai rencontré des personnes formidables dans cet établissement. Ça a été. Je crois que la clé à Juilliard, c'est que vraiment tous les professeurs s'entendent sur une stratégie pour chaque élève. Il n'y a pas un professeur qui va dire un truc qui va aller à l'encontre de ce que l'autre va dire. Donc, ça fait vraiment un cheminement qui va à vitesse exponentielle, en fait. Donc, ouais.
1: Julie Boulian, vous nous disiez tout à l'heure que vous aviez choisi le chant un petit peu par paresse. Vous avez été probablement déçue de voir que pour chanter, il faut travailler aussi beaucoup.
2: Ben oui, malheureusement, c'était beaucoup plus de travail que j'aurais pensé. Et c'est ça, c'est un univers que j'ai découvert assez tard, l'opéra. Moi, je savais que j'aimais chanter, mais après, quand j'ai découvert qu'il fallait que j'apprenne les langues, il fallait que je me mette à faire du théâtre aussi. Ça, c'est un grand changement pour une personne de se mettre au théâtre, encore plus que le chant. C'est un changement de psychologie complet. Donc, oui, ça a été des années de formation. J'ai dû apprendre la patience et la patience encore.
1: C'est la cousine de notre invitée aujourd'hui, Julie Boulian, Marie-Nicole Lemieux. Nous la retrouvons ici dans une interprétation de Isabella, c'est la cavatine d'Isabella dans l'italienne à Alger de Rossini. Elle est accompagnée par le concert de la loge, dirigé par Julien Chouvin. C'est une captation en live.

0: Des applaudissements pour Marie-Nicole Lemieux. Dois-je vous rappeler qu'elle avait remporté en l'an 2000 le concours musical international Reine Elisabeth. C'est la cousine de Julie Bouliane, notre invitée aujourd'hui.
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0: Effectivement, aujourd'hui dans le meilleur de Libretto, notre invitée c'est Julie Bouliane, la chanteuse québécoise qui interprétait le rôle de Mafio Orsini dans Lucrezia Borgia. Elle est québécoise, elle nous parle à présent de l'opéra au Québec. Parlez-nous un petit peu, Julie Bouliane, de l'opéra au Québec.
2: L'opéra au Québec. C'est nouveau, l'opéra au Québec. Hein. Ça doit avoir 200 ans maximum. Donc, pour nous, c'est vraiment... c'est bizarre parce qu'en même temps, les gens se disent toujours, bon, l'opéra est en train de mourir et un peu partout. Même, c'est en train de mourir, mais en même temps, c'est pas si vieux que ça au Québec. Je veux dire, tout est neuf au Québec. Hein. Il n'y a rien de très vieux. Et puis, nous, on a une culture au Québec de travailleurs, de prolétariat. Donc, la culture s'est développée assez tard. C'était surtout une culture populaire, de musique populaire. Donc, l'opéra, il y a moins au Québec qu'ici, malheureusement. Mais les institutions travaillent très bien. S'adaptent très bien, vont chercher de plus en plus de nouveaux publics aussi, et on fait des trucs très très bien. Je dirais que c'est toujours l'Europe qui donne le ton, même aux États-Unis, l'Europe donne le ton à l'Amérique, je crois. Ils sont toujours un peu en avance sur les tendances, mais ouais, on fait des trucs bien au Québec. Mais on en fait moins. Mais il y a moins de monde aussi, donc je sais pas. Oui, mais on est aussi à cheval entre les États-Unis et l'Europe. Donc on est à cheval entre les deux écoles vocales et musicales aussi.

0: Un extrait de Lucrezia Borgia de Donizetti. Ici, c'était une interprétation avec Dimitra Theodosiou, Roberto De Basio, Enrico Giuseppe Lori, Nidia Palacios et Luigi Albini. Et tout ça avec l'orchestre de Bergame.
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0: Après Julie Bouliane, nous allons retrouver maintenant un éclairagiste. C'est un élément indispensable de tout spectacle, que ce soit l'opéra, le musical, la comédie musicale. L'éclairage participe totalement à la réussite d'un spectacle. C'est l'un des plus grands éclairagistes du moment que nous avons eu l'honneur de rencontrer. C'est Laurent Castin. Il nous explique ce qu'est l'éclairage. Et on n'imagine pas, Laurent Castin, à quel point la lumière peut structurer, donner de la profondeur à une scène.
2: Oui, c'est la différence entre l'éclairage et l'éclairement. L'éclairement, c'est les réverbères dans la rue pour qu'on se casse pas la figure et qu'on y voit. L'éclairage, comme son nom l'indique, c'est aussi, il y a une intention, il y a un cheminement. Donc oui, bien sûr, la lumière est au cœur de tout ça.
0: Et tout l'art du bon éclairagiste, c'est finalement de ne pas voir l'éclairage.
2: C'est mieux quand on ne le voit pas et qu'on le ressent.
0: C'est ça.
2: Parce que si on le voit, c'est plus superficiel, c'est moins intéressant. Encore que je pense maintenant à un exercice dans lequel la lumière a beaucoup sa part, qui est les grands concerts de musique pop, où moi j'ai connu l'époque dans les années 80, les grandes stars de la pop arrivaient avec des décors énormes. Maintenant, il n'y a plus de décors. Il y a des faisceaux qui structurent l'espace et qui dessinent des formes, et des écrans. C'est-à-dire que dans ces concerts-là, la lumière a remplacé aussi la scénographie quasiment. Ce qui n'est pas le cas au théâtre, puisqu'au théâtre, en général, on a une vraie scénographie.
0: Laurent Castin, vous avez travaillé dans le monde de la variété, de la pop?
2: En ce qui concerne la musique pop, je ne suis pas dans cette cour-là. Je suis vraiment quand même plutôt... Mon monde à moi, c'est le théâtre et l'opéra. Mais j'aimerais beaucoup, enfin, je veux dire, c'est des choses... En France, je ne sais pas comment ça se passe en Belgique, mais en France, on a tendance à mettre les gens dans des boîtes. On adore ça, les Français. Ça rassure quand on dit « Ah ben non, quelqu'un travaille ». Moi, par exemple, quand je suis arrivé dans le métier, il y avait le théâtre privé en France et le théâtre subventionné. C'est deux univers très différents. Et puis, en fait, plein d'acteurs ont commencé à travailler dans les deux. Et puis moi, j'ai travaillé dans les deux. Mais au début, quand je suis passé du subventionné au privé, j'avais des gens du subventionné qui me disaient « Mais comment tu peux travailler avec eux ?» Mais parce que c'est des gens qui font le même métier, tout simplement. Donc, c'est vachement chouette de pouvoir passer d'un univers à l'autre, et de faire de l'opéra, de faire du concert, de faire du théâtre privé, qui n'est pas forcément du théâtre de boulevard mauvais, qui peut être très intéressant, et puis du théâtre plus expérimental, un théâtre plus expérimental, ou voilà.
0: Laurent Castin, l'éclairage a connu pas mal de révolutions, évidemment. La dernière, c'est le LED. Parlez-nous un petit peu de cette technologie.
2: Le LED, c'est beaucoup plus facile, par exemple, d'avoir des vrais blancs avec la LED, ce qu'on avait beaucoup de mal à faire avec l'incandescence. Donc, pour moi, c'est un plus. La LED est encore en transformation, c'est-à-dire que au début les lampes LED graduaient mal, maintenant elles graduent bien. C'est vraiment un outil supplémentaire pour moi et c'est formidable.
0: Vous utilisez en même temps les LED, les lampes incandescentes?
2: Oui. Maintenant, toutes les maisons d'opéra et tous les théâtres ont les deux, ont du matériel LED qui remplace petit à petit le matériel à incandescence, mais il reste encore des choses. Il y a des projecteurs qu'on ne sait pas encore faire avec la LED, comme le premier des projecteurs le plus simple, qui est le PAR, qui est une chose vraiment toute simple et qui existe depuis les années 30, et qu'on ne sait pas encore faire avec la LED, c'est-à-dire obtenir la brillance de cette lumière très particulière. Mais d'autres projecteurs ont été déjà remplacés par de la LED, et ça marche.
0: Alors, cette LED, ça marche, mais en plus, maintenant, il y a la motorisation des projecteurs.
2: Aussi, c'est-à-dire que maintenant, de plus en plus de projecteurs sont motorisés. C'est-à-dire que vous avez, avant, il fallait régler, focusser chaque projecteur un par un, et parfois, il y en a 200 ou 300 sur un seul spectacle. puis commencer ensuite à construire les images. Maintenant, les projecteurs, beaucoup de projecteurs sont mobiles, donc on a gagné un peu de temps. Le danger étant que quand on a un projecteur mobile, on lui fait faire plusieurs choses et qu'il n'est pas placé exactement là où il faut pour faire toutes ces choses-là. Donc, alors qu'avant, quand on n'en avait qu'un pour faire une chose, on était sûr qu'il était placé exactement au bon endroit. Mais...
0: Oui, voilà. Laurent Castaing, nous avons les LED, la motorisation et en plus maintenant l'informatisation.
2: Oui, beaucoup, que ce soit en machinerie aussi, puisque les cintres maintenant sont informatisés. Donc, c'est-à-dire qu'avant, les perches étaient actionnées par des hommes qui tiraient sur des cordes, un peu comme dans la marine. D'ailleurs, historiquement, les premiers machinistes de théâtre venaient, dit-on, des bateaux. En tout cas, les premiers théâtres étaient vraiment fabriqués comme des bateaux à l'envers. Et maintenant, tout est informatisé, oui. Donc, c'est le sens du progrès, on va dire.
0: Laurent Castaing, est-ce que l'intelligence artificielle va révolutionner votre métier ?
2: Je ne suis pas sûr. Je ne suis pas sûr. En tout cas, l'intelligence artificielle aura du mal à remplacer des acteurs au théâtre. Au cinéma, peut-être. Au théâtre, il y a quand même une dimension charnelle du théâtre et très concrète qui fait que, il me semble que l'intelligence artificielle résoudra certainement certains problèmes, mais il y a des choses qu'elle ne pourra pas, auxquelles elle ne pourra pas suppléer.
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0: Porgy and Bess, Summertime, ici interprété par Barbara Hendrix.
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0: C'est un metteur en scène que nous allons rencontrer maintenant dans ce meilleur de Libretto. C'est Jean-Louis Grinda et il nous parle du travail du metteur en scène. Et cette mise en scène, elle démarre souvent par une idée, Jean-Louis Grinda. C'est souvent le déclic, l'idée qui surgit comme ça.
2: Oui, oui. Vous savez, c'est toujours pareil. Alors, ça dépend. Hein, ça dépend. Mais un metteur en scène, c'est un interprète comme un autre, finalement. Et qu'est-ce qu'on demande à un metteur en scène? On lui demande de savoir faire son métier, savoir faire rentrer et sortir les gens, à tenir un propos à peu près cohérent dans un environnement scénographique qui peut être séduisant, choquant, peu importe. Mais ce qu'on lui demande surtout, c'est d'avoir un point de vue sur une œuvre. Voilà. Et c'est ce qu'il faut essayer de dégager, à chaque fois, de dégager un point de vue sur une œuvre. Et ce n'est pas si facile qu'on pourrait le croire. Hein, c'est pas si facile qu'on pourrait le croire. Et là, le point de vue qui est le mien, et que je partage avec l'équipe qui m'entoure, c'est vraiment cette relation mystique qui fait qu'on oublie tout de cette mère et l'enfant, de ce rapport de la mère et l'enfant, qui correspond en plus parfaitement à l'époque à laquelle se situe Lucrezia Borgia. Voilà, c'est ça qui m'intéresse. C'est ce cadre que je veux beau. Vous voyez, pour du bel canto, là, je veux du beau. J'ai fait d'autres choses dans d'autres ouvrages. Dans Donizetti, par exemple, avec Jessica, je traitais Lucia comme George Sand. C'était Lucia, première entrée, est en pantalon d'époque. On est en plein 19e siècle, hein, première partie. Et voilà, c'était non pas une femme-homme, ça n'avait pas d'ambiguïté, mais c'était une George Sand qui montrait la liberté. Et là, je cherche à chaque fois autre chose pour trouver d'autres idées. Moi, j'ai souvenir toujours, je le dis, j'espère qu'il écoutera votre émission, des superbes spectacles qu'on a fait ici, par exemple avec Philippe Sireuil, qui était vraiment un grand metteur en scène, qui a travaillé pas qu'à l'Orero, et bien sûr à la Monnaie, partout, mais qui est quelqu'un dont j'ai observé le travail et que j'ai aimé voir travailler, et tant d'autres. Vous voyez là, par exemple, je suis arrivé ici quelques jours après la dernière de Pélias et Mélisande que j'ai mise en scène. C'est pas le même univers du tout. Là aussi, j'avais une forte proposition, une très très forte proposition personnelle sur l'œuvre qui a très bien marché. On a eu une presse unanime et très très élogieuse avec une distribution là-bas à Monte-Carlo vraiment merveilleuse. Hein. Léa Descendré qui faisait la première Mélisande, bon, presse. Et tout le reste était à l'avenant, c'était formidable. Et vous voyez, on aurait pu croire que c'est très dur de sortir de Péléas, qui est un chef-d'œuvre français, de la musique française ou francophone, de sortir de ça pour aller dans Air Cabalette, une musique un peu ronflante, on va dire. Voilà, un peu les boursouflures, à l'image des boursouflures dont on peut parler pour Victor Hugo. Eh bien, finalement, oui, il y a une transition à faire, ça c'est certain. Il y a une transition, mais... après, tu te laisses emporter. Je me laisse emporter, moi, tous les jours, parce que j'entends et parce que par les artistes. En fait, moi, j'ai beaucoup de chance, parce que d'abord, je fais ce que j'aime, ce qui est déjà un truc qui est merveilleux, mais en plus, j'aime les gens avec qui je le fais. Et plus j'avance, mais la clé de ma vie, c'est finalement, j'aime les opéras, j'aime les œuvres, la musique, mais finalement, ce que j'aime le plus, c'est les artistes. Et j'aime les artistes. Et ça... Donc, quelle que soit la configuration, ça porte mon travail. Et alors, il est réussi, il est moins réussi. Je laisse au public et aux gens dont c'est le métier d'apprécier ce que je fais. Mais comment je le fais, c'est ça le secret. Et moi, j'aime profondément les artistes. Voilà, donc je suis très content.
0: Jean-Louis Grinda, l'opéra, c'est votre passion vitale?
2: Alors non, ça serait pas exact parce que c'est ma passion, oui. Voilà, c'est ma passion. Mais ce n'est pas ma passion qui me fait vivre. Non, ce n'est pas ma passion. Je suis quelqu'un qui existe en dehors de mon métier de metteur en scène, ou quand j'étais directeur d'opéra, ou même je suis parlementaire. Donc, vous voyez, je suis vice-président du Parlement en Principauté de Monaco. Bon, c'est un petit état, mais on fait des lois quand même, on travaille. Mais non, je ne me définis pas par rapport à mon travail, mais Vraiment, le grand plaisir aujourd'hui, oui, c'est ça. Oui, incontestablement, c'est ça. Mais c'est une partie des grands plaisirs de ma vie. Mais je sais que ça s'arrêtera. Je sais que ça va s'arrêter. Tout doit s'arrêter, bien sûr. Il y a un moment où il faut s'arrêter. Voilà, c'est normal. Et je sais que ça s'arrêtera, mais j'aurais fait beaucoup de choses quand même. Donc, je n'aurais pas de regrets. Vous voyez, non. La chose qui me tient, moi, le plus à cœur, pas qui me fait vivre, c'est un peu exagéré, mais qui me tient bien debout, c'est ma famille, c'est mes enfants. J'ai la chance d'avoir 4 enfants, ça me tient debout. Voilà, parce que ça, quand j'aurai fini de faire la mise en scène, de la politique, ou sais-je, ça sera toujours là. Voilà. Le reste, bon. Mais honnêtement, j'ai fait le calcul l'autre jour, parce qu'on me l'a demandé, un de vos collègues me l'a demandé, j'en suis à plus de 60 titres mis en scène. C'est quand même pas mal. Hein. Alors j'inclus dedans ma première mise en scène à Liège, hein, « Chantons sous la pluie », qui a été béni des dieux, et j'inclus tout ce que j'ai fait ici, plus tout ce que j'ai fait ailleurs, aux États-Unis, en Amérique du Sud, voilà. J'ai fait 60 titres, ça ne veut pas dire 60 mises en scène, parce que j'ai fait plein de reprises à chaque fois. Par exemple, Carmen, ça va être la 8e ou 9e fois que je le fais, alors je le fais au mois de juin, là-haut, à Toulouse. Je fais un nouveau Luchi à Istanbul au mois de mai, ils ont un nouvel opéra absolument magnifique, donc je suis très heureux d'aller y travailler. Je vais faire à la rentrée un truc formidable que je n'aurais jamais pensé monter de ma vie, c'est Porgy and Bess, grande production, nouvelle production de Porgy and Bess. Oui. Donc tout ça, c'est des moteurs absolument formidables, donc j'empile un peu les titres comme ça, mais ça donne de l'expérience en même temps, mais plus on a d'expérience, c'est pas que c'est pas parce qu'on a l'expérience, c'est facile. Il y a des choses qu'on sait faire, mais ce qui m'intéresse le plus là-dedans, c'est la curiosité que ça apporte chez moi.
0: Et nous allons retrouver la Calas dans ce Carmen de Bizet, près des remparts de Séville.

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1: C'était la Callas dans l'opéra le plus joué au monde, Carmen de Bizet. Notre prochaine invitée, c'est une des grandes chanteuses lyriques belges, c'est Julie Bailly.
2: J'ai débuté en Flandre, figurez-vous, et puis à La Monnaie. Et puis je suis arrivée à Liège en 2009 ou 2010. Donc j'avais déjà un peu d'expérience. Mais voilà, vu mon parcours, mes débuts à Liège, ça a été vraiment comme un renouveau parce que voilà, il y a eu mes enfants, il y a eu quelques changements dans la direction vocale, etc. Et donc j'ai un peu l'impression que tout a recommencé quand j'ai commencé à Liège.
1: Vous êtes issu d'une famille de musiciens ?
2: De pédagogues. Et d'intellectuels plutôt. Donc pas du tout musiciens chez moi, mais des pédagogues, tant que vous en voulez. Non, mon papa était avocat, ma maman directrice d'école. Mais j'ai toujours chanté. À 3 ans, je chantais, juste. Et j'ai réclamé voilà, des cours de musique. Je voulais faire du violon. Je ne sais pas d'où ça m'est venu. Mais... Donc mes parents m'ont inscrit à l'académie. Et grâce à ça, j'ai commencé un parcours. L'académie de musique qui était gratuite. Je rappelle, hein, mine de rien, en passant, qu'on est en train de détricoter tout un système. On ne devient pas professionnel de la musique. On ne brille pas si on n'est pas passé par une académie de musique. Et donc, je trouve ça... Voilà, ça c'était la parenthèse politique. Mais je trouve ça fou qu'on ne garde pas la gratuité de l'enseignement musical. Donc en tout cas, moi, c'est mon cas. Je ne venais pas du tout d'une famille de musiciens, mais il se fait que je chantais toute la journée. Et donc, j'ai commencé l'académie à 5 ans et je n'ai jamais arrêté.
1: Et à 5 ans, les petites filles s'imaginent plutôt Céline Dion ou Beyoncé ?
2: Ah oui, mais non. Je ne sais pas pourquoi, mais moi, j'ai toujours aimé les vieilles choses. J'ai toujours été sensible à la musique classique, déjà petite. Donc j'allais à l'académie, je faisais du bac et tout ça. Ouais, ça m'a. Alors que mes parents n'écoutaient pas cette musique. Hein. Ils y sont venus après. Je leur ai fait découvrir. J'ai trouvé ça formidable. Un coup de cœur, quoi. Un coup de foudre pour ce genre de musique.
1: Musique classique et chansons françaises. Pourtant, notre invitée Julie Bailly nous fait la preuve ici que toutes les musiques peuvent se mélanger. Voici Babylon in Babylon. C'est du Brahms, du Gainsbourg et Jane Birkin.

0: Julie Bailly, Baby Alone in Babylon, accompagnée de Vincent Rouard.
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0: Julie Bailly, notre invitée. Julie Bailly qui a une réflexion un petit peu étonnante pour une chanteuse. Pour elle, le texte est essentiel.
2: C'est un peu mon credo, c'est un peu ce que je défends moi. Cette idée que le chanteur doit avant tout être porteur de texte et pas un faiseur de son. Et quand vous avez un bel air à chanter, la tentation est plus grande d'aller faire du vocal, si vous voulez, pour la beauté de la voix. Ici, il n'y a pas tellement la place pour ça. Tu racontes ton histoire et puis c'est tout. Tu as des mots à porter qui sont intimement liés à l'intrigue, quoi. Et donc, moi, ça m'aide beaucoup personnellement dans mon chant parce que donc, quelque part, je n'ai pas le choix que d'être concrète, que d'être vraie. Et il ne s'agit pas de trafiquer, de faire du son. On est dans l'action théâtrale. Moi, ça me porte beaucoup.
0: C'est un peu surprenant d'entendre une artiste lyrique dire que le texte est primordial.
2: Ben, c'est un peu là que j'en suis arrivée après tout mon parcours. Parce que, justement, je trouve qu'il y a beaucoup de professeurs de chant qui enseignent le son, la recherche du son, presque comme si on construisait une voix. Et moi, je pense au contraire, plus j'avance, plus ça se développe, plus ça fonctionne, plus je me rends compte que ça fonctionne parce que je ne construis pas. Ça fonctionne parce que je libère ma voix. Alors, entendons-nous bien, il y a vraiment un travail sur un instrument vocal. Ça, on est bien d'accord. Mais ça va être d'autant plus juste, plus beau, plus ample. On va avoir tout son potentiel si on est au service du texte qu'on a apporté. Et donc, ce genre d'opéra est exactement ce que je travaille pour le moment. Cette idée de le texte d'abord au service de la libération de la voix. J'ai presque envie de dire que comme chanteur, de toute façon, on va chanter. Enfin, je veux dire, c'est plus fort que nous. On va la faire, cette mélodie. On l'a tout de suite dans l'oreille. On chante nos mélodies. Mais le texte, si on n'y prend pas garde, on peut parfois passer à côté. Je dis parfois, on passe en patate chaude. On ne comprend plus rien. Mais ça n'a aucun intérêt pour le public, d'abord, parce qu'on va moins le chercher dans le drame. Et puis, on trafique sa voix, en fait. Et si on trafique sa voix, on a moins d'ampleur, moins de brillance. Enfin, voilà, c'est beaucoup moins intéressant.
0: Oui, c'est un travail parce qu'il y a des livrets qui ne sont peut-être pas à la hauteur de nos attentes.
2: Voilà, alors c'est là qu'intervient l'imagination. Ça, je dis beaucoup avec les gens avec qui je travaille. Même si ce n'est pas le plus grand texte du monde, on doit faire croire que ça l'est pour le personnage. Si nous, on est convaincus et qu'on essaye de le transmettre, ça va passer. Mais en effet, malheureusement, tous les livrets ne se valent pas.
0: Julie Bailly, notre invitée, nous parlait de sa relation avec le texte. Puis nous avons eu aussi Laurent Castin, Jean-Louis Grinda, Julie Bouliane. C'était nos invités aujourd'hui dans ce meilleur de Libretto. Voilà, ça se termine. Je n'ai plus qu'une chose à vous dire. Bien des choses chez vous.

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3: Bonjour à tous et à toutes et bienvenue dans le showcase de l'été. Aujourd'hui, je vous emmène à la rencontre d'une artiste belge qui s'impose peu à peu comme l'une des voix prometteuses de la pop francophone, mesdames et messieurs, Doria Day. À seulement 25 ans, elle écrit, compose et interprète ses propres chansons. Pour elle, la musique a toujours été un refuge. Dès l'âge de 16 ans, guitare électrique en main, elle se produit dans les bars, une détermination qui porte rapidement ses fruits. En 2020, elle signe avec un premier label et un an plus tard, sort son premier EP, Dépendance. Le public répond immédiatement présent, son premier single grimpe à la première place de l'ultra pop et cumule plus de 10 millions d'écoutes sur les plateformes de streaming. Deux tournées de plus de 50 dates suivent avec des passages dans de nombreux festivals, des salles accueillant jusqu'à 10 000 spectateurs, sans oublier deux premières parties de Grand Corps Malade, notamment à Forêt Nationale. Mais aujourd'hui, Doria Day ouvre une nouvelle page de son parcours. Elle fait le choix de l'indépendance pour retrouver une liberté artistique totale. Son nouveau single « Toi, je t'aime trop » révèle un univers plus rock tout en conservant cette sensibilité qui la caractérise. La chanson parle de ces sentiments si puissants qu'ils peuvent parfois faire peur. Elle évoque le courage d'aimer pleinement, malgré les incertitudes, et rappelle que choisir l'amour reste un acte fort, presque une forme de résistance. Comme elle le chante, le monde devient un peu plus beau lorsqu'on ose s'aimer. Avec ce titre, Doria Day lance un nouveau projet, imaginé sans compromis et guidé uniquement par son instinct artistique. Une manière de proposer une musique sincère, libre et résolument tournée vers l'espoir. Pour l'instant, aucune date de concert n'a encore été annoncée officiellement, mais cette nouvelle aventure devrait bientôt se prolonger sur scène. Les fans ont donc de bonnes raisons de rester attentifs. Eh bien, maintenant, je vous laisse avec un live enregistré ici, dans les studios de RCF Bruxelles. Vous pouvez retrouver ce live entièrement et en vidéo sur la chaîne de la vie d'artiste sur YouTube. Et je vous dis à très bientôt pour un nouveau Showcase de l'été.

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Chers auditeurs, bonjour et bienvenue dans l'émission Église en détresse. Aide à l'Église en détresse est une œuvre de bienfaisance catholique qui soutient les chrétiens partout où ils sont persécutés, opprimés ou en détresse par l'information, la prière et l'action. Grâce aux dons des bienfaiteurs des 23 secrétariats à travers le monde, la Fondation pontificale peut répondre à plus de 5000 demandes d'aide provenant d'évêques et de supérieurs religieux par an dans environ 140 pays. En cette année 2026, plusieurs de nos émissions ont été dédiées au thème des vocations chrétiennes. Certains reçoivent une vocation spécifique, à la prêtrise, à la vie monastique, active ou contemplative, à la vie missionnaire ou au mariage. Qu'il s'agisse d'une vocation consacrée ou non, ceux qui sont appelés ont besoin de notre soutien pour prendre cette vocation à cœur et choisir la bonne voie pour servir le royaume de Dieu. Dès lors, Aide à l'Église en détresse vise à donner toutes leurs chances à ces vocations par des formes d'aide très concrètes, soit pour une formation, une rénovation, des livres ou un véhicule. Parmi les vocations auxquelles les hommes et les femmes sont appelés par Dieu, le mariage est l'une des plus nobles et des plus élevées, a écrit le pape Léon XIV à l'occasion du 10e anniversaire de la canonisation des époux Zélie et Louis Martin, parents de Sainte Thérèse de Lisieux, en octobre 2025. Le fait qu'il y ait davantage de personnes appelées au mariage qu'au sacerdoce ou à la vie consacrée ne signifie pas qu'il ne soit pas nécessaire de s'y préparer sérieusement. Les divorces et les familles brisées montrent justement qu'une telle préparation fait souvent défaut. Le sentiment amoureux n'est pas la garantie d'avoir une famille heureuse. Et les films ainsi que les réseaux sociaux, d'où de nombreuses personnes tirent leur représentation de l'amour, donnent souvent une image trompeuse. C'est pourquoi le pape François appelait

se préparer solidement au mariage. Une réponse à cet appel est le livre Yukat, Amour éternel. Il est le résultat d'un travail de plusieurs années, au cours duquel plus de 200 jeunes issus de 30 pays, dont des célibataires, des fiancés, des couples mariés, des prêtres et des catéchistes, ont rassemblé leurs questions, doutes et expériences, qui ont ensuite fait l'objet d'une réflexion théologique et été présentées dans un livre attrayant. Le livre « Yukat, Amour éternel » s'adresse à différents publics, aux jeunes qui cherchent encore leur chemin et souhaitent se pencher sur des thèmes tels que l'amour, la vocation et les relations, aux jeunes couples qui se préparent déjà concrètement au mariage, aux prêtres et catéchistes qui organisent des rencontres de préparation au mariage et accompagnent les couples, ainsi qu'aux couples déjà mariés depuis longtemps qui souhaitent approfondir davantage leur relation. Les livres parlent de la vie et permettent de redécouvrir la beauté de la doctrine de l'Église. Il ne s'agit pas seulement de le lire, mais aussi de le vivre. Soulignent les éditeurs de la fondation Yukat, affiliée à l'œuvre internationale Aide à l'Église en détresse. Pour familiariser les jeunes avec ces contenus de manière créative, des ateliers et d'autres activités sont prévus. Ce livre peut être un outil utile de sensibilisation, non seulement là où l'individualisme prévaut, mais aussi dans des sociétés où les traditions et les contraintes déterminent la vie, où les mariages sont souvent conclus sous la contrainte et où les structures polygames ne sont pas rares. Là où la dignité de la personne, en particulier de la femme, et sa liberté ne sont pas respectées, il transmet clairement la vision chrétienne du mariage comme l'union de deux personnes libres qui se rencontrent en étant responsable et en se respectant mutuellement. Ce nouveau livre souhaite promouvoir une nouvelle culture de la relation, quel que soit le contexte culturel, car le besoin d'un amour véritable et durable est universel. Lorsqu'il est vécu comme une vocation, qu'il grandit, mûrit et est porté par Dieu, alors ce qui peut sembler être un conte de fées devient réalité. L'amour pour toujours. Pour que chaque chemin vocationnel, que ce soit la vie consacrée ou mariée, soit inspiré par l'amour de Dieu, écoutons la chanson « Amour éternel » sortie en 2008 du groupe français Adorons l'Éternel.

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1: Pour sa publication de littérature religieuse pour enfants et jeunes, Aide à l'Église en détresse collabore avec la fondation UCAT, qui conçoit des livres et des applications pour enseigner la foi catholique de manière compréhensible et attrayante. Surtout, le UCAT catéchisme pour les jeunes connaît un franc succès depuis près de 15 ans. Il a été traduit en 60 langues et est utilisé partout dans le monde où les jeunes souhaitent se rapprocher de Dieu et chercher des réponses à leurs questions. Il est disponible dans la boutique en ligne d'aide à l'Église en détresse Belgique-Luxembourg, de notre site web église-en-détresse.be, ou peut être commandé par téléphone au 016 39 50 50, soit par mail à info@église-en-détresse.be. Le contenu des publications UCAT pour enfants et jeunes est d'ailleurs officiellement agréé par la Congrégation pour la doctrine de la foi à Rome. La dernière publication, UCAT Amour pour toujours, est encore seulement disponible en numérique sur le site ucat.org et sera bientôt aussi traduit dans d'autres langues. Peu avant sa mort, le pape François avait rédigé la préface de ce guide catéchétique spécialement destiné à la préparation au mariage, aux couples mariés et à leur accompagnement. Lors du jubilé des familles, ayant trouvé lieu à Rome du 30 mai au 1er juin 2025, le père Anton Lesser, assistant ecclésiastique de l'AED internationale, a même eu l'occasion de présenter personnellement ce nouveau livre au pape Léon peu après son élection. Sous le sceau de Dieu est une chanson spirituelle et poétique sur le mariage et l'amour éternel. Une louange à l'amour vrai, celui qui vient du ciel. Ce chant puissant qui parle de l'union sacrée, du pardon, de la foi et de la présence de Dieu au cœur du couple. C'est un hymne d'alliance, une prière d'amour éternel qui est bénie et scellée par la main de Dieu.

Il y a sans cesse dans l'Évangile des femmes qui s'approchent de Jésus avec l'audace d'une grande foi et lui demandent de l'aide. La femme, atteinte de perte de sang, croyait même fermement que le simple fait de toucher son vêtement la guérirait. Et c'est ce qui s'est produit. Aujourd'hui encore, des femmes cherchent aide et protection auprès de Jésus. Par exemple, au Pakistan, où les chrétiennes sont doublement discriminées, en tant que femmes et à cause de leur foi. Les chrétiens y occupent déjà le bas de l'échelle sociale et sont soumis à une pression constante pour se convertir à l'islam. Les femmes chrétiennes sont par ailleurs la cible facile d'agressions sexuelles, d'enlèvements et de mariages forcés. Elles sont souvent victimes de chantage sous la menace d'une plainte pour blasphème présumée contre le Coran ou le prophète Mahomet, pouvant entraîner une longue peine de prison, voire la peine de mort. Les évêques pakistanais déplorent que ce type de cas soit en augmentation. La peur de la violence est malheureusement devenue le quotidien des jeunes pakistanaises, explique aussi le père Bernard Emmanuel de la Commission Justice et Paix de la Conférence des évêques pakistanais. Les profondes cicatrices que cela laisse dans les âmes se transmettent de génération en génération, a-t-il ajouté. Des femmes sont spécialement formées pour protéger les jeunes filles d'un tel sort, notamment à travers des campagnes de sensibilisation et d'information par Internet. Divers événements et initiatives sont également prévus. Dès lors, Aide à l'Église en détresse souhaiterait soutenir l'Église au Pakistan à hauteur de 20 000 euros dans sa lutte contre les mariages et les conversions forcées de jeunes filles, souvent âgées d'à peine 12 ans. Par ailleurs, les Capucins lancent à Lahore un programme pour 120 jeunes chrétiennes. Le but pour elles est de prendre conscience de leur dignité de femmes données par Dieu, d'approfondir leur foi et d'apprendre à répondre avec assurance aux questions provocantes sur le christianisme, car la plupart d'entre elles occupent des emplois précaires en tant que domestiques, femmes de ménage et ouvrières d'usine et subissent une forte pression de la part de leurs employeurs et collègues. Ce cours de 6 mois comprend des ateliers avec des psychologues qui aident à résoudre les problèmes liés à la peur et au traumatisme. Un autre objectif est de renforcer la confiance en soi des jeunes femmes, afin qu'elles soient capables de se protéger et de faire face au harcèlement sexuel ainsi qu'aux incitations quotidiennes de conversion à l'islam. En outre, elles sont informées de leurs droits et peuvent poursuivre leur formation, ce qui leur donne la possibilité d'améliorer leur situation professionnelle et de vivre de manière autonome. La prière et le recueillement contribuent à leur guérison intérieure et aident ces femmes à réussir dans leur chemin de vie et de foi. Au total, 13 800 euros sont pour cela nécessaires. En donnant 115 euros, on permet déjà à une de ces jeunes femmes de choisir consciemment Jésus et avec son aide, de mener une vie plus saine, plus libre et plus heureuse.

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1: Dans les endroits du monde où le mariage et la famille représentent des défis particulièrement importants et que de nombreux jeunes n'ont pas de modèle positif de relations réussies, Aide à l'Église en détresse soutient non seulement des projets de sensibilisation ou de formation, mais aussi à travers des forums d'aide matérielle telles qu'une rénovation des livres ou une voiture. En Albanie, la plupart des quelques 35 000 habitants de la paroisse catholique consacrée au Saint-Pape Jean-Paul II, à Batore, proviennent des régions montagneuses du nord du pays. Les filles se marient jeunes et deviennent femmes au foyer, tandis que beaucoup de garçons abandonnent l'école, traînent dans les rues et consomment de l'alcool. Les parents sont souvent dépassés par leurs responsabilités, si bien que les enfants sont trop souvent livrés à eux-mêmes. La paroisse catholique est le seul endroit où les jeunes peuvent occuper leur temps de manière constructive. Des groupes d'enfants et de jeunes peuvent se réunir dans un bâtiment adjacent à l'église et diverses activités sociales et spirituelles leur y sont proposées. Malheureusement, le troisième étage est actuellement inutilisable car il est en mauvais état. Et pourtant, la paroisse a un besoin urgent d'espace. Nous souhaiterions donc soutenir les travaux de rénovation et d'agrandissement à hauteur de 40 000 euros. À cette occasion, des chambres d'hôtes devraient également être créées, afin que les fidèles en provenance d'autres localités puissent également participer aux retraites spirituelles. Votre contribution est d'une importance capitale pour notre mission, a déclaré Mgr Arjan Dodai, archevêque de Tirana-Durres. Le Liban traverse une grave crise depuis plus de 5 ans. De nombreuses personnes se sont appauvries et sont dans la colère, le découragement et le désespoir. Dans de nombreuses familles, il règne une grande tension. Le conflit au Proche-Orient a encore aggravé les inquiétudes en ce qui concerne l'avenir. Ceux qui le peuvent quittent le pays. Malheureusement, le taux de suicide a également augmenté. Mère Maggie Adabashi, la supérieure générale des sœurs missionnaires du Très-Saint-Sacrement, nous a écrit « Les gens sont découragés et en quête de sens. Ils ont faim d'espérance et de paix. » Les sœurs voudraient aider les gens en leur proposant des retraites, des formations, des ateliers et d'autres événements, notamment pour les groupes de jeunes et les couples, mais aussi pour les religieux qui pourront par là redonner force et espoir aux autres. Ces événements doivent avoir lieu au centre Saint-Jean-Paul II à Emesh, situé à 57 km de la capitale Beyrouth. Les participants peuvent y passer un ou plusieurs jours, se ressourcer spirituellement tout en étant aidés dans leur quête de stabilité et de sens. Au total, 3 000 personnes sont censées bénéficier de cette offre. Le centre d'Emej est un endroit calme et paisible situé dans les montagnes. Il ne se trouve qu'à quelques kilomètres du monastère de Saint-Maron à Anaya où est enterré Saint-Charbel. Saint-Charbel a vécu au 19e siècle en ermite et est aujourd'hui célèbre dans le monde entier pour ses miracles. Des milliers de guérisons extraordinaires ainsi que d'autres miracles et grâces lui sont attribués. Le monastère où il est enterré est l'un des principaux lieux de pèlerinage du Liban, ce qui permet de combiner facilement un séjour au centre d'Emesh avec un pèlerinage sur sa tombe. Nous souhaitons soutenir ces précieuses initiatives à hauteur de 9 100 euros. Afin qu'une lumière d'espérance brille à nouveau dans le cœur d'un maximum de personnes et que les familles puissent faire face aux défis de leur vie dans la confiance. Les aumôniers de prison ne cessent de répéter à quel point il est important d'accompagner les détenus et leurs familles. Il n'est pas rare que des criminels se repentent, regrettent leur acte et deviennent des membres utiles de la société. Que des personnes emprisonnées à tort soient protégées du désespoir. Et que des personnes qui n'ont jamais rien vécu de bien rencontrent la bonne nouvelle du Christ. Que des familles soient sauvées de la désintégration et même souvent tirées d'une grande détresse. Et que de nombreuses âmes trouvent le Christ. La prise en charge pastorale des détenus et de leurs familles est également une importante préoccupation de l'Église copte catholique en Égypte. Malheureusement, le taux de criminalité est élevé. Il est également fréquent qu'une incarcération fasse perdre à une famille son soutien de famille, parce que le mari ou le père ne peut pas rembourser ses dettes. En effet, la situation économique en Égypte est mauvaise. Le chômage est élevé et les prix à la consommation ont fortement augmenté. Ainsi, ceux qui étaient déjà pauvres et marginalisés se retrouvent souvent en prison et tombent dans un cercle vicieux. Pour leur famille, c'est une vraie catastrophe. Les prêtres se rendent dans les prisons et y célèbrent la messe. Ils entendent les détenus en confession et accompagnent pastoralement et psychologiquement ceux qui le souhaitent. Ils les préparent ainsi à être réinsérés dans la société. De plus, les prêtres veillent également à ce que les détenus reçoivent les soins médicaux nécessaires et soient traités de manière globalement humaine. Ils constituent par ailleurs un lien important entre les détenus et leurs familles et prennent également soin des proches parents des prisonniers. Il est même fréquent qu'ils les aident financièrement et s'assurent que les enfants puissent aller à l'école. En Égypte, les prisons se trouvent malheureusement très éloignées des zones résidentielles, dans le désert. Il faut compter entre 150 et 300 kilomètres jusqu'à la ville la plus proche. Les prêtres doivent donc parcourir de longues distances chaque semaine pour s'occuper des détenus. Lorsqu'ils se rendent en voiture dans les prisons, ils emmènent souvent avec eux de proches parents, des prisonniers qui, sans cela, n'auraient pas eu les moyens d'aller voir un mari, un frère ou un père. Ces trajets sont également l'occasion d'effectuer des discussions plus longues et plus approfondies ainsi que de prier ensemble. Pour la pastorale des prisons du diocèse de Minya, aide à l'église en détresse a été sollicitée pour aider à l'acquisition d'un véhicule pour pouvoir se rendre dans les prisons. Nous voudrions offrir une aide de 20 000 euros. 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Merci bien et au revoir.

0: Il est des passages fondateurs dans l'Évangile et l'épisode raconté par Matthieu ce dimanche fait partie des moments clés de la vie d'un disciple. Alors que Jésus se trouve en territoire étranger, il se met à sonder son entourage au sujet de ce que les foules disent de lui. La rumeur et les on-dits ne l'intéressent guère, ce qu'il désire, c'est donner la possibilité à ceux qui le suivent de près de s'interroger personnellement et de se positionner. Pour toi, qui suis-je ? Cette question à laquelle Pierre va répondre est une question adressée à chacun d'entre nous. Elle signe la délicatesse de Jésus qui n'impose pas sa messianité mais qui interroge nos propres attentes. Pour commenter cet évangile, je reçois Jean-Marie Plou, bonjour.
1: Bonjour.
0: Vous êtes prêtre de la Mission de France et vous signez chez Bayard un livre intitulé « L'évangile au-delà des malentendus ». Nous écoutons la parole chez Matthieu, chapitre 16, versets 13 à 20.
2: Jésus était venu dans la région de Césarée de Philippe et il demandait à ses disciples « Le Fils de l'homme, qui est-il d'après ce que disent les hommes ?» Ils répondirent « Pour les uns, il est Jean-Baptiste, pour d'autres, Élie, pour d'autres encore, Jérémie ou l'un des prophètes. » Jésus leur dit, « Et vous, que dites-vous ? Pour vous, qui suis-je ? » Prenant la parole, Simon déclara, « Tu es le Messie, le Fils du Dieu vivant. » Prenant la parole à son tour, Jésus lui déclara, « Heureux es-tu, Simon, fils de Jonas. Ce n'est pas la chair et le sang qui t'ont révélé cela, mais mon Père qui est aux cieux. Et moi je te le déclare, tu es Pierre, et sur cette pierre je bâtirai mon Église, et la puissance de la mort ne l'emportera pas sur elle. Je te donnerai les clés du royaume des cieux. Tout ce que tu auras lié sur la terre sera lié dans les cieux, et tout ce que tu auras délié sur la terre sera délié dans les cieux. » Alors, il ordonna aux disciples de ne dire à personne qu'il était le Messie.
0: Jean-Marie Plou, au cœur de cet évangile, il y a une question, qui suis-je ? L'identité de Jésus, c'est fondamental à ce moment de l'évangile de Matthieu, c'est tout le cœur de ce texte.
1: Je pense que les évangiles n'ont été écrits que pour répondre à cette question.
0: Qui est Jésus ?
1: Qui est Jésus ? Quelle est son identité ? Et c'est une question non seulement que les auditeurs doivent se poser, mais c'est certainement une question que Jésus lui-même s'est posée.
0: Il ne savait pas forcément directement qu'il était le Messie ?
1: Tous les mots « Messie »,« fils de l'homme », »,« fils de Dieu », »,« fils de David », »,« maître », »,« prophète », »,« seigneur » sont tous dans l'Évangile des termes qui sont au sujet de malentendus ou du moins de questions, de questionnements, en tout cas qui n'ont rien de clair.
0: D'ailleurs, à l'époque de Jésus, on attendait un Messie qui n'avait pas forcément l'identité d'un homme ordinaire venant de Nazareth.
1: Alors, les attentes des Juifs du temps de Jésus étaient très, très, très différentes les unes des autres. Un certain nombre attendaient un prophète. D'ailleurs, ils disaient « le prophète ». D'autres attendaient le Sauveur, un Sauveur, un Messie. Un Messie, c'est-à-dire le Christ, c'est-à-dire en fait le roi de la descendance de David, ou un.
0: Qui allait restaurer le grand Israël.
1: Qui allait d'abord libérer Israël de l'oppression romaine, le libérer aussi de la pression de la culture grecque qui pesait sur Israël depuis 3 siècles. Mais ensuite, selon les différents groupes, les différents courants d'interprétation du judaïsme, les attentes ont varié d'un groupe à l'autre. Celle du Christ ou du Messie, c'est le même mot en hébreu et en grec.
0: Ça veut dire le oint ?
1: Le oint, c'est ça.
0: Oui, qui a reçu l'onction.
1: Alors l'onction, elle était donnée au roi, au prêtre et au prophète. Donc quand on parle de l'oint, on ne sait déjà pas si on parle de l'un ou de l'autre. Et quant au baptême de Jésus, puisqu'en fait la scène du baptême est celle qui ouvre tous les évangiles, qui est relatée d'ailleurs avec des différences d'un évangile à l'autre, on entend la parole, « Tu es mon fils, le fils bien-aimé, celui en qui j'ai mis toute ma joie. »
0: Mais il n'est pas dit « Tu es le Messie ».
1: Tout le problème, justement, c'est de savoir qu'est-ce qu'il faut comprendre sous ces mots-là. Fils de Dieu, Christ, qu'est-ce que ça veut dire ? Et ça implique quoi de la part de Jésus, pour lui-même d'ailleurs ? Et qu'est-ce que ça implique pour ceux qui écoutent sa parole ? Et on s'aperçoit, quand on prend les évangiles et quand on arrive au bout, que Tout le monde est déçu. D'ailleurs, quand Jésus meurt sur la croix, tout le monde l'a abandonné.
0: Car on ne s'imaginait pas un Messie finir comme ça.
1: Ni un Messie, ni un Fils de Dieu, ni le Fils de l'homme, ni le Maître, rien. Alors le texte ici, aujourd'hui, lui, il est centré sur le Christ.
0: Relisons avec vous ce passage. Jésus était venu dans la région de Césarée de Philippe. Cette région, c'est en territoire païen ?
1: Complètement. C'est à peu près 40 km au nord de la Galilée, au bas du mont Hermon, en territoire païen.
0: Alors ce qui est intéressant, j'ai lu ça, c'est que l'archéologie nous dit qu'à cet endroit même, Césarée de Philippe, il y avait un culte païen au dieu Pan.
1: Oui.
0: Et c'est à cet endroit même que Matthieu choisit de poser la question de la divinité de Jésus.
1: Oui.
0: Alors c'est intéressant parce que justement, là, on a un point crucial. En territoire païen, au fond, est-il le Messie ou pas? Et cette question est posée d'abord aux disciples, mais pas directement. C'est-à-dire, la foule, dites-moi ce qu'elle pense de moi.
1: Oui. Il est suivi par les foules.
0: La foule veut le faire roi.
1: Oui, la foule veut le faire roi. La foule va dire quand il rentrera à Jérusalem, Hosanna, au fils de David, etc., etc.
0: Comment vous l'interprétez, ça?
1: On peut l'interpréter d'une façon, j'allais dire, pédagogique, pour amener les disciples, justement, à prendre position par rapport à ce que les gens disent. Et vous, d'ailleurs, c'est ce qu'il va dire ensuite, et vous, que dites-vous? On peut l'interpréter, c'est plus délicat peut-être, comme un questionnement de Jésus qui continue à chercher son identité profonde.
0: Il faut dire, il faut rappeler, Jean-Marie Plou, que quelques versets auparavant, Jésus est allé en terre païenne, là encore, et il a rencontré une cananéenne qui lui a demandé de guérir sa fille. Et il a dit au début, je n'ai été envoyé qu'aux brebis d'Israël. Et puis devant la foi de cette personne-là, eh ben, il a guéri sa fille. Et là, on pense que Jésus a compris quelque chose de sa mission qui dépassait la simple prédication aux Juifs.
1: Oui, je vous rejoins tout à fait là-dessus, effectivement.
0: Lui-même a évolué.
1: Oui, c'est ça. Ah mais ça, c'est tout à fait fondamental si on veut comprendre l'évangile et la personne de Jésus. C'est-à-dire que Jésus est un homme de foi, un juif, qui a fait une expérience spirituelle certainement très singulière, très étonnante et sans doute unique au moment de son baptême, mais qui ensuite prend la route. Et c'est en faisant la route, en rencontrant les gens, en les écoutant, en priant beaucoup, que lui-même va comprendre sur quel chemin il est engagé et quelle est la vocation à laquelle il est appelé et à son identité profonde. Ça se joue dans son humanité. Trop souvent, parce que comme nous reconnaissons en lui le visage de Dieu tourné vers l'homme, la présence de Dieu à l'homme, on projette nos idées que nous avons de Dieu sur lui-même en disant ben non, mais évidemment, puisqu'il est fils de Dieu, il est évident que c'est clair pour lui, etc., etc.
0: Qu'il savait à l'avance.
1: Non, il savait tout à l'avance, etc. Mais en fait, c'est tellement faux. D'ailleurs, que dans l'évangile de Matthieu, le baptême est suivi par ce qu'on appelle les tentations. Elles commencent toutes par situer le fils de Dieu.
0: Et c'est une mise à l'épreuve, justement, de son identité.
1: C'est ça. Ouais. Et du contenu de ce que veut dire être fils de Dieu. Parce que ce que Jésus va vivre et ce qui va faire partie de la révélation, ce sera même la révélation, c'est que le Fils de Dieu est serviteur.
0: Alors avançons dans le texte.
1: Oui.
0: À la question de Jésus sur l'identité du Fils de l'homme, au dire des foules, les disciples répondent à Jésus, pour les uns il est Jean-Baptiste, pour d'autres Élie, pour d'autres encore Jérémie ou l'un des prophètes. Il y a d'abord l'évocation de Jean-Baptiste tué par Hérode. On pensait que il y avait une sorte de réincarnation comme ça en Jésus.
1: C'est énigmatique cette affaire. C'est-à-dire que on sait très bien que les Juifs du temps de Jésus se divisent sur l'après la mort. Les pharisiens croient à la résurrection. Les sadducéens n'y croient pas du tout. Donc il est évident que ce ne sont pas les sadducéens qui répondent ici. Ce sont plutôt des gens sans doute de la tendance pharisienne, pour qui, effectivement, on peut espérer le retour. Mais alors, effectivement, il y avait le retour d'Élie, il y avait le retour d'Enoch, il y avait le retour de... Alors, Jean-Baptiste...
0: Qui venait d'être tué.
1: Qui vient d'être décapité, oui. Je veux dire, c'est la rumeur, les bruits qui courent. Élie, alors, c'est
0: figure
1: très ambigu parce que...
0: Figure très importante de la première alliance, hein, Élie.
1: Ah, certainement, oui. Ouais. Certainement, c'est c'est le prototype du prophète, si je puis dire. Enlevé dans le ciel. Et toute une tradition disait qu'il reviendrait. Alors voilà, quand il revient, c'est un envoyé du ciel. C'est une des choses qui vient constamment quand on s'interroge sur l'identité profonde de Jésus.
0: Mais ce sont les questions que se posaient les évangélistes à l'époque où les textes ont été écrits, c'est-à-dire 40, 50, 70 ans après la mort de Jésus et la résurrection.
1: Alors, c'est une très bonne question. Bon, si on prend les choses dans la chronologie, le premier à avoir écrit, c'est Paul.
0: Avec ses lettres.
1: Avec ses lettres. Et Paul, une fois qu'il s'est converti, une fois que Paul a reconnu dans Jésus ce qui était pour lui la véritable interprétation des Écritures et de l'espérance d'Israël, à ce moment-là, Paul dit, pour lui j'ai tout perdu, j'ai accepté de tout perdre pour la connaissance de Jésus-Christ, mon Seigneur. Et pour Paul, il n'y a plus d'hésitation sur qui est Jésus.
0: Mais alors pour les autres ?
1: Ah, et alors les autres, ils écrivent 20 ans, entre 20 et 30 ans plus tard que Paul. Alors il y a une différence aussi très profonde entre les trois évangiles synoptiques et puis Jean. Jean ne pose pas la question de « il est comme Paul ».
0: Pour lui, c'est acquis, c'est le fils de Dieu.
1: Voilà, c'est le fils de Dieu, c'est le fils du Père et tout son évangile porte là-dessus. Alors que les autres reprennent le cheminement de la foi des différents disciples, des différentes communautés, pour arriver tous d'ailleurs au même résultat, c'est-à-dire à la déception ou au changement d'intelligence et d'interprétation des titres de Jésus.

0: Enfin une bonne nouvelle, Béatrice Soltner.
1: Jean-Marie Pou, nous regardons avec vous l'évangile de ce dimanche. Je rappelle que nous sommes chez Matthieu, chapitre 16, versets 13 à 20. Jésus est en train de questionner les disciples au sujet de son identité. Qu'est-ce qu'on dit finalement dans la foule à mon sujet? Et puis dans un second temps, il va s'adresser directement à eux. Et vous, que dites-vous? Pour vous, qui suis-je? Cette fois-ci, les plus proches, hein, ses amis, sont invités à oser une parole, à dire « je » devant un « tu ».
2: Oui, tu es le Christ.
1: Dit Pierre.
2: Le Fils du Dieu vivant, dit Pierre.
1: Pierre se jette à l'eau, il pose un acte de foi là. Qu'est-ce que vous diriez sur sa réponse?
2: C'est la réponse d'un homme qui a tout quitté pour suivre Jésus, dans l'espérance certainement que Jésus serait le libérateur d'Israël. Donc je pense que quand Pierre répond ça, pour lui, c'est justement le Christ, entre guillemets, politique. Celui qui va prendre la tête de la rébellion ou de la révolution, je ne sais pas ce qu'il faut dire, contre la présence païenne, la domination païenne des Romains.
1: Donc en arrière-fond, il a ça dans sa tête.
2: La preuve d'ailleurs, c'est qu'à la fin de notre texte, Jésus commande sévèrement aux disciples de ne dire à personne qui il était. Et tout de suite après, il va leur annoncer que...
1: Il doit souffrir.
2: Il va souffrir.
1: Et mourir.
2: Et mourir. Et à ce moment-là, que fait Pierre? Pierre lui dit, ah, que cela ne t'arrive jamais, c'est impossible. Voilà. Et Jésus lui dit, marche derrière moi, retire-toi, Satan. Tes pensées ne sont pas celles de Dieu, mais celles des hommes.
1: Ce que vous voulez dire, Jean-Marie Plou, c'est que dans cet épisode-là, il y a déjà chez Pierre une mécompréhension au fond de qui est vraiment Jésus. Il a dans la tête un messie guerrier puissant qui ne peut pas perdre.
2: Voilà, c'est ça.
1: Et pourtant Jésus lui dit, heureux es-tu Simon, fils de Jonas, ce n'est pas la chair et le sang qui t'ont révélé cela, mais mon Père qui est aux cieux.
2: Alors tous ces versets, du verset 17 au verset 19, sont des versets qui sont propres à Matthieu. Ils ne sont pas dans les autres
1: évangiles.
2: Donc ce sont des versets, là aussi, orientés vers la communauté propre de Matthieu.
1: Qui était constituée de juifs, hein,
2: oui.
1: Principalement.
2: Pourquoi est-ce que Matthieu introduit ces versets ici? Là encore, c'est très difficile à dire, parce que on ne connaît pas les problèmes de la communauté de Matthieu. Mais en tout cas, on voit bien qu'ici, il s'agit d'assurer l'autorité de Pierre, la primauté de Pierre, je dirais, dans l'ordre de la révélation et dans l'ordre de la fondation de l'Église. Si Matthieu insiste dans sa communauté sur cet aspect-là, alors que Marc n'en a rien dit, ni Luc, on doit bien imaginer que dans cette communauté, il y a une question qui se pose à ce sujet.
1: Une question
2: d'autorité.
1: De présidence, hein, de l'Ecclésia, de l'Église.
2: Oui, si vous voulez. Et comme à Jérusalem, la communauté chrétienne est dirigée par Jacques, on peut très bien supposer qu'il y a un certain nombre de gens dans la communauté de Matthieu qui sont plutôt pour Jacques plutôt que pour Pierre. Mais là, je fantasme, je dirais, de cette manière. J'extrapole parce que ce n'est pas dans le texte. Mais enfin, si on cherche une explication, pourquoi le dit-il ici? Et à ce moment-là, c'est vraisemblable qu'il y a une question qui porte sur l'autorité de Pierre.
1: C'est pour ça que Jésus dit, « Et moi, je te déclare, tu es Pierre, et sur cette pierre, je bâtirai mon église, et la puissance de la mort ne l'emportera pas sur elle. »
2: Voilà, oui, je pense.
1: Jésus continue à s'adresser à Pierre, dans l'évangile de Matthieu toujours, « Je te donnerai les clés du royaume des cieux. Tout ce que tu auras lié sur la terre sera lié dans les cieux. Tout ce que tu auras délié sur la terre sera délié dans les cieux. » Comment entendre cette parole?
2: Mon interprétation de ce texte, qui revient souvent à cette parole de Jésus, lié, délié, etc. Dans la tradition juive, c'est interdire et permettre. Moi, je pense que c'est beaucoup plus large que ça. Au fond, comment est-ce qu'on se construit nous-mêmes? Qu'est-ce qui fait une personne humaine? Ce sont ses relations, ce qui le lie, justement. Ceux avec qui nous acceptons de nous lier, ou bien ceux pourquoi nous acceptons de nous lier nous-mêmes.
1: Les uns aux autres.
2: Oui, les uns aux autres, ou de nous limiter pour un certain nombre de choses, pour faire des choix, etc. etc. Et puis, il y a délier. Délier, ça c'est le thème de la servitude. Ce que nous délions qui va nous libérer. Donc les deux ne s'opposent pas. Il ne s'agit pas de ou lier ou délier. Il s'agit de lier là où il faut et de délier là où il faut. Ça, c'est la chair humaine.
1: Mais par exemple ?
2: Les relations que nous lions avec d'autres qui nous construisent. Bon, l'amour conjugal, l'amour des enfants, l'amour des amis, le partenariat, etc., etc. Voilà des choses qui nous lient des faits et donc qui nous limitent, mais qui sont notre force. C'est les conditions de la fécondité. Ça. Voilà, ça c'est la chair qui se construit. Et quand on parlera de la résurrection de la chair, c'est justement ça qui sera retenu, maintenu, transfiguré, pour reprendre le texte de la transfiguration qui va suivre d'ailleurs dans l'évangile. Par contre, ce que nous délions, ce que nous libérons, une servitude, alors ça peut être toutes sortes de choses, ça peut être, je ne sais pas moi, le mensonge, ça peut être un rapport à l'argent, à la puissance, enfin tout un tas de choses qui nous entravent, qui brisent notre liberté, notre initiative, notre créativité, toutes ces choses-là aussi. Elles construisent la chair, mais à l'envers, si je veux dire. Voilà. Donc, pour moi, là, quand on parle de la chair dans les évangiles, justement, et quand on parlera de la résurrection de la chair, il s'agit de la personne. La personne qui s'est construite par ce qu'elle a lié et par ce qui, en elle, a été délié, libéré. C'est vrai pour elle et c'est vrai pour les autres. C'est l'homme ajusté à sa condition de fils de Dieu. Adoptif, mais fils de Dieu. C'est ça ce que les pères de l'Église appelaient la divinisation ou la déification de l'homme. Mais on pourrait dire la transfiguration de l'humanité, puisqu'en fait c'est le texte qui va suivre immédiatement après celui-ci.
1: Lisons la finale, Jean-Marie Plou, de cet évangile. « Alors Jésus ordonna aux disciples de ne rien dire à personne, de ne pas dire qu'il était le Messie. Pourquoi cet ordre de rester silencieux ?»
2: Je pense que Jésus a très bien compris que les disciples se trompe sur sa personne et sur sa mission. Et c'est pour ça qu'il leur dit « Taisez-vous ».
1: Parce qu'il l'imagine guerrier, il l'imagine surpuissant.
2: Oui, il imagine qu'il arrivera à Jérusalem et qu'il va prendre le pouvoir.

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1: Nous venons de regarder avec vous cet évangile, Jean-Marie Plou. Vous avez dit déjà beaucoup de choses. En quoi ce texte, il est une bonne nouvelle pour nous aujourd'hui avec cette question de Jésus, pour vous, qui suis-je ?
2: Je pense que la question elle-même est une très bonne question. Je veux dire par là que si nous ne gardons pas comme chrétiens, a fortiori comme non-chrétiens, cette question sur l'identité de Jésus, si nous croyons en avoir fait le tour, si nous croyons l'avoir, comment dirais-je, casé dans nos catégories, dans nos représentations, on a déjà perdu le Jésus vivant. Donc la question en elle-même est une question qui traverse tout l'évangile. Elle reçoit une réponse dans la croix et au-delà de la croix, par la résurrection. Donc la question en elle-même est une question de vie, vitale.
1: Ce que vous dites, c'est que nous devons nous poser sans arrêt cette question, même si nous sommes chrétiens depuis des années et des années, il y a un cheminement et que c'est une question toujours ouverte.
2: Absolument.
1: Quand on suit le Christ.
2: Oui, tout à fait. C'est-à-dire que tous ces termes-là de Christ, de Fils de Dieu, de Fils de l'homme, devant la croix, leur compréhension immédiate s'effondre. Et il va falloir comprendre les choses complètement autrement. En fait, c'est la représentation de Dieu qui est en jeu.
1: C'est l'image de Dieu ?
2: Oui, l'image de Dieu, la représentation de Dieu que nous nous faisons, l'approche de Dieu que nous avons. Et cette approche de Dieu, justement, c'est sur la croix qu'elle va être complètement transformée. Et c'est tout l'enjeu de l'évangile, d'ailleurs, que Jésus, dans ses différentes approches, ou dans les approches que nous faisons de lui, implique une image de Dieu, un rapport de Dieu à nous. Bon, le Dieu tout-puissant, le Dieu créateur, le Dieu qui sait tout, le Dieu qui intervient dans l'histoire, etc., etc. Et cette image de Dieu-là, elle meurt sur la croix. Donc il faut comprendre les choses complètement autrement, différemment. C'est l'enjeu de la résurrection.
1: Quand Jésus ordonne aux disciples de ne rien dire à personne à son sujet, de son identité, au fond, il peut nous le dire aussi aujourd'hui à nous, en nommant Dieu d'une manière très précise. Vous fermez finalement, vous figez ce Dieu-là dans une image précise ?
2: Oui.
1: Mais on est bien obligé de parler de Dieu quand même.
2: Oui, bien sûr, il faut parler de Dieu. Il faut parler de Dieu. Saint Hilaire disait justement, le langage du credo, de la foi est défaillant quand il s'agit de parler de Dieu. C'est-à-dire que Dieu est toujours au-delà de l'approche que nous pouvons en avoir, des représentations que nous en avons, des images qui nous font vivre et des mots que nous employons pour le nommer, bien entendu. Mais, de toute façon, il faut bien des mots. Et ces mots sont toujours à subvertir en quelque sorte en les passant sur la croix. Justement, c'est pour ça que Jésus dit... Le service, le serviteur, mais quand on emploie le mot de serviteur, en fait, ce n'est pas la bonne traduction, parce qu'en fait, en grec, c'est souvent doulos, qui veut dire esclave. C'est d'ailleurs l'hymne aux Philippiens. Dieu, enfin le Fils de Dieu, qui se vide de lui-même pour devenir homme, esclave, et il va mourir sur la croix. Enfin, c'est quand même pour moi le cœur de la foi chrétienne. Parce que ça remet complètement en cause les idées, entre guillemets, naturelles que nous avons de Dieu, de la puissance. Ça devrait engager l'Église, nous engager sur un chemin que malheureusement, nous avons beaucoup de difficultés à prendre.
1: Donc Dieu n'est pas celui que nous croyons, c'est ça la bonne nouvelle ? Celui que nous imaginons ?
2: De ce point de vue-là, oui, je pense.
1: Et qu'avec la croix, on sera toujours déplacé ?
2: Oui.
1: Mais il faut l'accepter, ça, parce que c'est moins confortable que d'avoir une image toute belle et toute délimitée.
2: Certes, oui. Ça, c'est le prix de la grâce, je dirais. À la fois, c'est très léger, parce que c'est donné, et en même temps, c'est très lourd, parce que ça engage. Et on préfère facilement passer à côté.
1: Un grand merci à vous, Jean-Marie Plou. L'évangile que nous avons lu se trouve chez Matthieu, au chapitre 16, versets 13 à 20. Merci à Pierre Samanos à la technique.

par Tiki. L'émission qui vous plonge dans l'ambiance de la musique Tiki durant tout cet été. Et oui, enfilez donc votre plus belle chemise à fleurs et prenez place dans le bar Tiki. Dans quelques instants, on vous amènera un délicieux et rafraîchissant cocktail fruité pour savourer cette musique aux ambiances polynésiennes, hawaïennes, exotiques au sens large. Et pour se mettre tout de suite dans l'ambiance, voici le morceau Moon Mist par The Out Islanders.

Moon mist, un instant dans le Bartiki que l'on pourrait traduire par la brume lunaire. Et on reste dans l'ambiance du paradis terrestre avec Return to Paradise qui nous est proposé par Martin Denny.

Return to Paradise, le retour au paradis de Martine Denny, toujours dans le bar Tiki, qui vous ouvre ses portes tout cet été. Et voici le retour de Herbalpert avec le Tijuana Brass, Spanish Flea.

Ambiance détendue toujours dans le bar Tiki sur RCF durant tout cet été. Et voici à présent Don't Sing Aloha When I Go. C'est signé Hank Snow.

Hank Snow dans une ambiance hawaïenne à l'instant. Don't think aloha when I go. Ne chante pas aloha lorsque je m'en vais. Et on poursuit dans l'ambiance hawaïenne avec Cindy Combs. Makani Oula Oula, vous êtes dans le bar Tiki, bien installé en bord de plage, sous les palmiers. Allez, on se détend et on profite.

La guitare de l'AON, Cindy Combs à l'instant pour nous accompagner dans le bar Tiki. Vous êtes bien installé, il fait beau, il fait chaud sur la plage sous les palmiers. On poursuit dans l'ambiance tropicale avec Hawaii Nei qui nous est proposé par Duke Kamoku et ses Islanders.

Alors vous les entendez, ces vagues en bord de mer, dans le bar Tiki. Pendant encore une petite dizaine de minutes, on poursuit notre détente estivale. Le bar Tiki qui vous propose à présent de vous réveiller un tout petit peu avec The Winds of Waikoloa. C'est proposé par Martini Kings.

L'ambiance tropicale des Martini Kings à l'instant, toujours dans le Bar Tiki sur RCF. On poursuit avec Ritual Blues, qui nous est proposé par Reg Owen et son orchestre.

Greg Owen et son orchestre, Ritual Blues à l'instant dans le Bar Tiki. Et voici à présent un morceau qui nous plonge à nouveau un peu plus dans l'ambiance mystérieuse des terres inexplorées et tropicales. Voodoo, c'est proposé par Robert Drasnin.

Et le Bartiki va refermer ses portes sur RCF. Encore une incursion dans le monde de l'exotisme, les ambiances hawaïennes, polynésiennes, tropicales au sens large. On se quitte avec un mambo, le mambo numéro 8 pour être précis. C'est interprété par Damaso Pérez Prado. Bonne semaine.

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1: Aujourd'hui, 1919.
0: Bruno Fuma.
1: Mais que s'est-il passé pendant ces 12 mois? Le traité de Versailles met fin à la Première Guerre mondiale. Souvent en février, le procès pour trahison de Joseph Caillaux. Et un caporal autrichien fait son entrée en politique en Allemagne. Son nom, Adolf Hitler. Invité Claude Kettel, auteur d'une biographie sur le dictateur allemand qui sort chez Perrin.
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1: C'est l'une des conséquences de la fin de la Première Guerre mondiale. Le 9 janvier, sous pression depuis plusieurs semaines, la grande-duchesse Marie-Adélie de Luxembourg, soupçonnée de germanophilie, est contrainte d'abdiquer. C'est sa sœur Charlotte qui lui succède à la tête du Grand-Duché. Le 18 janvier, s'ouvre au Quai d'Orsay à Paris la conférence de paix qui réunit les représentants des 27 États victorieux de la Première Guerre mondiale. Le but, négocier les traités de paix et créer la SDN, la Société des Nations. Son président, c'est le Français Georges Clemenceau. Son geste, le 31 juillet 1914, avait marqué la France entière. Raoul Villain, l'assassin de Jean Jaurès, est acquitté le 29 mars. Une décision qui provoque une manifestation réunissant 100 000 personnes le 6 avril à Paris. 5 ans, jour pour jour, après l'attentat de Sarajevo, le traité de Versailles met fin à la guerre entre les puissances victorieuses, l'Allemagne. La signature a lieu dans la galerie des glaces du château de Louis XIV le 28 juin. C'est le lieu où avait été proclamé le 18 janvier 1871 l'Empire allemand. Ce traité détermine les sanctions prises à l'encontre de l'Allemagne. Il sera promulgué le 10 janvier 1920. Enfin, après avoir transformé son usine d'obus du Quai de Gevel en usine automobile, André Citroën présente le 4 juin sa première automobile, la Type A. C'est la première voiture européenne de grande série à être construite à la chaîne.
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1: L'arrivée au pouvoir le 16 novembre 1917 de Georges Clemenceau n'est pas une bonne nouvelle pour son vieil ennemi, Joseph Caillaux. En effet, Clemenceau assimile ses positions politiques comme de la trahison. Caillaux étant le chef de file des partisans d'une paix sans annexion et sans indemnité. Il voit d'ailleurs son immunité parlementaire lever à la demande de Clemenceau en décembre 1917, puis arrêté le 14 janvier suivant. Joseph Caillaux est accusé de trahison et de complot contre la sûreté de l'État. Il est traduit devant le Sénat constitué en cour de justice et son procès s'ouvre le 23 octobre 1919. Il est condamné en février 1920 à 3 ans de prison et la privation de ses droits civiques pour le seul chef de correspondance avec l'ennemi. Cette condamnation provoque l'indignation d'une bonne partie de la classe politique. Caillaux est obligé de quitter Paris et ne revient qu'après la victoire du cartel des gauches de 1924. Amnistié par la Chambre des députés en 1925, il va reprendre sa carrière politique qui se poursuivra jusqu'en 1940.
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1: 1919. Envoyé par son supérieur, le capitaine Karl Mayer, le caporal Adolf Hitler participe au meeting d'un petit parti d'extrême droite, le DAP, le Parti des travailleurs allemands, l'ancêtre du parti nazi. Dans une biographie qui vient de sortir chez Perrin, Claude Kettel revient sur le parcours de ce fils du douanier autrichien qui deviendra le Führer tout-puissant du Troisième Reich. Bonjour Claude Kettel.
2: Bonjour.
1: Qui est cet Adolf Hitler qui assiste à cette réunion publique?
2: J'aurais envie de vous répondre, il n'est rien. Il n'est encore rien. C'est un paresseux, un raté au sens le plus banal du mot. Il a vécu à Munich, il est autrichien, il avait eu à Munich, à la petite semaine, en vendant des reproductions d'aquarelles, il n'a aucun talent artistique. Il s'engage pour la Grande Guerre comme simple soldat, même pas caporal, il n'a pas de grade, c'est un homme du rang, il n'a pas non plus connu l'enfer des tranchées. Il est révolté, alors complètement révolté par l'armistice, qu'il considère comme tout à fait injuste, comme une trahison, et une trahison des Juifs, même si son antisémitisme est encore peu affirmé. Et puis, il essaie de rester un petit peu encore dans ce qui reste de l'armée allemande, et il se fait remarquer par un capitaine Mayer, qui va être celui qui va fabriquer Hitler en l'embauchant pour des tournées de propagande anticommuniste.
1: Alors Hitler va devenir officiellement membre du DAP le 1er janvier 1920. Dans ce parti, un homme va être important pour lui, il s'agit de Dietrich Eckart. Qui est ce mentor pour Hitler?
2: Alors, Hitler a eu de nombreux mentors. Il est quand même complètement inculte, il n'est pas bête, c'est un malin, c'est un opportuniste, c'est une enveloppe vide qui forge son antisémitisme. Et Dietrich, c'est un peu l'intello, mais Dietrich, c'est aussi le porte-étendard d'un mouvement que Hitler embrasse résolument, qui est le mouvement Völkisch. Alors Völkisch, C'est très difficile à traduire, Volkisch. C'est une tradition, un courant idéologique selon lequel il y a un peuple aryen, germain, supérieur, et un peuple inférieur, le peuple des Juifs. Ce racialisme est fondateur de la pensée politique de Hitler.
1: En février 1920, le DAP devient le NSDAP, le Parti National-Socialiste des Ouvriers Allemands. L'année suivante, Hitler en devient le chef. Et en 1923, le 8 novembre, il va tenter un coup d'État connu sous le nom de Putsch de la Brasserie. Quel est cet événement ?
2: Il faut dire que Munich est la capitale de la Bavière. La Bavière est le bastion de la droite, voire de l'extrême droite. On pourrait dire, pour caricaturer, vous voyez qu'il y a une Allemagne du Nord, Berlin, plutôt socialiste et voire communiste, et puis qu'il y a au Sud une Bavière encore, même des fois, pro-royaliste, catholique. Et donc, Hitler est comme un poisson dans l'eau dans ce milieu-là qui va être, vis-à-vis de lui, d'une complaisance extraordinaire. Pour vous répondre enfin sur le putsch, l'Allemagne est en révolution encore en permanente, surtout la Bavière, qui est à la limite de la sécession. L'Allemagne continue à fonctionner d'ailleurs sur le système des Länder, c'est-à-dire de régions qui sont très très autonomes. Hitler profite de cette situation-là pour tenter un putsch. Hitler prend plus ou moins en otage le chef du gouvernement bavarois, puisque chaque région a son gouvernement autonome, dans une brasserie, mais ça, dans une brasserie, ça n'a rien de bizarre, c'était là qu'il y avait de la place et qu'on pouvait faire des meetings, et monte sur une table, tire un coup de revolver en l'air et dit « Ici commence la révolution et il s'imagine que tout le monde va se ranger derrière lui, mais personne ne se range derrière lui. Et donc le putsch échoue, c'est un putsch qui se fait en deux temps, le lendemain une manifestation, on pense que l'armée va se rallier, elle ne se rallie pas du tout, un premier coup de feu, et ensuite, une bonne dizaine de morts, Hitler lui-même blessé, en tombant, et emprisonné, et jugé donc à la prison de Landsberg. Alors je ne sais pas si je dois continuer à vous raconter la suite.
1: Si, alors justement, la prison de Landsberg, Claude Kettel, il va rédiger son livre Mein Kampf, un livre que vous qualifiez de conspiration en plein jour. Pourquoi cette conspiration en plein jour ?
2: Une conspiration en plein jour parce que Mein Kampf, je fais partie de ceux qui, par métier, faisaient un livre sur Mein Kampf, la moindre des choses, c'était peut-être de lire Mein Kampf. Mais alors, écoutez, vous avez lu Mein Kampf en entier ?
1: Non.
2: C'est illisible. C'est un livre qui est totalement illisible. C'est mal écrit, après pourtant avoir été remanié, le livre vous tombe les mains à la page 4. Ce côté diffus, confus, mal foutu, a fait que pendant longtemps, on a considéré que c'était une sorte de torchon, d'élucubration. Mein Kampf dit quelque chose. Et il dit, hélas, ce qui va être jusqu'au bout la politique de Hitler. Il dit, il revient sur la théorie Volkisch de la supériorité de deux peuples, et il fait plus que revenir, il s'étend longuement sur l'antisémitisme. Il dit clairement, justement, c'est vrai, il y a quelques phrases comme ça à isoler de Mein Kampf. C'est pour ça la fameuse conspiration en plein jour, c'est-à-dire que ça n'est même pas caché ce qu'il dit. Et il dit, un jour va avoir le combat, l'ultime combat, et ce sera eux ou nous. Donc, on ne peut pas être plus clair. Il annonce la nécessité d'une guerre à l'Est pour la conquête de l'espace vital. Il annonce bien évidemment la nécessité de mettre un peuple au pas, de l'éduquer. Tout est dit dans Mein Kampf, mais il faut aller à la pêche.
1: Claude Kettel, scrutin après scrutin, les nazis vont se rapprocher du pouvoir. 18,3% en 1930, 37,3% en juillet 1932. Avant de connaître une baisse en novembre 1932, le 30 janvier 1933, Hitler devient chancelier du Reich. Pourtant, en ce début d'année 1933, il est le seul encore à croire à sa bonne étoile. Que s'est-il passé pour qu'il arrive au pouvoir ?
2: Alors, on croit que souvent, Hitler a été porté au pouvoir par les élections. C'est faux. Il est nommé chancelier, après des complications, des démarches, des combinations, notamment de von Papen, Hindenburg, qui méprise Hitler, mais il est nommé constitutionnellement chancelier parce que son parti a été effectivement élu, mais et avec une majorité relative. Il y a plus d'Allemands qui n'ont pas voté aux dernières législatives de 1933, qui n'ont pas voté Hitler, que d'Allemands qui ont voté Hitler. Donc c'est une erreur de considérer qu'une majorité d'Allemands a voté pour le parti nazi. On ne vote pas pour Hitler. Un chancelier, c'est comme un premier ministre. Hein, il est nommé par le président. Donc Hitler est nommé chancelier dans une chambre, l'Assemblée allemande, n'arrive pas à trouver une majorité. Donc c'est une combinaison mal fichue dont tous les protagonistes, sauf Hitler, pensent que ça va s'arranger, que Hitler est une sorte de nul. C'est vrai que quand il se présente devant Hindenburg, on peut pas dire qu'il est fière allure, ni dans le vêtement, ni dans le physique. Tout le monde pense que c'est un pauvre type. Hindenburg, von Papen, enfin tous ceux qui pensent qu'ils vont pouvoir le manœuvrer, ce ne sera qu'un chancelier de plus. Donc Hitler n'est porté en aucun cas par une sorte de vague électorale allemande. Mais on est en pleine crise politique, la majorité au Landtag est introuvable, et donc c'est une sorte d'occasion extraordinaire, et parce que personne ne se doute que, à peine arrivé au pouvoir, Hitler va renverser la table en ne jouant pas, mais en aucun cas, le jeu démocratique, et en jouant au contraire le jeu de la terreur la plus totale.
1: Claude Quettel, vous publiez chez Perrin une biographie très complète sur Adolf Hitler. Un grand merci à vous.
2: Eh bien, moi, merci aussi.

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3: Bonjour, aujourd'hui 22 août, nous fêtons Saint-Symphorien, qui est né à Autun au IIIe siècle et dont les deux parents furent saints également. Saint Faust, son père, prêteur au service du consul romain, et sainte Augusta, sa mère. Tous les deux l'ont élevé dans la foi chrétienne à l'époque où Autun est une ville encore païenne. Un jour, le jeune homme trouble une procession en l'honneur de la déesse païenne Cybèle et fut arrêté, battu, emprisonné, puis condamné à mort, hors de la ville. Sa mère, du haut des remparts et jusqu'au dernier moment, l'encouragea en l'exhortant « mon fils Symphorien, souviens-toi du Dieu vivant. Aujourd'hui, la vie ne t'est pas enlevée, elle est changée en vie meilleure. » L'Église fait mémoire aujourd'hui également de la Vierge Marie Reine. Parmi les 14 fêtes de Notre-Dame au long de l'année liturgique, nous faisons aujourd'hui mémoire de la Vierge Marie Reine, qui mit au monde le Fils de Dieu, prince de la paix, dont le règne n'aura pas de fin. Le peuple chrétien aime la saluer, reine du ciel et mère de miséricorde. C'est le pape Pie XII qui instaurera cette fête en 1954, reprenant la longue tradition des litanies qui depuis des siècles chantaient « Marie, reine des anges, reine des patriarches, reine des apôtres ». Alors, bonne fête aux reines, Marie-Reine, Roxane, Réjeanne, Régine, et n'oublions pas les Symphoriens.

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1: En ce temps-là, Jésus s'adressa aux foules et à ses disciples et il déclara : Les scribes et les pharisiens enseignent dans la chair de Moïse. Donc, tout ce qu'ils peuvent vous dire, faites-le et observez-le. Mais n'agissez pas d'après leurs actes, car ils disent et ne font pas. Ils attachent de pesants fardeaux, difficiles à porter, et ils en chargent les épaules des gens. Mais eux-mêmes ne veulent pas les remuer du doigt. Toutes leurs actions, ils les font pour être remarqués des gens. Ils élargissent leurs phylactères et rallongent leurs franges. Ils aiment les places d'honneur dans les dîners, les sièges d'honneur dans les synagogues et les salutations sur les places publiques. Ils aiment recevoir des gens le titre de rabbi. Pour vous, ne vous faites pas donner le titre de rabbi, car vous n'avez qu'un seul maître pour vous enseigner et vous êtes tous frères. Ne donnez à personne sur terre le nom de père, car vous n'avez qu'un seul Père, celui qui est aux cieux. Ne vous faites pas non plus donner le titre de maître, car vous n'avez qu'un seul maître, le Christ. Le plus grand parmi vous sera votre serviteur. Qui s'élèvera sera abaissé, qui s'abaissera sera élevé. »

Bonjour, vous n'avez qu'un seul Père, celui qui est aux cieux. Voilà une phrase souvent bien difficile à interpréter. Prise au pied de la lettre, elle interdirait aux enfants d'appeler papa leur propre père. Voilà qui serait bien gênant, il faut le dire. Mais ce n'est pas non plus une raison pour évacuer cette phrase sans nous laisser interroger par elle. L'évangile de ce jour vient nous mettre en garde et nous rappeler qu'en Dieu seul réside la plénitude de la paternité et que tous les pères sur la terre, pères de sang, pères de cœur, pères de l'âme, que tous ces pères ne sont que des reflets fragiles, des échos faillibles de la paternité de Dieu. En fait, la paternité de Dieu n'admet pas de concurrence et l'erreur serait que quelqu'un usurpe cette paternité divine. En revanche, si elle n'admet nulle concurrence, la paternité de Dieu promeut la paternité humaine comme signe de son amour pour nous. Après tout, c'est Dieu qui a créé l'être humain avec, autant que nos histoires le permettent, un père et une mère. Or voici ce que dit Saint Louis-Marie Grignon de Montfort. Comme dans l'ordre naturel, il faut qu'un enfant ait un père et une mère, de même dans l'ordre de la grâce, il faut qu'un vrai enfant de l'Église ait Dieu pour père et Marie pour mère. De même que Dieu a suscité les parentés terrestres pour nous faire grandir, de même à travers l'Église et spécialement à travers la Sainte Vierge Marie que nous fêtons aujourd'hui, il a institué des signes et des instruments de sa paternité afin de nous mener à lui. Prions Marie, Marie-Reine, Mère du Christ, le seul roi de l'univers. Prions-la, car au pied de la croix, Jésus nous l'a donnée pour mère. Prions-la, car au ciel, elle règne et veille sur nous. Comme le disait également Saint Louis-Marie, « Je te choisis aujourd'hui, ô Marie, en présence de toute la cour céleste, pour ma mère et ma reine. C'est grâce à toi, Vierge Marie, que nous reconnaissons Dieu comme notre Père. Béni sois-tu, ô notre Mère. »

Notre Père qui es aux cieux, que ton nom soit sanctifié, que ton règne vienne, que ta volonté soit faite sur la terre comme au ciel. Donne-nous aujourd'hui notre pain de ce jour. Pardonne-nous nos offenses, comme nous pardonnons aussi à ceux qui nous ont offensés. Et ne nous laisse pas entrer en tentation, mais délivre-nous du mal. Car c'est à toi qu'appartiennent le règne, la puissance et la gloire pour les siècles des siècles. Amen.

0: L'ange du Seigneur apporta l'annonce à Marie.
1: Et elle conçut du Saint-Esprit. Je vous salue Marie, pleine de grâce. Le Seigneur est avec vous. Vous êtes bénie entre toutes les femmes, et Jésus, le fruit de vos entrailles, est béni. Sainte Marie, Mère de Dieu, priez pour nous pauvres pécheurs, maintenant et à l'heure de notre mort.
0: Voici la servante du Seigneur.
1: Qu'il me soit fait selon votre parole. Je vous salue Marie, pleine de grâce. Le Seigneur est avec vous. Vous êtes bénie entre toutes les femmes, et Jésus, le fruit de vos entrailles, est béni. Sainte Marie, Mère de Dieu, priez pour nous pauvres pécheurs, maintenant et à l'heure de notre mort.
0: Et le Verbe s'est fait chair.
1: Et il a habité parmi nous. Je vous salue Marie, pleine de grâce. Le Seigneur est avec vous. Vous êtes bénie entre toutes les femmes, et Jésus, le fruit de vos entrailles, est béni. Sainte Marie, Mère de Dieu, priez pour nous pauvres pécheurs, maintenant et à l'heure de notre mort.
0: Priez pour nous, Sainte Marie, Mère de Dieu,
1: afin que nous soyons rendus dignes des promesses du Christ.
0: Daignez, Seigneur, répandre votre grâce dans nos âmes, afin qu'ayant connu par la voix de l'ange l'incarnation de votre Fils Jésus-Christ, nous puissions parvenir par sa passion et par sa croix à la gloire de sa résurrection, par le même Jésus-Christ, votre Fils, notre Seigneur. Amen.

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2: Bonjour à tous, bon réveil et merci d'ouvrir ce nouveau week-end avec nous. Aujourd'hui, nous sommes le samedi 22 août, symbole pour nombre d'entre vous du dernier week-end avant la rentrée. Et nous fêtons ce matin la fête de la Vierge Marie Reine. Les explications d'Isabelle Delaunay à découvrir tout à l'heure à 7h55 dans le Saint du Jour. Belle journée à toutes et à tous.

0: elle porte encore aujourd'hui le témoignage de toute une histoire multiséculaire. Il ne reste presque plus rien, bien sûr, de la basilique édifiée par Constantin au IVe siècle, mais la localisation même de l'édifice, sur la tombe de Pierre, témoigne de l'histoire des premières communautés chrétiennes. Et puis, en prenant le temps d'explorer la basilique actuelle, nous allons rencontrer tous les architectes et les artistes qui se sont succédés sur le chantier de reconstruction de cette basilique Saint-Pierre, depuis Bramante, en 1506, jusqu'au Bernin et à l'achèvement du chantier, 120 ans plus tard, en pleine période baroque. Alessandra Cassiani, l'une de nos guides, retrace l'histoire de ce chantier à travers les hommes qui l'ont dirigé.
1: Jules II a confié la tâche de rebâtir la basilique à Bramante, qui a travaillé là jusqu'en 1514. Puis c'est Raphaël qui a continué. Puis c'est Antonio da Sangallo il Giovane qui a continué. Et puis Baldassarre Peruzzi et puis Michel-Ange. Donc ce chantier-là était vraiment le sommet de la carrière pour un artiste. Et ça a été le chantier le plus important du monde pendant des années et des années. Vraiment le centre du monde catholique, donc le centre du monde, tout court.
2: De l'époque.
1: De l'époque, eh oui. Et donc ils ont tout détruit. Ils ont commencé à détruire par l'abside et ils ont avancé petit à petit vers la façade. Donc on a des images, par exemple, où on voit encore la façade de la période constantinienne et la base de la coupole et la zone de l'abside de la période de la Renaissance. Mais c'est le courage des papes de la Renaissance. Ils se sont permis des choses énormes. Ils ont rebâti la ville de Rome pour la faire devenir une ville à la hauteur de la nouvelle autorité pontificale. Et cette ville qui devait être à la hauteur d'abriter la puissance du pontife devait être une ville faite selon les modèles impériaux. Donc le modèle est la ville impériale. Et les nouvelles églises et les nouveaux palais ont été faits d'après ce modèle-là. Le pape est le propriétaire de Rome, donc il est le légitime continuateur de la tradition impériale. Il est un nouveau empereur. Donc ses palais, ses églises, ses places, ses rues doivent être rationnel, élégant, grandieux, magnifique, tel que les rues, les places, les temples, les palais des empereurs.
0: Ça veut dire qu'à ce moment-là, construire est un acte politique d'affirmation du pouvoir.
1: Oui, c'est la politique d'image du pape. L'autorité pontificale a toujours eu l'intelligence de mener une politique d'image très très poussée. Donc les artistes à la cour du pape, ce sont des ministres qui s'occupent de gérer l'image publique du pape.
0: En dépit de la grande diversité des éléments qui la composent, la basilique Saint-Pierre dégage une impression d'unité, d'homogénéité. Et pourtant, d'un architecte à l'autre, les projets ont varié, comme nous l'explique Olivier Lefebvre.
3: Bramante avait l'intention de faire une basilique avec un plan en croix grecque, c'est-à-dire un plan qui consiste à donner à la nef la même longueur que les transepts. Donc une croix grecque, c'est-à-dire une croix qui a la même longueur de chaque côté. Et donc ça fait une forme plutôt carrée, si vous voulez. Raphaël, qui reprend le projet, envisage une croix latine, c'est-à-dire allonger la nef par rapport au bras des transepts. Raphaël donc va mourir à 37 ans et Michel-Ange va reprendre le projet. Lui veut revenir au plan en croix grecque. Il voudrait faire un monument gigantesque, mais uniquement tout de blanc vêtu, puisqu'il ne voulait que des marbres, et avec le transept et la nef de la même longueur. Le projet de Michel-Ange va exister et va pendant une cinquantaine d'années, on va avoir une basilique à croix grecque. Et puis, en 1530, le pape Paul III Farnèse va réunir le Concile de Trente pour lutter contre la réforme, contre le Luther qui s'est écarté de l'Église et a donc produit l'hérésie protestante. Hérésie au sens de séparer. Luther n'avait pas été écouté. Pourquoi ? Il avait des revendications qui étaient tout à fait justes. C'était un moine augustinien, il voyait un petit peu ce qui se passait dans son temps et il s'est un peu révolté. Il s'est beaucoup révolté, à juste titre, pour

plusieurs motifs. En particulier, ce qui a mis le feu aux poudres, c'est le fait que Jules II a favorisé la vente des indulgences pour la construction de la basilique Saint-Pierre. Vente des indulgences, c'est-à-dire qu'on permettait aux chrétiens, on leur donnait le pardon en échange d'argent. Luther s'est révolté contre cela parce qu'il y avait d'autres motifs encore, en particulier la vie de cour du clergé romain, qui n'était pas toujours un modèle. On sortait quand même du pontificat d'Alexandre VI Borgia, de toute cette imagerie populaire et en même temps historique de certaines aventures qui s'étaient passées donc à la fin du 15e, début du 16e siècle. Les papes et le clergé local ont une vie relativement mondaine, une vie qui n'est pas toujours exemplaire. Et Luther est révolté par cette attitude. Il n'est pas écouté et il va donc finalement, dans son orgueil un peu, durcir sa position jusqu'à s'écarter et sortir de l'Église. Et ça va donc provoquer donc cette séparation avec les protestants. Il est soutenu par les empereurs allemands, par la diète d'Augsbourg en particulier, et ça va donc provoquer une terrible scission dans l'Église, une scission qui va permettre à l'Église de réagir. Paul III réunit le Concile de Trente à la fin dans les années 1530, ce Concile de Trente qui va se terminer en 1563 seulement, donc il va durer une trentaine d'années. Grâce à ce concile, l'Église va retrouver une certaine pureté, va retrouver des intuitions plus proches de l'Évangile, va retrouver une certaine austérité de vie, donc une contre-réforme qui va faire beaucoup de bien à l'Église. Et c'est au lendemain de cette contre-réforme, finalement, que les architectes, des architectes comme Maderno Fontana, donc, qui ont, eux, placé ces fontaines qui se trouvent sur la place Saint-Pierre, Maderno Fontana vont continuer le projet de Raphaël et vont faire de la basilique Saint-Pierre, une basilique à croix latine. Et c'est ce qu'on en a aujourd'hui. La façade actuelle que l'on aperçoit est une façade de Maderno, hein, façade relativement sobre, mais baroque toutefois. Et l'intérieur est ici décoré de façon très baroque, en particulier avec tous les marbres que le Bernin va ajouter lorsqu'il va être architecte. Le projet de Michel-Ange qui voulait d'une basilique toute blanche et grise, uniquement avec les reflets de blanc et de noir, des reflets de lumière sur le marbre blanc, qui devait certainement être magnifique, eh bien, ce projet, on n'en a plus de souvenirs, puisqu'il est entièrement repris par le Bernin et recouvert de ces marbres roses, verts, qui vont couvrir aujourd'hui, qui montrent un peu la richesse de l'Église. Richesse qui se comprend à l'époque, puisque c'était réaffirmer le triomphe de l'Église par rapport aux protestants.

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1: Donc, nous sommes tout près de la grande façade de la basilique Saint-Pierre. C'est une façade assez étrange parce qu'elle est très longue. Donc, vous voyez, elle a une forme très prononcée horizontalement. Donc, elle est très longue et assez basse. Et c'est Carlo Maderno qui l'a dessinée au début du XVIIe siècle. Il l'a dessinée comme ça pour ne pas gâcher la vue de la coupole qui est derrière. C'est une coupole importante parce qu'elle a été dessinée par Michel-Ange. Donc, il ne pouvait pas couvrir ou cacher la grande coupole de Michel-Ange avec sa façade. Donc, il a essayé de mettre en place une façade très, très basse. Cette façade devait être un peu moins longue. Et parce qu'il avait imaginé de bâtir deux clochers aux extrémités de la façade. C'est le Bernin qui a commencé à bâtir le premier clocher. Il est tombé tout de suite, donc ils ont arrêté le projet, ils ont arrêté le chantier des clochers, ils n'ont jamais bâti les clochers. Et donc ce qui reste est la partie basse, la base des clochers, mais non pas la partie haute. Donc là, vous avez une façade assez basse et très long, mais c'est parce que les deux parties aux extrémités de la façade étaient la base des deux clochers qui n'ont jamais été bâtis. On voit les petites cloches dans la base de ce qui devait devenir le clocher qui n'a pas été fait. Et au milieu de la façade, on peut lire le nom de Paul V de la famille Borghese, qui a été un pape très important, qui a été pape à partir de 1605 jusqu'à 1623. Et donc, en haut, il y a l'écusson du pape avec l'aigle et le dragon. Et on a encore à Rome la grande villa Borghese, donc le grand jardin, qui est devenu un jardin de la mairie, donc un jardin public, et la grande maison. Donc la villa hors les murs qui est devenue le siège d'une collection très importante qui est la collection Borghese qui appartient à l'État désormais, mais c'était la collection de Paul V et de son neveu qui s'appelle Scipione Borghese qui a été vraiment celui qui a choisi les pièces de la collection, les tableaux, les sculptures, etc. Donc c'est lui qui a commandé la façade. Vous voyez que quand un pape fait quelque chose, quand il dépense de l'argent, de l'intelligence, du temps pour faire quelque chose à Rome, il signe toujours, soit avec un écusson, soit avec son nom. Donc il y a toujours la signature du pape. Même s'il fait une petite chose, une petite fontaine dans un quartier populaire, il y a sûrement son écusson quelque part. Ils ont cette idée du futur, de la mémoire dans les générations futures qui est très forte. On fait les choses pour se faire rappeler par les générations qui arrivent.
2: Il n'a pas signé en petit, là, en l'occurrence.
1: Ah non, pas du tout. Rien n'est petit dans cette église. Il ne faut pas penser à cette église comme une église pour la prière, pour la réflexion personnelle, pour le recueillement. Ce n'est pas une église intime. Ce n'est pas une église où chacun vient vivre son rapport avec Dieu. On vient là pour vivre un rapport différent. C'est le rapport avec une autorité politique qui est l'autorité du pape. Là, on est au cœur d'un État.
3: Nous approchons de l'entrée de la basilique Saint-Pierre. Un escalier majestueux nous y conduit.
4: Nous sommes rentrés donc maintenant dans le porche qui est à l'entrée de la basilique Saint-Pierre, qui est un rappel de l'atrium de la basilique constantinienne. Donc ce porche ici, bordé par un premier portique avec des colonnes et des portes, nous rappelle l'ancien atrium de la basilique constantinienne où les chrétiens non baptisés venaient, ou ceux qui avaient demandé baptême, venaient et attendaient avant d'entrer participer au mystère. Dans chacun des deux côtés de ce portique de la basilique, il y a à chacun des deux bouts deux statues équestres qui représentent l'un. Celui qui est à gauche, en regardant en face de l'entrée principale, c'est la statue de Charlemagne, qui est le nouveau Constantin qui a accordé et donné son soutien à la papauté, alors que Constantin est lui-même représenté sur une magnifique statue équestre, là-bas au fond, en train d'apercevoir dans le ciel le signe du Labarum. Quand on entre, donc quand on se trouve en face de cette basilique Saint-Pierre, on se trouve maintenant en face des cinq portes d'accueil de la basilique construite sur le modèle romain, de même que la basilique constantinienne était à cinq nefs. avec la porte principale, qui est certainement la plus intéressante au niveau iconographique, au niveau des motifs. Donc, ce sont des portes de bronze qui ont été sculptées donc, en 1400, au milieu du 15e siècle, par le Filarete, un artiste du 15e siècle, qui est imprégné donc, de cet humanisme naissant en Italie, où il mélange déjà toute la culture païenne et la culture chrétienne en même temps. Puisque les panneaux centraux représentent Saint-Pierre et Saint-Paul, Saint-Pierre, donc, à droite, recevant, donnant les clés au pape Eugène III, et à gauche, Saint-Paul, avec son épée à la main. En dessous de Saint-Pierre et de Saint-Paul, les scènes de leurs martyrs respectifs. Ici, à droite, donc, Saint-Pierre crucifié la tête en bas, près du cirque Vatican, avec représenté, donc, ici, la basilique. Et puis, à gauche, vous avez Saint-Paul, qui est emmené, jugé par un consul romain, et qui est emmené pour être décapité. On aperçoit déjà son cou ouvert, recevant le coup d'épée du soldat romain. Ça, ce sont des motifs qui sont donc chrétiens. Mais ce qui est remarquable, c'est que tout autour de ces panneaux centraux, il y a toute une frise de fleurs qui prolifèrent tout autour et qui sont prétexte à des scènes de mythologie, donc des scènes païennes. Il y a en particulier des scènes d'Ésope, par exemple le renard et la cigogne, repris par La Fontaine plus tard. On a l'épisode des marins qui se précipitent dans l'eau avec le chant des sirènes. On a l'épisode de l'Eda et du cygne, qui est en l'Eda, le Zeus qui s'est transformé en cygne et qui vient se réfugier dans les bras de l'Eda. On a également des scènes de Zeus enlevant un jeune garçon pour en faire son échanson à la table des dieux. On a la scène d'Europe qui est enlevée sur un taureau. Donc, toute une série de scènes mythologiques qui n'ont rien à voir avec la spiritualité chrétienne, mais qui montrent également cette influence de l'humanisme de l'époque et le mélange donc du païen et du chrétien, avec toujours cette idée finalement à l'époque que les païens vertueux, les païens avaient une connaissance déjà approchée peut-être de la religion du salut. Religion du salut déjà évoquée par des gens comme Virgile, déjà évoquée par dans le jugement dernier, qui sera évoqué plus tard dans le jugement dernier, par l'alternance des sibylles et des prophètes par Michel-Ange, par des humanistes du 16e qui diront par exemple Saint Socrate priait pour nous. Donc idée que l'humanisme doit prendre à la fois la sagesse de l'Antiquité et la compléter avec la soie du salut. Ça va donc fortement imprégner les intellectuels de l'époque qui vont être enseignés par des gens comme Marcel Fissin, par Pic de la Mirandole, qui vont appartenir à la cour de Laurent de Médicis et qui vont être des intellectuels qui savent lire le grec, l'hébreu, le latin et qui vont également donner leur savoir à ces artistes. Raphaël, Michel-Ange vont assister à des cours de latin, de grec, à des cours de philosophie pour apprendre un peu et connaître mieux la pensée des anciens qu'ils vont retraduire dans leur art. De même, déjà, on est à la fin du 15e, milieu du 15e siècle, on a déjà ça, on a déjà cela chez le Filarete. Donc, porte centrale, par laquelle, bien sûr, les grandes cérémonies faisaient leur entrée, mais autour de cette porte centrale, donc deux portes de chaque côté, à gauche et à droite, il y a la porte de la mort, à l'extrême gauche, la porte des sacrements, la porte du concile, et surtout la porte qui est la plus intéressante aussi pour notre foi chrétienne, qui est la porte sainte, qui se trouve donc ici. Porte sainte qui est ouverte tous les 25 ans et qui nous rappelle le premier jubilé qui a eu lieu en 1300, lorsque le pape Boniface VIII dit à toute la chrétienté « Venez vous rendre à Rome ou dans un lieu saint pour recevoir les grâces et les indulgences requises pour le salut de votre âme, pour le pardon de vos péchés. » Donc 1300, c'est la première année de jubilé. Boniface VIII instaure cette date et normalement prévoit que tous les 100 ans aurait lieu une année de jubilé. En réalité, très vite, on va passer de 100 ans à 50 ans et puis à 25 ans. Les jubilés aujourd'hui ont lieu tous les 25 ans pour que chaque génération puisse au moins une fois dans sa vie participer à un jubilé. Cette porte sainte de 16 panneaux dorés de bronze représente les paraboles de la miséricorde. Miséricorde à travers, par exemple, l'enfant prodigue qui est retrouvé par son père, à travers Marie-Madeleine qui est péchée, à travers Saint-Pierre qui demande à Jésus combien de fois il faut pardonner. Il faut pardonner 70 fois, 7 fois, à travers la brebis égarée que le berger va retrouver, etc. Donc, panneau, et puis suivi sur l'autre porte des épisodes de la vie du Christ, l'Annonciation, la crucifixion, la résurrection. Donc, les panneaux de la porte sainte, puisque le salut est le salut de la miséricorde est donné pour envisager le salut à travers la résurrection du Christ. Donc la porte sainte et la porte centrale sont les deux portes principales de cette les deux portes les plus intéressantes de cette basilique.

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1: Nous voilà donc rentrés maintenant dans la plus grande basilique du monde, puisque rien que par les dimensions, elle fait plus de 15 000 m² de superficie. Sachant que Notre-Dame à Paris fait 6 000 m² de superficie.
2: On trouve donc, d'ailleurs des indications de la taille des autres basiliques.
1: On trouve également dans la nef centrale les dimensions des autres basiliques par rapport à la basilique Saint-Pierre. On s'aperçoit que la basilique Saint-Pierre qui fait 212 mètres de longueur en comptant le portique d'entrée, 187 mètres de longueur sans le portique d'entrée, eh bien, les basiliques qui sont moins grandes qu'elles arrivent à peu près autour de 130-150 mètres, même pas de longueur. Donc, gigantesque basilique. Sans, donc, je vous disais, 15 000 m² de superficie, avec une nef centrale qui fait presque 28 mètres de largeur et qui monte à 44 mètres de haut au niveau de la base de la voûte, qui atteint donc là-bas, au niveau de la croisée des transepts, pour soutenir la coupole, qui monte à 42 mètres de haut, de base de la coupole, elle-même qui monte à 137 mètres de haut. Les piliers intérieurs font 119 mètres de haut. Les lettres qui font tout le tour de la basilique font 2 mètres de haut. Donc quelques chiffres qui sont vertigineux et qui en même temps, quand on est dans cette basilique, ne nous paraissent pas si terribles parce qu'il y a une harmonie et une proportion qui fait que cette basilique est finalement presque à dimension humaine. Alors que ce sont tout est grandiose, tout est gigantesque. C'est une véritable mise en scène, hein, un jeu de couleurs, un jeu de lumière, Il y a un jeu au sens vraiment où on se joue de nous, une illusion des sens par rapport à l'intérieur même de la basilique.
2: En fait, on se rend compte des dimensions seulement si on regarde tel ou tel objet individuellement.
1: Exactement. Par exemple, le bénitier qui est à l'entrée à notre droite et à notre gauche, on a l'impression qu'il suffit de plonger la main dans le bénitier et que les petits angelots qui soutiennent le bénitier sont à taille normale. Quand on s'approche, on s'aperçoit qu'ils font 2 mètres de haut. Dès que l'on entre dans cette basilique, dans la nef centrale, on tombe à nos pieds, donc à peine franchi le seuil, devant une immense plaque de porphyre rouge qui nous rappelle l'intronisation des empereurs depuis l'empereur Charlemagne. Le porphyre est un marbre précieux qui est utilisé uniquement pour les princes et les empereurs. Donc le porphyre qui se trouve utilisé ici comme plaque gigantesque se trouvait à l'origine devant le trône du pape dans l'abside majeure. Donc, c'est sur cette plaque de marbre que l'empereur venait se mettre à genoux et était couronné par le pape. Le porphyre était donc un marbre très précieux qui venait d'Éthiopie, d'Afrique du Nord, et qui était réservé à la famille princière. Et c'est un marbre qui coûte extrêmement cher. Mais à Rome, vous allez voir cette profusion de marbre de toutes les couleurs, des marbres gris, des marbres de Carrare, des marbres de porphyre, de la serpentine, toutes sortes de marbres, des marbres striés, des marbres de toutes les couleurs qui vont être utilisés pour décorer, ici on le voit, la basilique Saint-Pierre. Donc on rentre et on tombe sur cette plaque de porphyre qui date donc au moins du 9e siècle après Jésus-Christ. Et puis, sur votre droite, quand vous entrez dans la basilique, vous avez la chapelle de la Pietà. La Pietà n'a pas toujours été à l'entrée droite de la basilique. À l'origine, cette œuvre de la Pietà, donc qui est sculptée par Michel-Ange, il avait à peine 21 ans, avait été demandée par l'ambassadeur de France ici près de Saint-Siège et qui demande à Michel-Ange de lui sculpter cette Pietà pour qu'elle soit mise dans la Capella Regum Francorum, qui était la chapelle des rois de France. Dans cette chapelle, donc, qui était toute ronde, la Pietà devait être mise et on pouvait en faire le tour. Jusqu'au XVIIIe siècle, elle est restée dans cette chapelle, puis elle a été ramenée à l'entrée à partir du XVIIIe siècle, avec cette idée que c'était aussi une réaffirmation par rapport au protestantisme, puisqu'on plaçait Marie à l'entrée de l'église, c'est qu'on va vers le Christ en passant par Marie. Également, elle est protégée par cette vitrine, parce que dans les années 70, il y a un fou qui est monté sur cette statue et qui a brisé le nez et le bras de la Vierge.
2: Cette Pietà de Michel-Ange est un incontestable chef-d'œuvre dont se dégage une émotion accessible à tous, féru d'art ou néophyte absolu en la matière. Elle vaut bien que l'on s'y attarde longuement, et c'est ce que nous ferons avec Alessandra Cassiani lors de la prochaine étape de Via Roma.
3: Nous poursuivrons ces découvertes de la ville éternelle, la ville de Rome, avec Anne Kerléou dans Via Roma. Rendez-vous samedi prochain à partir de 7h. Vous écoutez RCF Notre-Dame, très bon début de journée à toutes et à tous. Dans moins de 5 minutes, nous serons sous les toits de Paris avec Philomène Dubois et nous intéressons ce matin à l'association Simon de Sirène. Mais pour l'heure, c'est la météo.
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3: De belles éclaircies marquent la journée sur la plupart des régions. Le ciel est parfois voilé du sud-ouest au centre-est, alors que les orages sont attendus cet après-midi sur les Pyrénées et le Pays Basque. En Belgique, le ciel est très nuageux, quelques petites averses au cours de l'après-midi. Les températures ce matin, de 11 à Rouen jusqu'à 21 à Ajaccio, on relève actuellement 13 à Lille, 14 à Paris, Dijon, La Rochelle, 19 à Marseille. Pour l'après-midi, de 20 à Lille et Charleville-Mézières jusqu'à 29 à Montpellier et Ajaccio. On prévoit pour ce samedi après-midi 23 à Paris et Rennes, 26 à Lyon et Toulouse. Côté Belgique, 20 degrés pour l'après-midi à Bruxelles.
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3: Vous écoutez RCF Notre-Dame, il est 7h27, c'est l'heure de l'agenda en Île-de-France et nous vous retrouvons cette semaine, Christophe Maury.
7: Avec un budget de 250 millions de dollars remboursés en 10 jours, près d'1,5 million de spectateurs en France dès la première semaine, le film de Christopher Nolan, L'Odyssée, marque les esprits. Et c'est tant mieux, car les grands textes fondateurs de la civilisation méritent d'être lus, relus, racontés. Le cinéma remplace le conteur de naguère, et les commentaires et souvenirs prolongent le récit que nous nous approprions davantage. Ulysse a quitté son royaume d'Ithaque pour libérer la ville de Troie. Il y parvient par la ruse, se cachant avec ses hommes dans une large statue de cheval. Les Troyens, croyant à une offrande pour Athéna, font entrer le cheval dans la ville. La suite, on la connaît. Cette guerre de Troie signe la fin de la civilisation. Le plan sur le village d'Ulysse, Matt Damon, pendant la destruction de la ville, revient 5 fois dans le film, comme une sidération. Quand la guerre s'achève, chacun rentre chez soi, Ménélas avec la belle Hélène et les autres. Ulysse reprend la mer, Ithaque n'est pas si loin. Pourtant, le retour prendra 20 ans. D'île en île, de Charybde en Scylla, c'est le cas de le dire, il affronte les lotophages qui empêchent le retour, le cyclope anthropophage, la sorcière Circé qui transforme ses hommes en cochons, la belle Calypso auprès de laquelle il demeure 7 années sans voir le temps passer. Pendant ce temps, justement, son épouse, Pénélope, ne se résout pas à le remplacer sur sa couche malgré les prétendants qui festoient tous les soirs, attendant que le veuvage soit déclaré pour lui demander sa main. Y a-t-il une morale à ces 12 000 vers d'Homère ? Le récit initiatique raconte le déchaînement des dieux contre Ulysse, car il a péché contre Zeus pour n'avoir pas honoré ni enterré les morts de la guerre de Troie. Il pêche encore en dégainant l'épée au lieu de s'inscrire dans les règles de l'hospitalité si essentielles dans la civilisation grecque. Il pêche encore quand la ruse, la dissimulation, le mensonge l'emportent sur l'écoute, l'accueil et la bienveillance. Il pêche enfin. Parce qu'il s'appuie sur son seul mérite. Ne nous inquiétons pas dans les tourments des tempêtes, des combats et des naufrages. Ça se termine bien, mais à quel prix ? Cette lecture est encore renouvelée par un essai formidable de Christophe Onodibio paru chez Grasset. Ça s'appelle « L'Odyssée de l'Odyssée », tout ce que vous avez toujours voulu savoir sur les aventures d'Ulysse sans avoir jamais lu Homère. Avec humour et simplicité, l'auteur met toute son érudition au secours de l'honnête homme qui n'y connaît pas grand-chose. Ce n'est pas de la vulgarisation, c'est de la générosité. Tiens, on va passer assez vite sur Éole, car Circé nous attend. Et on ne fait pas attendre Circé. On ne perd pas grand-chose de toute façon. L'Odyssée de Christophe Onodibio, publié chez Grasset, est le livre idéal pour les vacances.
3: C'était Christophe Maury. Vous écoutez RCF Notre-Dame, il est 7h30. Très bon week-end à toutes et à tous. On va s'intéresser à présent à l'association Simon de Sirène. Voici Sous les toits de Paris et nous rejoignons Philomène Dubois.
8: Pendant tout l'été, je vous emmène à la découverte de lieux d'accueil à Paris. Ils se distinguent par leur mission mais partagent une origine chrétienne. À travers les récits intimes des personnes qui font vivre ces endroits, vous allez entendre une autre facette de la capitale, celle de lieux où l'accueil, la solidarité et la rencontre façonnent le quotidien. Aujourd'hui, vous allez découvrir la vie au sein de l'association Simon de Sirène. Chaque année en France, la vie de 400 000 personnes bascule après un accident. La plus grande souffrance n'est alors pas le handicap, mais la solitude. Simon de Sirène a alors organisé des maisons partagées où vivent ensemble des personnes valides et des personnes devenues handicapées.
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8: Nous sommes au sein de la maison de Vanves de l'association Simon de Sirène, qui fait aujourd'hui sa fête de fin d'année. Les températures sont écrasantes, alors il a fallu adapter le programme.
9: Bonjour, bienvenue à Simon de Sirène Vanves. Je m'appelle Audrey Cavalier et je suis la directrice de l'association depuis un petit peu plus de 3 ans. Aujourd'hui, on fait la fête de l'été. Voilà. C'est un mélange de fêtes, de la musique et de toutes les fêtes. Là, effectivement, avec les fortes températures et cette période de canicule, on a dû revoir le programme et en termes d'horaire et de festivités. Donc, on a eu un concert. Voilà, de musique, puisque le thème choisi par la communauté était l'Espagne, de mettre l'Espagne à l'honneur. Et là, on a le repas. Et puis, on avait prévu une expo, donc on l'a mis sur le côté, une exposition des œuvres des résidents dans le cadre d'un partenariat avec la manufacture de Sèvres. Ils ont réalisé des œuvres en porcelaine. On a annulé, effectivement, la chorale. Il devait avoir une représentation de la chorale, puisque les résidents chantent au sein d'une chorale inclusive. On devait avoir des activités de jeu dans notre très beau jardin, mais voilà, on a dû se replier à l'intérieur, où il fait un peu plus frais.
8: Le concert touche à sa fin, c'est l'heure de manger. Au menu, une grande paella partagée. Audrey profite d'une petite accalmie avant le début du service pour nous présenter l'association.
9: Simon de Sirène, c'est une association qui accueille, héberge et accompagne des adultes en situation de handicap atteints d'une lésion cérébrale. Et ici, avant, on accompagne 33 personnes. Nous, on a une hétérogénéité de l'expression du handicap. Hein. Vous allez avoir des handicaps invisibles, des personnes qui sont en fauteuil, d'autres qui sont aphasiques, des inhibés, qui s'expriment avec difficulté ou non. Il y a vraiment, en fonction de où le cerveau est touché, des conséquences différentes.
10: Et de quelle manière l'association va accompagner tous ces résidents ?
9: Alors, l'avantage à Simon de Sirène, c'est qu'on a un accompagnement très personnalisé et qu'on s'appuie vraiment sur la personne, ce dont elle a besoin, ses désirs, ce qu'elle exprime. Et notre particularité, c'est de vraiment faire au maximum avec la personne. Elle est acteur de son accompagnement. Si elle veut faire son linge et qu'elle a des capacités très réduites, eh ben elle viendra avec l'accompagnant à la machine à laver. Elle appuiera sur les boutons, elle mettra sa panière de linge sur ses genoux. Et puis voilà, elle contribuera à la réalisation de l'entretien de son linge à hauteur de ses capacités. On fait le plus ensemble.
10: Dans la présentation de l'association, souvent elle est présentée comme une colocation entre personnes valides et invalides. Comment est-ce que ça se matérialise dans le rapport entre les résidents et les accompagnants ?
9: Alors effectivement, ici, comme dans tous les Simons de Sirène, il y a des personnes qui vivent au sein de la communauté. On parle d'accompagnants internes. Elles vivent dans une colocation, donc chacun a son studio privatif. Et il y a une grande salle commune qui est partagée. Lorsque l'on souhaite être en communauté, eh ben on se rejoint là, on prend ses petits déjeuners, on prend ses déjeuners, on passe son temps. Puis on a à côté de ça une possibilité d'être dans son studio, mais on est souvent appelé par la communauté.
10: Comment est-ce que vous travaillez la dimension d'accueil pour que ces résidents justement se sentent vraiment chez eux ici ?
9: Lorsque quelqu'un intègre Simon de Sirène, il est membre de la communauté. On n'a pas de date de fin. Voilà, le temps qu'il veut et le temps qu'il peut, il fera partie de cette communauté et c'est en toute amitié qu'on s'accueille et qu'on s'ouvre les bras, on passe du temps ensemble, on discute, on échange et puis faire des tâches ménagères, ça soude, faire la cuisine, faire le ménage, ça crée des liens très forts.
8: Le nom de l'association est tiré du personnage biblique Simon de Sirène qui fut réquisitionné par les soldats romains pour aider Jésus durant le chemin de croix. Cette dimension spirituelle reste encore très présente dans la vie des maisonnées.
9: Alors Simon de Sirène, c'est une association qui a des racines chrétiennes très fortes et on est ouvert à tous. Voilà, aujourd'hui dans la communauté, Il y a des gens qui ne croient en rien, voilà. On a effectivement des chrétiens, catholiques ou pas, qui sont très présents. Voilà. On a des voisines qui nous aident, puisqu'on est entouré de deux communautés religieuses, les bénédictines et les xavières, avec qui on a des liens très forts. Voilà, elles font partie de la communauté. Et puis on a des gens qui ont d'autres confessions. On a des temps spirituels. Les temps spirituels, comme ils sont ouverts à tous, ils peuvent être de n'importe quelle thématique. Ça peut être effectivement sur un verset de la Bible, ou alors sur le sourire, sur la rencontre, sur le regard, ou une blague. Et puis chacun partage ce qu'il veut, comme il le ressent. C'est le cœur qui s'exprime et on se rejoint tous lorsque le cœur s'exprime.
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8: Après avoir profité de ce grand repas partagé, je rejoins l'un des résidents qui a trouvé un refuge contre la chaleur dans le jardin de la maison.
11: Bonjour, je m'appelle Paul-Edouard de Pomerol. Je réside dans la fabuleuse association Simon de Sirène à Vanves.
8: Paul-Edouard a connu en 2019 un important accident de ski qui l'a plongé dans le coma.
11: J'adore les sensations fortes. Je faisais beaucoup de sport et maintenant c'est reparti. Je suis parti au ski avec un cher ami que j'aime profondément. J'étais en alternance, etc. Et en fait, pour la dernière descente à Chamonix, je dis à mon pote, ouais mec, viens, on va en snowpark, j'ai envie de tester mes skis. Je pars, hyper serein, je dis, ouais, bon, allez, j'y vais, je suis chaud. Et puis je tombe, il appelle le médecin va me voir, il appelle un hélicoptère. Et là, tout a commencé. Je viens d'une famille extrêmement croyante. Et du coup, il y a eu des veillées de prière pendant mon coma. Alors, j'étais diagnostiqué dans le coma, donc la plus pire échelle. Il n'y avait aucun espoir, presque aucun espoir. Et en fait, c'est sûr et certain, le Seigneur les a écoutés. Et donc, a permis que je me réveille.
8: Après plusieurs mois de rééducation, il essaye doucement de reprendre le cours de sa vie.
11: J'ai repris les études et l'entreprise dans laquelle je travaillais m'avait beaucoup aimé, donc m'a repris. Et en fait, je n'arrivais pas à suivre parce que j'étais complètement anéanti dans le sens cérébral. Donc, j'ai arrêté les études. Et du coup, j'étais seul.
8: Et à quel moment dans votre parcours vous avez découvert l'association de Simon de Sirène ?
11: En fait, Simon de Sirène, je l'ai entendu lorsque j'étais tout seul, j'avais plus rien à faire, j'étais seul. J'ai fait un mois d'hospitalisation pour voir si j'étais autonome dans la vie de tous les jours. Et en fait, il s'avère que le compte rendu, en fait, ils ont dit que j'étais pas autonome, que je pouvais pas vivre seul et que du coup, je devais vivre dans un foyer de vie, idéalement. Pour ne pas être seul, pour être accompagné. Et en fait, à ce moment-là, ma maman, au retour de son travail, il y a une de ses collègues qui a dit, voilà, mon beau-frère, il a monté une association qui s'appelle Simon de Sirène. C'est une association qui fait cohabiter des personnes cérébralisées, donc souffrant de lésions cérébrales. Et du coup, c'est à ce moment-là qu'on a fait une demande pour entrer à Simon de Sirène.
8: Alors, est-ce que vous pouvez nous raconter ces premières semaines à Simon de Sirène ?
11: J'avais l'impression de revivre parce qu'il y avait du monde. Il y avait du monde autour de moi. Vous savez, je pense que vous devez le deviner parce que je parle beaucoup et j'adore parler. Et donc à Simon de Sirène, j'ai une très chère amie qui travaillait. Et du coup, je me sentais encore moins seul parce que je connaissais quelqu'un. Puis c'est très amusant parce qu'à Simon de Sirène, je rencontre tout le temps des gens qui sont bénévoles. Ah, mais je suis un tel. Ah, mais vous êtes le beau-père de ma cousine, etc. Enfin, c'est très drôle. Du coup, je ne suis pas perdu parce que je connais des gens et c'est super.
8: Au sein de la maison, il y a donc les résidents en situation de handicap, mais aussi les accompagnants. Ils partagent leur quotidien afin de permettre aux résidents de retrouver un peu de leur autonomie.
12: Bonjour, bienvenue à Simon de Sirène Vanves. Je suis Claire Lorenzoni et je suis volontaire service civique à Simon de Sirène à Vanves. Alors j'accompagne les résidents dans la vie quotidienne. Je les accompagne du petit déjeuner au repas du soir, au dîner du soir. Donc je peux être amenée à les promener dehors, à jouer avec eux à des jeux de société, à mettre de la vie dans la maison. La vie partagée se passe très bien. Bien entendu, il faut pour les accompagnants que l'on soit éducatif envers les personnes invalides en situation de handicap. Donc les reprendre, mais toujours dans une écoute, bien entendu, pour les faire progresser et les mettre en avant dans la vie. J'habite sur les lieux. Le matin, même si je ne travaille pas, je peux être amenée à aller prendre mon petit déjeuner avec les résidents. Donc c'est vrai que c'est comme dans une colocation finalement. Je les vois H24, enfin plus ou moins en tout cas. Mais c'est vrai que c'est toujours en grain de joie de les revoir, de, même sur mes temps où je ne travaille pas. Parce que c'est toujours un réconfort de voir leur sourire. être là. Oui, leur bienveillance, leur bonté d'âme, je dirais.
8: Est-ce que vous pourriez nous décrire un peu la particularité de l'association de Simon Tyrène par rapport à d'autres établissements qui pourraient faire à peu près la même chose?
12: Alors, c'est vrai que le charisme de Simon Tyrène, c'est la vie partagée, être au cœur de la vie des personnes en situation de handicap pour les aider au mieux à avancer dans la vie. On l'accompagne dans sa chambre, on lui explique de manière détaillée son planning, son nouveau planning de la semaine, des mois à venir. Et on lui présente également toutes les personnes qui sont là pour l'aider. Dans la maison où je suis, on travaille beaucoup avec des petits pictogrammes pour que vraiment le résident s'insère, au mieux en tout cas, on l'espère, dans la maison.
8: Nous étions aujourd'hui à la maison de Vanves de l'association Simon Tyrène. Merci à Audrey, Paul-Édouard et Claire pour leur témoignage. 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

0: Sous les toits de Paris, Philomène Dubois, comme chaque samedi matin. Et aujourd'hui, on s'intéressait plus particulièrement à l'association Simon de Sirène. Vous écoutez RCF Notre-Dame, il est 7h42. L'heure de nous intéresser maintenant à l'actualité de la bande dessinée avec vous, Simon Tatro.
1: La BD de la semaine, Tant que nous sommes vivants, signé Frédéric Biel. Il y a des lectures qui marquent l'esprit, qui restent en mémoire, qui changent le quotidien. Le roman d'Anne-Laure Bondou est de ceux qui ont changé celui de Frédéric Biel après un projet avorté. Une lecture salutaire, et dès les premières pages de son adaptation en bande dessinée, on sent l'énergie, l'envie, la foi qui l'ont animé dans cette nouvelle aventure. Nous sommes tout de suite subjugués par la beauté des premières planches. Nous nous retrouvons dans une forêt aussi hypnotique qu'inconnue, abritant un homme et une femme fuyant la guerre. La femme, Ama, donne naissance à une fille. Tous trois sont bientôt recueillis par un étrange peuple vivant sous terre dans un immense refuge, un dédale de galeries, le bas. D'où viennent Beau et Ama? Quels malheurs ont-ils subi? Qui les ont forcés à quitter leur foyer? Quelle est leur histoire? L'humanité qui se dégage des planches et du récit nous fait bien vite oublier l'étrangeté de la situation et rappelle quelques heures sombres de l'histoire. Frédéric Biel a parfaitement su s'approprier l'histoire d'Anne-Laure Bondou pour nous livrer un album dont la lecture ne peut laisser indemne. Une fois la dernière page refermée, on repense longtemps aux personnages auxquels nous nous sommes tant attachés, à ces planches, à la beauté hypnotique. Et si l'amour pouvait suffire à nous garder en vie, la lecture de ce type d'œuvre y aide sans nul doute grandement. Quand viendra l'heure des prix en fin d'année? Il ne faudra certainement pas oublier Tant que nous sommes vivants, un album qui vous marquera longtemps et qui vous redonnera envie de vous plonger ou replonger dans le roman éponyme. Un seul mot, bravo. Frédéric Biel signe un roman graphique puissant. Une magnifique adaptation du roman d'Anne-Laure Bondou. Un album qui risque de faire parler tant il est réussi. Tant que nous sommes vivants, signé Frédéric Biel. Adaptation du roman éponyme d'Anne-Laure Bondou est à découvrir aux éditions Futuropolis. Et puisque nous parlons de Frédéric Biel, qui est un auteur exceptionnel, n'hésitez pas à vous plonger cet été dans sa bibliographie avec quelques magnifiques perles récentes comme Les crayons ou Léon, les écrits retrouvés de Pépé.
0: L'actualité de bande dessinée sur RCF Notre-Dame avec vous, Simon Tatro. Allez, pour poursuivre ce samedi matin sur RCF Notre-Dame, on parle histoire et notamment de l'attentat du Petit Clamart.
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0: Aujourd'hui, nous sommes le 22 août. Le premier roi valois n'est plus. Philippe VI s'éteint le 22 août 1350. Son fils, Jean II, dit le bon, le succède sur le trône. Son surnom lui vient de bon comme brave, soulignant sa bravoure. Jean II se montrera piètre politique en cette première partie de la guerre de Cent Ans. Prisonnier des Anglais après la bataille de Poitiers, c'est pour le faire libérer qu'une nouvelle monnaie est créée dans le royaume, le franc. Enfin, pour la petite histoire, Jean II est le premier roi dont nous possédons un portrait réaliste. La guerre d'Algérie vit ses derniers soubresauts en cet été 1962. L'indépendance algérienne est entrée en vigueur le 5 juillet. Pourtant, le 22 août 1962, le général de Gaulle est visé par un attentat au Petit Clamart.
3: Presque un an après l'attentat au AS qu'il avait visé sur la route de Chaumont, le général de Gaulle a une nouvelle fois servi de cible à ses adversaires déterminés. Les fêtes. Parti de l'Élysée, deux voitures foncent vers Villacoublay. Soudain, d'un coin de rue, une rafale. Mais les voitures ne ralentissent pas. À 50 mètres, nouvelle rafale. Les voitures ont passé. C'est fini. Les conjurés ont disparu. On retrouvera abandonné une estafette derrière laquelle le premier groupe s'est abrité pour tirer. Mais l'attentat, si inutile qu'il ait été, aura plus hautement que jamais montré l'odieux d'un terrorisme insensé qui ne peut se réclamer que du crime.
0: Le chef du commando est Jean-Bastien Thiry, ingénieur en chef de l'armement. Il sera condamné à mort et exécuté. Le général de Gaulle profitera de cet événement pour faire introduire dans la Constitution l'élection suffrage universel du président de la République. Depuis le 21 août 1975, une cave viticole de la plaine d'Aleria est occupée par un groupe de militants corses de l'ARC, l'Action de Renaissance de la Corse. Quand le 22 au matin, les forces de l'ordre passent à l'action.
4: Les forces de l'ordre se déploient dans la plaine orientale autour de la cave de la Sauvé-Corps, dans laquelle sont enfermés, armés, une cinquantaine de militants de l'Action pour la Renaissance de la Corse, conduits par le docteur Edmond Simeoni. Deux gendarmes mobiles seront tués pendant l'assaut. On les a tués par balles depuis les vignes entourant la cave. Le docteur Simeoni se constitue prisonnier et sera condamné un an plus tard à 5 ans de prison, dont 2 avec sursis, par la Cour de sûreté de l'État.
0: C'est la première fois en près de deux siècles que des militants indépendantistes tirent sur les forces de l'ordre. Après plusieurs mois de tensions, le FLNC, le Front de Libération Nationale Corse, sera créé le 5 mai 1976.
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0: Et nous passons à la culture avec la naissance le 22 août 1884 de Paul-Émile Pissarro. Fils de Camille Pissarro, c'est le filleul de Claude Monet. Il débute sa carrière en 1905. Il subit dans sa peinture l'influence de Paul Cézanne. Il meurt en 1972. Et puis nous quittons en 2023, toujours un 22 août, Toto Cutugno, auteur, compositeur et interprète italien. Ses chansons ont été reprises à de très nombreuses reprises par des interprètes français. Toto Cutugno était né en 1943.
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0: Ah, cette mélodie vous dit sûrement quelque chose. Toto Coutinho et Isabelle Trousse avec Africa, chanson adaptée en français pour un certain Joe Dassin en 1975 sous le nom de l'été indien, bien évidemment. 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Dans un instant, pour poursuivre ce samedi matin sur RCF Notre-Dame, la prière du matin.
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0: Vous écoutez RCF Notre-Dame, il est un peu plus de 7h50, voici la prière du matin. Dans quelques instants, le Père Joseph Leleu nous proposera sa méditation de l'Évangile. Pour ce samedi, l'Évangile selon saint Matthieu, au chapitre 23, les versets 1 à 12.

En ce temps-là, Jésus s'adressa aux foules et à ses disciples et il déclara « Les scribes et les pharisiens enseignent dans la chair de Moïse. Donc, tout ce qu'ils peuvent vous dire, faites-le et observez-le. Mais n'agissez pas d'après leurs actes, car ils disent et ne font pas. Ils attachent de pesants fardeaux, difficiles à porter, et ils en chargent les épaules des gens. Mais eux-mêmes ne veulent pas les remuer du doigt. Toutes leurs actions, ils les font pour être remarqués des gens. Ils élargissent leurs phylactères et rallongent leurs franges. Ils aiment les places d'honneur dans les dîners, les sièges d'honneur dans les synagogues et les salutations sur les places publiques. Ils aiment recevoir des gens le titre de rabbi. Pour vous, ne vous faites pas donner le titre de rabbi, car vous n'avez qu'un seul maître pour vous enseigner et vous êtes tous frères. Ne donnez à personne sur terre le nom de père, car vous n'avez qu'un seul père, celui qui est aux cieux. Ne vous faites pas non plus donner le titre de maître, car vous n'avez qu'un seul maître, le Christ. Le plus grand parmi vous sera votre serviteur. Qui s'élèvera sera abaissé, qui s'abaissera sera élevé.

Bonjour, vous n'avez qu'un seul Père, celui qui est aux cieux. Voilà une phrase souvent bien difficile à interpréter. Prise au pied de la lettre, elle interdirait aux enfants d'appeler papa leur propre père. Voilà qui serait bien gênant, il faut le dire. Mais ce n'est pas non plus une raison pour évacuer cette phrase sans nous laisser interroger par elle. L'évangile de ce jour vient nous mettre en garde et nous rappeler qu'en Dieu seul réside la plénitude de la paternité et que tous les pères sur la terre, pères de sang, pères de cœur, pères de l'âme, que tous ces pères ne sont que des reflets fragiles, des échos faillibles de la paternité de Dieu. En fait, la paternité de Dieu n'admet pas de concurrence et l'erreur serait que quelqu'un usurpe cette paternité divine. En revanche, si elle n'admet nulle concurrence, la paternité de Dieu promeut la paternité humaine comme signe de son amour pour nous. Après tout, c'est Dieu qui a créé l'être humain avec, autant que nos histoires le permettent, un père et une mère. Or, voici ce que dit Saint Louis-Marie Grignon de Montfort. Comme dans l'ordre naturel, il faut qu'un enfant ait un père et une mère, de même dans l'ordre de la grâce, il faut qu'un vrai enfant de l'Église ait Dieu pour père et Marie pour mère. De même que Dieu a suscité les parentés terrestres pour nous faire grandir, de même à travers l'Église et spécialement à travers la Sainte Vierge Marie que nous fêtons aujourd'hui, il a institué des signes et des instruments de sa paternité afin de nous mener à lui. Prions Marie, Marie-Reine, Mère du Christ, le seul roi de l'univers. Prions-la, car au pied de la croix, Jésus nous l'a donnée pour mère. Prions-la, car au ciel, elle règne et veille sur nous. Comme le disait également Saint Louis-Marie, « Je te choisis aujourd'hui, ô Marie, en présence de toute la cour céleste, pour ma mère et ma reine. C'est grâce à toi, Vierge Marie, que nous reconnaissons Dieu comme notre Père. Béni sois-tu, ô notre Mère. »

Notre Père qui es aux cieux, que ton nom soit sanctifié, que ton règne vienne, que ta volonté soit faite sur la terre comme au ciel. Donne-nous aujourd'hui notre pain de ce jour. Pardonne-nous nos offenses, comme nous pardonnons aussi à ceux qui nous ont offensés. Et ne nous laisse pas entrer en tentation, mais délivre-nous du mal. Car c'est à toi qu'appartiennent le règne, la puissance et la gloire pour les siècles des siècles. Amen.

0: C'était la prière du matin. Le Père Joseph Leleu avait préparé la méditation de l'Évangile. Pour ce samedi, l'Évangile selon saint Matthieu, chapitre 23, les versets 1 à 12. Vous écoutez RCF Notre-Dame. Il est l'heure d'accueillir Isabelle Delaunay. Voici le saint du jour. Bonjour Isabelle.
1: Bonjour. Aujourd'hui, 22 août, nous fêtons saint Symphorien, qui est né à Autun au 3e siècle et dont les deux parents furent saints également. Saint Faust, son père, prêteur au service du consul romain, et sainte Augusta, sa mère. Tous les deux l'ont élevé dans la foi chrétienne à l'époque où Autun est une ville encore païenne. Un jour, le jeune homme trouble une procession en l'honneur de la déesse païenne Cybèle et fut arrêté, battu, emprisonné, puis condamné à mort, hors de la ville. Sa mère, du haut des remparts et jusqu'au dernier moment, l'encouragea en l'exhortant « mon fils Symphorien, souviens-toi du Dieu vivant. Aujourd'hui, la vie ne t'est pas enlevée, elle est changée en vie meilleure. » L'Église fait mémoire aujourd'hui également de la Vierge Marie Reine. Parmi les 14 fêtes de Notre-Dame au long de l'année liturgique, nous faisons aujourd'hui mémoire de la Vierge Marie Reine, qui mit au monde le Fils de Dieu, Prince de la Paix, dont le règne n'aura pas de fin. Le peuple chrétien aime la saluer Reine du Ciel et Mère de Miséricorde. C'est le pape Pie XII qui instaurera cette fête en 1954, reprenant la longue tradition des litanies qui depuis des siècles chantaient « Marie, Reine des Anges, Reine des Patriarches, Reine des Apôtres ». Alors, bonne fête aux Reines, Marie-Reine, Roxane, Réjeanne, Régine et n'oublions pas les Symphoriens.
0: Merci Isabelle Delaunay, c'était le Saint du jour sur RCF Notre-Dame. Dans un instant, nous allons nous intéresser au Jésus Festival qui a lieu tout au long de ce week-end à Paray-le-Monial, en Saône-et-Loire.
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0: Belle journée à l'écoute de RCF Notre-Dame, il est 8h. Nous allons nous intéresser maintenant au Jésus Festival qui a lieu tout au long de ce week-end à Paray-le-Monial en Saône-et-Loire. L'invité du week-end, c'est avec vous, Marie-Léla Coussa.
5: Bonjour à tous, je suis ravie de vous retrouver en ce grand week-end de fêtes et de musique. C'est la 5e édition du Jésus Festival à Paray-le-Monial. Un festival qui rassemble chaque année des milliers de personnes autour de la musique et de la foi. Porté par une équipe engagée et des centaines de bénévoles, le festival a pour mission d'annoncer Jésus au plus grand nombre à travers des événements musicaux, spirituels, joyeux, inter-

0: au bout de l'aventure et être là 5 ans après, bah, c'est une grande action de grâce pour tout ce qui a déjà été vécu et puis de pouvoir continuer à progresser, avancer, voilà, de voir les choses qui se consolident, c'est vraiment une grande joie.
1: Quelle a été votre intuition justement concernant cette proposition, ce Jesus Festival?
0: Alors en fait, l'intuition, elle est venue dans le cœur et dans la tête de beaucoup de personnes différentes. D'abord, il y avait déjà eu des festivals chrétiens qui avaient été organisés en France dans différents lieux. Et puis certains n'avaient pas pu perdurer, souvent pour des raisons financières d'ailleurs. Et donc l'idée qui est venue moi dans ma tête à un moment, ou plutôt dans mon cœur, c'est de me dire, tiens, on est des différentes confessions chrétiennes. J'avais des amis d'une confession différente de la mienne. Moi-même, je suis catholique, j'ai des amis évangéliques. Et en fait, on vit peu de moments ensemble. On a peu l'occasion de se croiser. On peut échanger comme ça, mais on n'a pas d'événements qui nous rassemblent, les fidèles, les chrétiens qui prient. Il y a parfois des rassemblements de responsables, mais rarement des rassemblements de simples chrétiens. Et on s'est dit, tiens, la musique peut nous rassembler, on peut vivre un événement fort. Et en plus, comme si on se met ensemble, on peut organiser quelque chose qui a de la gueule, quoi, et qui tient, et qui est de qualité, qui va permettre de réunir beaucoup de monde, des artistes, et de passer un bon moment autour de Dieu, et puis aussi entre nous. Voilà, donc ça, c'est venu progressivement, et puis au fur et à mesure, en échangeant avec d'autres, j'ai découvert que cette intuition avait été mise aussi dans le cœur de d'autres personnes et on s'est je pense que c'est la Providence qui nous a vraiment connectés les uns aux autres.
1: Avec David Nolan notamment.
0: Exactement, avec David Nolan, avec Emmanuel Schulz, avec plein d'autres, avec Grégory Turpin, Pierre Chauss et d'autres. En fait, voilà, c'est venu petit à petit et on s'est lancé. Alors, l'idée, la première fois qu'on a émis l'idée, c'était en 2017 et il a fallu plus de 5 ans pour arriver au premier festival. Donc, voilà, ça a été une longue maturation et puis du coup, d'être là maintenant, 10 ans après l'intuition et donc pour cette 5e édition, c'est un grand moment d'action de grâce.
1: L'année dernière, plus de 5000 participants étaient venus de France, mais aussi de Suisse, de Belgique, pendant 3 jours pour faire la fête en musique, si on peut dire. Ça a de la gueule, hein, comme vous l'avez dit quand même aujourd'hui, 5 ans. Vous en attendez combien de participants?
0: Alors ce week-end, on est plus de 6000. Et donc, c'est, ça grouille de partout. C'est très festif et en même temps, c'est très paisible. C'est quelque chose qui marque les participants. C'est ce côté joyeux. Et très paisible, on a beau être relativement nombreux, en fait, les relations sont très, très chouettes, les enfants sont très à l'aise, il n'y a aucune tension, il y a vraiment une grande joie à vivre tout ça ensemble, que ce soit d'ailleurs les chrétiens, mais aussi des non-chrétiens, puisqu'on accueille à peu près 10% de personnes qui ne vont pas dans les églises habituellement, qui ne sont pas habituées à pratiquer une foi chrétienne, quelle qu'elle soit. Et ils se sentent, ce qui nous fait très plaisir et ce qui nous réjouit beaucoup, c'est qu'ils se sentent vraiment complètement à l'aise au festival. Ils se sentent très bien accueillis, très respectés dans leur non-croyance ou dans leur questionnement. Et ils sont touchés, ils sont marqués par l'expérience commune qui est vécue de fraternité. Alors, ils savent très bien qu'ils viennent à un événement chrétien, hein, puisque avec le nom Jesus Festival, il n'y a pas d'embrouille. Mais ils se sentent à l'aise parce que le nom de Jésus les interpelle, la musique, passer un moment sympathique, de joyeux en musique, ça les attire. Et puis ils se sentent vraiment bien, voilà, et respectés dans ce qu'ils font.
1: Le nom justement du festival, il s'est imposé à vous très facilement. Racontez-nous.
0: Oui, très rapidement, effectivement. On a eu quelqu'un qui nous a proposé le nom de Christ Festival. En fait, on voulait que le nom soit à la fois très clair pour que les personnes ne se sentent pris au piège. Voilà. Et que la couleur soit annoncée dès le départ. Et puis, en même temps, on s'est dit quel est le nom le plus fort qui nous rassemble tous. D'abord, toutes les confessions chrétiennes. C'est vraiment le nom de Jésus qui nous rassemble complètement et qui fait notre unité, en fait. Donc ça s'est imposé de soi. Et puis en même temps, festival lié juste derrière permet de se dire, tiens,

0: on fait un festival autour de Jésus, c'est quoi exactement? Alors il faut creuser, il faut regarder un petit peu. Certains regardent le nom des artistes, se disent tiens, j'en connais pas forcément beaucoup. Mais voilà, en fait, quand ils, ce qui est très marquant, c'est que ceux qui viennent découvrent, vivent une expérience et se disent tiens, l'année prochaine, je reviens avec avec un tel, parce que je sais que ça peut leur correspondre. Voilà. Mmh. Et de fait, on invite facilement un ami, on invite facilement un filleul, quelqu'un qu'on aime, quelqu'un dont on est proche, avec qui on a envie de partager un bon moment. Et puis, mais on se dit, tiens, je ne les inviterai pas forcément à l'église, mais par contre, à ce festival, je pense qu'il y trouvera son compte.
1: Enfants, ados, adultes, et même seniors, tout le monde est bienvenu, en fait. Tout le monde vient faire la fête.
0: Oui, c'est très touchant et c'est très fort. Alors, c'est le cas de beaucoup de festivals, hein, de cette dimension intergénérationnelle. Mais c'est vrai qu'il y a des enfants, il y a des activités pour les enfants, ils y trouvent complètement leur compte avec des châteaux gonflables, du sport, des jeux, des ateliers de créativité, etc. Et les jeunes ados ou jeunes étudiants se disent « Oh là là, mais il y a pas mal d'anciens !» Et les anciens se disent « Ouais, mais il y a beaucoup de jeunes !» Voilà. Et donc ça, c'est assez unique aussi, et ça donne ce côté très, très festif à cette rencontre et à ce festival.
1: Beaucoup d'artistes, une programmation musicale voilà, très forte, très variée. Une particularité, les 24 heures de louange. 24 heures de louange non-stop à la Basilique. Racontez-nous, Louis-Étienne de la Barthe.
0: Alors en fait, ça démarre le samedi matin à 8 heures et ça finit le lendemain matin, le dimanche à 8 heures. Et la particularité, c'est que les artistes qui se produisent sur les autres scènes à une heure annoncée, donc on sait quand a lieu leur concert, sur une des grandes scènes, sur la scène Buvette, sur la scène Chapiteau ou sur la grande scène extérieure, se produisent aussi dans la basilique pour un temps plus intimiste, plus de prières, moins concert, j'allais dire. Mais tout aussi fort et surtout sans que la programmation soit annoncée. C'est-à-dire que les gens savent qu'ils vont trouver les artistes qui sont sur les autres scènes, mais ils ne savent pas dans quel ordre. Et donc, ils vont à la basilique, ils vont dans cette très très belle église de Paray-le-Monial pour être saisis, pour être pris, et ils ne savent pas exactement ce qui va leur être offert à ce moment-là. Ça donne un côté un peu différent et qui est très, très, très apprécié par les festivaliers. C'est très profond, très puissant et il se passe des choses dans cette basilique, c'est évident.

0: Louis-Étienne Delabarthe est notre invité aujourd'hui, directeur du festival, du Jesus Festival, qui se tient en ce moment même à Paris-le-Monial. De nombreux festivaliers participent et font la fête depuis vendredi. L'ambiance, vous l'avez dit, est bonne. Et la fête est au rendez-vous d'une belle programmation musicale, de nouveaux artistes. Quelles sont les nouveautés un peu pour cette cinquième édition, Louis-Étienne ?
1: Alors, on a eu la joie d'accueillir Glorious, très connu évidemment. On a eu la joie aussi d'accueillir par exemple le groupe EXO, qui est un groupe très ancien et qui ne s'était pas réuni avec Christensen et Ostrini, qui n'avaient pas joué ensemble depuis très longtemps et qui ont joué à nouveau là au festival. Donc ça, c'était des groupes un peu connus, évidemment, avec Samuel Olivier, Grégory Turpin, Dan Lutten et Momentum, qui sont des chanteurs chrétiens connus de la musique qu'on appelle de louange ou de musique worship. Et puis, on a aussi la joie d'accueillir des artistes internationaux. Cette année, on en accueille trois. On accueille un artiste peu connu de sud-africain qui s'appelle Bushelji. On accueille une Canadienne, Maggie Blanchard, qui est bien connue dans les milieux évangéliques. Et puis le groupe américain Forking and Country, qui est un groupe qui n'est jamais venu en France, qui est un groupe très connu aux États-Unis. Alors ça ne dit pas grand-chose à beaucoup de Français, mais ça vaut vraiment le coup de se déplacer et de voir, parce que c'est un moment très fort, un spectacle très très travaillé, très pro, et ça ne laisse pas indifférent. Donc on a la chance d'accueillir ce groupe, qui est un groupe assez incroyable. On a aussi de la musique antillaise avec le groupe Péniel, on a de la musique urbaine avec du rap, avec Prince Camer, avec Neri, voilà, avec Tagra aussi qui sera là. Donc voilà, on a beaucoup de choses et puis encore, j'oublie Souffle Nouveau, Nikita, Thomas Blanc, Jessie Palma, belle programmation.
0: Ils sont nombreux et les festivaliers aussi, puisqu'ils viennent de France, mais aussi de Suisse, de Belgique. Croyant ou pas, tout le monde est le bienvenu, vous l'avez dit. C'est encore possible de vous rejoindre, hein, si vous nous entendez maintenant. Vous êtes à Paris-le-Monial.
1: Exactement, en Bourgogne.
0: En Bourgogne.
1: Il ne faut pas hésiter à venir. Avec sa tante, on trouvera toujours une place. N'hésitez pas à venir et à profiter des derniers moments du festival. Il y a aussi des tickets à la journée qui permettent de profiter juste d'un moment si le déplacement pour le week-end est trop compliqué.
0: C'est la cinquième édition du Jesus Festival. On en parle avec Louis-Étienne Delabarthe, qui est le directeur de ce festival, un festival qui réunit donc, vous l'avez dit, tous les âges, toutes les confessions, et c'est la cinquième édition. Qu'est-ce que vous aimeriez nous raconter peut-être des éditions précédentes ? Est-ce que vous avez reçu des témoignages de personnes dont la vie justement a été transformée, la foi également transformée grâce à ce festival ? Vous qui accueillez, vous l'avez dit, de nombreuses personnes qui ne vont pas forcément à l'église, qui ne connaissent pas forcément Jésus.
1: Alors moi, c'est vrai que ce qui me rejoint le plus et ce qui m'émeut le plus, c'est quand des personnes qui sont loin de la foi chrétienne se sentent parfaitement à l'aise et se disent « mais en fait, je suis chez moi dans ce festival » parce que ça veut dire qu'elles ont été accueillies. Et c'est vraiment c'est vraiment l'attitude du Christ qui accueille tout le monde, quelle que soit son origine, sa foi, son lien à Dieu. En fait, le Christ rejoint chacun. Et donc, quand ces personnes se sentent rejointes, ça me touche. Moi, j'ai été vraiment très touché par des témoignages qu'on a reçus, comme Myriam qui dit que je suis venue en tant que personne non croyante et en questionnement sur la foi. Je me suis senti très bien accueilli, sans prosélytisme. Mmh. Je me dis, c'est super, elle s'est vraiment sentie accueillie comme elle est, quoi, simplement. Et puis, j'ai une autre personne qui dit, j'ai rencontré des personnes avec qui je suis encore en contact aujourd'hui. C'était un rendez-vous incroyable. J'ai une personne qui me disait qu'elle est venue avec sa femme non croyante, lui-même est croyant, mais sa femme ne l'est pas, et qu'elle s'est sentie très très à l'aise et qu'elle a été heureuse de participer au concert. Voilà. Après, il y a des personnes qui viennent et qui sont en cheminement vers le baptême ou que le festival aide à dire tiens, mais je vais démarrer un cheminement vers le baptême. Ça, c'est aussi très très fort. Et puis, il y a aussi toutes ces relations aussi qui se vivent entre festivaliers, parfois, j'allais dire, entre chrétiens ou non, Mais la différence d'âge, vous en parliez tout à l'heure, mais aussi les différents milieux sociaux. On voit très très nettement que ça vient de toute la France et de toute catégorie sociale. Et ça c'est très très fort. Et puis, entre différentes confessions chrétiennes, il y a beaucoup de catholiques qui n'ont jamais vraiment rencontré l'évangélique et qui sont très touchés par leur foi et par ce qu'ils sont. Et inversement, il y a aussi beaucoup de catholiques qui, beaucoup d'évangéliques, pardon, qui disent « mais je ne savais pas que les catholiques étaient comme ça, je n'imaginais pas ». Et donc, il y a parfois, on a des regards, des idées préconçues les uns sur les autres et qui changent, qui évoluent parce qu'on se rencontre et qu'on peut se parler. Voilà, et donc ça c'est très chouette aussi, c'est vraiment très chouette.
0: Et tout ça grâce à la musique.
1: Exactement, la musique a ce côté fédérateur, où on a de la joie de chanter ensemble, on a la joie d'écouter de la musique, c'est chill quoi, c'est tranquille, on se met à la distance de la scène qui nous va bien quoi. Il y en a qui aiment beaucoup être très près et être complètement dans la fosse comme on dit, et puis il y en a d'autres qui veulent être un peu plus loin, il y en a qui sont même très très loin. Voilà, mais ça rejoint chacun différemment, et en tous les cas, c'est très fédérateur. Oui.
0: Un grand merci, Louis-Étienne Delabarthe. Je rappelle que vous êtes le directeur du Jesus Festival qui a lieu en ce moment à Paris-le-Monial. Un grand merci d'avoir été avec
1: merci
0: nous. Très bon festival et très bon été.
1: Merci.
2: Le Jesus Festival de Paris-le-Monial en Saône-et-Loire à vivre tout au long de ce week-end. On en parlait ce matin avec Marie-Léla Coussa et son invité. 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Très bon week-end à tous. Il est 8h17.
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2: Tourisme vert et culturel, comme chaque samedi matin, avec le guide Le Petit Futé et son directeur éditorial, Stéphane Zeremeta. Bonjour Stéphane.
4: Bonjour Bruno.
2: Cette semaine, direction le chemin de Stevenson pour une traversée à pied du Velay aux Cévennes.
4: Oui, on est sur les traces d'un écrivain écossais et d'une ânesse devenue absolument star, hein, finalement. Cet itinéraire fait 226 kilomètres. Ça relie le Puy-en-Velay à Alès, Alès en Cévennes, en passant par le Monassier sur Gazeille, Langoy, le Mont-Lozère, Florac, Saint-Jean-du-Gard, bien sûr. Et ce fameux Robert Louis Stevenson, lui, part en fait en septembre 1878. Il a 28 ans. Il est accompagné de Modestine, c'est son ânesse. Et c'est une destination de randonnées, de grands paysages, de villages assez rares et aussi de mollets qui découvrent l'humilité parce que c'est dur de faire le chemin de Stevenson.
2: Alors Stéphane, c'est déjà quoi l'ambiance ?
4: Alors c'est pas du tout une promenade digestive avec des bancs tous les 300 mètres. Il y a peu de villes, beaucoup de hameaux, des ravitaillements qui sont parfois assez limités. Donc il faut porter les paiements par carte ou les retraits. Bon, c'est pas comme ça que vous allez faire, il va falloir un peu s'organiser. Et les étapes dépassent souvent 20 km avec de vrais dénivelés. Donc on part pas seulement avec des chaussures neuves, la grande idée romantique, on part préparé, c'est important.
2: Pourquoi Stevenson est-il au cœur du voyage ?
4: Parce qu'en fait, ce chemin, c'est d'abord son histoire. Cet écrivain écossais, qui est le futur auteur de L'île au trésor, de Dr. Jekyll and Mr. Hyde, il traverse les Cévennes après une peine amoureuse. Et donc, il raconte cette aventure d'un voyage avec une ânesse dans les Cévennes. L'ânesse, c'est la fameuse Modestine. Et donc, c'est publié en 1879. Et lire le livre aussi pendant la marche, c'est un peu marcher avec lui. On a ses doutes, ses auberges rustiques, les nuits dehors, aussi ces discussions avec Modestine.
2: Côté nature, qu'est-ce qu'on trouve ?
4: C'est une succession de mondes. On a les plateaux du Velay qui sont magnifiques, le Gévaudan, ça, c'est incroyable, Mont-Lozère, puis les Cévennes, les merveilleuses Cévennes. Donc on a foulé un territoire de volcans anciens, de cratères, de coulées de lave, du schiste, de granit, les forêts aussi, les vallées profondes. Le Mont-Lozère, là c'est un grand morceau assez physique hein, sur le parcours, notamment le pic de Finiel à 1699 mètres de hauteur. Et d'ailleurs, d'en haut, on a les rochers éparpillés. Ça ressemble un peu à des brebis minérales. Moi j'ai beaucoup aimé aussi le lac du Boucher qui est un ancien cratère volcanique profond de 100 mètres, la forêt des Mercoeurs, là c'est vraiment lié au récit de la fameuse bête de Gévaudan. Bon, on va pas se faire dévorer, il n'y a pas de souci.
2: Et dans l'assiette, Stéphane, il y a quoi ?
4: On commence avec la lentille verte du puits, un bon plat avant de partir, ça donnera de l'énergie, cultivée depuis plus de 2000 ans, fine, cuire, rapide, avec le petit goût d'amande. Et puis après, il y a les fromages aux artissous, les fins gras du Mézinc, bien sûr les châtaignes de Lozère, les truites sauvages, de la viande d'Aubrac, les pâtés, les charcuteries, de la daube aussi. Alors c'est vraiment incroyable hein, de voyager avec un objectif, les pas de Stevenson, d'apprendre d'un âne, traverser ses volcans, ses forêt, ces plateaux. Bien sûr, découvrir les Cévennes, dormir dans des gîtes accueillants, retrouver un peu le goût des choses simples. C'est du tourisme vert à l'état brut. Bah, vraiment, c'est quelque chose, moi, qui est une destination assez incroyable que j'aime.
2: Merci Stéphane Zemereta de nous avoir présenté ce chemin de Stevenson avec le guide Le Petit Futur. On se retrouve très bientôt.
4: À la semaine prochaine.
2: 8h21, vous avez choisi RCF Notre-Dame pour débuter avec nous cette journée. Dans moins de 5 minutes, vous retrouverez la météo de ce samedi 22 août. Une météo qui s'annonce plutôt clémente pour cette journée avec des températures agréables de 20 à 26 degrés. On en parle juste après notre balade avec Saint-François d'Assise en compagnie du père Mathieu Anne. Ce matin, la légende du loup de Gubbio à Rome.
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5: Saint François est passé plusieurs fois à Rome. Nous nous souvenons de ce moment où il échange ses habits avec un pauvre. Il revient vers son père qui est un peu outré de ce geste que François a fait. Il y retourne pour présenter sa règle au pape qu'il connaît parce qu'il l'a connu quand il était cardinal. Et donc il avait eu plusieurs échanges avec lui. Ça va être des choses pas toujours évidentes parce que Saint François se retrouve devant une église qui a besoin de structurer la règle. Et donc, il y aura pas mal d'échanges. Mais l'expérience de Saint-François, c'est aussi l'expérience d'une prédication ratée. Et probablement, vous vous souvenez de ces icônes où l'on voit François prêcher aux oiseaux. En réalité, l'histoire de Saint-François prêcher aux oiseaux, il y faudrait représenter des animaux qui ne sont pas trop aimés dans la dévotion populaire. Pourquoi ? Parce que François, ayant été à Rome et commençant à prêcher l'évangile dans cette grande ville où il y a du mouvement, il y a de la population, il y a un certain nombre de choses qui se passent, se retrouve confronté à quoi ? Bah, à ce que les Romains n'écoutent pas du tout la parole de Dieu. Et pour leur manifester que Dieu n'est pas content, il va se mettre aux abords de Rome et commencer à prêcher. Et là, les animaux vont venir, y compris ceux qui, d'une certaine manière, sont les plus maudits dans la popularité, et dont les corbeaux. Et ils vont l'écouter et qu'ils vont se mettre. Et c'est là que le peuple romain va se rendre compte qu'ils ont vraiment un cœur dur parce qu'ils n'écoutent pas l'évangile. Vous connaissez aussi le loup de Gubbio qui terrorisait cette ville par sa présence et en essayant d'effrayer les habitants. Et voilà que François arrive dans cette ville et il commence à venir voir le loup. Il lui parle et les habitants vont se rendre compte qu'ils vont nouer une relation avec ce loup qui va être tout à fait gentil. François nous montre que l'ordre de la création n'est pas celui qui est mauvais, c'est que quand on l'ordonne de la bonne manière, toute la création est là pour louer Dieu. Il nous fait nous rendre compte, et c'est le Laudato aussi hein, que nous connaissons bien, la prédication de l'encyclique du pape François, la création n'est pas à être utilisée à nos fins, mais si on la comprend bien, si on est en harmonie avec elle, si dans l'esprit de prière nous la comprenons de l'intérieur, eh bien il y a comme une harmonie qui se passe. Alors nous pouvons lire le cantique de Frère Soleil, où nous pouvons sentir à quel point il y a cette harmonie que le Seigneur désire, y compris avec Sœur notre mort, qui devrait nous effrayer, ou était non pas voulue par Dieu, mais était voulue par le diable, hein, la mort n'est pas voulue par Dieu, mais qui dans l'œuvre de la création et de la recréation, eh bien, trouve une place nouvelle, et donc les puissances du mal peuvent trouver aussi une puissance nouvelle pour être sujet de l'Évangile. Alors demandons, à travers cette méditation du cantique du Frère Soleil, que François a écrit alors qu'il allait bientôt mourir, de sentir combien nous sommes invités à être dans la collaboration avec la création tout entière.
2: Suite et fin de cette balade avec Saint François d'Assise en compagnie du Père Mathieu Haine. Rendez-vous samedi prochain aux alentours de 8h20 sur RCF Notre-Dame. Dans moins de 5 minutes, c'est l'animateur journaliste Jamy Gourmaud qui nous livrera ses secrets de bonheur au micro de Vincent Bellotti. Juste le temps pour nous de parler de la météo que voici.
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2: De belles éclaircies marquent la journée sur la plupart des régions. Le ciel est parfois voilé du sud-ouest au centre-est, alors que des orages sont attendus au cours de l'après-midi sur les Pyrénées et le Pays Basque. En Belgique, le ciel est très nuageux, quelques petites averses pour ce samedi. Les températures ce matin, de 11 à Rouen jusqu'à 21 à Ajaccio. On lève actuellement 13 à Lille, 14 à Paris, Dijon et La Rochelle, 19 du côté de Marseille. Les températures pour ce samedi après-midi, de 20 à Lille et Charleville-Mézières jusqu'à 29 à Montpellier et Ajaccio. On prévoit pour ce samedi après-midi 23 à Paris et Rennes, 26 à Lyon et Toulouse. Pour la Belgique, 20 degrés pour l'après-midi à Bruxelles.
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2: h27 sur RCF Notre-Dame, l'agenda en Ile-de-France avec vous Christophe Maury.
8: Avec un budget de 250 millions de dollars remboursés en 10 jours, près d'1,5 million de spectateurs en France dès la première semaine, le film de Christopher Nolan, L'Odyssée, marque les esprits. Et c'est tant mieux, car les grands textes fondateurs de la civilisation méritent d'être lus, relus, racontés. Le cinéma remplace le conteur de naguère, et les commentaires et souvenirs prolongent le récit que nous nous approprions davantage. Ulysse a quitté son royaume d'Ithaque pour libérer la ville de Troie. Il y parvient par la ruse, se cachant avec ses hommes dans une large statue de cheval. Les Troyens, croyant à une offrande pour Athéna, font entrer le cheval dans la ville. La suite, on la connaît. Cette guerre de Troie signe la fin de la civilisation. Le plan sur le village d'Ulysse, Matt Damon, pendant la destruction de la ville, revient 5 fois dans le film comme une sidération. Quand la guerre s'achève, chacun rentre chez soi, Ménélas avec la belle Hélène et les autres. Ulysse reprend la mer. Ithaque n'est pas si loin. Pourtant, le retour prendra 20 ans. D'île en île, de Charybde en Scylla, c'est le cas de le dire, il affronte les lotophages qui empêchent le retour, le cyclope anthropophage, la sorcière Circé qui transforme ses hommes en cochons, la belle Calypso auprès de laquelle il demeure 7 années sans voir le temps passer. Pendant ce temps, justement, son épouse, Pénélope, ne se résout pas à le remplacer sur sa couche malgré les prétendants qui festoient tous les soirs, attendant que le veuvage soit déclaré pour lui demander sa main. Y a-t-il une morale à ces 12 000 vers d'Homère ? Le récit initiatique raconte le déchaînement des dieux contre Ulysse, car il a péché contre Zeus pour n'avoir pas honoré ni enterré les morts de la guerre de Troie. Il pêche encore en dégainant l'épée au lieu de s'inscrire dans les règles de l'hospitalité si essentielles dans la civilisation grecque. Il pêche encore quand la ruse, la dissimulation, le mensonge l'emportent sur l'écoute, l'accueil et la bienveillance. Il pêche enfin. Parce qu'il s'appuie sur son seul mérite. Ne nous inquiétons pas dans les tourments des tempêtes, des combats et des naufrages. Ça se termine bien. Mais à quel prix ? Cette lecture est encore renouvelée par un essai formidable de Christophe Onodibio paru chez Grasset. Ça s'appelle « L'Odyssée de l'Odyssée », tout ce que vous avez toujours voulu savoir sur les aventures d'Ulysse sans avoir jamais lu Homère. Avec humour et simplicité, l'auteur met toute son érudition au secours de l'honnête homme qui n'y connaît pas grand-chose. Ce n'est pas de la vulgarisation, c'est de la générosité. Tiens, on va passer assez vite sur Éole, car Circé nous attend. Et on ne fait pas attendre Circé. On ne perd pas grand-chose de toute façon. L'Odyssée de Christophe Onodibio, publié chez Grasset, est le livre idéal pour les vacances.
2: C'était votre agenda en Ile-de-France avec Christophe Maury. Très bon week-end à toutes et à tous. Vous écoutez RCF Notre-Dame, il est 8h30. Et c'est l'heure de se mettre en joie avec une personnalité. Et aujourd'hui, c'est avec le journaliste animateur Jamy Gourmaud. Pendant près de 20 ans, de 1994 à 2014, à bord de son camion géant, il nous a expliqué les mystères de la science dans l'émission « C'est pas sorcier » sur France 3. Un goût de la découverte décliné dans 365 nouveaux jours avec Jamy, un almanach de curiosités à parcourir tout au long de l'année. L'occasion de percer à notre tour ses petits secrets de bonheur. Il répond aux questions de Vincent Bellotti.
9: Il était une joie, Vincent Bellotti.
10: Et bonjour Jamy Gourmaud.
11: Bonjour.
10: Alors vous avez entendu ces coassements de grenouilles, mais pourquoi est-ce que les grenouilles mangent avec leurs yeux? Eh bien c'est l'une des questions qui est posée dans ce nouvel almanach. Et c'est quoi la réponse Jamy?
11: Alors elles mangent avec les yeux, évidemment on a grossi un petit peu le trait. En fait, quand la grenouille ingère sa nourriture, tout le monde a en tête que la grenouille a une langue très collante. Et donc, pour que cette nourriture glisse vers son estomac, eh bien, elle va rétracter ses yeux. Ses yeux vont s'enfoncer dans leur orbite et vont permettre de faire pression sur la nourriture, parce que ses petites dents ne lui permettent pas de détacher cette nourriture de sa langue qui est très collante.
10: Voilà pour le repas des grenouilles. Mais d'où viennent les autotamponneuses? Pourquoi le paracétamol soulage-t-il les maux de tête? Qu'est-ce qu'un tyrosémiophile? Ou encore, pourquoi dit-on rubis sur l'ongle? Eh bien, c'est autant de sujets à découvrir dans ces 360 nouveaux jours avec Jamy. Il y a plus de 1400 articles dans tous les domaines, que ce soit la science, l'histoire géo, la gastronomie, la culture. D'où viennent toutes ces infos, Jamy? Vous avez passé des nuits entières sur Internet ou encore sur des encyclopédies?
11: Alors, en fait, la fabrication d'un almanach comme celui-ci prend pas mal de temps. Il faut bien compter 18 mois avant d'aboutir à l'ouvrage une fois terminé. Et ces infos, eh bien, elles viennent de ce que nous voyons autour de nous. Je dis nous parce que c'est un almanach que nous fabriquons en famille avec mon épouse. Donc, dans un premier temps, eh bien, on commence par glaner des sujets. On regarde, on écoute, on lit et on se dit « tiens, ça, c'est un sujet ». Alors, on trouve la thématique et après, autour de la thématique, eh bien, on va trouver l'article principal et puis ensuite les deux ou trois petits articles qui sont autour, qui sont des pas de côté très souvent par rapport à la thématique que nous abordons.
10: Alors, Jamy Gourmaud, dans cet almanach, on apprend aussi sur vous, hein, dans un petit cahier qui s'appelle « Génération Jamy », qui est publié en fin d'ouvrage. Et on découvre que votre vocation de journaliste, en fait, elle est née en colonie de vacances quand vous aviez 12 ans. Qu'est-ce qui s'est donc passé en colo?
11: Alors, nous avions des corvées. Certains montaient les tentes, d'autres préparaient le repas, d'autres faisaient la vaisselle le soir. Et puis, il y a une équipe qui devait faire le journal du...
10: Le journal de la colo.
11: Voilà. Et donc, et tous les soirs, cette équipe rédigeait un journal et le lisait à haute voix devant tous les autres. Et je me souviens d'avoir pris un malin plaisir à effectuer cet exercice. Et je me souviens que j'échangeais volontiers mon tour de vaisselle pour celui du journal.
10: C'était la passion de l'écriture déjà, la passion de rapporter,
11: passion
10: de raconter.
11: De raconter, de trouver les bons mots, les bonnes formules, les bonnes images, puisque un mot génère des images. C'est un objet virtuel extraordinaire.
12: Allez Marcel, à Toulouse.
10: Jamy Gourmaud, un nom évidemment indissociable de C'est pas sorcier, hein, l'émission culte que vous avez animée de 1994 à 2014 avec Fred Courreau et Sabine Quindou. Une émission que vous avez imaginée et vous racontez sur un coin de table et que vous avez failli ne jamais présenter. Pourquoi?
11: Eh bien parce qu'au début, quand on a créé ce concept avec Fred, on l'a créé parce qu'on travaillait tous les deux sur une émission de science, mais très classique. Mais cette émission ne nous convenait pas et on a essayé d'imaginer un concept, voilà, notre émission idéale. Et comme nous étions d'abord et avant tout des journalistes, avant d'être des présentateurs, eh bien, on avait imaginé que cette émission, qu'elle puisse être présentée par d'autres personnes. Et c'est à l'issue donc, du rendez-vous qu'on a dit, mais non, vous en parlez...
10: Vous en parlez tellement bien que ce serait à vous de la présenter.
11: Voilà. C'est vous qui allez la présenter.
10: Ce qui est d'ailleurs aussi amusant, c'est que pendant vos études de journaliste, il y a un prof qui est apparemment très visionnaire qui vous a dit, vous, Jamy Gourmaud, vous ne ferez jamais de télé. Et apparemment...
11: Absolument. Voilà. C'est vrai.
10: Et on a eu la démonstration du contraire. Alors, depuis l'arrêt de C'est pas sorcier, il y a eu le monde de Jamy, également C'est Jamy, et puis le lancement de votre chaîne YouTube, Les Épicurieux, en novembre 2020, après le Covid. On vous a souvent désigné comme le prof de science qu'on aurait aimé tout savoir. Est-ce que ça vous flatte ou ça finit un peu par vous agacer, cette étiquette?
11: Non. Les enseignants sont quand même ceux qui divulguent le savoir. Donc, ça ne me gêne pas du tout. Mais ce qui me gêne plus, c'est qu'on me prenne pour un enseignant. Je ne le suis pas. On ne fait pas le même métier. Quand je présente une émission, je la présente une fois et puis c'est terminé. Un enseignant, lui, je le dis souvent, hein, il monte sur les planches plusieurs fois par jour devant un public qui n'est pas forcément acquis. Donc, c'est pas la même histoire. Je suis un saltimbanque, voilà. Et c'est là la grosse différence. Hein. Après une émission, il n'y a pas de contrôle, de connaissances.
10: Quoique, je sens que vous seriez quand même plutôt cool sur les notes, hein, Jean-Mi Courmeau.
11: Ça dépend, hein, parce que j'aime la précision.
13: Et Jean-Mi, regarde, je t'ai ramené un œuf de dinosaure.
14: Mais qu'est-ce que tu veux en faire?
13: On va le mettre dans une couveuse, comme ça on aura un petit. Oh, c'est une bonne idée, ça!
10: Voilà, œuf de dinosaure sur son fond de générique mythique de C'est pas sorcier. Alors, Jean-Mi Courmeau, si on vous sent particulièrement heureux de rendre la science accessible à tous au quotidien, quels sont vos petits secrets de bonheur? Dis-moi, Jean-Mi, première question, quand vous vous levez le matin, est-ce que c'est tout de suite de bonne humeur ou gardez vos distances hein, tant que j'ai pas pris mon café?
11: Je pense que c'est tout de suite de bonne humeur et je me lève assez tôt. Et j'aime le matin, j'aime le calme du matin et c'est vraiment mon premier bonheur de la journée.
10: Il paraît même que pour calmer vos enfants, quand ils chahutaient un peu trop, vous leur faisiez entendre des grondements de volcans. Est-ce que c'était vraiment efficace?
11: En fait, c'était le son de l'Etna. C'est l'un des premiers volcans que j'ai vu en éruption, mais vraiment une très très belle éruption. Et l'ingénieur du son à l'époque, il avait compilé tous les sons du volcan sur un CD. Et donc justement, quand ça chahutait un peu trop et que le dimanche matin, nous avions envie de prendre notre petit déjeuner un peu au calme, eh bien, je mettais ce CD. Alors, ça n'a pas marché très longtemps, mais bon, au début, ça a marché.
10: Autre question, Jean-Mi, quand vous avez un petit coup de cafard, qu'est-ce que vous faites pour vous remonter le moral?
11: Ah, je regarde des photos.
10: Photos de quoi?
11: Ça m'arrive, hein, parce que vous savez, parfois, quand on est en tournage un peu loin des siens et que la journée a été difficile, qu'on n'a pas obtenu ce que l'on voulait, il arrive qu'on ait le moral dans les baskets. Donc, je regarde des photos de ma famille, hein, de mes enfants, de mon épouse, et puis aussi des photos de sites sur lesquels j'ai eu la chance de tourner, des paysages. C'est ce qui me redonne le sourire.
10: Question gratitude, Jean-Mi. Est-ce qu'il y a une personne qui a beaucoup compté pour vous, que ce soit sur le plan professionnel ou sur le plan privé, et à qui aujourd'hui vous avez vraiment envie de dire merci?
11: La première, c'est peut-être mon instituteur quand j'étais en CE2, qui nous apprenait beaucoup de choses en les manipulant, en les faisant. On apprenait qu'il y avait de l'huile dans les noix en allant cueillir des noix, ramasser des noix dans la nature et en les écrasant sur un papier buvard. Une expérience qui était géniale parce que ça expliquait plein de choses. Et puis le deuxième, c'est un prof de français que j'ai eu en seconde qui m'a convaincu de choisir un métier dans lequel l'écriture serait importante. Et je pense que la vocation a véritablement vu le jour à ce moment-là.
10: Allez, dernière question, Jean-Mi Courmeau. Vous connaissez le dicton « Pour vivre heureux, vivons cachés », mais pour vous, pour vivre heureux, il faudrait vivre comment? J'ai envie de vous dire, toujours curieux?
11: Alors, curieux, bien sûr, et ce dicton est juste. Mmh. Il faut aussi vivre caché. Il faut s'aménager un jardin secret et le protéger. C'est primordial. Et c'est être curieux. Je passe probablement plus de temps à poser des questions à mes amis qu'à parler de ce que je fais, parce que je préfère poser des questions plutôt que, moi, raconter ma vie comme ça en permanence. C'est pas enrichissant.
10: Eh bien, merci Jean-Mi Courmeau d'avoir été avec nous. Et puis, on va se quitter avec un dernier coup de klaxon mythique.
11: Merci beaucoup. Merci. À très bientôt.
9: Il était une joie, Vincent Bellotti.
2: Jean-Mi Courmeau a publié également son premier roman d'aventure, Les Allées de la Forêt, publié chez Albin Michel. 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La semaine prochaine, pour terminer cette saison, rendez-vous avec la comédienne et humoriste Sophie Forte. Elle sera bien évidemment au micro de Vincent Bellotti. 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On s'intéresse à présent à l'histoire.
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2: Aujourd'hui, nous sommes le 22 août. Le premier roi valois n'est plus. Philippe VI s'éteint le 22 août 1350. Son fils, Jean II, dit le bon, le succède sur le trône. Son surnom lui vient de bon comme brave, soulignant sa bravoure. Jean II se montrera piètre politique en cette première partie de la guerre de Cent Ans. Prisonnier des Anglais après la bataille de Poitiers, c'est pour le faire libérer qu'une nouvelle monnaie est créée dans le royaume, le franc. Enfin, pour la petite histoire, Jean II est le premier roi dont nous possédons un portrait réaliste. La guerre d'Algérie vit ses derniers soubresauts en cet été 1962. L'indépendance algérienne est entrée en vigueur le 5 juillet. Pourtant, le 22 août 1962, le général de Gaulle est visé par un attentat au Petit Clamart.
14: Presque un an après l'attentat au AS qu'il avait visé sur la route de Chaumont, le général de Gaulle a une nouvelle fois servi de cible à ses adversaires déterminés. Les fêtes. Parti de l'Elysée, deux voitures foncent vers Villacoublay. Soudain, d'un coin de rue, une rafale. Mais les voitures ne ralentissent pas. À 50 mètres, nouvelle rafale. Les voitures ont passé. C'est fini. Les conjurés ont disparu. On retrouvera abandonné une estafette derrière laquelle le premier groupe s'est abrité pour tirer. Mais l'attentat, si inutile qu'il ait été, aura plus hautement que jamais montré l'odieux d'un terrorisme insensé qui ne peut se réclamer que du crime.
2: Le chef du commando est Jean-Bastien Thiry, ingénieur en chef de l'armement. Il sera condamné à mort et exécuté. Le général de Gaulle profitera de cet événement pour faire introduire dans la Constitution l'élection suffrage universel du président de la République. Depuis le 21 août 1975, une cave viticole de la plaine d'Alerga est occupée par un groupe de militants corses de l'ARC, l'Action de Renaissance de la Corse. Quand le 22 au matin, les forces de l'ordre passent à l'action.
15: Les forces de l'ordre se déploient dans la plaine orientale autour de la cave de la Sauvé-Corps, dans laquelle sont enfermés, armés, une cinquantaine de militants de l'Action pour la Renaissance de la Corse, conduits par le docteur Edmond Simeoni. Deux gendarmes mobiles seront tués pendant l'assaut. On les a tués par balles depuis les vignes entourant la cave. Le docteur Simeoni se constitue prisonnier et sera condamné un an plus tard à 5 ans de prison, dont 2 avec sursis, par la Cour de Sûreté de l'État.
2: C'est la première fois en près de 2 siècles que des militants indépendantistes tirent sur les forces de l'ordre. Après plusieurs mois de tension, le FLNC, le Front de Libération Nationale Corse, sera créé le 5 mai 1976.
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2: Et nous passons à la culture avec la naissance le 22 août 1884 de Paul-Émile Pissarro. Fils de Camille Pissarro, c'est le filleul de Claude Monet. Il débute sa carrière en 1905. Il subit dans sa peinture l'influence de Paul Cézanne. Il meurt en 1972. Et puis nous quitter en 2023, toujours un 22 août, Toto Cutugno, auteur, compositeur et interprète italien. Ses chansons ont été reprises à de très nombreuses reprises par des interprètes français. Toto Cutugno était né en 1943.
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2: Pas la peine de me faire les gros yeux. Oui, ça ressemble à l'été indien de Joe Dassin. C'est normal, c'est la version originale. Toto Cutugno et les Abaltros avec Africa pour refermer ce jour dans l'histoire. Très bon samedi matin à toutes et à tous avec nous sur RCF Notre-Dame. Soufflez sur quelques lueurs, sorti aux éditions Nouvelle Cité, est l'un des 7 ouvrages de la sélection du prix du livre de la liberté intérieure. 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
17: Souffler sur quelques lueurs, c'est l'un des 7 ouvrages de la sélection du prix du livre de la liberté intérieure organisé par le Jour du Seigneur sur France 2 avec RCF Notre-Dame. Et vous nous le présentez aujourd'hui, Odile Riffaut.
18: Oui, cet essai de spiritualité au titre saisissant est signé Claude Plettner, théologienne. C'est aussi une laïque engagée qui confie s'éprouver agnostique par toute une part d'elle-même, comme tout croyant qui se respecte, écrit-elle. Il sera question dans ce livre d'une quête spirituelle par tant d'épreuves. J'ai envie de dire d'épreuve ultime.
17: Oui, ce titre, finalement, il évoque une espérance très fine, très ténue. Quelques lueurs, c'est presque insignifiant.
18: Claude Plettner a voulu partir de la sensation collective d'étouffement et d'inquiétude dans notre monde mal en point. C'était le point de départ de son travail quand elle a appris en cours d'écriture qu'elle était malade. Elle croise donc dans son ouvrage l'expérience collective d'inquiétude et celle intime de la maladie.
17: Et cette sensation d'étouffement, on l'a tous éprouvée devant les images des incendies cet été, l'idée de fin du monde aussi.
18: Et comme en écho, il est question dans cet essai d'asphyxie, d'issue fatale, de rétrécissement des possibles et de la fin de notre habitat et aussi de ce grand récit de la prospérité, de la croissance, un récit qui fait système, dénonce la théologienne et qui donc étouffe. Le souffle, c'est vraiment le grand sujet du livre, au sens à la fois le plus concret mais aussi spirituel.
17: Alors que dans ce contexte, on pourrait croire justement superflu de se préoccuper de spiritualité.
18: Eh bien, c'est ce que Claude Plettner admet quand elle a traversé la maladie. Il n'y avait plus d'intériorité possible, écrit-elle, quand le corps est nauséeux, exténué, perclus. Elle, qui pourtant connaît bien la Bible, eh bien, elle a connu cette souffrance à vous assécher l'âme.
17: Ce que vous décrivez, Odile Riffaut, ça ressemble au cri dans les psaumes, quelque part.
18: Oui, les quelques lueurs sur lesquelles souffler, ce sont pour Claude Plettner les Écritures saintes, le grand récit qui, précisément, lui, ne fait pas système, ne se présente pas comme une utopie qui enferme. Le nom de Dieu, ses quatre consonnes imprononçables, eh bien, elle laisse passer le souffle. Et cette même Bible nous dit qu'il y a toujours un commencement. C'est à René Char que Claude Plettner emprunte le titre de son livre, le célèbre poète et résistant qui écrit « Souffler sur quelques lueurs pour faire de la bonne lumière, beaux yeux brûlés parachèvent le don » pour compléter l'aphorisme. La sagesse et l'inconfort, il y a l'idée du risque. C'est le moment de jouir de notre liberté intérieure jusqu'à être capable d'entrevoir un recommencement, une bonne nouvelle.
17: Souffler sur quelques lueurs de Claude Plettner aux éditions Nouvelle Cité. Merci Odile Riffaut.
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2: Le prix de la liberté intérieure évoqué comme chaque week-end sur RCF Notre-Dame par Madeleine Vatel et Odile Riffaut. Nous les retrouvons toutes les deux dès la semaine prochaine. Dans moins de 3 minutes sur RCF Notre-Dame, vous retrouverez la prière du matin.
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0: Ah bah oui, ça rappelle les souvenirs. 1948, Henri Salvador avec sa maladie d'amour sur RCF Notre-Dame. Dans un instant, la prière du matin, puis le saint du jour.
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0: Vous écoutez RCF Notre-Dame, il est 8h50, voici la prière du matin. Dans quelques instants, le Père Joseph Leleu nous proposera sa méditation de l'Évangile. Pour ce samedi matin, l'Évangile selon saint Matthieu, au chapitre 23, les versets 1 à 12.

En ce temps-là, Jésus s'adressa aux foules et à ses disciples et il déclara « Les scribes et les pharisiens enseignent dans la chair de Moïse. Donc, tout ce qu'ils peuvent vous dire, faites-le et observez-le. Mais n'agissez pas d'après leurs actes, car ils disent et ne font pas. Ils attachent de pesants fardeaux, difficiles à porter, et ils en chargent les épaules des gens. Mais eux-mêmes ne veulent pas les remuer du doigt. Toutes leurs actions, ils les font pour être remarqués des gens. Ils élargissent leurs phylactères et rallongent leurs franges. Ils aiment les places d'honneur dans les dîners, les sièges d'honneur dans les synagogues et les salutations sur les places publiques. Ils aiment recevoir des gens le titre de rabbi. Pour vous, ne vous faites pas donner le titre de rabbi, car vous n'avez qu'un seul maître pour vous enseigner et vous êtes tous frères. Ne donnez à personne sur terre le nom de père, car vous n'avez qu'un seul père, celui qui est aux cieux. Ne vous faites pas non plus donner le titre de maître, car vous n'avez qu'un seul maître, le Christ. Le plus grand parmi vous sera votre serviteur. Qui s'élèvera sera abaissé, qui s'abaissera sera élevé. »

Bonjour, vous n'avez qu'un seul Père, celui qui est aux cieux. Voilà une phrase souvent bien difficile à interpréter. Prise au pied de la lettre, elle interdirait aux enfants d'appeler papa leur propre père. Voilà qui serait bien gênant, il faut le dire. Mais ce n'est pas non plus une raison pour évacuer cette phrase sans nous laisser interroger par elle. L'évangile de ce jour vient nous mettre en garde et nous rappeler qu'en Dieu seul réside la plénitude de la paternité et que tous les pères sur la terre, pères de sang, pères de cœur, pères de l'âme, que tous ces pères ne sont que des reflets fragiles, des échos faillibles de la paternité de Dieu. En fait, la paternité de Dieu n'admet pas de concurrence et l'erreur serait que quelqu'un usurpe cette paternité divine. En revanche, si elle n'admet nulle concurrence, la paternité de Dieu promeut la paternité humaine comme signe de son amour pour nous. Après tout, c'est Dieu qui a créé l'être humain avec, autant que nos histoires le permettent, un père et une mère. Or voici ce que dit Saint Louis-Marie Grignon de Montfort. Comme dans l'ordre naturel, il faut qu'un enfant ait un père et une mère, de même dans l'ordre de la grâce, il faut qu'un vrai enfant de l'Église ait Dieu pour père et Marie pour mère. De même que Dieu a suscité les parentés terrestres pour nous faire grandir, de même à travers l'Église et spécialement à travers la Sainte Vierge Marie que nous fêtons aujourd'hui, il a institué des signes et des instruments de sa paternité afin de nous mener à lui. Prions Marie, Marie Reine, Mère du Christ, le seul roi de l'univers. Prions-la, car au pied de la croix, Jésus nous l'a donnée pour mère. Prions-la, car au ciel, elle règne et veille sur nous. Comme le disait également Saint Louis-Marie, « Je te choisis aujourd'hui, ô Marie, en présence de toute la cour céleste, pour ma mère et ma reine. C'est grâce à toi, Vierge Marie, que nous reconnaissons Dieu comme notre Père. Béni sois-tu, ô notre Mère. »

Notre Père qui es aux cieux, que ton nom soit sanctifié, que ton règne vienne, que ta volonté soit faite sur la terre comme au ciel. Donne-nous aujourd'hui notre pain de ce jour. Pardonne-nous nos offenses, comme nous pardonnons aussi à ceux qui nous ont offensés. Et ne nous laisse pas entrer en tentation, mais délivre-nous du mal. Car c'est à toi qu'appartiennent le règne, la puissance et la gloire pour les siècles des siècles. Amen.

0: C'était la prière du matin. Le Père Joseph Leleu avait préparé la méditation de l'Évangile. Aujourd'hui, l'Évangile selon saint Matthieu, chapitre 23, les versets 1 à 12. « 8h56, à la pendule de RCF Notre-Dame, l'heure de rejoindre Isabelle Delaunay. Voici le Saint du jour. Bonjour Isabelle. »
1: « Bonjour. Aujourd'hui, 22 août, nous fêtons Saint Symphorien, qui est né à Autun au IIIe siècle et dont les deux parents furent saints également. Saint Faust, son père, prêteur au service du consul romain, et Sainte Augusta, sa mère. Tous les deux l'ont élevé dans la foi chrétienne à l'époque où Autun est une ville encore païenne. » Un jour, le jeune homme trouble une procession en l'honneur de la déesse païenne Cybèle et fut arrêté, battu, emprisonné, puis condamné à mort, hors de la ville. Sa mère, du haut des remparts et jusqu'au dernier moment, l'encouragea en l'exhortant « mon fils Symphorien, souviens-toi du Dieu vivant. Aujourd'hui, la vie ne t'est pas enlevée, elle est changée en vie meilleure. » L'Église fait mémoire aujourd'hui également de la Vierge Marie Reine. Parmi les 14 fêtes de Notre-Dame au long de l'année liturgique, nous faisons aujourd'hui mémoire de la Vierge Marie Reine, qui mit au monde le Fils de Dieu, Prince de la Paix, dont le règne n'aura pas de fin. Le peuple chrétien aime la saluer Reine du Ciel et Mère de Miséricorde. C'est le pape Pie XII qui instaurera cette fête en 1954, reprenant la longue tradition des litanies qui depuis des siècles chantaient « Marie, reine des anges, reine des patriarches, reine des apôtres ». Alors, bonne fête aux reines, Marie-Reine, Roxane, Réjeanne, Régine et n'oublions pas les Symphoriens.
0: Merci Isabelle Delaunay, c'était le Saint du jour. Allez sur RCF Notre-Dame, on fait un point sur vos conditions météo. De belles éclaircies marquent la journée sur la plupart des régions. Le ciel est parfois voilé du sud-ouest au centre-est, alors que des orages sont attendus cet après-midi sur les Pyrénées et le Pays Basque. En Belgique, le ciel est très nuageux et quelques petites averses. Les températures pour votre samedi après-midi, de 20 degrés à Lille et Charleville-Mézières, jusqu'à 29 degrés cet après-midi à Montpellier et Ajaccio. On prévoit 23 à Paris et Rennes, 26 pour Lyon et Toulouse. Côté Belgique, pour l'après-midi, 20 degrés du côté de Bruxelles. Et bien voilà pour moi, c'est l'heure de vous quitter. Je vous fixe rendez-vous demain dimanche, ça sera à partir de 7h du matin. Passez toutes et tous une excellente journée à l'écoute bien évidemment de nos programmes.
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6: Ralph Schmeder au micro, bienvenue dans Vitamine C, c'est comme chrétien ou comme catholique, l'émission qui chaque semaine vous donne un aperçu de l'actualité religieuse dans le diocèse de Liège. Le 8 mai dernier, le service diocésain des couples et des familles avait invité à une conférence sur la place des personnes homosexuelles dans l'Église catholique. Le conférencier était James Allison, théologien d'origine britannique, spécialiste en la question. Et aujourd'hui, comme déjà la semaine passée, je vous propose la rediffusion d'un entretien que j'ai eu avec lui à cette occasion. Mais commençons, comme d'habitude, par quelques points d'agenda. La fête de l'orgue à Liège se termine ce dimanche 23 août à 16h à l'église Sainte-Marie des Anges, place des Franchisés. Éric Merlot à l'orgue et les six voix de la main, ensemble vocal masculin, interpréteront entre autres la messe cum jubilo de Duruflé, un chef-d'œuvre du

0: les enseignements de cette sainte qui a passé sa vie à faire entrevoir à ses contemporains le visage de Dieu, un visage d'amour et de bonté. Trois prêtres accompagneront le groupe: Aimable Rucundo, prêtre du diocèse de Liège, Baudouin Charpentier, président du séminaire de Liège, et le père Brice Olivry de la communauté de Saint-Jean à Banneux. Vous trouverez plus d'informations auprès de Pierre et Dominique Creux, un couple de laïcs engagés, leur numéro 04 55 19 72 97, je répète 04 55 19 72 97, ou bien vous envoyez un email à pèlerinage au singulier point lisieux point 2026 @gmail.com. La Fondation Kizito Mihigo pour la paix vous invite au Festival interculturel pour la paix, Mihigo Art pour la paix, organisé au Palais des Congrès de Liège le samedi 29 août à partir de 11h30 sous le thème « Ut unum sint, qu'il soit un ». Inspiré par les expériences de résilience des communautés des Grands Lacs africains et par le dialogue interculturel, ce festival promeut la paix, l'unité dans la diversité, le vivre ensemble et la cohésion sociale à travers l'art et la culture. Conférences, échanges interculturels et performances artistiques rythmeront cette journée exceptionnelle avec aussi la participation du chanteur Jean-Claude Djanada, bien connu aussi chez nous. La journée débutera par une messe pour la paix en mémoire de toutes les victimes des violences et des conflits armés à 10h à l'église Sainte-Marie des Anges de Liège. Celle-ci sera présidée par le doyen Jean-Pierre Pire. Et voici maintenant la deuxième partie de l'entretien avec James Allison, donc diffusé pour la première fois au mois de mai. La semaine passée, nous avons eu avec nous en studio James Allison, théologien catholique, prêtre britannique, renommé notamment pour son approche constructive et inclusive de l'homosexualité au sein de l'Église, notamment en utilisant les théories de René Girard sur la violence et sur le ressentiment. Nous en avons parlé un peu la semaine passée, mais il est revenu cette semaine, donc rebonjour. Bonjour James Allison.
1: Merci, c'est un délice d'être ici de nouveau.
0: Voilà. Alors, je crois qu'on n'a pas encore dit tout sur l'homosexualité, et notamment la place aussi des personnes homosexuelles dans l'Église. Alors moi, je voudrais commencer par une question vraiment basique. Pourquoi les catholiques, et peut-être beaucoup de chrétiens dans le monde, rejettent-ils l'homosexualité? Dans la Bible, on trouve effectivement des textes qui condamnent l'homosexualité, mais je crois que vous donnez une interprétation un peu différente de ça.
1: Mais pas seulement moi. Il n'y a pas aucun texte dans la Bible qui condamne l'homosexualité, pour une raison assez simple. Le mot homosexuel a été inventé au 19e siècle, concrètement 1869. C'était la première fois où on trouvait un mot pour exprimer quelque chose que les gens sont, et non pas des actes particuliers que les gens font. Et avec ça, tout le système de pensée, notre système de pensée a changé.
0: Donc l'homosexualité concerne l'identité, vraiment.
1: Concerne l'identité. À partir de ça, on a compris ça. Et c'est à cause de ça qu'on a pensé, s'ils sont comme ça, pourquoi est-ce qu'ils ne peuvent pas se porter comme ça? Parce que s'ils sont comme ça, c'est naturel. Et pendant du fin 19e siècle jusqu'à la moitié du 20e siècle, c'était le moment où on a fait des études sur ces questions jusqu'à arriver au point de comprendre que la personne gay n'est pas une hétérosexuelle abîmée, mais, c'est ce que j'ai dit, elle est porteur d'une variante minoritaire, non pathologique et d'occurrence régulière dans la condition humaine.
0: Est-ce qu'on peut dire que l'attitude critique de l'Église se base aussi sur une position au niveau de la section.

0: sexualité très procréative. Donc, la sexualité, elle sert surtout à avoir des enfants. Et là, forcément, au niveau de l'homosexualité, ce n'est pas le cas.
1: Exactement. Il vient de là. Et non pas des textes bibliques. Les textes bibliques ont servi de tissu pour couvrir un peu, pour faire narratif, ce qui n'est que, au fond, une déduction a prioristique. Effectivement, depuis le IIe siècle, on a enseigné que le seul acte sexuel vrai, c'est l'acte entre homme et femme qui a la tendance à produire un enfant. Mmh. Tout autre acte est défendu. Mmh. Tout autre acte sexuel est défendu.
0: Et a fortiori homosexuel.
1: A fortiori, mais c'est toujours a fortiori. Mmh. Et vous pouvez entendre qu'à l'époque, on ne pensait pas qu'il y avait des homosexuels, il y avait des personnes qui faisaient des choses comme ça. Et donc, en principe, tu dis, il ne faut pas faire ça. Mmh. maintenant, on sait que ce n'est pas comme ça. C'est l'équivalent à obliger une personne gauchère à écrire avec la main droite. Mmh. Et on sait que ça produit les traumas. Mmh. C'est-à-dire, c'est vraiment contre nature.
0: C'est ça, vous parlez de nature, alors il y a aussi ce qu'on appelle dans l'Église la loi naturelle. Est-ce qu'elle joue aussi un rôle là-dedans?
1: Curieusement, la loi naturelle joue un rôle très positif en tout ça. Au commencement, ce qui est devenu pour nous un rôle négatif, c'est parce qu'à l'époque, on pensait le droit naturel de forme a prioristique. Maintenant, on commence à le comprendre de façon plus empirique. C'est-à-dire, c'est quoi l'idée de la loi naturelle? La loi naturelle, c'est une chose qui fonctionne en chrétienté, dans la foi catholique, parce que nous savons qu'il n'y a pas de loi extrinsèque, une loi au dehors de nous, par exemple dans le Torah ou dans le Coran, pour nous dire, c'est ça que vous allez faire, devez faire, ça n'importe pas si vous comprenez pourquoi. C'est tout simplement ça que vous devez faire. Depuis le commencement du christianisme, on dit, non, il n'y a pas de loi extrinsèque, la loi de Moïse ne s'applique pas. Il y a une loi inscrite dans le cœur de tout le monde, même des gentils. Donc, la question, c'est découvrir, par la lumière de l'esprit, notre participation dans l'intelligence, la loi, la sagesse divine qui a tout créé. Donc c'est dans le procédé de découvrir ce qu'on est vraiment qu'on vive selon la loi naturelle. Et c'est exactement ça qu'on est en train de faire, en disant, eh bien, on a découvert quelque chose qui est vrai sur nous-mêmes à partir d'un long processus historique qui a passé par beaucoup de cruauté, mais on s'est rendu compte qu'il n'y avait pas pourquoi. Il s'agit des personnes qui sont des porteurs d'une variante minoritaire, non pathologique. Et avec ça, c'est la loi naturelle.
0: C'est ça.
1: Curieusement, c'est la loi naturelle qui a triomphé. Mais ce n'est pas la loi naturelle dans sa version déduction a priori de l'acte sexuel. Ça plus ça égale à ça. Donc, des autres choses, ça ne compte pas.
0: Alors, parlons peut-être de choses très concrètes aussi, le mariage. Parce qu'actuellement, il y a beaucoup de discussions. Est-ce que à l'occasion d'un mariage entre personnes du même sexe, l'Église peut donner une bénédiction. Certains vont jusqu'à demander aussi le sacrement du mariage pour des couples homosexuels. Quel est votre regard là-dessus?
1: Il y a tellement de nuances avec les mots. Mais je peux meilleur dire mon pratique, que c'est que quand des mecs ou des meufs me demandent de leur marier, je fais la messe normale, comme si c'était ce qu'on ferait dans un mariage, et je leur demande d'exprimer devant tout le monde qu'est-ce qu'ils pensent ou qu'est-ce qu'elles pensent qu'ils sont en train de faire. Parce que c'est eux qui font le mariage, ce n'est pas le prêtre, c'est les vœux qui échangent les personnes.
0: Mais il faut une reconnaissance quand même.
1: Ah, depuis le Concile de Trente, on a insisté sur la présence d'un témoin ecclésiastique.
0: C'est ça.
1: Bon, ici pour le moment, le système ecclésial ne veut pas être reconnaissant, donc on le fait soi-même. Mais toutes les personnes présentes dans un mariage sont des témoins.
0: Mais pour vous, il faut aller aussi vers le sacrement du mariage pour les personnes du même sexe.
1: Je veux dire, il faut aller pour... Les gens, ou bien sont en train de le faire, ou ils ne le sont pas. Mais ça ne va pas se découvrir bien jusqu'à cette question devienne publique avec une passivité acquise, de façon pacifique. Et c'est en train de se faire.
0: C'est ça. Parlons peut-être un peu aussi de l'évolution de l'Église catholique ces dernières années, notamment avec le pape François. On en a déjà parlé un peu la semaine passée, qui vous a soutenu. Qu'en est-il maintenant avec le pape Léon ? Est-ce que vous avez l'impression que ça continue ou bien est-ce qu'il a fait un pas en arrière ?
1: Non. Non, j'ai l'impression que ça continue. Il est en train, à mon avis, d'administrer très sagement toutes les tensions que ça produise dans les différentes parties de l'Église. Mais, à mon avis, il est en train de suivre la politique de François en cette matière. C'est permettre, avant que la relationnalité change, pour qu'après la rationalité change. C'est-à-dire, le changement de relation devient après les changements de raison. Et c'est ce qui est vrai dans toutes nos vies. Le contraire, c'est la pensée cartésienne. Il faut avoir l'idée correcte pour l'imposer sur les relations. Mmh. Mais ça ne fonctionne pas. À mon avis, le pape Léon est en train d'essayer de maintenir la même chose. Ses nombrements épiscopales ont été notamment gay-friendly, en général, depuis qu'il est devenu pape, dans les grands diocèses. Ce que j'ai vu il y a deux jours, c'est la sortie du document du synode, du groupe d'études synodales sur cette question, qui est vraiment très très bon, et qu'il aurait dû, j'imaginais, censurer s'il voulait, mais non. Et c'est un document qui donne une espèce de carte de route pour faire ce changement relationnel. C'est un document de méthode. C'est le comment et non pas le quoi. Et c'est très bien fait. Et je crois que même si la question gay ne vous intéresse pas du tout, la partie méthodologique de ce document doit intéresser tout le monde parce qu'il s'agit de comment vivre l'esprit, non pas synodal, mais du Vatican II en général.
0: James Allison, je vous propose de nous arrêter de nouveau un petit moment pour écouter un peu de musique. Et puis, il y aura une deuxième partie de notre émission dans quelques instants.

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1: De retour en studio, nous sommes avec James Allison qui est venu le 8 mai dernier donner une conférence à Liège sur le thème de foi catholique et homosexualité. Alors, James Allison, je crois que le 8 mai, vous avez eu une soixantaine de personnes qui sont venues vous écouter. Lors de vos conférences en général, peut-être lors de vos interventions quelconques, est-ce que vous avez l'impression qu'il y a du progrès ou bien est-ce que l'Église est vraiment divisée entre pour et contre ?
2: La première réaction que je vois, imagine que je suis privilégié parce que les gens qui n'aiment pas ça ne viennent pas
1: à vos conférences.
2: Ouais. Mais la première réaction que je vois, c'est soulagement. Parce que quand on explique comment on est arrivé jusqu'à ce point et qu'est-ce qu'on est en train de faire, les gens respirent profondément et disent « Ah oui, maintenant je comprends pourquoi ça a été un problème et comment on est en train de sortir. » Ça, si vous voulez, c'est la première chose. La deuxième chose, oui, il y avait une grande bagarre, surtout à l'époque du pape François, mais ça a été le cas dans chaque dénomination chrétienne qui a essayé d'ouvrir le mot sur ces choses, à entrer en schisme. Le rôle du pape, c'est de maintenir l'unité.
1: C'est ça.
2: Mais la façon dont le pape François l'a fait, c'était avec des petites indications de changement du bateau pour permettre que les furies, les vieux dragons sortaient et rugissaient un peu. Mais après, quand on rugisse, on voit que vraiment, on n'a pas appuyé vraiment sa propre cause parce que tout le monde dit « Je ne sais pas que je crois, mais pas comme ça. » Donc, la température est en train de baisser. Et j'ai noté que avec l'élection de pape François, de pape Léon, il n'y a pas la même poison, il n'y a pas la même véhémence, même chez ceux qui étaient...
1: Le même ressentiment.
2: Oh, peut-être, mais surtout la même haine, ceux qui avaient avant. Et les réactions sont un peu, eh bien, on doit protester ça parce qu'on est conservateur, mais vraiment, la partie est perdue,
1: C'est ça.
2: Et j'ai un peu l'impression que c'est là où on est en cette matière.
1: Peut-être encore une question personnelle. Est-ce que vous considérez ce combat, entre guillemets, comme votre mission personnelle ?
2: Ma mission principale, c'est essayer de faire comprendre le kérigme chrétien de base. Parce qu'à mon avis, depuis le Concile Vatican, on a eu, si vous voulez, toute la couverture des choses qui sont catholiques, mais ça restait très difficile pour des gens de comprendre les changements de base dans la manière, par exemple, de comprendre la passion du Christ et pour ça, la vie des sacrements. Et c'est ça que la pensée de René Girard m'a aidé à faire développer. Quand on comprend ça, la question gay devient évidente. C'est-à-dire, ce n'est pas non plus une question très importante. C'est très important seulement comme baromètre d'où l'Église est pendant cette période de transformation. En soi, ce n'est pas, on est minoritaire, on est assez amusant, on a une vie très jolie, il n'y a pas rien de se plaindre, sauf qu'on a des graves persécutions. Mais en terme catholique, c'est la compréhension vraie de la foi, le kérigme de base de la foi, qui a manqué dans les documents de Vatican II, qui commence grâce à pape François. Le pape Léon suit dans la même ligne. Moi, j'ai été privilégié d'avoir fait mes études en Amérique latine, donc je me sens très, très à l'aise avec la pensée et de Bergoglio et de Prévost, parce que on est, ce qu'on dit en espagnol, chanchos del mismo corral, cochons des mêmes... comment s'appelle ça ? Du même ferme. Donc, c'est beaucoup plus compréhensible pour moi. Très difficile pour comprendre, d'ailleurs, au monde anglophone. Ils ne sont pas habitués à penser comme ça. C'est encore une pensée beaucoup plus légaliste, beaucoup plus classique. Et ils ont des difficultés à penser de ça. Mais j'espère contribuer à faire arriver la version compréhensible et non pas répétiteur de sacrifices du kérigme qu'on a offert. Et évidemment, je le fais comme personne homosexuelle et j'ai voulu me mettre sur le même niveau que ça, pour être honnête. Parce que prêcher une chose et cacher ce qu'on est, n'est pas prêcher l'évangile. Si l'évangile est un évangile de grâce, on doit être transparent en le prêchant. Donc c'est ça que j'espère faire, les deux à la fois. Mais la cœur, c'est le kérigme. La sauce, c'est l'homosexualité.
1: Parlons peut-être encore un tout petit peu aussi de l'évolution de la société européenne, occidentale notamment, parce que on entend parfois, notamment des catholiques, mais aussi d'autres, même des chefs d'État parfois, qui reprochent aux Européens d'être des libertaires, des pervertis, de faire du n'importe quoi, la théorie du genre, les revendications aussi de personnes homosexuelles, et qui finalement font beaucoup de bruit pour faire connaître leurs droits, etc. Comment voyez-vous cette évolution? Est-ce qu'il faut quand même une certaine rigidité aussi, une certaine clarté et peut-être des limites au niveau des questions de la sexualité?
2: Je crois que les processus d'apprentissage prennent son temps. Et pendant les processus d'apprentissage, il y a toute une série d'excès et de manques.
1: C'est ça.
2: Pour moi, la vie catholique, c'est surtout un processus d'apprentissage de trouver ce qui est vraiment l'autre. Et on ne peut pas faire ça pendant qu'on est en train d'employer les autres comme bouc émissaire. C'est évidemment ce qui fait Poutine et Kirill, mon Dieu. et vraiment, le lieu catholique est un lieu très bon pour prendre son temps à découvrir cette réalité. Et quand on voit des gens comme Poutine, comme Orban, comme Abascal en Espagne, je ne sais pas si c'est le cas avec le Flamsburg. Et en plus...
1: Toute
2: l'extrême droite. Mais c'est plein de gays aussi. C'est une chose... C'est comme le clergé, le haut clergé de Jean-Paul II. Mais c'est absurde. Ils attaquent les droits qui les permettent de vivre en paix avec son mec. Bon, c'est ridicule. L'espace catholique est un espace plus lent, mais plus paisible pour comprendre et vivre cette réalité.
1: James Allison, peut-être pour terminer, on va simplement redire le titre du livre que vous avez écrit, « La foi au-delà du ressentiment, fragments catholiques et gays ».
2: Et si je peux vous allez-y. Recommander aussi un nouveau bouquin qui vient de sortir chez DDB, qui s'appelle « Homo et Cato ». L'Église à l'épreuve du réel, avec une très belle préface du cardinal Jean-Paul Vesco. C'est un livre collection que Claire Bévière et Florence Evert ont fait, qui réunit toute une série de témoignages et de commentaires par des théologiens français de très haut gamme, sous lesquels je suis très content d'apparaître aussi. Vaut la peine, il sort le 13 mai, mais ici à Liège, vous avez des exemplaires déjà, parce que l'évêché est allé chercher chez DDB avant le 8 mai.
1: Donc disponible à la librairie Siloé, donc 40 rue des Prémontrés à Liège. Merci beaucoup James Allison et bonne continuation.
2: Merci.
1: Bon retour à Madrid parce que je crois que vous vivez en Espagne.
2: En Espagne, oui, c'est vrai.
1: Merci beaucoup.
2: Merci.
1: Et merci à vous, chères auditrices et auditeurs, d'avoir suivi cette émission, si vous le souhaitez. On se retrouvera la semaine prochaine pour un autre invité, une autre actualité du diocèse. Au revoir.
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1: Cet été, place aux femmes dans la BD, et des deux côtés de la plume et du pinceau, c'est-à-dire qu'elles ont soit les narratrices ou les héroïnes, belges, françaises, de générations différentes, ces femmes sont scénaristes, dessinatrices ou autrices complètes, et elles nous font découvrir ou redécouvrir des personnages féminins ou des femmes qui comptent dans notre histoire. En tout cas, Fabienne, Catherine, Laura, Nina, Claire, Séverine, Olivia, Chloé et Cathy, toutes racontent des histoires de femmes qui les touchent et qui nous touchent. Dans ce 7e et dernier épisode inédit d'Un été près des femmes, rencontre avec Cathy Bor, qui a illustré le récit d'une autrice contemporaine, il est question de relations mère-fille. En voici un extrait, lu par Satchel Hart.
2: La gosse vient de découvrir ce que tous les gens qui ont un fond dépressif et un penchant pour la claustration ont déjà théorisé. C'est affreux d'être malheureux au printemps et en short. Heureusement, parfois, et c'est le cas ici, la météo coopère. Il aurait pu manquer qu'un temps qui fait le mariole pour que son deuil soit encore plus odieux à la gosse. Le fond de l'air est frais et raccord. Je lui dis, pour la faire rigoler, qu'il y en a qui ont encore moins de bol que nous. Ceux qui enterrent des proches en juillet-août.
1: Se retenir de faire pipi, ce n'est pas bon pour les reins. Se retenir de pleurer, ce n'est pas bon non plus. On risque de faire une cystite du cœur. Elle est très pertinente, cette image, et c'est celle que la narratrice donne à sa fille dans La Gosse, ce récit autobiographique de Nadia Dame, publié chez Grasset, et qui est adapté aujourd'hui en BD par Cathy Bor, publié par les éditions Rue de Sèvres. Alors les larmes ne viennent pas encore pour La Gosse, c'est ainsi qu'elle sera appelée tout au long du récit pour protéger son identité, elle qui vient de perdre son père, séparée de sa mère depuis des années, à seulement 11 ans. Aider sa fille à traverser ce deuil, la regarder grandir et s'affirmer, la prémunir de la violence des hommes sans la cloîtrer, lui raconter ses romances calamiteuses sans la décourager de tomber amoureuse, eh bien c'est ce que décrit si bien Nadia Dame, de son style piquant, plein de lucidité et d'autodérision. De cette complexité de tricoter une relation mère-fille quand on est maman solo, féministe et dans les années 2020, la journaliste et autrice ont fait une véritable odyssée, douce, amère et drôle. Une odyssée parfaitement adaptée et illustrée par Cathy Bor, qui en fait une épopée graphique lumineuse, mélancolique et joyeuse. Elle va nous en parler. Mais d'abord, merci à l'équipe de RCF Radio Notre-Dame à Paris pour la réalisation de ce duplex. Merci notamment à Cédric. Et bonjour Cathy.
3: Bonjour.
1: Alors lumineuse, mélancolique et joyeuse, les termes vous vont-ils ?
3: Absolument, je trouve que c'est très très bien résumé.
1: Vous aviez tout de suite en tête le style graphique que vous vouliez quand vous avez commencé cette adaptation ou pas ?
3: Alors oui, j'ai essayé de sortir un petit peu de mes habitudes simplement, parce que c'était hyper important pour moi de faire quelque chose qui ne suive pas simplement le texte, mais qui soit une interprétation graphique aussi. Et comme c'est un roman qui traite du deuil, mais qui est en même temps justement très très lumineux, j'ai décidé très vite de me passer de la couleur noire. Habituellement, je cerne toujours mes personnages en noir, et là j'ai choisi une sorte de bleu-violet qui efface totalement la couleur noire du livre, et c'était vraiment un parti pris pour mettre en avant ce côté très lumineux de l'histoire qui peut a priori faire peur comme ça.
1: Moi je me demandais, Cathy, comment vous en êtes venue à adapter cette BD ? Est-ce que vous connaissiez Nadia Dame auparavant ?
3: Oui, alors je suivais son travail depuis très longtemps, on se connaissait un petit peu, c'était une jolie histoire. En plus, on s'était rencontrés à l'occasion d'une visite d'appartement. Elle venait visiter un appartement que je quittais à Paris, au moment où je quittais Paris, et donc il y a 15 ans aujourd'hui. Et cette rencontre m'a fait un peu l'effet d'un rendez-vous manqué, parce que quand elle est partie, j'avais l'impression de la connaître depuis si longtemps, et je me disais, bah voilà, c'est une fille qui pourrait être ma copine, et moi je m'en vais, je quitte cette ville. Et puis, mine de rien, on est toujours plus ou moins restés en contact, à regarder, lire le travail de chacune. Et quand j'ai découvert La Gosse en librairie, je me suis évidemment précipitée dessus, j'ai adoré. Mais ce qui est drôle, c'est que j'ai absolument, à aucun moment, à aucune seconde, pensé à l'adapter. Mmh. Ça, c'est une proposition des éditions Rue de Sèvres. Et vraiment, j'aurais pas imaginé pouvoir faire mieux. Évidemment, je fais pas mieux, mais c'est-à-dire à apporter quelque chose à ce texte qui me paraissait tellement complet comme ça. Et puis finalement, évidemment, le défi était trop beau. Mmh. Donc...
1: Ouais. Moi, ce que j'aime beaucoup, Cathy, c'est votre style drôle et mélancolique, comme dans Marcy, votre précédente BD qui va avoir une suite, on en parlera peut-être, mais voilà, je recommande en tout cas Marcy. Mais votre style drôle et mélancolique, donc qui se retrouve ici, sauf que dans cet album-là, La Gosse, il y a un peu plus de rondeur et que votre trait peut-être est un petit peu plus épais, et vous nous avez aussi raconté donc les contours, vous n'avez pas utilisé la même couleur que les autres fois. Alors physiquement quand même, votre narratrice ne ressemble pas du tout à l'autrice Nadia Dam. Moi je me demandais pourquoi, c'était pour rendre ce texte encore plus universel?
3: Oui, c'était vraiment un parti pris, parce que c'est très très bizarre. Moi j'ai déjà adapté des romans, mais là j'adaptais pas un roman, j'adaptais une tranche de vie en fait, des personnages qui ont vraiment vécu cette histoire. Et à ce moment-là, c'était assez, je trouvais que c'était assez paralysant. Donc en discutant avec Nadia, je lui dis, mais je préférerais que la narratrice te ressemble pas en fait, parce que ça me permettait moi d'en faire un personnage, et à partir du moment où c'est un personnage et non pas une personne réelle comme c'était le cas dans le récit, je pouvais moi aussi m'accorder des libertés, comme la dessiner en culotte, des choses comme ça en fait, ça me permettait de prendre cette distance nécessaire.
1: Ouais. Et puis j'imagine aussi la même chose avec sa fille, la gosse, qui ne ressemble pas du tout, j'imagine, à la vraie gosse en vrai.
3: Bien sûr. Ouais. Mmh.
1: Voilà. Et toutes les deux, tout de suite, quand vous leur avez montré les premiers dessins, elles ont dit oui, banco, c'est exactement ça. Elles ont tout de suite validé.
3: Alors oui, mais Nadia est très très bon public, donc j'étais à chaque fois que je lui envoyais quelque chose, moi je pouvais être un peu découragée, je ne sais pas. Elle était dithyrambique, et en fait ça fait énormément de bien. Et sa fille aimait beaucoup mon adaptation de Quatre Sœurs quand elle était petite. Ouais. Donc elle était heureuse de voir cette histoire dans mes traits, en fait.
1: Ouais, bah c'est vrai que c'est plutôt sympa quand on aime une artiste depuis toute petite, que cette artiste ensuite raconte sa propre vie et nous dessine. Ouais, c'est quand même la classe. Ouais. Alors il y a un point important du récit, Cathy Bor, c'est cette cabane dans le salon, c'est ce refuge pour la fille et sa mère après donc le décès du papa de la gosse, un endroit où elles regardent la télé, où elles prennent leur repas. Et je trouve qu'il y a un côté un petit peu l'île des enfants perdus, il y a un côté un petit peu les cabanes comme quand on est petit, comme quand on a envie de se réfugier quelque part dans le pays imaginaire. Il y avait suffisamment d'indications dans le roman pour cette cabane où vous y avez apporté aussi votre touche personnelle, vos propres fantasmes hein, peut-être.
3: Alors non, le roman commence par l'évocation de cette cabane. Qui est assez précise, une cabane en housse de couette dinosaure, il me semble. Et c'était une image qui s'est immédiatement gravée, en fait. Je ne l'ai pas imaginé, cette cabane, elle s'est totalement imposée à moi. Et c'est vrai que ce concept de cabane, moi, j'avais déjà un petit peu beaucoup dessiné des cabanes d'enfants, parce que j'ai beaucoup observé mes petits à l'époque où ils faisaient constamment des cabanes au milieu du salon avec des chaises. Et j'ai beaucoup dessiné ça déjà, parce que j'adore ce principe de se créer à l'intérieur de chez soi un autre chez soi, de ses propres mains, quand on a 4, 5, 6, 7, 8 ans. Et c'est tout à coup, c'est un endroit magnifique en fait qui nous appartient vraiment.
1: Alors dans cette BD, donc La Gosse, il y a des passages qui sont très aérés, mais qui alternent aussi avec des passages denses, remplis de textes, hein, puisqu'on rappelle, vous adaptez donc le récit de Nadia Adam. Comment vous avez travaillé justement le découpage de ce récit ?
3: Alors, c'était là qu'il y avait la principale difficulté pour moi, parce que après la proposition d'adaptation, j'ai relu La Gosse, et là je me suis dit mais c'est pas possible, qu'est-ce que je peux en faire, parce que c'est vrai que c'est un récit qui est donc écrit à la première personne, avec énormément de traits d'humour dans l'écriture. Donc c'est une écriture qui est assez sautillante presque, on sourit presque à chaque ligne, et moi il fallait que j'arrive à retranscrire ça, et donc pour ça j'ai gardé quand même autant que possible des passages du texte original de Nadia Adam, mais j'ai aussi essayé de faire en sorte de garder le découpage des chapitres, et de faire des chapitres, des mises en scène un petit peu différentes pour chaque chapitre, qui bousculent un petit peu le principe des cases, comme elles sont du gaufrier en bande dessinée, en fait. Et donc, pour chaque chapitre, j'ai essayé de trouver une nouvelle mise en scène pour pas qu'on s'ennuie, en fait.
1: Justement, j'allais vous parler de ces trouvailles graphiques. Donc, effectivement, il y a le ton de Nadia Adam que vous mettez vraiment bien en image, hein, je trouve. Il y a son humour qui est piquant, qui est ironique. Comme par exemple, la narratrice et sa copine qui sont assises dans un verre à cocktail, hein, pour se rappeler leurs jeunes années marquées par quelques cuites, hein, la découverte de cuites. Il y a aussi notamment une autre trouvaille graphique, moi, que je trouve vraiment formidable, qui est la double page du jeu de loi pour évoquer la peur. Alors, la peur qu'on a depuis enfant et puis la peur constante quand on devient mère. Hein. Comment elle est née, cette double page ?
3: Je pense que c'était assez... c'était un chapitre qui avait conçu avec des phrases assez courtes qui évoquaient toutes ces peurs sur peut-être 3-5 pages, et je me suis dit là c'est impossible d'en faire une narration classique, on va s'ennuyer et puis il va rien se passer, et alors qu'on s'ennuie pas du tout à la lecture du texte évidemment, mais en bande dessinée il fallait vraiment trouver un dispositif qui englobe toute cette histoire, et puis elle parlait en fait aussi de ces peurs qu'on rumine la nuit, parce qu'évidemment les angoisses elles sont beaucoup plus fortes la nuit, et donc j'ai eu immédiatement cette image de spirale sans fin de rumination. Et qu'est-ce qui correspond le mieux, finalement ? C'est un petit peu un plateau de jeu de loi, comme ça, avec toutes ces spirales qui conduisent à la peur la plus intense qu'il arrive quelque chose à son enfant.
1: Alors, Cathy Bord, il y a aussi ce style point de croix pour écrire le mot radoté. Il y a les illustrations pétries de contes, comme Blanche-Neige, hein, par exemple, pour parler d'amour, de la vision des relations et du couple, et de ce qu'on transmet aux enfants, sans oublier le crocodile pour montrer l'emprise. Moi, tout ce que je vois, c'est que vous êtes vraiment beaucoup, beaucoup amusé quand même à écrire et à dessiner cette BD.
3: Ah oui, oui. je pense que c'est l'expérience dans laquelle je me suis le plus amusée, décarcassée aussi, parce que je me suis obligée à, bon, c'est un peu la mode de dire ça, mais à sortir de ma zone de confort, et chez moi, c'est pas évident du tout. Mais oui, rétrospectivement, je sais que j'ai adoré faire cette adaptation, et surtout essayer à chaque fois comme un petit défi de trouver la meilleure manière de raconter les choses avec justement des références graphiques un petit peu différentes à chaque fois, et ça c'était un immense plaisir.
1: Ouais, et puis le choix des couleurs aussi est très important pour illustrer les flashbacks. On voit à chaque fois que vous nous emmenez dans différentes époques.
3: Voilà, là j'ai décidé de faire un trait un petit peu bleu pour les flashbacks, comme ça c'était tout de suite assez clair en fait, on se mélange moins les pinceaux.
1: Alors on continue avec vous, Cathy Bord, de parler de votre adaptation de La Gosse, ce récit de Nadia Adam qui est publié aujourd'hui par les éditions Rue de Sèvres. On marque auparavant une pause musicale.

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1: De retour dans Un été près des femmes, cette série estivale de podcast BD, aujourd'hui avec Cathy Bord pour La Gosse chez Rue de Sèvres, adapté du récit de Nadia Dame. Un été près des femmes, oui, parce que je voulais mettre l'accent sur la place des femmes dans la BD, qu'elles soient dessinatrices ou scénaristes ou autrices complètes, comme vous l'êtes, vous, aujourd'hui. Cathy, je voulais vous demander justement comment vous vous sentez dans ce milieu de la BD.
2: Alors, j'ai eu la chance de démarrer à un moment où c'était plus facile qu'aujourd'hui, pas pour les femmes, mais globalement. À une époque aussi où on était un petit peu les pionnières, bien sûr, il y avait eu quelques femmes avant, mais les femmes de ma génération sont arrivées aussi assez rapidement. Et donc, je me suis jamais... je me suis jamais sentie une exception. Très vite, j'ai eu le sentiment plutôt de faire partie d'un tout, en fait. De pas être justement une femme dans la BD, parce que évidemment le sujet revenait toujours sur la table, mais on était plusieurs dans ce cas-là, et finalement on s'est un petit peu emparé, on a pris notre place.
1: Séverine Vidal, récemment, donc scénariste, me disait qu'elle s'apercevait qu'elle pouvait continuer à être payée moins qu'un homme, qui lui n'avait pas forcément d'expérience, alors qu'elle, elle en avait beaucoup plus. Et est-ce que vous aussi, vous avez eu parfois du mal à négocier vos contrats, Cathy Bord ?
2: Oh là là, oui, et c'est pour ça que je me suis tournée vers une agente. Parce que je pense qu'effectivement, bon, moi déjà, j'ai toujours eu un problème de légitimité. Je ne suis pas sûre que ce soit une question de genre, pour le coup. Je ne me suis jamais...
1: Non, c'est une question de personnalité, même si on en voit parfois beaucoup plus de syndrome de l'imposteur chez les femmes.
2: Absolument, absolument. Et si j'avais été un homme, peut-être que j'aurais été plus à même de m'imposer et de demander ce que je voulais. J'en sais rien. Ça, honnêtement, j'en sais rien. Cela dit, moi, c'est vrai que ce qui m'a aidé à un moment, c'est de mettre une tierce personne, vraiment donc mon agente, dans la boucle, de manière à ne pas avoir ce rôle, en fait, de négociation qui parfois entache le travail avec la maison d'édition, c'est-à-dire que on a quand même très souvent pas un chantage affectif, mais il y a quand même beaucoup d'affect.
1: Oui, et il y a beaucoup d'affect, voilà, c'est ça. Et quand on connaît bien la personne, ça peut être après un peu difficile de parler avec détachement et froideur, j'allais dire, d'argent, sans qu'on ramène toujours la relation sur le tapis, hein, c'est ça.
2: Ouais. C'est ça, c'est vraiment ça. Donc, je pense que pour ça, c'est une excellente solution. Et puis, bon, le travail d'une agente, c'est pas simplement en l'occurrence, de négocier des contrats. Il y a aussi beaucoup de choses qui se passent dans la relation avec l'agente, qui sont de nature différente d'une relation avec un éditeur ou une éditrice.
1: Ouais, c'est quelque chose qui vous a donné plus confiance en vous, justement. Enfin, en tout cas, c'est ce que je perçois quand vous parlez des relations avec votre agente.
2: Oui, c'est un peu idiot, mais il y a une forme de légitimité que moi j'ai ressentie à ce moment-là, c'est-à-dire que j'avais une agente et donc je me sentais un petit peu plus professionnelle, c'est-à-dire qu'à partir du moment où quelqu'un avait décidé de défendre mon travail, je me sentais plus légitime, ouais.
1: Il y a quelque chose dans la création, moi, qui m'interpelle. Je voudrais qu'on parle du test de Bechdel, hein. C'est-à-dire qu'une fois que vous avez eu l'idée d'une histoire, pas là pour La Gosse, puisque c'est une adaptation, mais je rappelle que vous avez aussi écrit d'autres BD issues de votre imagination, Cathy Bord, est-ce que vous faites passer justement à votre récit ce test de Bechdel, hein, qui évalue donc la sous-représentation des personnages féminins dans dans une fiction. On rappelle, pour passer ce test, il faut qu'il y ait deux personnages féminins qui ont chacun un prénom et qui se parlent d'autre chose que d'un homme. Est-ce que c'est aussi important pour vous, la représentation féminine dans vos créations, Cathy Bor?
2: Ah oui, évidemment. Alison Bechdel, c'est vraiment pour moi un modèle absolu et je pense que j'ai été... très très tôt j'ai pris connaissance de ce test et je l'ai toujours appliqué à mon travail. Et c'est vrai que mes personnages féminins, j'essaye de les construire évidemment avec les spécificités d'un personnage féminin, mais j'essaye vraiment de faire que ce soit pas que des femmes en fait, tout simplement, et que ce soit un personnage construit et point.
1: Notamment, moi j'allais dire que Marcy, votre BD, réussit pleinement ce test. Hein. Marcy, cette quinca qui est super attachante et qui réinvente sa vie après s'être fait virer pour devenir détective privée. Ça, c'est une de vos précédentes BD. Il va y avoir une suite, hein. Rassurez-nous.
2: Oui, je suis en train de travailler dessus, mais alors quelle pression, c'est paralysant en fait.
1: Ah oui, parce que Marcy, oui. Justement, quand elle est apparue, vraiment cette BD, je la recommande à nos auditeurs et à nos auditrices, c'est vraiment une BD, un personnage qui est arrivé, où il y a eu beaucoup de succès, ou en tout cas peut-être on a attendu beaucoup de choses enfin d'une héroïne de BD qui est assez atypique. Hein.
2: Oui, et donc cette Marcy-là, moi j'avais commencé, je m'étais dit je vais en faire trois, bon là pour l'instant j'en suis à un et demi, mais j'avais envie de la suivre sur du long terme pour aussi travailler son évolution, sa prise de pouvoir, et c'est un personnage qui est vraiment un régal pour moi à faire évoluer. Mais là où je disais que c'était paralysant, c'est vrai que j'ai eu un beau succès avec cet album et j'ai peur de faire moins bien.
1: Non, allez, on vous envoie tous nos encouragements. Vous allez nous trouver de très très belles aventures encore pour Marcy, Cathy Bor. Pour revenir à La Gosse, donc cette adaptation du récit de Nadia Dame qui est publiée par les éditions Rue de Sèvres. Ce que je trouve, c'est qu'elle réussit parfaitement dans son récit, Nadia Dame, aussi d'aborder d'autres thèmes que cette relation mère-fille, qui est très importante, mais a réussi à aborder d'autres thèmes comme les transfuges de classe, l'alcoolisme, le racisme. Ce sont aussi des thèmes qui vous touchent, j'imagine.
2: Oui, évidemment. J'ai toujours, depuis toujours, une conscience féministe assez poussée, évidemment. Aujourd'hui, c'est vrai que je me suis retrouvée à faire, à travailler sur cette bande dessinée qui était très féministe, donc évidemment qui m'a énormément touchée, et aussi à travailler sur des sujets sur lesquels j'étais moins à l'aise. Par exemple, transfuge de classe, je peux dire que c'est pas exactement ce que j'ai vécu, mais disons que moi aussi j'ai quitté mon milieu social, donc j'étais plus familière. En revanche, parler d'une famille immigrée, je me sentais absolument pas légitime pour ça. Et finalement, la confiance que Nadia m'a accordée m'a fait du bien aussi, dans le sens où je me suis permis d'essayer d'en parler sans tomber dans les clichés, au contraire, à essayer de donner un pied de nez aux clichés, d'utiliser les clichés, par exemple, de la famille qui part au Maroc avec, avec des sacs tatis sur le toit, etc., et d'en faire une sorte de modèle, comme certains artistes l'ont fait. Et ça m'a aussi beaucoup obligée à me plonger dans cette histoire et dans ces ressentis, puisque moi j'avais pas du tout cette expérience.
1: Et c'était le sixième épisode de cette série Un été près des femmes. On se retrouve la semaine prochaine pour une dernière rencontre inédite. Ce sera avec Cathy Bor, qui a illustré le récit d'une autrice contemporaine. Il sera question de relations mère-fille. Bonne semaine au frais.

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Bonjour, bienvenue dans C'est Mater, l'émission qui donne parole à celles et à ceux qui explorent, témoignent et racontent le monde autrement. À travers les regards d'aventurières, d'aventuriers, d'auteurs, d'autrices, d'explorateurs et d'exploratrices, nous partons à la rencontre de la nature dans toute sa richesse et sa fragilité. Au fil des parcours, ils nous ont livré leurs constats, leurs expériences, leurs récits de terrain, de la biodiversité menacée au dérèglement climatique, des écosystèmes fragiles, mais aussi des peuples autochtones, le mode de vie alternatif et les initiatives locales qui ouvrent des voies d'espoir. C'est ça, c'est ma terre. Avec nos invités, nous parlerons et nous prendrons le temps d'écouter la voix de la Terre, d'imaginer ce qu'elle nous dirait aujourd'hui et de découvrir ces petits gestes simples qui, mis bout à bout, peuvent vraiment faire la différence. C'est ma Terre, c'est un voyage au cœur des récits et des réalités de notre planète pour mieux comprendre, mieux agir et peut-être mieux cohabiter. Alors aujourd'hui, d'un côté, nous aurons un homme des sommets et d'action humanitaire. Il s'agit de Patrick Calders et de l'autre, un musicien voyageur en quête de sens et de liberté. Il s'agit de Bezac Arthur. Alors deux chemins bien différents, mais un même élan, celui de l'humain, de la beauté et de la découverte. Ce sont ces deux personnalités que je vous propose de découvrir aujourd'hui dans C'est ma Terre.

0: C'est l'investissement dans l'environnement, tant dans le privé que dans le public, dans l'associatif aussi. Et c'est parce que justement, à un moment donné, je me posais les questions des valeurs en disant qu'est-ce que je fais vraiment dans le privé, à défendre des dossiers qui ne me convenaient plus en termes de valeurs, que j'ai switché, je suis passé dans l'associatif. Et c'est ça qui a été un marche-pied vers l'humain. Parce que je ne vais pas non plus opposer l'environnement à l'humain, mais il manquait pour moi une dimension dans l'environnement qui était le côté humain. Et après 12 ans d'investissement dans l'environnement, je me suis dit, au fond, je voudrais bien travailler maintenant m'investir dans l'humanitaire. Et j'ai eu la chance de pouvoir très vite partir comme directeur de programme pour une ONG belge au Rwanda. Donc on s'est installé au Rwanda.
1: Dans le livre que vous avez écrit, Si peu d'humanité, vous parlez avec pudeur de souffrance, mais aussi d'espérance. Comment est-ce que vous trouvez justement la juste distance entre vous en tant que témoin et acteur justement de cette souffrance, de cette...
0: Je serais nettement moins optimiste. Alors, quand on est plus jeune et qu'on découvre et qu'on est porté par, oui, forcément un idéal. Moi, je suis très idéaliste. On croit encore beaucoup de choses. Alors, je vais peut-être donner une image assez terne, assez négative. C'est vrai qu'au début, j'étais quand même très confiant dans la mobilisation pour des programmes de protection, de défense de ces populations qui vivent dans la précarité. Et je dois bien avouer, malheureusement, que voilà, l'expérience m'a fait constater que tout ça, ce sont des gouttes d'eau, minuscules gouttes d'eau, et qui font pas avancer les choses. Ce sont tout. Voilà, c'est mon constat à moi. Tout le monde ne le partage pas. Des années et des années après, dans les pays dans lesquels j'ai travaillé, c'est nouveau des coups d'État. Les gens sont nouveaux dans la souffrance, etc. Alors, je dis pas qu'il faut supprimer l'action humanitaire, mais il faut être extrêmement modeste dans les ambitions.
1: On reviendra un peu plus tard sur la montagne, mais justement, dans cette mission humanitaire, qu'est-ce que vous avez découvert au fil de vos missions en Afrique sur la résilience et la dignité humaine?
0: Je vais parler de mon expérience. La dignité, elle est exceptionnelle. Ces gens vivent... Enfin, on ne peut pas s'en rendre compte quand on vit dans nos sociétés confortables, entre guillemets, développées. On n'a aucune idée de la manière dont ces gens doivent faire face au quotidien. On a quelques informations, mais ça ne représente rien. Il faut aller sur place pour s'en rendre compte. Donc la dignité, elle est énorme. Ces gens font face avec... Quand je dis peu de moyens, c'est parfois pas de moyens du tout, même en termes de subsistance alimentaire. Et malheureusement, voilà, encore une fois, c'est un constat. Je veux dire, la corruption est endémique dans tous ces pays. Encore une fois, certains ne sont peut-être pas d'accord avec moi. Et donc, le système est totalement inégalitaire dans la plupart des pays en Afrique, sans compter les coups d'État, répétitions, etc. Donc, c'est une grande question, comment ces gens conservent leur dignité, conservent leur espérance de vie. Ça a toujours été une question pour moi, oui.
1: Vous avez vu donc des villages, des fermes, des femmes, des familles résister autrement. Est-ce qu'il y a des choses qu'on peut s'inspirer d'une certaine communauté pour imaginer notre avenir?
0: C'est difficile de marier les cultures. On a un ancrage, on a tous un ancrage culturel. On est européen, on est belge, on a cette éducation-là. Et c'est tant mieux pour nous. Être confronté à une autre culture qui est radicalement différente, même si l'humanité est l'humanité, c'est très difficile à comprendre et à marier. Et donc, quel conseil peut-on donner? Je pense que le temps de dialogue nord-sud, c'est fini. Mais qu'est-ce qu'on apporte finalement? Quel est le mariage? Quelle est l'efficacité de ces programmes, outre des flux financiers? Tout ça coûte évidemment très cher. Mais qu'est-ce qu'on fait réellement, sans prendre le risque de bouleverser finalement une culture, un ancrage culturel dans lequel on n'a rien à faire.
1: C'est vrai qu'on a beaucoup été chercher chez eux, rapporté chez nous. Est-ce que vous avez rencontré justement des communautés qui vivent d'une manière durable sur place aussi, qui ont peut-être pris justement un petit peu plus d'expérience de ce qu'on leur a nous apporté?
0: Alors, il faut pas tout rejeter, effectivement. Il y a eu pas mal de petites interventions, notamment dans des zones désertiques ou semi-désertiques, où il y a eu une technologie qui a été apportée et une technologie qui est adaptée aux ressources locales. Ça ne sert à rien d'arriver avec des grosses infrastructures parce qu'il n'y a pas de pièces détachées, il n'y a pas les compétences techniques. Oui, il y a eu effectivement, et notamment dans le domaine de l'éducation aussi, des actions des écoles, des dispensaires qui ont été mis en place par de nombreuses ONG sur le terrain. Alors, de là à dire que c'est pérenne, là, je n'en suis pas convaincu. voilà, je reste très sceptique étant donné l'instabilité dans la plupart des pays en Afrique. Oui.
1: Quelles sont les personnes ou les peuples qui vous ont marqué justement par leur engagement, leur ingéniosité aussi? Est-ce qu'il y a des souvenirs plus particuliers?
0: Ah, des souvenirs, j'en ai plein, oui. Alors j'ai vécu notamment un an au Rwanda, qui était une expérience très dure parce que c'était quand même quelques années après le génocide, et je ne me rendais pas compte.

0: du traumatisme fondamental que ce génocide avait engendré, et à tel titre que les Rwandais à l'époque étaient des gens extrêmement fermés, extrêmement, je dirais presque emboutis. Hein. C'était un traumatisme sur une génération minimum. Mm-hmm. Voilà, on est confronté à des situations qui nous dépassent complètement. Ouais.
1: Les jeunes générations sur place, est-ce que vous avez rencontré sur le terrain, sont-elles les mêmes porteurs d'espoir? Dans quoi vont-elles rechercher l'espoir, justement?
0: Je dirais de manière très cynique, dans l'Europe. Mm-hmm. Je pense que la plupart des jeunes qui sont là, encore une fois, les généralités ne sont pas toujours bonnes à entendre et ne sont pas nécessairement très, très cohérentes. Mais je veux dire, la plupart des jeunes, leur idéal, leur espérance, c'est de quitter l'Afrique et c'est de venir dans. À tort ou à raison, hein, je veux dire, pour des bonnes ou à raison, mais de quitter ces terres de je dirais, de désespoir et de rejoindre des pays dans lesquels ils ont éventuellement une possibilité d'évoluer. Et beaucoup cherchent à partir. Mmh.
1: Quel message dans l'écriture de votre récit, ce premier récit, a apporté une ouverture sur ce monde-là, une résilience, prendre conscience de ce qui se passe justement autre part que notre continent européen, qu'en Afrique c'est différent? Mais qu'on peut aussi peut-être prendre des idées de chez eux aussi qui nous mettraient philosophiquement plus haut.
0: Alors, j'ai aucune prétention non plus. Le livre a été un témoignage et je vous l'ai dit tout à l'heure, une sorte de catharsis, parce qu'il fallait à un moment donné que ça sorte, c'est presque thérapeutique. Alors, quand on sait quel impact ça a eu, je pense qu'il a eu pratiquement impact zéro. Je ne sais pas quel est l'audience. Je pense que ce livre n'a eu aucun impact. La résilience, je crois que c'est une fatalité. Je veux dire, ces gens n'ont pas le choix. Ils n'ont aucune alternative. Depuis qu'on a, entre guillemets, abandonné la colonisation, etc., qu'ils sont dans une situation qui est très, très difficile pour eux de lutter contre des régimes qui sont corrompus. Et c'est dans tous les pays, j'en ai fait quand même un paquet de pays d'Afrique. À chaque fois, c'était le même constat de violence, de non-respect des droits humains, d'exploitation, de corruption. C'est malheureusement le constat auquel je suis parvenu. Tout le monde ne sera pas forcément d'accord avec ça, mais moi, c'est mon constat personnel.
1: Quelles sont les actions qui peuvent encore être entendues aujourd'hui en tant qu'humanitaires? Quel pouvoir et quelle force ils ont encore justement pour faire comprendre les choses?
0: Encore une fois, je vais être assez négatif. Je pense qu'on a une société qui évolue vers un abandon de tout ce qui est démarche sociale, de démarche d'aide humanitaire, de démarche même... ne fût-ce qu'énoncer le mot d'État-providence, c'est malvenu aujourd'hui. On est dans des radicalisations... je dirais presque antisocial, mm-hmm. parce qu'il n'y a plus d'argent non plus derrière. C'est aussi le résultat d'un déterminé. Donc les interventions humanitaires sont mises à mal maintenant. Oui. Il reste des initiatives individuelles, comme notamment à Gaza, mais elles n'aboutissent pas. Hein.
1: Ouais. Bon, forcément, on parle aussi de la montagne avec vous, parce que c'est votre autre grande passion. Mais la montagne aussi, elle est mondiale. On peut parler de l'Himalaya en parlant du Mont Blanc. Il y a des problématiques qui se remettent en... synergie, on va dire, quelque part, qui sont les mêmes, hein, que ce soit le Mont Blanc ou l'Himalaya. Le surtourisme aussi fait pas mal de dégâts. Vous nous venez avec un premier roman, hein, ça s'appelle La Combe Maudite, justement, dans lequel vous parlez, d'abord, c'est romancé, donc une belle histoire d'amour, et aussi, on parle d'écologie, du réchauffement climatique, et c'est aussi un plaidoyer pour préserver donc ces espaces tels que le Mont Blanc et toute la montagne.
0: Oui, vous l'avez dit, c'est un premier roman et c'est l'aboutissement d'un long rêve. Hein. Ça fait une quinzaine d'années que j'avais vraiment l'envie d'être présent modestement dans une librairie qui existe. Ils sont menacés de plus en plus, à la fois par la nature elle-même, hein, le réchauffement climatique, mais aussi par l'homme avec l'envahissement constant, permanent de l'homme. C'est un avertissement. Il est temps de préserver ça. Et le dernier niveau de lecture, c'est un plaidoyer finalement de dire... protégeons, alors en particulier le massif du Mont Blanc, qui paradoxalement est le seul massif alpin qui n'est pas protégé ou très très mal protégé sur le plan juridique. La plupart des massifs alpins sont en réserve naturelle, en parc naturel, pas le Mont Blanc.
1: Comment est-ce que vous abordez le côté pédagogique avec un roman? Comment est-ce qu'on peut aller rechercher la véracité des choses par rapport à la romance?
0: Alors, je vais parler pour moi. C'est vrai qu'il y a une démarche entre guillemets sérieuse. Bon, c'est peut-être mon côté juriste aussi à un moment donné. Quand j'avance quelque chose, je dois quand même aller voir si y a un fondement et si j'ai pas des bêtises non plus sur le plan juridique. J'ai fait donc une recherche assez fouillée sur l'évolution de la protection, la législation sur la protection du Mont Blanc. Bon. Pour le reste, on est très libre. Hein. Comme auteur, on écrit, et ça, c'est un grand plaisir de pouvoir raconter sans nécessairement s'accrocher

0: comme vous dites, la véracité. Mais encore une fois, qu'est-ce que c'est la vérité? Ouais, c'est...
1: Alors ici, dans cette émission aussi, on a mis à avoir justement votre œil en tant qu'explorateur, on va dire alpiniste ou citoyen du monde, hein, qui voyage dans le monde. Quel écosystème pour vous vous a marqué le plus par sa beauté et sa fragilité?
0: Il y en a deux. Il y a évidemment la montagne, la haute montagne en particulier, mais on en a déjà pas beaucoup parlé. Et puis j'ai eu la chance de découvrir le désert. Plusieurs fois, j'ai traversé le désert du Sahara. C'était une révélation, vraiment une révélation presque aussi forte que celle de la haute montagne, de découvrir la nudité, l'extrême sobriété de ces paysages, la beauté de ces paysages, et aussi des populations qui vivent là, parce que la vie est partout sur cette terre, même là où il n'y a pas d'eau, il n'y a pas de végétation, rien, et croiser une caravane de Touareg en plein désert du Ténéré ou de Tanezouft, enfin, c'est très impressionnant. Hein.
1: Qu'est-ce que vous avez appris de ces communautés, justement, vivant au cœur de la nature? Comment ils réagissent par rapport à la nature, par rapport à nous, qui sommes des citadins, vivons dans la ville? Comment est-ce qu'eux réagissent par rapport à la nature?
0: C'est des univers qui se s'entrechoquent, parce que d'abord, il y a le problème de la langue, hein, donc c'est toujours très compliqué, et c'est malheureusement un gros obstacle, c'est de ne pas pouvoir communiquer, parce qu'ils parlent tamatchek, ils parlent arabe, ils ont leur langue à eux. Et donc déjà, ça, si on n'arrive pas à communiquer, c'est énorme. Hein. Qu'est-ce qu'on peut en comprendre? Beaucoup de questions, très peu de réponses. C'est-à-dire, comment est-ce qu'on peut vivre dans un environnement comme ça, déjà parfois sans statut? Ce sont des gens qui n'ont pas de frontières. Pour eux, une frontière n'a pas de sens. On est au Mali, on est au Niger, on est en Algérie, on traverse en Mauritanie. Ils n'appartiennent pas déjà à une nation, un État. Déjà pour nous, c'est déjà une autre culture, c'est un autre ancrage. Donc, on ne peut, moi, je ne pouvais que m'interroger. J'ai très peu de réponses à ça. C'est fascinant, en fait. Hein.
1: Comment est-ce qu'ils évoluent avec le changement justement climatique, de paysage? On parle de réfugiés climatiques. Comment est-ce qu'eux s'adaptent à ça?
0: Alors, je suis pas climatologue non plus, ni sociologue. Je veux dire, comment est-ce que ces gens, encore une fois, on est dans la contrainte, hein. Je veux dire, le cadre naturel impose une façon de faire. Ils n'ont pas le choix, je veux dire, sauf à essayer de s'échapper, et d'où toute la problématique migratoire, depuis quelques années. Mais sinon, ils sont obligés de vivre avec des contraintes qui sont de plus en plus lourdes, hein. Et quand je dis lourdes, j'ai un exemple. Je me souviens on était dans le Ténéré, je crois, on a rencontré une famille, mais alors quand j'ai une famille, ils vivaient avec quelques chèvres, et ils n'avaient pas de médicaments. Une dame en question là-bas avait des problèmes dans les yeux, on leur a donné un collyre, parce que nous avions ça, une aspirine, c'est tout, mais ils n'ont aucun médicament, aucun moyen de se... Et en échange, on a reçu un citron. C'est pour eux, offrir un citron en plein milieu du désert, c'est un cadeau de première importance. Hein. Donc ça relativise quand même beaucoup de choses.
1: Pour les autochtones qui vivent à la montagne, on va parler de la montagne, qui voient arriver des centaines d'écotourismes aller faire des exploits parfois un petit peu inhumains, c'est ça. Qu'est-ce qui, selon vous, ils ont envie de partager comme message justement à toutes ces personnes qui viennent là-bas, et qu'est-ce que ces personnes peuvent en rapporter?
0: Encore une fois, je crois qu'il y a deux, pour simplifier, il y a deux types de réactions. Il y a des gens qui adhèrent aux passions de gens qui ne sont pas des autochtones, et ils les soutiennent, voire ils participent aussi. Moi, j'ai des amis sur place qui sont passionnés aussi de montagne et qui ne demandent pas mieux de nous accompagner, d'être avec nous dans le partage de nos passions respectives. Et puis, il y a tout le reste. Il y a des gens qui... Alors, il y a tout le côté commercial, évidemment. Hein.
1: C'est le côté économique, effectivement.
0: Économique, qui est énorme. Hein. La montagne draine du monde, et hiver, etc. Bon. Et puis, il y a ceux qui sont cons. Encore, il y a quelques semaines, il y a eu l'Ultra Trail du Mont Blanc qui draine des dizaines et des dizaines et des dizaines de trailers. Bon, et qui font le tour du Mont Blanc en courant. Ça fait beaucoup de contestations. Je ne rentre pas dans le fond du débat, mais ça pose des problèmes. Ouais.
1: Est-ce qu'il y a un choc qui vous a fait prendre conscience sur le terrain que les choses changent et qu'on doit changer aussi en tant qu'humain par rapport à la Terre?
0: Je pense qu'il y a une conscience quand même, il y a une vingtaine d'années, une quinzaine d'années, sur vraiment la nécessité de préserver ces espaces qui sont exceptionnels et qui deviennent de plus en plus rares. Et la société civile, moi je crois quand même fort dans la société civile, il y a des initiatives qui sont prometteuses. Encore une fois, c'est des rapports de force, hein, entre les institutions municipales, départementales, l'État, etc. C'est David contre Goliath. Mais quand même, la prise de conscience et les initiatives qui sont réelles, hein, qui sont locales évidemment, mais sont porteuses. Je crois à l'heure actuelle, je peux me tromper, mais je crois qu'à l'heure actuelle, il ne serait pas concevable d'avoir de soutenir un projet qui soit, dans le Massif du Mont-Blanc par exemple, qui soit...

0: contre l'environnement, je pense pas, non.
1: Est-ce que tous ces dérèglements, que ce soit climatique, de population, a changé votre manière de voyager quand vous partez justement dans ces pays-là, ou quand vous partez en montagne?
0: Oui, tout à fait. Mais déjà, au départ, je dois reconnaître quand même que les gens qui vont haute montagne, sauf exception, comme toujours, sont des gens qui sont respectueux du milieu dans lequel on pratique. Ce sont des gens qui sont attentifs à ça. C'est extrêmement rare de voir des déchets, par exemple, hein, en haute montagne. Alors, je ne parle pas des camps de base de l'Himalaya, etc., où ça devient du business, du marketing, ça, mais j'ai jamais été en Himalaya. Mais dans les Alpes, étonnamment peut-être, ça reste très propre et ça reste. Il y a un grand respect de la nature, ce qui est très séduisant, évidemment.
1: Donc, dans votre roman, donc, La Cosmopolite, on parle de deux jeunes amoureux. Quelle place vous accordez aussi, justement, à la jeunesse dans vos écrits, dans vos actions?
0: C'est vrai que les deux personnages principaux dans mon roman sont jeunes. Hein. C'est un jeune guide et une jeune italienne, et en fait c'est moi, l'un et l'autre c'est mon caractère, c'est mon tempérament, c'est mes ressentis que je fais vivre à travers eux. Alors la jeunesse, c'est un parti pris. C'est vrai que je prends beaucoup de jeunes, pas seulement, il y a quand même des guides plus âgés, etc., mais les principaux, pourquoi? Parce que c'est l'idéal, c'est l'enthousiasme, c'est ce que j'étais, c'est ce que je crois que je suis toujours très enthousiaste.

0: Kelder, notre invité dans cette émission Sémater avec La Combe Maudite, hein, donc un premier roman. Et on m'a dit aussi qu'il y avait une suite qui allait bientôt se profiler. Ah donc,
1: voilà, en avant-première. Oui.
0: En avant-première. Vous êtes encore souvent en montagne. Qu'est-ce qu'elle vous dit cette montagne encore aujourd'hui?
1: Dès que je peux, j'y vais. Je suis rentré il y a un mois. Je trépigne pour retourner, oui, c'est sûr. Alors les saisons imposent leur rythme. Hein. En hiver, on ne fait pas la même chose qu'en été. Donc c'est plus limité, c'est plus dangereux aussi.
0: Mais j'ai une saison préférée.
1: Alors, pour la pratique de haute montagne, c'est évidemment l'été qui est le plus accessible. Printemps éventuellement pour certaines courses. Pour la beauté des paysages, l'automne est merveilleux. Au mois d'octobre en montagne, quand le ciel est bleu, les premières neiges sont descendues et les contrastes entre les glaciers et les ciels bleus, c'est merveilleux aussi. Et tous les mélèzes sont dorés, tout est beau. Au mois de mai, tous les alpages ont fleuri, donc chaque saison a un charme fou. Hein,
0: Entre l'Afrique et l'Europe, la montagne, il y a un univers qui vous manque ou qui vous avez envie d'aller réexplorer?
1: Ben, plus tellement l'Afrique. L'Afrique, on m'a toujours dit, à un moment donné, il y a deux cas de figure. Soit on tombe amoureux de l'Afrique et on reste en Afrique et on va s'installer définitivement en Afrique. J'ai vu beaucoup d'expatriés qui ne pourraient plus quitter l'Afrique. Soit, à un moment donné, on est saturé pour une raison ou une autre. Et on n'a plus envie d'y aller. Alors, c'est peut-être pas très positif ce que je suis en train de dire, mais c'est un peu mon cas. Peut-être que j'ai vécu trop de choses dures, trop de choses brutales et révoltantes. Je n'ai plus envie d'aller en Afrique et je me sens plus utile en Afrique. Par contre, la montagne, oui, ça c'est mon rêve, là, vous tournez le couteau dans la plaie, parce que c'est mon rêve depuis des années, et c'est d'habiter là-bas, et c'est de trouver... Pour l'anecdote, bah, j'ai un certain nombre d'agences immobilières qui m'envoient régulièrement des propositions de... J'ai pas encore trouvé mon idéal, parce que ça coûte très cher, il y a des départements qui coûtent cher aussi, mais c'est vrai que c'est toujours... un rêve, un idéal d'aller vivre dans le cadre que je préconise, hein, que je privilégie. Ouais.
0: Les trois objets de l'aventurier, l'explorateur que vous prenez toujours avec vous, c'est quoi?
1: Bah, ça dépend un peu du milieu dans lequel je vais. Je vais revenir en montagne. Qu'est-ce que je prends? Je prends une carte. J'aime beaucoup lire les cartes, mais sans carte, on est perdu, parce qu'au plein milieu du brouillard, quand il pense à faire un temps de chien, il faut... Le GPS, ça, on oublie. Donc, j'ai toujours une carte que je lis avant, mais j'aime beaucoup les cartes. Je mets beaucoup de temps sur les cartes très détaillées. Et ça, c'est indispensable. On est perdu au milieu d'un glacier, etc. etc. Qu'est-ce que je prends? Je prends, ça va paraître un peu Tintin Milou, mais un bon couteau, un canif avec multifonction, parce qu'on a toujours besoin. Quand ça m'est encore arrivé il y a quelques semaines, une vis du crampon qui ne tient plus, paf, bah, il faut un tournevis pour réparer. Bon, c'est très prosaïque, mais c'est comme ça. Donc carte et puis il faut faire face aux éléments, donc l'équipement doit être à la pointe, hein, tout l'équipement, des chaussures au bonnet, aux lunettes solaires, il faut avoir un équipement correct.
0: Et forcément une bonne corde d'alpinisme, c'est aussi un
1: symbole. Voilà, alors il y a le matériel aussi, évidemment. Ouais. Oui, oui.
0: Cette corde qui est un symbole de lien et de confiance.
1: C'est un beau, hein, symbole.
0: Ouais, ouais. Et dans quoi justement vous avez envie de mettre la confiance dans la Terre, aujourd'hui?
1: De mettre la confiance dans l'humain. Par tempérament, je suis quelqu'un qui suis assez méfiant. C'est pas très beau à dire, mais je suis assez méfiant sur la nature même. Donc, je vais pas dire que je suis misanthrope, mais j'ai effectivement une certaine méfiance quand je vois Enfin, je généralise, mais quand je vois l'individualisme et l'égocentrisme dans lesquels on vit maintenant, je suis quand même assez désemparé, assez inquiet de voir ce repli sur soi partout, dans le manque de respect de l'autre, déjà, dans l'agressivité, la violence verbale dans les rapports humains maintenant. Alors, est-ce que c'est un moyen? Est-ce qu'en montagne, on échappe à ça? En partie, oui. C'est vrai que, à part ramasser un caillou sur la figure, ce serait pas très sympathique de la part de la montagne, mais enfin, c'est pas délibéré. Mais sinon, on se retrouve dans un cocon un peu en montagne, quand on maîtrise la technique et quand on se sent à l'aise. Alors, on est un peu à l'abri d'agressivité, de la violence et d'un monde qui tourne, à mon avis, un peu mal pour le moment. Donc,
0: quelles sont les choses que vous avez encore envie d'explorer?
1: Ah, plein de choses. Maintenant, il y a l'âge qui est là, hein, on a mal aux genoux, on a mal aux pieds. Il faut admettre ça aussi.
0: Il faut l'admettre.
1: Je me souviens, bon, j'ai eu une très grave maladie il y a 4 ans. et je ne savais pas si j'allais pouvoir retourner en montagne. On m'a toujours dit, oui, tu vas retourner en montagne. Et là, je me souviens, je suis retourné en montagne après, et j'ai dit, je vais faire ma dernière course en montagne. Une course, une ascension, on appelle ça des courses. Bon. Et je suis parti tout seul faire un sommet, en délibérément disant, ça va être ma dernière. Et toute ma vie, je me suis dit, j'étais tellement passionné de montagne, je me suis dit, le jour où je vais devoir raccrocher mon piolet et arrêter, ça va être un drame, ça va être horrible. Bon, j'ai dû faire des croix sur un certain nombre de choses, notamment le parapente, etc. Bon. Et je me dis, le jour où je vais devoir arrêter l'alpinisme, ça va être catastrophique. Eh bien, je me souviens très bien, ces deux jours-là, je suis parti faire un sommet tout seul en disant, c'est le dernier. Je me dis, au revoir la haute montagne. Et ça s'est passé de manière très sereine. Et voilà, j'ai fait ce dernier sommet en disant... je dis au revoir à la montagne. Ceci dit, c'était une fausse promesse parce qu'il y a 4-5 mois, j'ai eu la chance de refaire la haute montagne à Chamonix. Donc, mais il y a un temps pour tout. Je pense, voilà, j'ai énormément de plaisir en moyenne montagne aussi, faire la randonnée, etc. Pas forcément nécessairement aller dans les hautes altitudes.
0: Et en tout cas, pour faire le constat de la montagne et peut-être aussi de tout ce voyage humanitaire que vous avez fait, on peut recommander donc La Combe Maudite de Patrick Kenders, un roman réaliste avec plein de notes d'espoir, en tout cas, que ce soit pour la jeunesse et pour la montagne. Merci beaucoup, Patrick Kenders.
1: Un grand merci à vous. Merci.
0: C'est de retour dans l'émission C'est ma terre avec notre invité. Aujourd'hui, nous partons en voyage, un voyage intérieur et extérieur à travers la musique, les routes du monde et les paysages intimes de notre invité qui est Bezac Arthur. Bonjour Bezac Arthur.
2: Bonjour Stéphane.
0: Alors chanteur belge, voyageur, auteur d'un roman sur les rives du bonheur et de l'album À l'intérieur, les deux vont ensemble.
2: C'est ça, un album roman, c'est un concept.
0: Alors, ça commence tout simplement à 30 ans. Vous apprenez que votre père n'est pas votre père biologique et sous ce choc, vous achetez un billet pour aller vers Calcutta, découvrir si quelque chose de plus grand, de plus puissant que vous-même pourrait vous sauver.
2: C'est ça. Ouais, ça a été pour moi une manière de sortir d'une impasse de vie. Et le voyage m'a offert vraiment cette porte. Après avoir été rencontrer des psychologues, j'avais essayé un petit peu les moyens locaux. Mmh. Mais je me suis vite aperçu que ça ne fonctionnait pas pour moi. Et puis j'ai écrit une chanson qui s'appelait aussi La Rupture, qui parlait de voyages, etc., au bout du monde, de tribus, de gens qui vivaient comme au début des origines de l'homme. Et je me suis dit, tiens, c'est incroyable, j'écris là-dessus, mais moi-même, j'ai jamais été plus loin que la côte belge. J'ai pris un billet pour Calcutta, sans trop savoir où je mettais les pieds. J'ai été surpris.
0: Alors, effectivement, on parlait de psychologue. Donc, le psychologue, forcément, on va souvent le voir pour un petit peu aller mieux. Mais là, il vous a posé une question quand même qui était fondamentale pour votre voyage. C'est, êtes-vous un homme heureux, Arthur ?
2: Oui, c'est ça. Bah, ici, dans le « Êtes-vous un homme heureux ?», c'était la personne qui était... qui avait fait l'insémination, donc qui était le docteur qui avait pratiqué. Et moi, je cherchais mon père biologique, donc je voulais le contact, et il m'a posé cette question-là, effectivement, êtes-vous un homme heureux ? Et j'avais pas trop su quoi lui répondre il y a quelques années, maintenant je sais.
0: Alors, on va pas en Inde par hasard non plus. Pourquoi avoir choisi l'Inde ?
2: Pourquoi avoir choisi l'Inde ? C'est une bonne question. Moi, je pense qu'à la toute base, c'était pour aller voir les îles Andaman, voir où il y avait des tribus qui vivaient de manière complètement autarcique, sans produit de consommation, sans autre envie que d'être finalement présent avec la nature, avec les ressources proches de ce qu'ils ont. Et donc du coup, je suis parti là-bas parce que je me suis dit, un Calcutta, c'est tout près, ça s'appelle le golfe du Bengale. Et là-bas, il y a une île, les îles Andaman, où tu as encore des tribus. Maintenant, ils sont hyper protégés. Avant, ça n'était pas tant que ça, mais ça le devenait. Et en fait, je n'ai pas pu aller là-bas parce qu'il fallait demander des autorisations des mois à l'avance, à l'époque. Et donc, j'étais hyper déçu en arrivant. Et puis, malgré moi, je suis remonté vers le nord de l'Inde, de Calcutta vers le nord en train.
0: C'était un parcours comme du combattant pour changer comme ça de destination.
2: Oui, complètement. Oui, parce que je ne connaissais rien. À l'époque, Calcutta, s'il n'y avait pas autant d'inscriptions en anglais, tous les site était en hindi ou en bengali, et donc pour faire une réservation de train, en fait, tu devais tu devais avoir en local, en fait. Tu savais pas, hein, tu pouvais pas faire une réservation comme ça. Il y avait pas des applis. Mm-hmm. Oui, à l'époque, en fait, j'avais pas de téléphone, quoi. Ça changeait pas mal la donne.
0: C'était votre premier grand voyage, vous voyagez
2: avant. Ouais, exactement, ouais. Exactement. Et je me souviens que pour arriver donc à Calcutta, le premier jour, je logeais chez un Indien, mm-hmm. Pour rejoindre en fait sa maison, juste en demandant aux gens, ils m'avaient dit, ah oui, tu dois prendre machin, tel ou tel transport. Et j'ai mis la journée entière, en fait, à arriver.
0: Une fois qu'on arrive dans la région de l'Himalaya, c'est immense, forcément, on se trouve devant quelque chose d'inconnu. Est-ce qu'il y a des guides qui seront appelés à vous, justement, pour vous aider à trouver votre chemin et par où aller?
2: Oui, bah oui, c'est ici. Moi, avant la région de l'Himalaya, bah, je suis passé par Varanasi, où mon premier guide, bah, ça a été un moine bouddhiste que j'ai rencontré sur ma route, qui connaissait déjà mon prénom. Mm-hmm. Donc il y avait un truc hyper mystérieux.
0: C'était étrange, oui.
2: C'était ouais. Très étrange. Et le truc le plus étrange, c'est que j'avais acheté plusieurs années auparavant, j'étais un peu atteint de ce qu'on appelle la bibliomanie. J'aime bien acheter en fait des livres et les ouvrir comme ça. Et j'avais un livre de méditation. Je me suis dit, tiens, l'Inde, ça a l'air de coller avec ça. J'avais pris le livre dans mes bagages et je le lisais dans ma chambre le matin. J'avais lu les premières pages. Et en sortant, bah, je rencontre cette personne.
0: Il s'appelle Sangar dans le livre.
2: C'est ça, exactement. Mmh. Dans le livre, il s'appelle Sangar. Et dans la vraie vie, je ne connais pas son... Je
0: oui,
2: ne connais plus son nom, j'imagine qu'il me l'avait dit. Mais ce qui était aussi très étrange, c'est qu'il avait des habits de moine et qu'il disait qu'il venait à la base de Liège. Alors, et il parlait français, c'est presque complètement improbable.
0: Et improbable, effectivement. Donc, il vous donne quand même quelque chose pour vous rassurer, pour... l'appeler en cas justement de besoin, de nécessité, mais donc plutôt une sorte de télépathie, d'introspection, de méditation. C'est une pierre de jade que vous avez gardée longtemps en poche.
2: C'est ça, une pierre de jade que j'ai toujours sur moi et qui me permet de communiquer avec lui. C'était une pierre, c'est comme un talisman en fait. Hein. Mm-hmm. J'essaie de trouver un moyen continuer à faire vivre les conseils de ce moine qui je peux le dire, a changé ma vie vraiment en 10 minutes. C'est pour ça que je pense que le voyage est aussi précieux, c'est que tu peux... hors de chez toi, et quand tu te mets un tout petit peu en danger, en tout cas quand je dis en danger, c'est sortir plutôt de tes habitudes, de ta zone de confort, des choses absolument incroyables peuvent, des rencontres incroyables peuvent arriver aussi.
0: Qu'est-ce que vous avez découvert auprès de Sangar, votre maître spirituel rencontré en Inde? Il y a quelque chose qui vous a peut-être mis directement en action avec lui?
2: C'était la marche méditative. Je me souviens, on est arrivé, donc là on était tout près de Varanasi et on allait vers ce qu'on appelle le parc des gazelles. C'est là où le Bouddha donnait son premier discours, donc c'était un lieu vraiment hautement spirituel que moi je connaissais pas du tout. J'ai découvert un peu tout ça comme ça sur le tard et là il m'a dit, écoute, on va marcher là jusqu'à la stupa et on va tu vas respirer, etc., en comptant tes pas. Et il m'a donné toute une technique comme ça. Et en fait, j'ai vraiment appris en quelques minutes. J'ai vu mes pensées vraiment diminuer et une paix quand même s'installer en moi. Je ne sais pas si c'était dû à sa présence, au lieu, c'était peut-être un tout. Mais en tout cas, j'ai vraiment appris quelque chose sur le moment où je me suis dit, tiens, il y a quelque chose que... Enfin, il existe des techniques, il y a des choses qui existent qui permettent que de simplement d'être plus heureux, quoi. Mmh. Ouais.
0: Alors, ce livre, c'est un roman, hein, puisque Sangar revient souvent dans ce livre un peu comme un double, une deuxième conscience dans ce livre.
2: Exact.
0: Vers qui vous destiniez ce roman?
2: Avant, c'était pas un roman. C'est ça qui est dingue, c'est que c'était un carnet de voyage. C'était toujours dans cette optique de voyageur. Ah oui, Bézac Arthur, il part là, et puis il écrit un livre, il écrit sur ses aventures. Donc j'ai commencé ça. Et l'Inde, j'en avais jamais vraiment parlé. Et puis il y avait tout le lien avec mon père. Donc j'ai commencé ça comme un carnet de voyage. Je me suis vite aperçu que c'était beaucoup plus gros, la matière que je voulais traiter. Et donc à qui je dessinais, c'est oui, toujours les personnes après qui aiment la musique et qui aiment aussi ici du coup connaître un peu comment le processus d'écriture en fait finalement d'un album.
0: Vous êtes également chanteur, forcément, on vient de parler de musique là, donc la musique pour vous, c'est une forme de méditation aussi. Comment elle est entrée justement en vous que parole méditative?
2: Oui, c'est ça. Moi, la musique, ça a été une première expérience, c'était avec des groupes de rock quand j'étais ado, et je me suis vite aperçu qu'il y avait une énergie qui circule en fait entre les musiciens. Et donc, une sensation de connexion, on peut le dire aussi. On est assez... La musique nous connecte, en fait, et surtout la partager ensemble.
0: Alors, l'homme et son habitat, forcément, vous en avez rencontré. Donc, c'est un peu la thématique de cette émission, c'est ma terre, parce qu'on a un petit peu rencontré les personnes qui ont gravité autour de vous, les lieux qui ont gravité autour de vous pendant ces voyages. Vous êtes parti combien de fois en Inde?
2: Alors là, bah, ça va être la dixième.
0: Dixième, ouais.
2: Première fois où je suis parti, c'était en 2011.
0: En 2011.
2: 2011, ouais. Ouais. C'est que je dis, il y avait encore assez peu de tourisme, en fait. Et quand je me souviens, la première fois que j'étais, ils me regardaient tous et ils voulaient toucher ma barbe. C'était assez étrange.
0: Est-ce qu'il y a un habitat, un lieu, une façon de vivre qui vous a particulièrement marqué en Inde?
2: Un habitat, bah, c'était un ashram où j'étais chez Ananda Gopal. Un habitat très simple, avec il avait vraiment deux chambres, une petite cour, et là, dans le Bengal, c'est une ville qui s'appelle Shantiniketan, avec quelques arbustes où on répétait, mais c'était un style de vie très très très très sobre, hein. On mange par terre, c'est dans la culture, dans ce qu'on appelle les plats, les talis là-bas.
0: Donc au départ, vous êtes quand même parti pour cette quête, hein, donc une recherche intérieure par rapport à votre père. Vous parlez de renaissance, de transformation intérieure. Comment les communautés rencontrées durant ce voyage ont-elles nourri votre quête à vous? Qu'est-ce qui vous a apporté dans cette nourriture spirituelle?
2: Moi, ça a été après par la musique. C'est vraiment nourrir après mon art. Et ça, je pense que je parlais tantôt d'Ananda Gopal. Effectivement, sa musique sacrée, sa manière d'aborder ça, et aussi de l'offrir, c'est-à-dire que c'est plus... on est vraiment très très loin du... comment dire... Enfin, c'est un peu de... Enfin, pas très bien ce que je vais faire, mais de la musique, je trouve un peu égocentrée, où aujourd'hui, quelqu'un va faire une musique, et en fait, en faisant cette musique-là, il espère que lui soit connu, donc que son ego, en gros, s'en trouve grandi. Ben là, c'est vraiment l'inverse. Lui, il va en fait composer pour offrir en fait cette musique à des divinités. Et donc, du coup, c'est une offrande, en fait. C'est totalement différent comme perspective. Donc, c'est plutôt pour se mettre en dessous et élever sa musique et l'offrir à d'autres, en fait. Du coup, y a vraiment, c'est une autre démarche, quoi.
0: Un livre qui parle aussi de résilience. Alors, quelles sont les rencontres ou exemples de vie simple qui vous ont le plus inspiré?
2: Mais c'est ça, en fait, nous, dans les sociétés ici, on est vraiment envahis par les activités de toutes sortes parce qu'on a beaucoup, beaucoup de possibilités. Donc, le confort matériel et donc, l'argent, notre système économique fait qu'on a tout le temps aussi besoin de plus. Et ça, je pense que c'est quand même un problème. Donc, c'est quand même cette espèce de soi-disant confort fait que ça devient inconfortable à un moment donné parce qu'on a besoin tout le temps plus. Et ça, c'est vraiment un truc que j'ai remarqué, mais ça, c'est pas que pour l'Inde, c'est vraiment presque tous les pays d'Asie où il y a quand même un niveau, on va dire, de pauvreté, ou en tout cas les gens ont moins matériellement, et donc du coup ils savent se satisfaire de moins de choses, et ils sont plus vite en fait heureux en fait avec ce qu'ils ont, et ça c'est toujours un truc aussi que moi j'essaie tout le temps de travailler, d'être content de ce que je fais. Ça, moi, ça a commencé surtout avec ma musique, où j'étais vraiment dans un état de souffrance extrême dès les premières années, parce que il fallait que ça soit mieux, je faisais un concert, ça n'était pas suffisant, je faisais des fautes, et donc il y a un peu cette espèce de blâme, mais qui j'imagine venait aussi de mon éducation, mais ça je pense que c'est vraiment un gros travail à faire, et une fois qu'on l'a fait, qu'on arrive à avoir de la gratitude et une espèce de satisfaction en fait pour ce qu'on fait, ce qu'on donne, et surtout d'être là, d'être en vie, parce que c'est être humain, c'est un truc assez rare. Je sais pas si vous avez vu le nombre d'animaux comparé aux humains sur la planète, mais
0: rien que les insectes, on peut déjà dépasser. Effectivement, donc selon vous aussi, en quoi l'art, parce que l'art, c'est la musique forcément aussi, c'est la littérature, vous aimez écrire aussi maintenant, peut-être un outil de résilience écologique entre humains?
2: Ici, pour moi, en fait, l'art est un outil qui permet de transcender et aussi de nous connecter. Donc ça, pour moi, ça peut être un moyen de résilience, en tout cas d'être connecté entre humains. Je pense que c'est un peu le plus beau cadeau qu'on peut s'offrir, c'est d'être curieux envers une autre culture. Et justement, quand on a cette curiosité et ce goût, et qu'on commence à connaître, donc à devenir moins ignorant par rapport à ce qui se passe dans le monde, on a aussi beaucoup plus de respect, en fait. Et on n'a pas... Et ce truc de la peur, du coup, disparaît.
0: Alors, votre musique respire la terre, le vent, les océans, donc c'est vraiment ce voyage-là. Quel lieu inspire le plus vos chansons?
2: Ah là là, bah c'est, ça a été vraiment beaucoup, beaucoup de pays. Celui que j'ai toujours, celui qui a le plus marqué, bah c'est l'Afrique, le Burkina Faso et l'Inde. Mais en gros, oui, je vais autant parler dans une chanson qui s'appelle Africa, de la terre rouge d'Afrique de l'Ouest. Après, en Inde, c'est à la fois l'Himalaya, l'océan Indien qui est un joyau. Et les habitants, mais je pense que c'est vrai que c'est les rencontres après moi qui me marquent le plus, quoi.
0: Alors les musiciens et artistes que vous avez rencontrés vivent forcément au cœur de la nature. Qu'est-ce qu'ils ont justement en tant que musiciens de profondément lié à cette nature?
2: Bah ici, je parlais tantôt de l'Afrique. Là, c'est vraiment un lien avec la terre, avec les ancêtres, que je disais. Bah, qu'en Inde, par exemple, ils vont penser aux divinités. Je pense qu'en Afrique, c'est un petit peu pareil. Donc, ils vont toujours en fait offrir leur musique pareil à la terre. Ils vont. Je me souviens de ça à chaque fois aussi qu'on commençait à jouer. Bah, ils disaient on fait d'abord quelques notes pour la terre, ou bien quand on commence avant de commencer à boire quelque chose, ils jetaient d'abord une partie du liquide pour l'offrir à la terre et aux éléments. Et donc il y a cette idée vraiment de cette connexion que nous on a un peu perdu. Hein. Je pense que le retour un peu à la nature revient, mais dans ces pays-là, il est beaucoup beaucoup plus puissant.
0: Moi, je propose qu'on fasse une pause musicale, peut-être, pour justement un petit peu aller à l'intérieur de ce dernier album, lequel vous voulez nous proposer, justement.
2: Bah, à l'intérieur, c'est le titre qui donne son nom à l'album, qui parle effectivement d'écoute de son chemin intérieur et des découvertes de sa propre lumière.

0: Voilà, Buzz Aquartio, notre invité dans cette émission, c'est Mater. Alors, quel a été pour vous le plus grand choc, le moment où vous avez dit bah, la Terre est en souffrance?
1: En fait, lors d'un trek, donc j'avais ce qu'on appelle le trek des Annapurna, en départ de Pokhara, dans une petite ville du Népal. Et là, bah, après 5 jours de marche, tu passes de 40 degrés, puis 30, puis 20, puis 10. Et tu arrives en fait au niveau, à un moment donné, sur le camp de base, bah, des glaciers en fait, de l'Himalaya. Et là, tu vois en fait les glaciers, la fonte en fait des glaciers. Et la personne avec qui j'étais là-bas m'a expliqué qu'il y a 10 ans, bah, ces glaciers étaient, au lieu d'être à 50 mètres en bas, étaient tout en haut, en fait. Et ça, c'est vraiment flippant. Tu te dis, bah, après, quand il n'y en aura plus, qu'est-ce qui va alimenter les villes, qu'est-ce qui va donner à boire, en fait, aux personnes en Inde. Et ça, c'est. Ouais, je pense que ça, c'était un des premiers chocs.
0: Ces populations ont déjà des craintes de changer de façon de vivre, de leur habitat, de leur habitude, de leur climat. Comment ça se traduit là-bas?
1: Bah oui, bien sûr. Eux, ils sont, bah, surtout les personnes qui vivent là-bas, ils dépendent à 100% en fait de la nature. C'est pas comme nous ici. Hein. Comme je disais, on a tellement de choses, de moyens, d'exportation, de produits. Mais là-bas, enfin, pour faire venir, il y a pas, par exemple, où j'étais, il y a pas de bouteilles d'eau en plastique, quoi. Tu vois, tu fais pas venir des bouteilles d'eau en plastique portées par des ânes sur des chemins escarpés à 4000 mètres d'altitude, ça existe pas. Donc du coup, bah, c'est seulement les ressources. Et donc tu es proche de la Terre, donc du coup tu es à l'écoute, tu regardes, tu observes, et donc tu ça fait partie de ton quotidien, quoi.
0: Ouais,
1: donc
0: là, ça transforme aussi la façon dont vous voyagez, vous?
1: Oui, bah oui. Après, moi, mon grand rêve un jour, c'est d'avoir un voilier et de ne jamais m'arrêter, et pour vraiment aller vers un moyen non polluant de voyage. Mais en tout cas, j'ai décidé, moi, personnellement, tout ce qui est terme transport, bah, d'arrêter tout ce qui était low cost. Et quand je voyage et quand je dois prendre l'avion, bah, c'est vraiment pour des longues durées et pour des projets qui me tiennent à cœur, quoi. C'est pas aller visiter un truc pour faire une photo pour Instagram, quoi.
0: Forcément, on parle d'un constat assez négatif, mais est-ce que vous avez vu au contraire des projets de préservation qui donnent un petit peu justement de l'espoir dans ces pays-là?
1: Moi, c'était là en Indonésie ou sur l'île Kalimantan, ils étaient en train de... Les paysans, en fait, au lieu de... Comment dire, si tu veux, il y a des arbres qui donnent le caoutchouc. Et pour effectivement, bah, faire sortir, pour pouvoir directement avoir le caoutchouc qui est plutôt dans les racines des arbres, brûlent en fait des hectares de forêt. Et donc là, j'ai été en contact avec une personne, bah, qui formait en fait les paysans, donc qui essayait de les éduquer pour leur faire comprendre que c'est absolument dramatique de procéder de la sorte. Mais c'est que oui, il y en a qui ne sont pas du coup conscientisés avec ça, et c'est des manières de procéder qui font depuis des générations. Et donc là, bah, ça permet effectivement, bah, ouais, d'éduquer aussi les personnes dans certains cas. Ouais.
0: Alors, on se parle, vous êtes en Inde, hein. Quelle est la nouvelle quête justement de ce voyage?
1: Bah, ici, la quête de voyage, moi, je la poursuis. C'est quand même ici, pour moi, un chemin spirituel. C'est-à-dire que je fais beaucoup des retraites. Je suis assez investi dans ce qu'on appelle le bouddhisme tibétain. Et là, bah, j'ai un monastère où je vais souvent. C'est à la fois un endroit où je me retrouve, où je fais des retraites aussi de silence. J'aime me retrouver, bah, dans des endroits comme ça, sans parler pendant plusieurs jours. Ça permet effectivement, bah, de vraiment se poser, quoi. Parce que le langage est un truc, en fait, on devient quasi addict à ça, et ça nous distrait énormément, en fait, de parler. Ça prend aussi beaucoup d'énergie. Et donc parfois, j'ai besoin effectivement de me retrouver là. Et ici, c'est ce que je vais faire. Et on se parlait tantôt, je disais aussi, j'aimerais aussi aller voir le Ladakh, qui est une région absolument sublime, de montagnes, de hautes montagnes, et de monastères agrippés, accrochés sur les montagnes que j'ai envie de découvrir.
0: Alors ce monastère, eh bien, bien sûr, la fin de ce livre aussi, hein, c'est par là qu'on termine avec une rencontre. C'est pas où j'en ai cette rencontre, mais on laissera les auditeurs imaginer, en tout cas les lecteurs l'imaginer.
1: On ne peut pas spoiler, quand même.
0: On ne peut pas spoiler non plus. Cette pierre qu'on vous a transmise aujourd'hui, elle a été transmise aussi. Pour vous, la transmission, justement, c'est quoi au niveau de la culture humaine?
1: Au niveau de la culture, bah ça, ouais, y a un moment donné, il y a cette idée d'apprentissage et de devenir un. Bah comme je dis dans la chanson, un monde levé plus haut l'humain. Je crois que c'est quand même le but de soi-même aller plus loin que ses propres parents ou que voilà ou que les autres humains avec qui on gravite et puis de transmettre ce qu'on a appris pour que eux-mêmes bah, puissent encore aller plus haut quoi.
0: Elle est un petit peu quelque chose de différent, les trois objets de l'aventurier que vous emmenez chaque fois avec vous.
1: Ben, fou, la pierre de jade, j'avoue que j'emmène toujours quand même un couteau. C'est toujours utile pour couper un fruit ou pour pas forcément pour me défendre. Et puis, ben de quoi dormir, je prends toujours en fait un sac de couchage hyper léger, hyper compact. Parce que des fois, ben, t'es dans des lieux où il peut y avoir des petits insectes qui risquent de te déranger longtemps et qui, ouais, qui permettent de pas dormir.
0: Et la guitare aussi, non?
1: Et j'oublie la guitare. J'étais plus là. Ouais, j'allais parler aussi du moustiquaire, mais j'étais plus en mode conservation
0: C'est ça, oui, c'est
1: d'abord
0: ça, oui.
1: du corps pour pouvoir évidemment faire de la guitare
0: C'est ça.
1: longtemps.
0: Si la Terre pouvait chanter, qu'est-ce qu'elle nous chanterait aujourd'hui?
1: Qu'est-ce qu'elle chanterait la Terre? Oh là là, bah écoute, j'espère qu'elle ne chantera pas Légitime Défense, qui est un titre de l'album et qui est bah, justement là. Je me suis posé cette question avec la chanson, et ici, c'est toujours une manière d'écrire une chanson, se dire ici, jamais, bah voilà. Et si la Terre pouvait parler, qu'est-ce qu'elle dirait? Bah, Légitime Défense, c'est ça, c'est à un moment donné quand l'humain était trop loin et qui n'a pas su respecter en fait bah, son habitat et du coup lui-même. Qu'il a, bah, du coup, la Terre bah, agit et se dit, voilà, maintenant c'est terminé, voilà, cataclysme, on extermine un tiers et on va voir avec ce qui reste si vous pouvez en faire quelque chose. Bon, c'est un peu extrême comme truc, mais moi je crois réellement qu'après que l'humain a un ego trop tellement gros qu'il se dit qu'il n'y a que lui qui réfléchit, qu'il n'y a que lui qui met des choses en place, que les animaux sont bêtes, machin. Enfin, tu vois, il y a ce côté.
0: Ça a été aussi une quête dans le livre, l'ego, non?
1: Ouais, bah oui, parce que c'est en fait c'est l'ego, c'est ce qui fait, comment dire, c'est ce qui nous conduit en fait enfin, vers notre tragédie en fait tous les jours. Je sais pas, je lisais une phrase qui disait que c'est un peu dommage parce que les gens, c'est les gens les plus fous vont faire des choses sans trop réfléchir et les faire tout de suite, alors que les gens intelligents vont justement bah, avoir un petit peu plus de crainte, un petit peu plus de retenue pour le faire, et on verra peut-être moins vite ces choses-là. Et donc, je pense que oui, c'est un peu l'ego. Il faut, c'est quelque chose qu'il faut se rendre compte et qu'il faut travailler. En tout cas, moi, j'essaie d'ouvrir en tout cas ça pour ne plus seulement ben, avoir des choses pour moi ou faire les choses voilà pour moi. Effectivement, c'est bien d'abord de se faire du bien, mais il ne faut pas que ça tourne non plus à un truc trop dangereux, quoi.
0: Mozart Carter, notre invité dans l'émission, c'est Ma Terre, donc Sur les rives du bonheur, c'est le livre avec l'album à l'intérieur. Un endroit pour lire et écouter cet album, séparément ou ensemble?
1: Ah ben, ça peut se faire chez soi, hein, à son aise, dans son canapé favori. Ça peut se faire dans mon moyen de transport préféré, le bus, par exemple en allant sur la route de l'Himalaya. Ça peut se faire sur un voilier. J'ai encore jamais lu, tiens, sur un voilier, c'est très agréable avec le remous. Un petit peu, ouais, un petit peu partout. Et c'est vrai que c'est, si vous voulez bah, découvrir comment on peut écrire des chansons, comment est-ce qu'à un moment donné on arrive en fait à écrire un album, parce que moi c'est ce qui m'intéresse à l'heure d'aujourd'hui. Je sais pas si vous savez, mais en 40 secondes, tu peux demander à une IA d'écrire en fait des paroles de chansons, et dans le même temps, donc c'est-à-dire en total de 3 minutes, elle va composer avec une voix en fait la chanson. Donc en fait, effectivement, bah oui, enfin écrire une chanson maintenant on peut en avoir une en 3 minutes, mais par contre, le processus qui amène à une chanson et ce processus de résilience qui fait de nous bah, tous des artistes, parce qu'on est tous capables de le faire, bah, si un jour on veut continuer à avoir des humains qui peuvent le faire et qui peuvent changer, qui peuvent grandir, eh ben, on a intérêt à faire très très
0: C'est
1: attention et
0: ça,
1: à prendre vraiment soin de ce processus et des gens qui le font toujours à l'heure d'aujourd'hui.
0: l'IA n'a pas encore l'âme artistique, en tout cas, ça c'est sûr.
1: Non, mais ça fait très peur, hein. Franchement.
0: Avant de terminer, quand même, ce livre, il faut dire qu'il est en format de poche, très facile justement, à mettre dans un sac à dos, ouais. C'est voulu à mon avis. Mm-hmm. Et puis à la fin aussi, ce qui est peut-être voulu aussi, c'est justement partager toute votre expérience de randonneur,
1: de tips dans
0: ce livre qui est vraiment mm-hmm. très, très bien, Bezac Arthur, sur les rives du bonheur. Ben justement, je propose qu'on se termine avec Légitime Défense.
1: Magnifique.

0: 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Et aujourd'hui, en compagnie de Sandy Louis et Denis Delovafos, nous partons en province de Luxembourg, du côté de Othon, où se déroule la 25e édition des Otolfiades. Vincent Petit, président de la SBL, revient sur l'histoire de ce meeting consacré aux montgolfières, son évolution et les temps forts de cette édition. L'événement du week-end, c'est dans Festivité. Sandy Louis et Denis Delovafos.
1: Bonjour à toutes et à tous et bienvenue pour ce nouveau numéro de Festivité. À mes côtés, Denis Delovafos, bonjour.
2: Bonjour Sandy, bonjour à toutes, bonjour à tous.
1: Aujourd'hui, Denis, on se rend du côté de Othon pour les Otolfiades qui se déroulent du 21 au 23 août. Les Otolfiades, eh bien, c'est un meeting de montgolfières et vous allez le voir, il y a beaucoup de choses à dire.
2: Oui, effectivement, Sandy, aujourd'hui, on prend un peu de hauteur avec cet événement qui accueillera une quarantaine de montgolfières. On reçoit pour en parler aujourd'hui Vincent Petit, il est l'un des organisateurs. Bonjour.
3: Bonjour.
2: Vincent Petit, un événement plutôt particulier, plutôt unique en Belgique et en Wallonie surtout. Alors avant de rentrer dans les propositions de cette 25e édition, revenons déjà quelques années en arrière, environ 26 ans, pour évoquer peut-être l'envie et la création de cet événement. Comment est-ce que cela s'est passé? C'est vraiment l'envie de mettre Othon en avant?
3: Voilà, tout à fait, et surtout de mettre en avant le monde de la montgolfière. L'événement a été créé à la suite de la fin, de l'abandon d'un meeting aérien qui se déroulait dans la région namuroise. Et un pilote, ou en tout cas à l'époque c'était un futur pilote, Vincent Demelaine, le boulanger du village, a décidé de reprendre cette date et de créer un événement unique dans la région et même en Wallonie.
2: Un événement dans un premier temps supporté via le syndicat d'initiative. Et puis après, vous avez décidé de créer une ASBL pour plus de facilité pour reprendre l'événement et surtout l'agrandir.
3: Voilà, on peut l'expliquer un petit peu comme ça. Le but, que ça soit à l'époque du syndicat d'initiative ou aujourd'hui de la SBL Otolfiade, c'est vraiment de faire vivre le monde de la montgolfière et surtout le tourisme et l'activité du village de Othon et de toute sa région par découlement.
2: Un événement qui est soutenu par une équipe de bénévoles importante.
3: Oui, on est certainement une bonne vingtaine à travailler sur l'ensemble de l'événement. C'est un événement qui est de plus en plus demandé par le public et qui prend de plus en plus d'ampleur d'année en année.
2: Alors justement, quelle est à votre sens la promesse de l'événement, pardon. Vous êtes là depuis quelques années maintenant, 7-8 ans environ. Vous avez pu voir les Otolfiades évoluer, grandir. Quelle est pour vous l'essence même de cet événement,
3: L'essence même, c'est la magie de la montgolfière. Alors oui, comme vous le dites, l'événement, en fait, on en est à la 26e édition. C'est la 26e année, passion. C'est la 26e année, pardon, et la 25e édition. Et oui, il y a eu une année de Covid au milieu de tout ça. Moi, à

0: Le cœur de l'événement, c'est vraiment les décollages de montgolfières. 5 décollages sont prévus sur tout le week-end. À savoir qu'à cette période de l'année, et oui, la montgolfière est vraiment soumise à toutes les conditions climatiques, à cette période de l'année, on vole à 6h30 du matin et à 6h30 du soir. Donc, quand on regardait l'événement, il faut absolument qu'on arrive à trouver de l'occupation entre 6h30 du matin et 6h30 du soir, voire plus évidemment, parce qu'on continue toujours un peu la fête. Et c'est comme ça qu'on est arrivé à créer un programme d'animation complet sur tout le week-end.
1: Vincent Petit, vous, qu'est-ce qui vous anime justement? Qu'est-ce qui vous passionne dans ces vols en montgolfière? Qu'est-ce qui vous plaît?
0: Alors moi, à titre personnel, je suis un amoureux de l'événementiel au sens large du terme. Pour certains, m'auront connu à l'époque en tant qu'animateur et disc jockey. J'ai toujours cette passion et le feu pour l'événementiel. Et évidemment, la montgolfière, c'est quand même quelque chose de magique. Et pouvoir travailler l'événementiel autour de la montgolfière, alors ça, c'est magique, quoi, vraiment.
1: Oui, c'est vraiment une passion que vous avez, puisqu'on le répète, vous êtes une équipe de bénévoles. Il n'y a pas d'enrichissement personnel là derrière.
0: Tout à fait, oui, oui, exactement. Et c'est vraiment pour ça qu'on en arrive aujourd'hui à créer, à se battre pour garder cet événement avec une entrée gratuite. Donc ça, c'est vraiment important. On a vraiment un beau planning d'animation, on a des chouettes animations tout au long du week-end, et tout ça, l'entrée est gratuite, donc le visiteur peut vraiment venir en famille du matin au soir, profiter du spectacle vraiment entièrement gratuitement.
1: Alors en 2026, proposer la gratuité, c'est de plus en plus compliqué. Il y a beaucoup d'événements qui augmentent leurs tarifs ou qui revoient leurs propositions. Vous, comment est-ce que vous arrivez à concilier cette gratuité, cette envie d'attirer les gens facilement, et en même temps, il faut rentrer dans les budgets?
0: Et évidemment, c'est vraiment la gestion en bon père de famille. On n'exagère pas dans tout ce qui est agencement, programmation ou autre. On calcule vraiment tous nos budgets. On essaye de vraiment de trouver l'équilibre dans tout ça. Et alors, on arrive avec l'aide des autorités, de la commune, de la province, à faire vivre cet événement exceptionnel et unique, quoi.
1: C'est devenu une fierté locale, ces Autolfiades, qui se déroulent, on le rappelle, du 21 au 23 août. C'est vraiment une fierté pour les citoyens.
0: Évidemment, c'est vraiment une date dans le calendrier qui est notée pour tous les Autonais, ça c'est sûr, et pour d'autres personnes encore plus loin, à savoir qu'à partir du moment où on décolle, on ne sait jamais très bien où on va atterrir, donc les Autolfiades rayonnent sur tout un rayon de plusieurs kilomètres autour de Auton, et les gens sont vraiment dans l'attente, même s'ils habitent à 10 kilomètres de Auton, sont dans l'attente à regarder les nuages, voir s'ils vont voir des ballons passer.
1: Quels sont, en termes de chiffres, le nombre de visiteurs qui viennent chaque année? Il grandit puisqu'il y a de plus en plus de promotions autour de cet événement et de plus en plus d'événements dans l'événement. Au niveau des chiffres en termes de visiteurs, vous êtes environ à combien?
0: Alors ça, c'est toujours très difficile à calculer, étant donné qu'on n'a pas d'entrée payante ni de réservation, c'est compliqué. La zone étant tellement grande, c'est aussi vraiment très très compliqué. On va estimer ça à plus ou moins 5000 personnes par jour de visiteurs, avec évidemment le pic d'affluence au moment des décollages de montgolfières.
1: Et votre envie pour le futur, est-ce que vous aviez un idéal pour ces Autolfiades, c'est d'arriver à quoi?
0: En termes de nombre de personnes, toujours plus, toujours mieux. Alors après, il faut toujours éviter.
1: En général, même pour les activités proposées, l'organisation, comment vous voyez ça peut-être dans les années futures? Et si vous deviez arriver à une Autolfiade idéale?
0: Oh, l'Autolfiade idéale, je pense qu'on y est ou on y est proche. Après, on se laisse comme une montgolfière planer et avancer au gré du vent. Ça dépendra vraiment d'une multitude de facteurs. Mais oui, toujours avoir un programme d'animation plus qualitatif ou toujours plus, même s'il est déjà très très bon aujourd'hui. Et pourquoi pas plus de ballons de forme aussi, parce que ça aussi, c'est des choses qui sont un peu plus complexes. C'est vraiment un événement qu'on veut, en tout cas, faire perdurer. C'est vraiment le but.
2: On peut peut-être juste rester une seconde pour bien comprendre la suite sur cette notion de ballon de forme. Pourquoi vous dites ballon de forme, Vincent Petit?
0: Alors, tout le monde a déjà vu des ballons qui sont bien ronds, avec une belle publicité dessus, ou de belles couleurs. Ça, c'est vraiment le ballon classique. D'un point de vue plus technique, ce sont les ballons les plus faciles à piloter. Et puis alors, comme on le voit aussi beaucoup sur Instagram ou les réseaux, vous allez voir des ballons qui ont une forme monde de Lapin, de Schtroumpf, de Dark Vador aussi, qui est certainement le plus connu. Ben là, ce sont évidemment des gens qui font beaucoup de commerce. Ça coûte

0: très très cher. Et ces ballons-là, ben oui, on a les copains qui viennent à notre meeting, mais on ne s'engage pas dans des frais trop importants. C'est justement le but de pérenniser l'événement, quoi.
1: Vincent Petit, je rappelle que vous êtes président de l'ASBL Les Autolfiades, Autolfiades qui se déroule ce week-end, c'est 21, 22 et 23 août. On vous retrouve dans quelques instants, juste après la pause musicale.

0: Et à l'instant, l'illustre Jean-Jacques Goldman avec ce titre « Au bout de mes rêves ». Vous êtes à l'écoute de Festivité. Aujourd'hui, nous recevons Vincent Petit, président de l'ASBL Les Autolfiades. Des Autolfiades à retrouver ce week-end du 21 au 23 août.
1: Vincent Petit, passons maintenant au vif du sujet et à ces Autolfiades 25e édition qui se déroule du côté d'Othon. Le programme de ces Autolfiades, il débute dès le vendredi en fin de journée avec toute une partie stand-up et humour.
2: Voilà, tout à fait. Le planning stand-up est en collaboration avec une association aussi othonaise qui s'appelle Cheese, qui organise régulièrement des comedy clubs. Sur scène, ce soir-là, nous aurons notamment James Dino, Hugo Simon, Marine Sergent, Oriane Garcia et Lana. Donc autant vous dire qu'on a du lourd à vous proposer. On suivra ensuite par un petit concert de cover du groupe Rush, qui est un cover de Maneskin. Donc voilà, chouette soirée du vendredi. C'est une première aux Autolfiades parce que c'est vraiment une première soirée cheese et soirée comedy club qu'on fait avec, comme on en a parlé tout à l'heure, entrée gratuite sur le site.
1: Alors maintenant parlons peut-être de l'événement, de l'activité phare des Autolfiades, c'est évidemment les vols en montgolfière. Vous l'avez dit, plusieurs décollages tout au long du week-end qui ont lieu tôt le matin à 6h30 et un autre à 18h30.
2: Voilà, à cette période de l'année, ce sont les conditions qui sont les meilleures pour voler. C'est à ce moment-là où le soleil est en train de se lever, donc la chaleur n'est pas encore là. Et pareil, le soir, c'est au moment où la chaleur tombe, c'est là que les vents sont les plus calmes et c'est le meilleur moment pour à cette période de l'année pour pouvoir voler.
1: Alors comment ça se passe concrètement? Il faut arriver assez tôt le matin pour pouvoir participer, il faut réserver sa place à l'avance. Comment est-ce qu'on peut monter à bord d'une montgolfière?
2: Alors l'ensemble des réservations se fait sur notre site internet www.autolfiade.com. Vous réservez vos vols, on va vous demander toute une série de critères pour pouvoir voler, d'un point de vue santé premièrement, mais surtout votre poids, votre taille, etc. pour pouvoir répartir les poids dans les différents ballons. Ensuite, le public, lui, doit arriver entre trois quarts d'heure et une demi-heure à l'avance pour bien se préparer et pour pouvoir déployer le ballon. Donc, quand vous faites un vol en ballon, ça ne se limite pas uniquement à monter dans la nacelle et à voler, mais c'est déplier la toile, aider à la gonfler, monter dans la montgolfière et évidemment atterrir et remballer la toile et revenir avec généralement le petit verre de champagne qui accompagne à l'atterrissage pour le baptême de l'air, quoi.
1: Et quand on est justement en l'air comme ça dans la nacelle de la montgolfière, on peut observer assez loin. Est-ce que c'est un tour? Est-ce qu'on est plutôt statique? Comment ça se passe à l'intérieur?
2: Alors là, c'est peut-être le côté le plus magique encore des Autolfiades, c'est qu'on est en pleine Ardennes, donc vous allez voir vraiment un paysage magnifique, boisé, et vraiment la campagne au plus pur sens du terme, voire même peut-être les animaux, etc. Voilà, c'est vraiment la vue en plus chez nous à Othon est vraiment magnifique, quoi.
1: Et alors, est-ce qu'on a le vertige dans une montgolfière ou on n'a pas de vertige? À quoi est-ce qu'il faut être attentif si on a peur de la hauteur? Par exemple, on sait qu'il y en a, ils montent sur une échelle, ils peuvent vite perdre l'équilibre. Est-ce que dans une montgolfière, on est à l'aise? Comment ça se passe?
2: Alors pour chaque personne, évidemment, c'est un petit peu différent. Maintenant, le vertige, non. Parce que la nacelle, le ballon, n'est pas relié au sol. Et donc, l'effet de vertige n'intervient pas à ce moment-là. Après, voilà, chaque personne réagit différemment. Mais voilà, moi-même, mes enfants très jeunes sont montés en montgolfière. Et je vous assure qu'ils ont adoré, quoi.
1: Voilà donc une belle idée d'activité pour cet été, un vol en montgolfière au-dessus des Ardennes. Vincent Petit, au-delà de tout ce qu'il se passe en l'air, il y aura aussi de nombreuses activités au sol, des concerts covers notamment de Jean-Jacques Goldman.
2: Oui, tout à fait. Donc le planning d'animation du samedi est vraiment complet. Au niveau musique, parce qu'évidemment il nous faut toujours un peu de musique, on a un groupe de cover qui s'appelle Mad Soul qui va jouer de 16h à 18h. Et alors en tête d'affiche, on a le groupe, je pense le cover de Jean-Jacques Goldman le plus connu, qui est Goldman Mania. C'est des Liégeois en plus. C'est vraiment une chouette bande de copains qui nous donne un spectacle de qualité. Et ça, vendredi en soirée. J'ajoute aussi, pour les amateurs de montgolfière, on va faire ce qu'on appelle un night glow. Alors, qu'est-ce qu'un night glow? Ça, c'est la petite surprise. En fait, c'est le principe de gonfler la montgolfière la nuit. Donc, évidemment, on ne fait pas de décollage la nuit, mais c'est le principe de gonfler la montgolfière au sol et d'avoir cette impression de lanterne gigantesque sur la plaine, sur la zone d'envol. C'est un spectacle vraiment magnifique, lumineux, qui est vraiment magnifique à voir.
1: Et donc, pour même les amateurs de photos, ça peut être sympa d'être assez proche de l'événement. événement et pouvoir immortaliser ces moments-là.
2: Ah ben ça, je vous assure que les montgolfières, que ça soit le jour ou la nuit, c'est vraiment le rendez-vous des photographes. Chaque année, ils viennent nous rendre visite en grand nombre.
1: Vincent Petit, normalement, dans votre programmation événementielle des Autolfiades, vous aviez également prévu la journée du samedi un concours de barbecue. Malheureusement, au vu des conditions de sécheresse et au vu des incendies, du risque d'incendie qu'il risque d'y avoir, il a été annulé par sécurité. À la place, vous allez proposer un marché d'exposants locaux qui avait déjà lieu normalement le dimanche dans votre programme initial. Il est donc agrandi au samedi et vous ajoutez aussi à votre programmation deux groupes de musique, précisons-les, Mad Groove le samedi après-midi vers 14h30 et LVDV le dimanche soir après le dernier envol de Montgolfière vers 19h30. Concentrons-nous donc sur cette journée du dimanche, Vincent Petit, avec donc ce fameux marché des exposants à retrouver tout le week-end.
2: Tout à fait. Autre jour d'animation, c'est le dimanche. Le dimanche, on démarre toujours avec l'apéro à 11h. Le cochon à la broche, le traditionnel cochon à la broche, je pense que ça fait 25 ans qu'il existe et les Autonais l'attendent avec impatience. On aura aussi un petit jazz band qui vient dès le matin jusque et poursuivre un petit peu dans l'après-midi. On aura notre ami Thierry Luters, le journaliste retraité de la RTBF, qui chante Johnny, qui viendra sur la plaine de l'Honneau animer l'après-midi. Et dès le matin, sur toute la journée, le marché des artisans, avec uniquement des artisans qui ont été sélectionnés. Et ce sont vraiment des artisans qui transforment ou qui fabriquent, et non des vendeurs, je vais dire, ambulants. On a vraiment choisi des gens de la région qui travaillent l'artisanat, pour qui seront présents sur la plaine de l'Honneau.
1: J'allais vous le demander, ce sont des artisans de la région, comme ça l'est dans votre envie de mettre en avant cette région de Hotton, que ça soit au niveau touristique ou commercial.
2: Exactement, donc on revient un petit peu sur le but des Autolfiades. Le but des Autolfiades, c'est vraiment de faire vivre le tourisme à Hotton et la vie du village. Donc vraiment, ce sont les gens du village qui sont mis en priorité. On a parlé de la SBL et des membres de la SBL, à savoir que l'événement est devenu ce qu'il est aujourd'hui. On a besoin vraiment d'aide et de manpower pour faire fonctionner l'événement. Et là, ben, on a la jeunesse du village qui vient, on a différents comités du village qui viennent se joindre à nous et qui profitent de l'événement, qui sont aussi, je vais dire, rémunérés à travers les bénéfices que génère l'événement pour pouvoir faire vivre le village et faire vivre l'événement, vraiment.
1: À votre connaissance, Vincent Petit, est-ce que c'est l'un des seuls événements belge où on peut retrouver autant de montgolfières?
2: Au niveau belge, non, je pense qu'il existe en Flandre quelques meetings de la même ampleur. En Wallonie, nous sommes certainement le plus gros événement montgolfière.
1: Voilà, donc un événement presque unique en Belgique.
2: Oui, tout à fait, ça reste unique et magique, quoi, vraiment, dans notre région, qui au final est aux frontières des trois provinces, Luxembourg, Liège et Namur, ce qui nous donne cette visibilité, cette possibilité de se rendre sur place assez facilement, quoi.
1: On rappellera que l'événement se déroule sur, en tout cas en grande partie, sur l'île de Honneau, qui est au centre du village de Hotton. Là aussi, un site plutôt atypique, puisqu'il s'agit vraiment d'un endroit situé entre deux bras d'une rivière.
2: Tout à fait, c'est une vraie île. La rivière Lourdes se sépare et les deux bras de rivière forment une île de plusieurs hectares sur laquelle la zone d'animation et la zone d'envol est située. Et c'est vraiment une zone complètement verdoyante, entourée de peupliers. C'est vraiment une zone magnifique à visiter.
1: Alors Vincent Petit, il nous reste encore une minute à passer ensemble dans cette émission Festivité. Si vous aviez un mot, un message à délivrer à nos auditeurs pour qu'ils viennent assister à votre événement, les Autolfiades à Hotton, lequel serait-ce ?
2: Oh, ben le mot, c'est venez vivre la magie des Autolfiades. Je pense que la magie n'est pas un mot choisi au hasard, parce que cette bataille de ballons qui s'élève pour pouvoir décoller, c'est un spectacle vraiment magnifique. Ça vaut vraiment la peine d'être vu et d'être vécu.
1: Info et réservation pour ces Autolfiades sur le site internet, et bien c'est très simple, www.autolfiades.com. Merci beaucoup Vincent Petit d'avoir été notre invité dans Festivité aujourd'hui.
2: Merci beaucoup.
0: Et quant à vous, et bien on vous souhaite un très bon week-end. Merci beaucoup d'avoir été à notre écoute et on se retrouve dès la semaine prochaine pour le tout dernier numéro de Festivité pour cet été.

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6: Bonjour à tous, auditeurs de RCF Liège. Un festival pour tous, pour tous les âges. Un festival de musique dite classique, ouverte au jazz, aux musiques du monde. Un festival qui n'a pas d'immenses affiches, mais qui affiche le sold-out pour beaucoup de concerts. C'est à Malmedy, sans nom, il pleut des cordes. Un festival en plein air au Malmundarium, avec possibilité de repli, s'il pleut des cordes bien sûr, au sein de l'abbaye. Alors un festival tout public et démocratique qui rentre dans toutes les cases de mon émission. Merci Denis Gabriel qui l'avait créé en 2013 d'avoir obtenu l'an passé près de 2000 spectateurs simplement par de bons choix, une ouverture aux jeunes, une humanité sans bornes. Merci de nous avoir rejoints à RCF Liège, et pas tout seul. Avec un musicien qui porte le nom de son quatuor, le quatuor Andriesi, qui assure le concert d'ouverture. Alors je lui donne tout de suite la parole pour présenter ce concert du vendredi 21 août à 19h au Malmundarium de Malmedy. Marcel Andrisi, vous êtes violoniste. Vous avez étudié en Moldavie, vous avez étudié à Bucarest, à Bruxelles,
7: oui,
6: à
7: ça.
6: Gand. Alors, nous connaissons peu la Moldavie ici, hein, qui est ce pays enclavé entre la Roumanie et l'Ukraine. Alors, je ne vais pas vous demander un cours d'histoire ou de géographie sur votre pays, mais ça me plairait d'avoir un petit souvenir important pour vous, un souvenir musical qui vous a vraiment parlé dans votre enfance.
7: Oui, j'ai commencé à faire de la musique d'abord en chantant dans un chœur d'enfant.
6: Oui. C'est fort développé, les chœurs d'enfants, chez vous?
7: Oui, oui, assez. Et puis, rapidement, j'ai trouvé le son du violon en allant au concert à la salle d'orgue, on appelle ça. Il y a une salle des...
6: Ça s'appelle la salle d'orgue?
7: Oui, il y a une orgue.
6: Oui.
7: La seule orgue en Chisinau, dans la capitale.
6: Ah, il n'y en a qu'un?
7: Oui.
6: Et ça, c'est... alors, on en a tellement ici, moi, que je ne peux pas imaginer.
7: Oui. Mais c'était une république soviétique à l'époque.
6: Oui, c'est juste.
7: Donc, on n'avait pas beaucoup d'églises. Et oui. Comme instrument orgue, il n'y avait que cette salle.
6: Et alors, il y avait un vous concert. Avez écouté qui?
7: Oui. C'était, en fait, le petit-fils de fameux David Oester, Valéry Oester, qui donnait un concert avec l'orchestre de chambre. Et c'est à ce moment-là que j'ai pensé que j'allais faire ça comme métier.
6: Voilà. Donc, vous aviez quel âge à ce moment-là?
7: J'avais 8 ans, je pense.
6: Voilà. Et c'était vraiment ce qui vous a donné l'envie. Et alors, vous avez commencé à étudier là-bas?
7: Oui, dans une école de musique.
6: Une académie de musique, comme
7: oui,
6: ici?
7: Oui.
6: Le même genre, quoi?
7: Oui, oui.
6: On obtient les bases,
7: oui,
6: et puis après,
7: fait ça...
6: on peut atteindre un conservatoire.
7: Oui, exactement.
6: Ok. Alors, vous êtes premier violon à l'Orchestre Philharmonique Royal de Liège. Soulignons que vous avez été en 2002 lauréat du célèbre concours Henri Vieuxtemps à Verviers. Donc, vous en aviez connaissance en 2002 de oui. ce concours.
7: Oui, oui. J'étais, à ce moment-là, j'étais étudiant au Conservatoire de Bruxelles.
6: Oui.
7: Chez Yuzuko Horigome.
6: Oui.
7: Ancienne lauréate.
6: Oui, tout à fait.
7: Et on a participé à ce concours. J'étais dans la finale. Je me souviens du très beau théâtre et un public très chaleureux.
6: Il est en restauration, le théâtre.
7: Oui.
6: Il avance. Alors, qu'est-ce qui vous a mené à créer votre quatuor? Vous êtes musicien, violoniste, premier violon à l'Orchestre Philharmonique Royal de Liège, et vous avez eu envie de créer un quatuor. Pourquoi?
7: Parce que on trouve que le son des cordes, c'est quelque chose de très particulier.
6: Oui.
7: Et ça nous attire beaucoup. Et en jouant quasiment tous les jours avec oui. mes collègues dans l'orchestre, donc on crée un son, comme tous les orchestres ont un son particulier et on cultive ça activement. Et on voulait faire quelque chose qui est plus personnalisé. Donc il y a 4 musiciens qui savent mélanger ses idées et vraiment faire quelque chose de spécial.
6: Et qu'est-ce que c'est quelque chose de spécial?
7: C'est un son assez chaleureux et, oui. Soi-disant, d'essayer de vibrer ensemble.
6: Oui. Et qui en fait partie?
7: Donc, c'est moi au premier violon, il y a Aya Kitaoka au deuxième violon.
6: Aya, je l'aime bien.
7: Une japonaise.
6: Elle est charmante.
7: Oui. Oui. Et puis il y a Jan Chegotsky qui est oui. alto solo.
6: Oui.
7: Et on a aussi Chloé Lanterre au violoncelle, une française.
6: Excellente.
7: Qui vient du Menton.
6: Oui, oui. Tout à fait, oui. Donc un très beau quatuor. Et alors, c'est vous qui les avez choisis ou vous êtes, c'est pas un peu par hasard, par vos affinités justement dont vous venez de parler?
7: En fait, quand on rentre à l'orchestre, il y a des concerts organisés par l'orchestre des concerts de musique de chambre, concert du midi, et aussi il y a un concert qui s'appelle le concert des petits nouveaux.
6: Oui, je connais.
7: Et c'est là qu'on a première fois joué ensemble et ça a très bien marché. On s'est dit qu'on pourra faire quelque chose.
6: Parfait. Alors, vous avez votre répertoire, on ne va pas en parler en détail parce que je crois qu'il est très large, votre répertoire, en
7: oui.
6: fait.
7: Oui. Hein?
6: Mais qu'est-ce que vous allez nous partager lors de votre concert du 21 août à 19h au Malmö Darium? Qu'est-ce qu'on va pouvoir écouter?
7: On a choisi 2 morceaux. D'abord le quatuor opus 59 numéro 1 de Beethoven, qui a été écrit en 1806.
6: Oui.
7: Et c'était écrit, c'était une commande de l'ambassadeur russe, Andrei Razumovsky.
6: Ah oui.
7: Donc, il a commandé ces morceaux à Beethoven pour sa nouvelle résidence à Vienne. Donc, lui-même, il a joué le deuxième violon, l'ambassadeur même.
6: Ça alors. Et alors, on va encore apprécier autre chose?
7: Oui, il y a aussi le quintet de Schubert qui a été oui. écrit à peu près 22 ans plus tard. Et en fait, il y a une relation très spéciale entre Schubert et Beethoven, je trouve. Parce qu'ils ne se sont jamais connus. Et à l'époque, Vienne n'était pas une ville assez grande comme aujourd'hui. Et la plupart des gens dans la société, ils se connaissaient, mais ces deux-là, pas. Et pourtant, Schubert, il était beaucoup influencé par la musique de Beethoven. Et il admirait beaucoup. Mais il était trop timide pour aller le rencontrer. Et donc, il a écrit en fait cette quintette qu'on va jouer un an après la mort de Beethoven. Et c'est très particulier comme musique parce que tous les deux, et Beethoven et Schubert, ils essayent de basculer tous les codes de la musique à ce moment-là, en faisant de la musique de chambre de sonner plutôt comme une grande orchestre symphonique.
6: Ah oui.
7: Et Schubert, il a réussi à faire ça en choisissant de ajouter à un quatuor un violoncelle de plus. Donc, il a fait un quintet. C'est que fait que la musique et le son beaucoup plus profonds.
6: Eh bien, nous allons écouter un extrait de ce quintet à cordes de Schubert. On va écouter, ça sera par l'Artemis Quartet. Ça a été publié chez Warner Classic. Et alors, nous allons écouter quelle partie?
7: La première partie.
6: La première partie. Oui. Ok.

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1: Je viens d'interviewer Marcel Andriesi, premier violon à l'Orchestre Philharmonique Royal de Liège, dans le cadre de son concert qu'il partage avec son quatuor le 21 août à 19h au festival Il pleut des cordes à Malmedy. Nous allons parler maintenant d'autres pépites musicales qui auront lieu pour la plupart au Malmundarium, mais aussi qui s'évadent un petit peu dans la région. Si les spectacles ont lieu en plein air normalement, avec une excellente acoustique. Alors il y a un site pour découvrir les 13 concerts, c'est ilpleutdescordes.be. Denis Gabriel, vous êtes l'organisateur de ce festival tout public. Parler de 13 concerts, pas possible. Aussi, je vous propose une petite sélection. Et je sais que Carmen de Bizet, commenté par Jean-Marc Onkelings, c'est pour vous un des essentiels. Il y en a beaucoup, mais voilà. Un des essentiels. Et ce concert a lieu le dimanche 30 août à 16h. Alors, que pourra-t-on apprécier lors de ce concert commenté par Jean-Marc Onkelings, brillant musicologue liégeois?
2: On pourra déjà profiter de ces magnifiques commentaires de Jean-Marc et puis de cette fidélité que nous porte Mana Yuasa depuis le début de notre festival, parce que c'est elle encore qui accompagne ce Carmen et c'est elle qui en a fait un peu le casting et le choix des artistes. Donc on a été jusque-là avec elle et aussi on aura...
1: Et comment a-t-elle choisi les artistes?
2: Mana, on pourrait l'appeler Fidélité. Hein, si on devait lui donner un surnom, on devrait dire Fidélité. Donc il y a deux étudiants qui ont étudié ici à Liège, notamment Juliette Allen, qui est très régulièrement invitée dans notre festival. Et elle l'est invitée parce qu'elle est une chanteuse qui n'était pas attendue et qui fait une jolie carrière dans la musique contemporaine en France, en Belgique, en Italie. Et quelque part, donc nous, on a un peu cet orgueil de la faire revenir souvent, le plus souvent possible. Et Mana garde un œil régulier sur son travail et ça sera notre Michaela. Oui. Alors, je crois que Florence Gaud est une chanteuse française que Mana a rencontrée dans un concours. Et il y a eu des affinités, donc ça s'est fait. L'autre chanteur, dont José, c'est Kenny Ferreira, qui a étudié longtemps au Conservatoire de Liège aussi, avant de partir à Luxembourg et de commencer une petite carrière maintenant de soliste. Et c'est un très long chemin, le chemin d'un chanteur, hein, le chemin d'un violoniste aussi, mais je veux dire, c'est de plus en plus aléatoire. Et ces deux chanteurs-là, qui sont des locaux, de ceux qui ont été très proches de nos débuts, nous fait plaisir de renouveler l'appel et de partager avec eux. En plus, Kenny a fait un progrès en 10 ans qui est incroyable. Donc, ceux qui est venu
1: c'est
2: écouter...
1: bien parce qu'on les voit évoluer.
2: Ah oui, c'est ça qui est formidable, parce que ça sert à ça, un festival aussi. Si c'est juste simplement prendre le meilleur et se dire, allez, après il ira ailleurs, nous, on est quand même un espace où on peut regarder grandir les gens. On a un peu cet orgueil aujourd'hui d'avoir eu la bonne idée d'inviter Valère Burnon il y a 13 ans. C'est quand même une bonne idée aujourd'hui, donc, et de l'inviter presque tous les ans. C'est la même chose pour Juliette, c'est la même chose pour d'autres artistes, et ça sera la même chose pour des suivants. Donc on a bonne raison musicale de venir. C'est un jeune français dont j'ai oublié le prénom, mais son nom de famille est magnifique, c'est Bisbrook, qui fait Escamillo. Monsieur Bisbrook fait Escamillo.
1: Ok.
2: Voilà, avec Mana Yuasa, et une flûtiste. Donc c'est vraiment d'abord, une manière de redécouvrir Carmen avec Jean-Marc qui arrive toujours à soulever des petites perles inconnues, et des petits coins qu'on ne connaissait pas. Et puis rappeler aussi que moi j'aime beaucoup les femmes et j'aime beaucoup la liberté des femmes. Quand je dis j'aime les femmes, je n'en aime qu'une à la fois. Hein. Mais je veux dire, j'aime beaucoup quand c'est l'expression de la liberté des femmes. Et je trouve qu'aujourd'hui, c'est quelque chose qu'on peut encore, et peut-être plus que jamais, soutenir.
1: C'est sûr.
2: Voilà.
1: Eh bien, nous allons écouter tout de suite L'air des cartes avec Julie Gendre, extrait donc de Carmen.

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1: Denis Gabriel nous présente quelques concerts du festival Il pleut des cordes, festival de musique dite classique, avec quelques ouvertures tant vers le jazz que vers les musiques du monde. Un site pour pouvoir aller télécharger le programme des 13 concerts qui ont lieu du 21 août au 6 septembre, principalement sous le vélum du Malmundarium de Malmedy. Alors le site ilpleutdescordes.be. Alors Denis Gabriel, on a parlé du premier concert, parlons du concert de clôture déjà, il y en a 13, on ne pourra pas parler de tout. Et alors en concert de clôture, c'est le Young Belgian Strings.
2: Oui, avec Mauska et Gilles Dauby dans le double concerto pour violon et piano et orchestre de Mendelssohn.
1: Oui.
2: Donc ça sera un cadeau final, un petit peu l'orchestre, bon vous le connaissez bien, c'est un petit peu...
1: Moi oui, mais peut-être pas les auditeurs.
2: C'est un petit peu un rassemblement de l'élite des jeunes cordes belges et ou des jeunes qui étudient, dans oui. qui ont terminé le conservatoire en général et qui retrouvent cette formation où on leur permet d'être en transit vers des orchestres, vers des concours, vers des projets professionnels. Et bon, en plus on a le concertmeister, c'est Gilles Dauby qui sera le soliste et Mauska qui est quand même aussi une jeune révélation du piano belge extraordinaire. Moi, j'aime beaucoup cette jeune pianiste et je crois qu'elle est dans le sillage de d'autres illustres pianistes qui sont jeunes et qui grandissent bien. Quoi. Non, je ne vais pas dire qui, parce qu'on va lui laisser son travail se faire.
1: Hein. C'est sûr.
2: Mais en dehors de ce magnifique concert de clôture, parce que ce sera époustouflant,
1: oui.
2: On a des choses très, très joyeuses. Hein. Je pense, il y a quelques années, Axel Michel
1: oui.
2: présentait un projet classique et aujourd'hui, il va terminer son master à Rotterdam dans la section jazz et c'est un... Bon, c'est un peu triste de dire ça, mais il a joué aux obstacles de Steve Huben. Hein. Ça situe un petit peu le niveau du jeune, de son talent. C'est un garçon pétri de talent.
1: Exceptionnel.
2: Exceptionnel, il faut vraiment venir tendre l'oreille.
1: Et c'est l'Axel Michel Jazz Quartet, alors.
2: Exactement, oui. C'est moi qui l'ai baptisé, parce qu'il m'a dit, Denis, c'est mon ensemble de jazz. Alors, si c'est ton ensemble de jazz, on va l'appeler comme ça. Hein. Voilà, il a dit oui. On a Joanne Dupont, on a un duo de chanteuses ukrainiennes, Kourbazi, qui nous chante les chants de la mémoire de la vieille forêt ukrainienne. C'est magnifique, c'est empreint d'une force spirituelle très intense. On peut trouver des extraits sur YouTube, c'est superbe. On a la jeune...
1: Et là, il y a deux lieux pour les découvrir.
2: Il y a deux lieux, il y a Malmedy et justement la chapelle de Farnières, qui est un lieu assez extraordinaire aussi, très joli au niveau des sonorités. Et d'ailleurs, l'autre ensemble, c'est le trio Linaris qu'on retrouvera aussi dans ces deux endroits, avec notamment, c'est terrible de dire, avec trois musiciens, avec Alexandra Bidi, qui est la toute nouvelle harpe solo de l'Orchestre de Paris, notamment.
1: Elle a 23 ans.
2: Elle a 23 ans, elle joue superbement bien. Mais on a aussi Joanne Dupont qui revient, on a un ensemble de musique celtique. On a vraiment, comme vous l'avez dit ou comme tu l'as dit, cette espèce de volonté d'ouvrir la curiosité. Et la curiosité, ça s'ouvre avec de la qualité, mais aussi quelque chose qui est abordable. Voilà.
1: Tout à fait. Voilà. Alors, il y a aussi Pauline Serafini,
2: moi j'ai un coup de cœur pour les trompettistes, et surtout quand c'est des femmes, parce que je trouve qu'elles ont quelque chose de différent des hommes à la trompette, et c'est vraiment un espoir de la trompette. C'est une belgo-italienne, et elle va nous jouer un concerto de Marcello, et une deuxième partie plus musique de chambre avec une pianiste japonaise et un tromboniste allemand. Elle étudie à la musique Hochschule de Cologne. C'est vraiment quelqu'un d'exceptionnel aussi. Hein.
1: Eh bien, vous allez chercher des musiciens absolument incroyables, une variété exceptionnelle.
2: Ce qui est la force d'un festival qui est vrai,
1: oui.
2: C'est que tout se fait à l'intérieur. Par exemple, c'est Marcel qui va me faire rencontrer le suivant, je suis certain.
1: Ah.
2: Elle va me faire rencontrer le suivant, et le suivant, ça sera peut-être celui que Marcel m'aura présenté, qui me fera connaître quelqu'un d'autre. L'histoire a commencé comme ça, et je trouve que c'est le plus beau moyen de perpétuer quelque chose de... Comme il a dit, il y a un son juste dans un orchestre. À un moment donné, il y a un équilibre juste aussi dans un projet. Alors après, il faut beaucoup de modestie, beaucoup de travail, une équipe qui tient. Là, je suis bien entouré et je respecte tous les gens qui m'aident. Mais et toi, des soutiens à droite, à gauche. Mais je veux dire, tout ça existe et soyons heureux de tout ça et sourions à la vie puisqu'elle est là. Voilà.
1: Merci Denis Gabriel, directeur et fondateur du festival. Merci Marcel Andriessi, premier violon à l'EPRL, de nous avoir parlé de votre quatuor qui assure le concert d'ouverture du festival. Pour info, il y a une nouveauté, c'est un abonnement pour les 13 concerts qui est en vente à 120 €. Alors là, il n'y a pas moyen de faire mieux. Alors un festival démocratique de haute qualité nous attend. Merci à vous chers auditeurs pour votre écoute attentive. Et voici donc un extrait du concerto pour violon et orchestre et cordes de Mendelssohn par l'orchestre de chambre Orpheus, qui évoque évidemment l'un des concerts du festival.

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Bienvenue dans Nos auteurs ont la parole, ravi de vous retrouver en cette mi-août 2026. Aujourd'hui, notre invité abordera le Club des Assassins, un club particulier qui va vous emmener au cœur de Paris. Il n'est autre que Arnaud Nihoul. Et puis on retrouve également Julien Moès qui revient de vacances. À tout de suite.

0: Bienvenue dans Nos auteurs ont la parole. Bonjour Julien.
1: Bonjour Régine, quel plaisir de retrouver la bonne fée de cette émission.
0: Et quel plaisir aussi de repartager une émission avec vous. Ça faisait déjà quelques semaines qu'on ne s'était pas vu, donc c'est un vrai plaisir de vous retrouver. Et puis à vos côtés aujourd'hui, un auteur belge dont on ne parle pas assez. En tout cas, c'est mon avis personnel. Bonjour Arnaud Nioul.
2: Bonjour.
0: Vous nous revenez avec un nouveau roman qui est sorti au printemps dernier, qui a été notamment présenté à la foire du livre de Bruxelles. Le Club des Assassins, édition Genèse, Genèse édition, un roman qui aborde deux enquêtes, ça se déroule à Paris, et tout commence par le vol de la Joconde.
2: Oui, j'avais besoin de créer une sorte de climat de pression sur cette île Saint-Louis où mon histoire allait se passer, et je voulais que cette île soit isolée et pas parcourue par des touristes nonchalants. Il fallait amener une pression là et un effet de huis clos triple d'ailleurs pour l'enquête policière elle-même.
0: Alors c'est vrai que pour une fois vous nous emmenez ailleurs qu'en Bretagne, en Écosse, dans les plaines venteuses, mais c'est tout de même une île, donc c'est quand même un petit clin d'œil à ce que vous aimez en général mettre en avant dans vos romans.
2: Oui, j'avais fait New York aussi, qui est une grande île, beaucoup plus peuplée que mes îles écossaises habituelles. Et c'est mon éditrice qui a dit, tiens, pourquoi pas l'île Saint-Louis à Paris, tu aimes les îles, Paris, ça peut marcher aussi comme destination, comme cadre pour un de tes romans. Donc voilà, j'ai pris ça comme contrainte, et voilà, je m'en suis inspiré. Et en effet, j'ai créé une sorte de blocus qui va renforcer l'isolement de cette île, qu'elle ne soit pas juste un quartier de Paris.
0: Alors c'est vrai que vous avez lancé votre premier roman, rédigé votre premier roman, sorti en 2019 de mémoire, c'est Kathleen,
2: oui.
0: Avec lequel vous aviez remporté le prix du meilleur premier roman belge, le prix Saga, prix liégeois.
2: Exactement.
0: Vous êtes liégeois d'ailleurs, mais même si vous habitez à...
2: côté de Namur.
0: Côté de Namur. Et ici, c'est un cinquième roman, et c'est vrai que moi, je les ai lus tous. On y reviendra. Je pense que vous étiez déjà venu nous présenter La Villa Aigmarine, qui était aussi une sublime histoire, où il y a toujours une enquête, mais ici, on est vraiment au cœur du roman policier.
2: Oui, ici, j'ai vraiment eu recours à des inspecteurs de police, même si on dit lieutenant ou commandant maintenant. Et... voilà, malgré tout, c'est une enquête qui ne passe pas par toutes les procédures en long et en large. D'abord parce que je ne les connais pas et ensuite parce que c'est un peu fastidieux. Donc j'ai prévu quelques outils pour aider mes deux enquêteurs et je les ai mis dans un cadre où ils sont pressés d'obtenir des résultats. Donc comme ça, c'est assez enlevé en 3 jours, c'est résolu.
0: Oui, le rythme est enlevé et les 3 jours sont bien décrits dans la structure du bouquin. Julien.
1: Oui, d'abord, pourquoi l'île Saint-Louis ?
2: Eh bien, oui, parce que mon éditrice me disait, tiens,

0: Mais voilà, et vous choisissez Mona Lisa, vous auriez pu choisir une autre œuvre. Pourquoi Mona Lisa ?
1: Ouais, tant qu'à faire, autant aller à la fois dans le plus fort, mais aussi pour justifier le blocus militaire du Nil, je pense qu'il ne faut pas qu'on ait volé une petite porcelaine. Je crois qu'il fallait quelque chose d'assez frappant.
2: Une œuvre emblématique.
1: Voilà.
2: Alors c'est vrai qu'il y a une double enquête.
1: Oui.
2: Ça commence par le vol de Mona Lisa. On ne gâche rien en racontant ça à nos auditeurs. Et finalement, il y a quand même parfois une enquête qui surplombe l'autre. On a quand même le sentiment qu'il y a une enquête qui va prendre plus de place que l'autre.
1: C'est avant tout ce qui apparaît comme le suicide d'un magistrat à la retraite assez connu dans son hôtel de maître. Et là, on envoie les meilleurs enquêteurs parce qu'il faut travailler avec des pincettes. Le tout est de savoir si ce suicide dans une bibliothèque fermée à clé est bien un suicide ou pas. Et puis bon, on en parlera, ils étaient en pleine rencontre littéraire justement d'un petit club assez particulier.
2: Voilà, effectivement, ce magistrat à la retraite, il a créé un club de littéraire amateur. Et donc il y a six personnages principaux hein, qui doivent se retrouver chez lui, sur l'île Saint-Louis.
1: Oui.
2: Et c'est évidemment au moment où ils sont présents. Là, on n'en sait pas trop, hein. Y a beaucoup d'ellipses, mais c'est au moment où ils sont présents qu'il y a un coup de feu.
1: C'est ça.
2: Et on le retrouve assassiné dans une bibliothèque blindée de bouquins et d'ouvrages précieux aussi, c'est important. C'est un détail non négligeable dans l'histoire de votre roman. Moi, ce qui m'a intriguée, c'est qu'il y a vraiment ce qui m'a plu aussi, c'est qu'il y a du Cluedo dans votre roman, Arnaud Nioul.
1: Oui, c'est-à-dire que... Moi, j'aime bien la littérature policière assez classique, où on se contente éventuellement d'un mort, d'un meurtre, avec les proches de la victime sur place. Je trouve que c'est déjà suffisamment poignant, on n'a pas besoin d'en faire trois ou quatre sur le roman. Et puis, où c'est peut-être les fameuses cellules grises, comme un cher Hercule Poirot, qui servent à dénouer le mystère et pas nécessairement la force physique. Donc, c'est inévitablement calme et on est dans un cadre un peu érudit puisqu'il y a des références littéraires aussi, qu'on s'en sert. Et puis, on est en présence d'un club d'amateurs de romans policiers qui savent donc très bien comment commettre un meurtre pour ne pas se faire prendre ou en tout cas,
2: ils
1: savent
2: clés.
1: Comment ça marche.
2: Ils ont les clés, voilà. Tout à fait. On va marquer une première pause dans cette émission. On est avec Arnaud Nioul qui nous présente Le Club des Assassins, son dernier roman. On se retrouve tout de suite.
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0: c'était Thomas Dutronc.
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0: Et en compagnie aujourd'hui d'Arnaud Nioul, l'auteur de son cinquième roman, Le Club des Assassins, chez Genèse Éditions. C'est une maison d'édition belgo-française, ça, non, Arnaud ?
2: Oui, tout à fait.
0: Et vous avez toujours publié là, je pense,
2: oui,
0: de mémoire.
2: Oui, absolument. La maison vient d'être prise par le groupe Émotion, qui possède également, gère aussi l'édition On Lit.
0: Oui, tout à fait, oui, voilà. qui est bien installé aussi en Belgique, dont on parle régulièrement. Julien ?
3: Oui, vous aimez toujours Paris ?
4: Oui, contrairement à Thomas Dutronc.
3: Alors, manifestement, la thématique de l'île Saint-Louis vous a été suggérée, mais pour écrire ce roman, vous êtes allé vous installer à l'île Saint-Louis, vous l'avez écrit depuis Namur, ou comment ça s'est passé ?
2: Il y a très peu d'hôtels où ils sont un petit peu chers, donc je n'ai pas été mis installé véritablement. J'y étais déjà passé quelques fois, et sachant que j'allais y faire se dérouler mon prochain roman, j'y suis repassé à l'occasion. Je suis souvent à Paris. Et donc, pour les musées, pour d'autres choses. Et donc, voilà.
3: Donc, vous avez pris vos repères, les repères, et vous avez, pratiquement photographié psychologiquement ou visuellement votre roman au travers de l'île Saint-Louis, comme ça.
2: Voilà. Tout à fait. Oui. Mais comme c'était le cas à New York, les extérieurs, les intérieurs, c'est par de la documentation plutôt en ligne, parce qu'on ne m'a pas invité dans tous les hôtels de maître pour aller visiter.
3: Et comment s'est lancé cette écriture de ce livre au départ de la thématique ? Bon, l'île Saint-Louis, d'accord, mais il y a toute une thématique qui s'est mise en place et ça a dû avoir une certaine construction temporelle importante.
2: Oui, mais je crois que comme je suis parti sur le huis clos, comme je dis, triple, parce qu'il y a le blocus de Lille, l'hôtel de Metz, où presque tout se passe, on pourrait en faire une pièce de théâtre quasiment.
0: Non, tout à fait, voilà. Tout à fait.
2: Et encore, à l'intérieur de ça, une bibliothèque verrouillée. Donc il y a un triple huis clos et je me suis dit, ça va être un petit peu dans l'esprit des d'Ils étaient 10, comme on doit dire maintenant, d'un manoir perdu sur une île, de quelque chose qui est isolé, d'un univers fermé. Et on sait qu'un des occupants est le coupable. Et j'aimais bien vraiment l'effet huis clos. Donc je me suis orienté assez vite vers quelque chose, on peut le dire, un peu à la Agatha Christie modernisée.
3: Au travers de vos romans, est-ce qu'il n'y a pas aussi cette impression que vous êtes de la recherche aussi, ou de mettre en évidence l'isolement de certains personnages, non ? Vous n'avez pas une tendance à isoler les personnages ?
2: Oui. En même temps, ce sont des personnages isolés, mais entourés de livres. Alors, ils ne sont peut-être pas si isolés que ça.
0: Arnaud Nioul, dans Le Club des Assassins, effectivement, dont on parle aujourd'hui, votre cinquième roman chez Genèse Éditions, je le rappelle, l'inspecteur, Abel Le Saint-Yves, de mémoire, fait régulièrement référence verbalement à d'autres romans policiers, à des romans policiers, parce que lui aussi est assez érudit en la matière, il aime la littérature policière, et c'est vrai que ce roman, du début à la fin, fait référence, fait appel à beaucoup de personnages de cette littérature policière. J'imagine que c'est votre connaissance aussi à vous. Vous avez souhaité refléter dans ce roman et donner aussi le vrai sentiment que cet inspecteur de police est érudit.
2: Oui, tout à fait. Mais je dirais qu'ici, c'est de toute façon une sélection subjective, mais j'avais envie de rendre hommage vraiment en faisant référence à, pour moi, des classiques du roman policier. De temps plus ancien ou tout à fait contemporain.
0: Mais sachant que l'inspecteur, il fait semblant de fumer la pipe.
2: Oui. Et il a une montre goussée et porte un gilet. Donc, il a un côté limite old-fashioned comme ça, mais en fait, il est plus moderne qu'on ne le pense.
0: Un petit côté Hercule Poirot, Maigret aussi. On l'imagine un peu comme ça. Mm-hmm. C'est vrai que c'est un... Vous le disiez bien, ça peut vraiment être une pièce de théâtre ou un téléfilm, comme on le disait. Je ne sais pas si on le dit toujours, d'ailleurs. Enfin, un film à la télé. Parce qu'on imagine très, très bien ces trois huis clos. Ils sont devant nous, les personnages, on les voit. Il y a l'inspecteur, il est accompagné d'une conjointe féminine. Mm-hmm. Pas du tout de la même génération.
2: Non.
0: Et pourtant, ça matche bien.
2: Oui, quand même. Elle a déjà de l'expérience et elle veut collaborer avec lui, parce qu'il a quand même une bonne réputation dans ses affaires résolues. Donc, elle essaye de s'accrocher directement. Et bon, elle n'est pas idiote et ça tourne bien à deux, en effet, le tandem.
3: Elle est un peu sexy aussi. Hein.
2: C'est bien possible, oui.
0: Tout à fait, c'est vrai. Mais il n'y fait pas vraiment référence. Il y a aussi ce respect-là de la femme inspectrice jolie, mais surtout intelligente et douée. Y a des personnages peut-être de romans ou de télé qui vous ont inspiré ce duo, ce binôme ?
2: Non, pas particulièrement. Je pense que c'est toujours mieux de toute façon un tandem, parce qu'il y a toujours une personne qui doit être peut-être un peu surprise de ce que fait l'autre, et donc ça permet de faire le relais vers le lecteur qui est dans cette position-là. Et puis je pense que des caractères différents mettent chaque fois en valeur l'autre. Donc un solo, je ne l'aurais pas vu de toute façon.
0: Pour revenir au club des amateurs, le club littéraire des amateurs de livres policiers, le club des assassins, pourquoi ce nom, le club des assassins ?
2: J'aime toujours bien m'inspirer du lieu et je me suis rendu compte que il y avait justement un club des hachichines qui consommait du hachiche à l'époque où, dans certains cercles érudits et intellectuels, ils testaient ça pour voir ce que ça donnait dans leur créativité artistique. Et donc, des gens comme Baudelaire, Théophile Gautier et autres y ont un petit peu touché. C'était dans un hôtel de l'île Saint-Louis. Et le mot hachichine, consommateur de hachiche, aurait donné étymologiquement le terme d'assassin puisqu'ils étaient drogués pour tuer.
0: Effectivement, et c'est l'explication effectivement que l'on donne également, que l'on retrouve dans le bouquin. Julien.
3: Oui, le club des assassins comme ça, est-ce que ce n'est pas aussi une manière de faire en sorte que le lecteur se perde un peu dans la recherche de l'auteur du crime, non ?
2: Mais en tout cas, j'ai ici trois hommes, trois femmes donc, qui sont assez intelligents et qui connaissent bien les romans policiers. Et j'ai voulu que chacun ait potentiellement un mobile ou quelque chose qui puisse le rendre coupable, parce que c'est quand même plus intéressant comme ça. J'ai aussi voulu que pour chacun des six, le blocus militaire amène une bascule dans leur vie. C'est-à-dire qu'il y a quelque chose qui a complètement réorienté leur vie en bien ou en mal, parce qu'ils ont été prisonniers de l'île pendant trois jours.
3: Oui.
0: Le Club des Assassins, on rappelle, hein, Arnaud Nioul, c'est votre cinquième roman, Jeunesse Édition. Il y a dans ces six personnages membres du club qui assistent, sans le voir, mais qui assistent, ils sont présents lors de la mort du magistrat, président du club.
2: Oui.
0: Ces six personnages, ce qui est assez fascinant aussi, c'est que vous les présentez brièvement, enfin, l'inspecteur les présente brièvement, les profils sont dessinés, les tempéraments de l'un et de l'autre apparaissent assez clairement sans pourtant trop en dire. Et ça, c'est aussi assez malin parce que le bouquin qui fait moins de 300 pages, j'ai regretté d'ailleurs qu'il n'en fasse pas un peu plus, donne beaucoup, beaucoup d'informations sur pas mal de personnages, en très peu de pages, finalement. Et ça, c'est finement amené. Et ça, c'est quand même aussi le travail, j'imagine, de recherche sur les caractères des personnages que vous souhaitez voir jouer dans vos livres.
2: Oui, je suis parti du principe que peut-être une manière moderne d'enquêter, c'est en ayant une équipe derrière et peut-être même des logiciels qui tournent et qui aident à rassembler des informations très vite sur des suspects. En d'autres temps, peut-être qu'on les aurait convoqués l'un après l'autre en leur demandant de ne pas quitter la ville et des choses comme ça. Mais ici, je voulais aller très vite et d'une certaine manière, ils n'ont pas le temps de souffler. On les accule dans un coin du ring et il faut absolument les déstabiliser. Et c'est ce à quoi s'emploie Abel Saint-Yves, les déstabiliser en montrant qu'il sait des choses sur eux qui tendraient à prouver qu'ils auraient des choses à se reprocher.
0: Alors effectivement, ils sont confinés, hein, tous les six, ainsi que les deux inspecteurs, mais eux dans un hôtel à part, dont on sait peu de choses, mais bon voilà. Moi j'étais assez étonnée qu'on n'aborde jamais la présence de Notre-Dame sur l'île, la fameuse Notre-Dame de Paris, qui n'est pas loin finalement.
2: Elle n'est pas loin, mais elle est sur l'île de la Cité, qui est
0: oui,
2: à côté.
0: Mais
2: on voit les flèches depuis le balcon.
0: Ouais, mais c'est vrai que vous n'y faites pas beaucoup référence, non. Alors que pour beaucoup de gens, l'île de la Cité, l'île Saint-Louis, c'est Notre-Dame. Quoi. On les confond souvent l'une et l'autre, même si vous les distinguez au départ. C'est vrai qu'on aurait pu voir Notre-Dame aussi comme personnage du bouquin. Bon. On a déjà Mona Lisa, hein, c'est déjà pas mal.
2: Avec quelqu'un qui serait bossu et amoureux d'une belle jeune femme.
0: Pourquoi
2: non,
0: pas.
2: Ça, c'est déjà été fait.
0: Julien.
3: Oui, c'est aussi, comment dirais-je, une manière... Est-ce que c'est voulu d'avoir voulu insuffler un rythme rapide, rien que dans les titres des chapitres ? Parce qu'on passe mardi, mardi, mercredi...
2: Et on scande les heures. Oui, tout à fait.
3: Donc, il y a une sorte... Le lecteur est pris dans une sorte d'emballement également... par ce rythme des titres de chaque chapitre.
0: Comme une enquête chrono,
3: voulu.
0: Quoi.
3: Oui. C'est voulu.
2: Mais déjà, il y avait la poursuite chrono de la balise du tableau qui est suivie à travers les rues de Paris. Et puis, il y a en effet cette enquête un peu contre la montre. Peut-être aussi parce que, au bout de trois jours, la garde à vue un peu spéciale qu'ils ont opérée, là, elle ne tiendra plus. Ils vont s'égayer et ils vont relâcher la pression. Ils vont peut-être louper le dénouement. Et donc, voilà, je voulais en effet que ça se passe vite et qu'on montre, en effet, justement, toute cette évolution des deux esprits des enquêteurs qui rebondissent d'un indice à l'autre et d'une conclusion à l'autre et montrer comme ils sont assez brillants, finalement.
3: Et c'est cette rythmique-là qui donne l'impression que les assassins, enfin, sont déstabilisés.
2: Hein. Oui, ça joue. Hein. Je pense qu'ils n'ont pas le temps de souffler et c'est voulu.
3: Il y a ça, donc ils n'ont pas le temps de prendre du recul par rapport à eux-mêmes et par rapport au fait.
2: Absolument.
0: Et c'est ce qui fait aussi que ce bouquin, on le dévore, parce qu'on est dans dans l'histoire. Et pour celles et ceux qui éventuellement aiment les émissions de type enquête chrono, où on revient sur des faits divers de société, où on voit à quel point certaines enquêtes sont parfois rapidement résolues, ici on est là-dedans. Hein. C'est une enquête qui est relativement rapidement résolue. Oui. C'est une affaire d'État cachée par la presse. Et finalement aussi, ce qui est assez surprenant, c'est que les personnes confinées, les membres du club des assassins, ne se rebellent pas. On les confine, ils n'ont pas l'air de... Ils acceptent finalement.
2: Oh, peut-être que ça les rendra un peu suspects, mais c'est surtout, comme je le dis, que finalement, ils ont lu tellement d'enquêtes de papier, et même s'ils sont désolés de la mort du magistrat, ils en vivent une. Et d'une certaine manière, ils sont contents d'être là.
0: Il y a quelque chose d'excitant pour eux de vivre. D'ailleurs, c'est aussi un sujet. Pour eux, le suicide, c'est sans doute pour eux une enquête à résoudre.
2: Absolument.
0: Et donc, ils sont eux-mêmes, quelque part, enquêteurs au sein de l'enquête.
2: Oui.
0: On continue cette rencontre avec Arnaud Nioul, le club des assassins, son 5e roman. On marque une nouvelle pause, on se retrouve tout de suite.
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0: Pillow, c'était Danson.
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0: Et nous sommes toujours avec Arnaud Nioul, l'auteur du Club des Assassins chez Genèse Éditions. Notre invité aujourd'hui, son cinquième roman, Loin de la Villa Aigues-Marines. Le dernier roman, il était paru quand, il y a 2 ans, Arnaud Nioul?
2: Oui, même l'année avant, je pense.
0: L'année avant. Ouais. Vous avez fait une bonne année et demie pour écrire. C'est votre timing d'aspiration?
2: Oui, un tiers préparation, un tiers rédaction et un tiers retravail avec des relecteurs autour de moi.
0: C'est toujours avec aussi Cléa que vous travaillez?
2: Oui, je me fais toujours relire par la compagnie Cléa, qui nous font des très bonnes notes de lecture.
0: Peut-être dire un mot sur Cléa pour rappeler ça à nos auditeurs?
2: Oui, ce sont des lecteurs bénévoles formés à la relecture attentive et bienveillante, constructive. Et donc, on fait une note de lecture de 10-12 pages qui permettent, de manière justement avec ce regard extérieur, pas de quelqu'un qu'on connaît, d'analyser en effet le pitch, les personnages, le ton, la forme, etc. Et on aboutit sur... À nos yeux, votre point fort, c'est, et les pistes d'amélioration, ce serait. Donc, ça donne vraiment un bon appui pour parfaire son manuscrit, sans le donner nécessairement à quelqu'un qu'on connaît et qui sait moins bien nous donner un avis clair.
0: Objectif.
2: Et complet. Oui.
0: Arnaud Nioul, le Club des Assassins, on disait, c'est une double enquête, le vol de la Joconde, dans sa salle originelle au Louvre, avec, pour que les gens comprennent bien, l'auteur du délit qui fouille vers l'île Saint-Louis. Et puis, à l'île Saint-Louis, ce suicide déguisé ou meurtre, on n'en dira pas plus. Tout le bouquin consiste à savoir, à tirer le vrai du faux de cet homme retrouvé mort dans sa bibliothèque fermée à clé, entouré de livres précieux, notamment ce magistrat à la retraite. On parlait tout à l'heure des nombreuses références littéraires auxquelles vous faites allusion dans ce livre. Vous les avez choisies... à la fois de façon subjective, il y avait une volonté de faire référence, parce que à votre connaissance, on en a dit un mot, mais aussi à la connaissance des personnages qui sont membres du Club des Assassins, j'imagine.
2: Oui, tout à fait. Mais disons qu'on est un peu dans le genre d'univers que je retrouve dans les références que je donne, mais je le donne aussi comme un partage, comme dire, et vous, qu'est-ce que vous en avez pensé? Il y en a déjà qui m'ont dit, mais pourquoi il n'y a pas un tel, pourquoi il n'y a pas un tel, évidemment. Mais je me dis aussi que des jeunes lecteurs, à un moment, quand on leur dira Hercule Poirot, ils ne sauront pas nécessairement qui c'est. Et donc, parfois, rappeler ça, c'est intéressant. Maintenant, j'ai cité des auteurs contemporains également, mais voilà, dans le roman policier contemporain, je trouve qu'il y a parfois une surenchère de noirceur et de nombre de morts. Et finalement, voilà, comme je le disais, le bon classique en cercle restreint où il faut réfléchir, regarder chaque indice et sentir les gens avec psychologie pour résoudre une enquête, c'est plus le format.
0: Oui, c'est pour ça qu'il y a de l'Agatha Christie, il y a du Maigret dans votre roman. Enfin, les personnages auxquels vous faites allusion et référence dans votre livre, il y a aussi Arsène Lupin. À la fois, vous citez leurs auteurs, les créateurs de ces personnages. Donc, c'est bien aussi, parce que parfois, on peut se dire, tiens, Arsène Lupin, qui est-ce qui l'a créé sa ville de naissance est Étretat, si je ne me trompe pas. C'est vrai qu'il y a cet enrichissement à côté de l'enquête, et ça rend aussi l'enquête, je ne vais pas dire sympathique, mais on en apprend de toutes parts. On en apprend aussi de la part à la fois des membres du club, des inspecteurs, parce qu'on aborde ces références littéraires qui sont finement amenées. Et moi, je me suis régalée aussi à me dire « Ah oui, c'est vrai. » j'ai trouvé ça très enrichissant aussi pour l'histoire et pour le livre en tant que tel. Julien, Arnaud,
2: oui,
0: peut-être
2: non,
0: vous voulez...
2: Juste que, en effet, c'est une mise en valeur de, pour moi, la littérature policière en général. Donc, j'aimais que mes personnages apprécient eux aussi comme moi.
3: Moi, je trouve que ce sont des clins d'œil comme ça d'humour. C'est un côté, il y a un peu d'humour qui se glisse comme ça dans le roman, et c'est pas mal d'ailleurs. Hein. C'est un clin d'œil de référence historique en disant comme ça, en sous-jacent qui ressort dans le livre, c'est pas mal. C'est
0: mais il y a de l'humour dans ce roman policier.
2: Oui, j'essaye toujours qu'il y ait
0: une touche
2: d'humour ou d'ironie.
0: Ouais. Oui. Il y a beaucoup d'humour, d'ironie aussi dans le partage des connaissances du binôme policier, Morgane et Abel de Saint-Yves. Ouais. Abel de Saint-Yves, c'est aussi un joli nom pour un inspecteur qui est un peu ronchon, visiblement, dont on apprend qu'il est plutôt solitaire. On a du mal à le mettre avec quelqu'un, donc c'est aussi toute une histoire dans l'histoire, puisque là on lui colle une jeune femme qui est mutée au sein de la criminelle de mémoire. Et donc c'est aussi une volonté de lui donner un nom, un cachet dans son appellation.
2: Ça allait bien avec peut-être ce côté un petit peu old-fashioned. comme je le dis à un moment, il partage finalement avec, avec Colombo aussi le côté où il veut qu'on le sous-estime. Parce que son côté peut-être un petit peu vieillot, à sortir sa Montgousset, on va dire, ok, lui, on ne doit pas trop s'inquiéter, il ne va pas capter. Ben si, il est plus malin qu'il n'en a l'air.
0: Il capte quand même, effectivement. Voilà. Et c'est vrai que dans ses interventions, interrogatoires, voilà, pardon, là aussi, il y a du Colombo, il y a du Maigret, hein. Il y a quelque chose de cet ordre-là, en tout cas. Donc on voit que vous êtes nourri par cette littérature policière et par ces personnages policiers.
2: Oui, parce qu'on le dit aussi, et c'est beaucoup le cachet Simenon, on ne prétend pas arriver à sa hauteur, mais le côté psychologie des personnages, arriver à sentir pourquoi quelqu'un pourrait vouloir la mort d'un autre et arriver à le lui faire avouer, ça me semble... Voilà, c'est un rapport de dialogue qui est, comme la métaphore que j'utilise, qui est un petit peu comme un toréador à la limite, hein, qui envoie ses pics, et qui voit si on lui fonce toujours dessus.
0: Il y a une méthode, hein, Maigret, il y avait une façon de faire,
2: oui.
0: Et que l'on retrouve par moments dans la façon de faire d'Abel de Saint-Yves.
2: Oui.
0: Ça vous a plu d'écrire un huis clos c'est pas le premier huis clos, parce que Villa Sainte-Marine, il y avait du huis clos aussi quelque part, mais bien ailleurs de vos décors habituels, Arnaud.
2: Ben oui, je pense que c'était une petite respiration, mais de toute façon, comme je l'ai dit, je peux aussi quitter l'océan pour la montagne, il y a des tas de perspectives. Mais voilà, ici j'ai mis une dimension concentrée comme on a sur un lieu restreint, en le mettant sous pression, je dirais.
0: Mais ce roman a davantage de rythme que les autres romans.
2: Alors c'est vrai, mais ça se passe en très peu de temps aussi. Mais c'est aussi un moment, même si on perçoit le lieu, on perçoit le passage des jours, on n'est pas là-dedans. Donc je ne vais pas pouvoir parler de la marée montante ou au soleil levant. je ne vais pas prendre mon temps éventuellement à expliquer l'atmosphère de la vieille villa ou des choses comme ça. Ici, je vais to the point parce qu'on est en pleine enquête, on n'est pas là pour regarder le paysage. Donc ça se passe plus vite, du coup.
0: Oui, et puis les supérieurs des deux policiers sont aussi, les rappellent souvent à l'ordre, les pressent.
2: Mais oui, ils sont tout le monde sous pression, là, donc il faut que ça aboutisse.
0: Quoi. Et c'est ça qui rend le bouquin savoureux. Julien.
3: Oui, quoique à la fin du roman...
0: Attention, Julien.
3: Je ne dévoile rien, je dis simplement qu'il y a une phrase qui dit « L'île Saint-Louis a retrouvé son calme ».
2: Oui.
3: Hein,
2: oui,
3: c'est vrai.
2: C'est ça.
0: Oui, mais c'est vrai que donc, toute l'histoire, l'emballement à tous les niveaux, et aussi l'emballement à un moment donné entre les membres du club des assassins qui commencent un peu à s'affoler, à s'inquiéter, et à prendre conscience des répercussions de ce confinement imposé, on sent que la pression, l'étau se resserre. Vraiment, oui. On le ressent très fort en tant que lecteur. C'est ce qui fait qu'on a vraiment envie de finir le bouquin rapidement parce qu'on a envie de savoir. Mais moi, je trouve que c'est vraiment parfaitement réussi. J'ai pas envie de dire mieux que les autres parce que sinon, je serais pas honnête. Mais parce que la ville avec Marine ou Kathleen ou Clémore, qui a peut-être du... Clémore a peut-être subi, c'était en 2020, je pense qu'il est sorti, il a peut-être subi un peu moins de médiatisation.
2: Certes.
0: Et c'est sans doute dommage, mais c'est vrai qu'il est bon de rappeler à nos auditeurs que vous pouvez relire tous les Arnaud Nioul, hein, parce qu'ils valent la peine. Kathleen, Le témoin silencieux, Clémore, La villa avec Marine, et puis Le club des assassins, ça c'est... voilà, c'est... On peut commencer par celui-là, et puis voir les autres, mais effectivement, c'est quelque chose qu'on vous recommande vraiment chez Genèse Éditions. Julien.
3: Oui, La villa avec Marine était déjà une quête prodigieuse. Hein.
2: Oui, oui, tout à fait.
3: Et donc, ce qui est, dans la manière dont vous préparez, vous écrivez, en fait, vous tapez à l'ordinateur vos textes, vous écrivez avec un bic au crayon, vous faites quand même linoton avec un bic bleu, je ne sais pas.
2: Je dirais, après trois ratures, ma phrase, je ne sais plus la lire normalement. Voilà, donc, il faut qu'elle soit propre, sinon je suis parasité. Oui. Donc, je tape.
3: Et vous écrivez le matin, l'après-midi, enfin, l'inspiration en fonction de vos vies professionnelles.
2: Oui, c'est plutôt ça. Hein. C'est quand j'ai du temps le week-end, ce n'est pas après une journée de travail, parce qu'il faut vraiment rentrer dedans pendant au moins 3 heures.
0: Vous êtes toujours architecte.
2: Oui, oui.
3: Et cette manière d'écrire, c'est une. Vous mettez par exemple le week-end, vous mettez le matin, vous mettez vous commencez à écrire, ou est-ce que l'inspiration vient tout de suite, ou est-ce qu'il faut du temps, il y a tout un travail de mise en perspective de l'auteur avant de pouvoir plonger dans l'écriture.
2: Il y a ce besoin de concentration, mais il y a surtout, comme on l'a dit, que moi, étant donné que c'est des histoires en suspense, en général, elles sont préparées, elles sont organisé, il y a un plan, et donc je sais de quoi je vais parler dans le chapitre suivant, donc je ne suis Je n'ai pas trop le vertige de la page blanche. D'accord, par contre, je veux bien me concentrer, relire le chapitre avant pour une bonne continuité, me plonger dans, me le mettre dans la tête et puis je me mets à écrire. Mais
3: donc,
2: je sais où
3: donc
2: je
3: vous savez déjà où les personnages principaux, il n'y a pas un personnage qui apparaît brusquement.
2: Non.
3: Ou alors, comme certains auteurs emblématiques disent, je me suis laissé entraîner par un personnage.
0: Mais ça arrive aussi.
2: Mais ça, oui. Mais ce serait dommage que ce ne soit pas le cas. On a beau préparer, il y a énormément de surprises et d'improvisations. Ouais, ce n'est pas pour ça qu'on s'ennuie après dans la rédaction, loin de là. Et c'est sûr qu'il y a des personnages qui, une fois qu'ils commencent à exister, ben, ils prennent plus ou moins de place parce qu'on se rend compte qu'ils sont intéressants et qu'ils commencent à arriver avec des caractéristiques qu'on ne leur avait même pas imaginées au départ.
3: Est-ce qu'il y a une ambiance musicale qui vous aide à écrire ou pas ?
2: Non, parce que j'ai vraiment besoin d'une concentration totale, d'avoir l'impression d'y être. Et donc, même une musique classique, je crois qu'elle elle pourrait m'influencer dans un sens ou dans l'autre.
0: Arnaud Néhoul, je sais que pour les autres, vos précédents romans, vous alliez parfois vivre, hein, on en a parlé brièvement tout à l'heure, dans les lieux reculés, maritimes. Ici, lors de vos voyages à Paris, vous n'avez jamais écrit une seule ligne pour ce roman sur l'île Saint-Louis ?
2: Non, non.
0: Pas une ?
2: À ce moment-là, on fait plutôt les musées avec mon épouse qui est peintre. Et j'ai fait l'effort, en termes de repérage, d'aller voir la Joconde de
0: la
2: près.
0: Salle. Ça,
2: je suis rentré dans la salle, il y avait 10 mètres de fil devant moi et il a fallu 3 quarts d'heure avant que j'arrive au tableau. Donc c'était mérité. Mais donc oui, en général, c'était juste l'imprégnation et pas la rédaction.
0: C'est là que vous est venue l'idée de faire voler ce tableau dans votre ouvrage ? Quand on est face à la Joconde, on se dit, mais comment pourrait-on la voler ?
2: Tout à fait. D'ailleurs, si ceux du Louvre lisent mon livre, ils diront, ouais, mais c'est pas possible, il n'y a pas ça, il n'y a pas une vitre coulissante. Mais bon.
3: Écoutez, on vient de vivre un vol extraordinaire quand même.
2: Mais j'étais dans l'actualité.
3: Les bijoux de génie sont peut-être dans l'île Saint-Louis. Hein.
0: Voilà. Oui, c'est vrai, en plus, c'est vrai.
2: C'était un roman d'anticipation sans le faire exprès.
0: Oui, c'est vrai. C'était quasiment
2: mais par contre, je
0: moment.
2: Me suis très bien documenté sur le Louvre. Ouais. Et donc, tout le reste que j'évoque sur le Louvre, y compris la création d'un deuxième cadre qui a servi à faire les tests de lumière, tout ça est réel. Ouais. Donc, c'est quand même assez bien appuyé.
0: Et la balise ?
2: Ah, ça, je ne pense pas, mais peut-être qu'il y en a une. Hein. Mais à mon avis, ils pensent que c'est involable, donc ils n'ont sans doute pas prévu.
0: Oui. Puis il y a d'autres choses qu'on apprend dans le roman qu'on pourrait imaginer que c'est peut-être vrai.
2: Oui.
0: Et c'est vrai que du fait que ce contexte urbain, ce décor urbain pour votre roman, donc le Club des Assassins, ça le rend encore plus crédible. Enfin, toute l'histoire, on a vraiment l'impression d'y assister et d'en être. Enfin, pour peu qu'on aime le roman policier, évidemment, c'est mon cas, Julien, je pense aussi. C'est vrai que quand on aime un vrai bon roman policier, on avait vraiment l'impression de... Ouais, on la voyait, quoi, cette île Saint-Louis. On la voyait, cette maison, cette bibliothèque. On enviait, d'ailleurs, cette bibliothèque. Hein, on aurait envie... Parce que les livres aussi deviennent acteurs dans l'enquête, hein, puisqu'ils vont participer aussi, à un moment donné, à guider, en tout cas, les personnages et les inspecteurs. Je ne vais pas en dire plus. En tout cas, nous, on vous invite vraiment à découvrir Le Club des Assassins, ce 5e roman signé Arnaud Néhoul. On va marquer une nouvelle pause et on se retrouve tout de suite.
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0: Nous sommes toujours avec Arnaud Néhoul dans Nos auteurs ont la parole et avec Julien Moès qui fait sa rentrée aujourd'hui en cette mi-août. L'occasion aussi de vous présenter, de vous reparler plutôt de quelques bouquins qui sont sortis récemment, qui sont des bouquins d'auteurs de chez nous, avec une pensée, toute notre amitié auprès pour Guy Delas qui s'est blessé récemment et à qui l'on doit Liège au fil des mots et du tram, promenade littéraire que nous avions présenté en direct du tram de Liège en juin dernier. Également le roman, la sortie de Le printemps revient toujours de Madeleine Brasseur-Halleux chez Parla Éditions. C'est un roman qui revient sur les inondations, les 5 ans des inondations en province de Liège que l'on a tristement célébré le 14 juillet dernier. Le malheur des uns, c'est l'un des premiers romans, je pense, de Frédéric, non pas du tout, c'est pas du tout le premier, de Frédéric Ernotte chez Phénix Noir. C'est une couverture avec un gros chat noir. Je crois que vous avez déjà lu ce bouquin, Arnaud Néhoul, non ?
2: Oui, tout à fait, je connais bien
0: peut-être,
2: Frédéric.
0: Peut-être, parce que là je ne l'ai pas encore lu, donc je le présente simplement. Peut-être un petit mot sur ce roman ?
2: Ah, je dirais simplement qu'il est original dans son intrigue, ça change de ce qu'on peut lire par ailleurs.
0: Voilà, c'est un écrivain également belge qui aime mêler tension et humour noir. Donc voilà, c'est un chat noir en couverture avec un trèfle à quatre feuilles, Le malheur des uns chez Phénix Noir. Et puis encore trois romans, trois ouvrages que je vous présente rapidement. Emmanuel Pirotte, L'étreinte des siècles, c'est fait partie de la rentrée littéraire au Cherche Midi. Elle avait également remporté de mémoire un prix littéraire à Liège avec le prix Saga. Et puis Liège, recueil de nouvelles étranges, faits divers, légendes, mystères et secrets. C'est signé Hélène Delamande. Ce sont des nouvelles étranges et parfois drôles aussi. On vous invite à les découvrir. C'est un petit volume, c'est une centaine de pages et c'est assez distrayant. Et puis un dernier clin d'œil aussi à cet anniversaire qu'on a célébré début de l'été de l'accord, des accords charbon. Les Italiens de la céramique nationale. De Vicenza à Welkenrad, c'est signé Nathalie Mignano. Alors c'est plutôt un ouvrage de référence, c'est pas du tout un roman, c'est un récit avec beaucoup d'allusions historiques. Elle répond à pas mal de questions concernant la céramique nationale et puis toutes ces Italiens qui sont venus aussi travailler et qui ont travaillé également à Welkenrad. C'est un chouette ouvrage signé des éditions de la province de Liège et qu'on peut retrouver notamment chez Toute Direction, notre ami, ça y est, j'ai oublié son nom.
3: Emmanuel Pequeux.
0: Voilà, Emmanuel Pequeux. Ici, on est toujours avec Arnaud Nioul, qui, pour sa rentrée littéraire, nous présente un cinquième roman. Finalement, vous allez faire partie de la rentrée littéraire, Arnaud.
2: Et je suis un peu centré sur la foire du livre plutôt, mais je ne prétends pas arriver au rythme d'un parent. Pour ces temps-ci, c'est un peu le cas, oui.
0: Mais cela dit, vous pourriez préparer cette... oui, c'est vrai, oui, il sort à la foire du livre, mais bon, à quelques semaines
2: est-ce
0: près.
2: Est-ce qu'on a envie d'être dans les 500 qui sortent en septembre? Je ne sais pas si c'est le meilleur moment.
0: Non, c'est vrai. C'est vrai que ça fait beaucoup. Mais bon, les rentrées littéraires belges sont souvent mises en avant, souvent aussi à travers nos amis de la presse française qui les présente régulièrement, il faut bien avouer, à travers le monde des livres et le Figaro littéraire, d'ailleurs avec lesquels nous avons collaboré quelques fois, Julien.
3: Oui, n'est-ce pas? Et on espère que ce sera encore à l'avenir.
0: Tout à fait. Alors ici...
3: J'ai remarqué aussi que le Carnet des Instants avait, je pense, publié en fait l'annonce des rentrées littéraires dans l'édition belge.
0: Ah.
3: Ils viennent de publier toute une série et d'ailleurs j'ai constaté avec grand regret qu'on ne parle pas de Palmyre.
0: Ah, voilà. Oh, il faudra leur faire savoir.
3: Voilà.
0: Les Carnets des Instants, voilà aussi des invités que nous pourrions réinviter, des personnes que nous pourrions réinviter prochainement, avec lesquelles nous collaborons souvent. Mmh. Arnaud Nioul, ici, vous avez des lectures, des signatures, des dédicaces qui sont prévues prochainement ou pas?
2: Oh ben, il y en a déjà eu, mon livre étant sorti en mars, il y en a déjà eu l'une ou l'autre. Maintenant, on en parlait, il y a tellement de livres qui sortent que même les libraires qu'on connaît bien, ils disent ben, on va essayer de te faire une petite place, mais parfois ils ont un agenda qui est bouclé pour 4 mois.
0: Hein. Donc, oui, d'où voilà. L'intérêt de lire les romans, de les découvrir, et puis c'est vrai Absolument. Qu'après il faut prendre le temps d'en reparler.
2: Je participe à différents salons, à Mons ou la Foire du Livre et des choses comme ça, oui.
0: Julien.
3: Oui, en fait, professionnellement, vous êtes architecte, Régine vient de le rappeler. Qu'est-ce que vous pensez de l'architecture de l'île Saint-Louis, alors?
2: Ah ben, là, je dirais une certaine harmonie, puisqu'elle a été complètement construite à une certaine époque. C'est une sorte d'entrepreneur à qui on disait, bon, il y avait une véritable île sans berge, rien du tout. Il a construit une certaine sorte de mur de périphérie. Mmh. Et puis, tous ces hôtels de maître ont été élevés quasiment à la même époque. Et donc, c'était déjà pour les nantis. Et il y a donc une belle uniformité et beaucoup de luxe à l'intérieur de la plupart d'entre eux.
3: Oui, tout à fait. Oui.
0: En étant architecte, justement, est-ce que vous avez le sentiment de construire vos romans?
2: Ben oui, on me le demande souvent. D'ailleurs, on parle parfois d'architecte versus jardinier, hein, celui qui bine au fur et à mesure et celui qui a fait des plans. Et je suis dans ceux qui font des plans, certainement, mais avec, de temps en temps, quelques mauvaises herbes qui viennent faire de la surprise, bien sûr.
0: Mmh. Et lisez-vous du belge, Arnaud Nioul?
2: Oui, certainement. Mais déjà aussi parce que j'ai énormément d'amis auteurs belges que je croise en salon et qui m'accompagnent, etc. Avec lesquels on se relie aussi, hein, on échange nos pratiques. Donc oui, j'en lis pas mal. Je pense qu'il y a énormément. Et je pense que bon, le monde de l'édition est un peu essoufflé pour le moment, en France comme en Belgique. Mais en Belgique, on pourrait dire que c'est encore un peu plus le cas et qu'il y a quand même finalement un éventail d'éditeurs qui est quand même assez restreint finalement. Et c'est normal que ce soit de plus en plus difficile de faire paraître un livre.
0: Hein. Oui. Vous avez participé à la foire du livre, au salon du livre belge de Mons?
2: Oui, Il y avait le salon de la littérature belge, oui,
0: oui,
2: et
0: la littérature
2: je participerai
0: belge.
2: Au salon de 7 ans également.
0: C'est quand même positif de voir au fur et à mesure, parce qu'on vous avait accueilli de mémoire, je pense aussi déjà à l'époque de Kathleen, c'était nos premières années des émissions, pour nos émissions. Il y a quand même une belle évolution par rapport à la promotion de la littérature belge francophone. Enfin, nous on porte ce regard-là, c'est sans doute pas encore assez, mais en tant qu'auteur...
2: Oui. Je pense que la promotion et la visibilité s'est améliorée, mais il y a de plus en plus de choses à regarder aussi. Ça veut dire que, en proportion, la visibilité de chacun n'est pas nécessairement améliorée vu la quantité de romans potentiels. Quoi.
0: Vous lisez quel genre de livres quand vous avez le temps de lire, Arnaud Lioul ?
2: Alors j'ai un peu la faiblesse d'aller vers les romans policiers parce que je sais déjà plus ce que je vais avoir et que ça nourrit ma pratique. Tandis qu'en littérature blanche, avec parfois juste 2 lignes en 4e de couverture, bon, je peux regarder si le style me plaît, mais je vais peut-être tomber sur quelque chose qui ne va pas du tout me plaire et je prends moins le risque. Maintenant, il y a quand même des auteurs de pure littérature, je veux dire, de littérature plus blanche et générale, que je lis régulièrement, bien sûr, mais je crois que je fais 80% de romans policiers quand même.
0: Et vous n'avez pas peur que ça vous inspire trop par rapport à votre écriture ? On lit beaucoup.
2: Bon, justement, s'il y en a beaucoup, ça se dilue. Et je pense que de toute façon, on dit toujours que pour améliorer son écriture, il faut beaucoup lire. Ça n'a rien de... On ne va pas s'en inspirer directement, mais ça va infuser et certainement nourrir notre écriture.
0: Parmi les membres du Club des Assassins, lequel serait le plus proche de vous ? Les membres ou le président ?
2: Peut-être bien Romain, puisque... il fait ses petits numéros de charme, là.
0: Ah oui, c'est hein, vrai.
2: Un peu baratineur. Non, mais ce qu'il y a, c'est qu'il y a 3 femmes aussi. Je pourrais m'identifier à la libraire facilement parce que.
0: Il y a un curé aussi.
2: Oui, peut-être un peu moins. Je sais pas, mais.
0: Il y a des personnages qui vous ont inspiré ou des gens que vous connaissez qui vous ont inspiré, ces personnages ?
2: Pas directement, non. Mais par contre, je voulais qu'il y ait une variété peut-être de leur métier pour qu'il y ait un petit peu ça en background.
0: Julien.
3: Surtout en ce qui concerne le Club des Assassins, si vous deviez donner conseil à quelqu'un en fonction de différents romans que vous avez faits, pour écrire un polar ou un thriller, vous lui conseilleriez quoi ? Qu'est-ce qui est le plus important ? C'est d'apprendre à se construire soi-même ou apprendre ou aller chercher inspiration ailleurs ou c'est tout un ensemble ?
2: Et je pense qu'il faut en effet lire beaucoup, c'est sûr, améliorer son style et ses univers. Mmh. Maintenant, il y a la manière, il y a l'approche. Il y en a qui privilégient l'histoire, l'intrigue, d'autres les personnages, d'autres qui disent de toute façon l'un ne va pas sans l'autre. Stephen King, il dit les personnages. Ouais. Si vous n'avez pas de bons personnages, de toute façon, une bonne histoire ne sauvera rien. Mais l'histoire, c'est important quand même, surtout quand il y a une intrigue policière. De toute façon, je pense qu'il faut construire les deux en même temps. Mmh. Et il faut être sensible à ça. Mais de toute façon, c'est par la pratique de l'écriture aussi qu'on peut progresser et trouver un moment son genre ou son style.
3: Est-ce que l'environnement dans lequel se passe un roman n'est pas aussi important que celui des personnages ?
2: Alors, dans mon cas, oui, c'est presque chaque fois un personnage en soi. Mmh. Et le lieu est fondamental. Et il m'inspire, c'est vraiment très nourrissant un lieu. Dès qu'on commence à se documenter sur un lieu, même s'il est inspiré de différents endroits et qu'on en a fait un lieu fictif qui les rassemble, on trouve des rebondissements qui vont être non seulement qui nous apportent des idées qui tombent presque toutes seules, mais en plus qui vont être cohérentes parce qu'elles sont nourries par le lieu. Donc elles ne sembleront pas déplacées.
0: Oui, et ça les rend vivants aussi, parce que la fameuse bibliothèque de cette fameuse maison au cœur de l'île, on la voit bien, quoi. On y est. Et le choix des bouquins qui sont mis en avant dans cette bibliothèque, ça a été un choix cornélien ou c'était une évidence pour vous ?
2: Oui, ce sont des petits hommages que j'ai voulu rendre. J'aurais pu en citer 100
0: J'imagine,
2: fois plus.
0: Bien sûr.
2: Donc voilà, mais c'est déjà pour donner
3: des pistes d'intrigue.
2: Voilà.
3: Voilà, n'est-ce pas ? Oui, on perçoit ça.
0: On va marquer une dernière pause.
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0: Nos auteurs ont la parole sur RCF Liège en compagnie de Régine Kertzmann et Julien Moès.
1: Et en compagnie aujourd'hui d'Arnaud Nioul qui va nous prêter sa voix pour nous donner un extrait de son dernier roman, son cinquième roman, Le Club des Assassins, édition Jeunesse. À vous Arnaud.
2: Oui, c'est un extrait qui présente Ardélia, libraire, un endroit que j'apprécie donc autant lire ce passage. Un blocus au plus mauvais moment. D'habitude, le samedi est un jour de passage dans la librairie Sensation. Et ce jour en particulier, Ardélia avait misé sur un grand nombre de clients. Ce havre de lecture était son principal lieu de vie. Elle y passait la majeure partie de ses journées. Jeune trentenaire, elle avait tout investi dans cette librairie. Elle tentait par tous les moyens de partager avec le moindre visiteur sa passion pour les livres. Son existence même n'était que dévouement pour la littérature. Des jours sans, il y en avait, mais pas ce samedi alors qu'une course contre la montre était engagée. L'espace qu'elle occupait, dans une petite rue perpendiculaire au quai d'Orléans, s'enfonçait profondément dans l'îlot, entre deux murs massifs qui se rapprochaient sur la fin. Une paire de puits de lumière inondait une zone jeunesse et un espace voyage. Il y avait des fauteuils pour feuilleter les ouvrages, des vieilles étagères, des tables immenses, un kaléidoscope de couverture et de format, des beaux livres, des recueils de poésie, des best-sellers, des découvertes à faire. Le genre d'endroit où un vrai lecteur voudrait toujours demeurer. C'était le cas d'Ardélia, ce qui l'avait conduite à cette folie. Ouvrir une librairie, vivre en misant sur un nombre de lecteurs qui se réduisait année après année. La rentabilité était tout à fait secondaire pour elle. Seule comptait la survie d'un lieu où elle se sentait merveilleusement bien. Un refuge, un port ouvrant vers mille destinations, tous ces personnages de papier qui lui soufflaient que la vie était belle et surprenante. Il y avait aussi cet intérêt marqué pour le roman policier, le suspense, les enquêtes. La jeune libraire avait une connaissance encyclopédique et amoureuse de ce type de livre, et elle se réjouissait chaque semaine de retrouver les membres du club. Sous les poutres en bois du plafond, Ardélia était d'habitude en paix, mais pas ce jour de blocus invraisemblable qui condamnait son projet. Atterrée, elle contemplait l'énorme pile de romans en couverture beige et titres rouges qu'elle avait espéré couler en nombre. Elle n'avait rien laissé au hasard pour convaincre de l'intérêt de ce livre. Fiches coup de cœur, montagne impressionnante d'exemplaires face à l'entrée, photos avec présentation de l'auteur et bien sûr, éditeur respectable. Sauf que, sur chacun de ces livres, Gallimard était écrit avec un seul L.
1: Merci Arnaud Nioul. Voilà un extrait qui nous plonge directement dans l'un des univers de l'un des personnages membres du Club des Assassins. Et ça vous donne déjà une idée des profils qui participent à cette enquête et à cette histoire magnifique que l'on vous recommande. Le Club des Assassins, Arnaud Nioul, un auteur à suivre. L'auteur également de La Villa avec Marine, de Kathleen, du Témoin silencieux et de Clémore. Cinq ouvrages, et cinq univers différents, des sagas familiales, des enquêtes, toujours. Et ici, vraiment un vrai, j'ai envie de dire un vrai roman policier, non pas que les... Disons que pour moi, c'est celui qui est le plus proche du vrai genre policier, Arnaud Nioul.
2: Oui, tout à fait. Évidemment, par facilité, j'essaye en général que mes enquêteurs ne soient pas des vrais policiers, parce que sinon je dois connaître toutes les procédures, c'est très compliqué. Mais ici, j'ai concentré les choses, j'ai peut-être un peu joué à la marge, et je peux en utiliser, avoir recours à de vrais enquêteurs de la police.
1: Vous avez eu le sentiment que c'était plus facile de le faire comme ça ou pas ?
2: Oh, pas nécessairement, non. Je pense que c'est... Sauf s'il devait leur arriver de nouvelles aventures, je pourrais les retrouver dans une autre histoire, oui.
1: Alors, ce sera pour ma part ma dernière question, et je laisserai le mot de la fin et la dernière question à Julien. Dans cet ouvrage, donc voilà, qui vient de sortir, j'imagine qu'on ne peut pas parler déjà de la suite, mais vous êtes déjà sur l'écriture ou vous réfléchissez déjà à un autre roman histoire de ne pas nous faire attendre trop longtemps pour en lire un autre.
2: Mais comme je le disais, en termes de cadre naturel puissant, j'ai terminé un roman qui se passe dans le Queyras. Et c'est le prochain à venir, en principe, sur lequel on travaille avec mon éditrice. Mais sinon, oui, il y a de toute façon encore d'autres projets. Un certain décalage entre le début de la rédaction et la publication d'un roman.
1: Donc ça veut dire pas avant la prochaine foire du livre, de toute manière.
2: Oui, certainement.
1: Alors Julien.
3: Oui, vous n'avez pas eu parfois l'impression ou la nécessité d'écrire des nouvelles ?
2: Eh bien, je suis assez mal à l'aise avec les nouvelles parce que, déjà en tant que lecteur, j'ai un goût de trop peu, parce que je n'ai pas eu le temps de faire connaissance assez avec ou les personnages. Et donc, je m'y suis quelques fois livré dans le cadre de concours. Il y en a une ou l'autre qui ont été primés. Je le prends un peu comme un exercice de style. Et ce n'est pas du tout pour déprécier le genre. Mais c'est un genre où je pense que je ne suis pas tellement à l'aise. Moi, j'ai besoin de lancer mon décor, mes personnages. Et je n'y arriverai pas en 8 pages.
1: Merci beaucoup, Arnaud Nioul. On vous rappelle le titre de son roman, son 5e roman, Le Club des Assassins, Genèse Édition. Si vous ne le trouvez pas, insistez, commandez-le auprès de vos libraires, parce que je sais qu'il y en a certains endroits où on ne le trouve plus, en tout cas sur Liège, mais n'hésitez pas à le commander. C'est vraiment un roman de chez nous, un roman policier belge qui vaut la peine. Et encore merci Arnaud pour cette réussite littéraire, vraiment. J'ai l'impression de m'emballer, c'est vrai, mais voilà, moi j'ai vraiment beaucoup apprécié ce livre que j'ai dévoré cet été, que pourtant j'avais de mémoire acheté à la Foire du Livre. Oui. Mais donc, voilà, il faut le temps. Et on a beaucoup de bouquins à lire ici dans nos auteurs. La parole, n'est-ce pas Julien ?
3: Oui, je voulais ajouter simplement que j'ai l'impression, depuis la diminution, que Régine aurait bien voulu être Morgane.
2: Ah voilà, c'est ça.
1: mais je ne suis pas sûre que j'aurais été aussi patiente, parce que Morgane, elle est très patiente avec le vieil inspecteur.
2: Oui, tout à fait.
1: Elle est très, fait preuve de beaucoup, beaucoup de calme, et je ne suis pas sûre que ça serait bien passé.
3: Allez, voilà.
1: Bon, Julien, je vous laisse le mot de la fin.
3: Oui, bien merci en tout cas pour ce livre, Le Club des Assassins, de vous pencher principalement sur la manière de rendre vivante le thriller, le polar, d'avoir une construction particulière par rapport aux personnages, et puis d'avoir centré ça sur une bibliothèque qui met aussi en importance le monde du livre, car c'est un besoin aussi aujourd'hui de mettre en valeur le monde du livre. C'est un des côtés d'ailleurs de ce roman, et qui n'est pas un roman assassin pour le livre.
1: Bien vu, c'est vrai, le monde du livre, les libraires, tout ça est dans ce roman et tout ça rend hommage au livre et nous on rend hommage aux auteurs de chez nous. Donc merci Arnaud Nioul.
2: Merci beaucoup.
4: 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On voyage dans le temps à présent avec notre capsule temporelle pour une rétrospective de l'année 2013, autant musical que sur les événements importants de cette année-là. Les départs à la retraite du roi Albert II et du pape Benoît XVI sont les sujets principaux de cette année.
5: Bienvenue à tous dans notre capsule temporelle. Votre commandant de bord Valérie Verbeek se fera un plaisir de vous accompagner durant cette heure et veillera à vous ramener sain et sauf après notre balade. Veuillez attacher convenablement votre ceinture. Décollage immédiat pour notre voyage dans le temps.
6: Bonjour à tous, c'est parti pour un nouveau voyage. C'est avec plaisir que je retrouve ma copilote Frédéric Petit pour cette nouvelle aventure. Bonjour Frédéric.
7: Bonjour Valérie, bonjour tout le monde.
6: Alors, vers quelle destination allons-nous aujourd'hui ? Je vous laisse le deviner, comme à chaque fois, en écoutant ce titre de Saul et Charlie Winston.

Dusty Man, Soul et Charlie Winston, qu'est-ce qu'on les a entendus l'été où c'est sorti cette chanson? Elle n'a pas arrêté d'être diffusée à la radio. Alors, j'ai réfléchi pendant que ça était diffusé, je dirais du côté des années début des années 2010, 2011, 2012, 2013, on m'arrêtait quand j'ai juste 2014, 2013.

0: qu'un bon roi devait mourir sur le trône. Mais il y a d'autres raisons plus politiques qui rendent ce mot également tabou. Le roi jouit encore d'un certain pouvoir en Belgique lors de la formation des gouvernements. Et on sort de la plus longue crise politique de Belgique où Albert II a joué un rôle important. Or, beaucoup de politiques n'ont pas confiance en Philippe et ne veulent pas entendre parler de l'abdication d'Albert II. On revient à ce 3 juillet 2013 après avoir écouté Joss, Jonathan et Saïra.
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0: Et ça ira, nous sommes en 2013 aujourd'hui avec la capsule temporelle de Valérie Verbaix qui est début juillet, coup de tonnerre, alors que les Belges ont déjà la tête en vacances. Albert II annonce son abdication.
1: Oui, annonce le 3 juillet, passation de pouvoir programmée le 21 jour de la fête nationale. Le roi Albert II vient en effet ce 3 juillet d'annoncer son abdication au profit de son fils Philippe. La passation de pouvoir se fera le 21 juillet. Revenons sur cette journée de fête nationale du 21 juillet bien particulière. Elle commence par le traditionnel Tédéum à la cathédrale Saint-Michel et Gudule, auquel assiste la famille royale. Cette célébration est aussi l'occasion de saluer l'œuvre du roi abdicaire. À 10h45, Albert II se présente à la salle du trône du Palais royal de Bruxelles pour signer l'acte

0: de son abdication en présence des autorités politiques et des représentants des corps constitués qui servent de témoins. En plus du gouvernement fédéral, la famille royale est présente au grand complet. La salle est comble si l'on ajoute les ministres-présidents des entités fédérées, les présidents des différents parlements nationaux et régionaux, les présidents de la plupart des partis politiques démocrates du pays, les anciens premiers ministres et les autorités judiciaires et militaires du pays.
1: Et Valérie, on se souvient surtout du discours prononcé ce jour-là par Albert II.
0: Oui, dans ce discours, il remercie les acteurs de la sixième réforme de l'État qui est alors en cours. Il fait part de son attachement à l'unité du pays en conseillant aux décideurs de la maintenir à tout prix. Il ose également un écart non prévu dans le discours en remerciant la reine Paola, la gratifiant d'un gros kiss. Viennent ensuite le discours du Premier ministre Élodie Rupaut et la signature de l'acte par les 11 témoins symbolisant les trois pouvoirs et Albert II lui-même. La ministre de la Justice, Anne-Mi Turtelbaum, lit ensuite l'acte d'abdication qu'Albert II vient juste de signer. À partir de ce moment, la Belgique est sans roi pendant un court laps de temps. On écoute Maître Gims avant de parler de la suite des événements de cette journée.

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1: Je me tire, Maître Gims. Retour dans la capsule temporelle sur le 21 juillet 2013, une journée de fête nationale, pas comme les autres en Belgique, Valérie.
2: Le roi Albert II vient de signer l'acte signifiant son abdication. Il est 11h30, c'est au tour de Philippe d'entrer en action. La cérémonie se tient au Parlement où siègent les représentants de la nation. Elle débute par la déclaration bilingue de Sabine de Béthune, présidente néerlandophone du Sénat belge, et d'André Flao, président francophone de la Chambre des représentants de Belgique, qui informe les corps constitués réunis dans l'hémicycle de la Chambre de l'abdication du roi Albert II survenue un peu plus tôt dans la matinée. Entre 500 et 600 personnes sont attendues ce dimanche au Parlement pour assister à la prestation de serment du nouveau roi. Tous les parlementaires, les ministres des différents pouvoirs, des hauts magistrats, des personnalités politiques comme le président de la Commission européenne et les anciens premiers ministres sont présents.
1: Et c'est devant toute cette assemblée, tout ce gratin du pays que le prince Philippe fait son entrée.
2: Il va prononcer dans les trois langues nationales, le français, le néerlandais et l'allemand, la prestation de serment constitutionnel qui fait de lui le nouveau roi des Belges. On l'écoute.
3: De grand tweet. En de wetten van het Belgische volk zal naleven. Slands onafhankelijkheid handhaven en het grondgebied ongeschonden bewaren. Je jure d'observer la constitution et les lois du peuple belge, de maintenir l'indépendance nationale et l'intégrité du territoire. Ich schwöre die Verfassung und die Gesetze des belgischen Volkes zu beachten, die Unabhängigkeit des Landes zu erhalten und die Unversehrtheit des Staatsgebietes zu wahren.
2: Il est midi, la Belgique a un nouveau roi, le septième de son histoire. Le roi Philippe prononce ensuite son premier discours du trône qui se termine par la Brabançonne, suivi par l'hymne européen pour symboliser l'attachement de la Belgique à l'Union européenne. 12h30, comme c'est la tradition depuis l'époque de Napoléon, une salve de 101 coups de canon est tirée depuis le parc du Cinquantenaire pour fêter le nouveau roi. On continue le parcours de cette journée après avoir écouté Matt Pokora.
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1: Le jour qui se rêve pour le roi Philippe le 21 juillet 2013 devait être une journée préparée et attendue de longue date. Valérie Verbeek nous raconte aujourd'hui le récit de cette journée d'abdication d'Albert II et de prestation de serment de Philippe dans la capsule temporelle.
2: Oui, après la prestation de serment et le premier discours devant les autorités du pays, place à la première joyeuse entrée pour le nouveau couple royal. Philippe et Mathilde se rendent au palais royal, encadrés par les 132 cavaliers de l'escorte royale à cheval, pour saluer la foule rassemblée. Foule qui était déjà bien présente tout au long du trajet et qui a également réservé une salve d'applaudissements nourris aux agents de Bruxelles Propreté qui sont intervenus dans la foulée. La journée se poursuit toujours en respectant les traditions. Comme c'est le cas lors de l'accession au trône d'un nouveau roi en Belgique, Philippe se rend en début d'après-midi à la colonne du Congrès pour rendre hommage aux soldats inconnus en présence des autorités politiques et militaires. Pour la première fois, le roi porte à cette occasion la tenue de général 4 étoiles, grade du roi en qualité de chef nominal des armées, ce qui correspond au plus haut grade de l'armée belge.
1: Et puis, 21 juillet oblige, le nouveau roi et sa famille assistent évidemment au défilé traditionnel.
2: C'est déjà la première manifestation officielle à laquelle il prend part. Ce défilé est l'occasion de célébrer le 60e anniversaire de la fin de la guerre de Corée, à laquelle a participé un contingent belge. Il est également marqué par une importante présence des forces armées européennes, du contingent belge de la Force internationale d'assistance et de sécurité, l'ISAF, ou encore du contingent attaché à la Force intérimaire des Nations Unies au Liban, le FINUL. Vers 19h30, Philippe et Mathilde prennent leur premier bain de foule en tant que couple royal. Ils prennent le temps de serrer des mains dans une ambiance chaleureuse. Les spectateurs les ovationnent à nouveau longuement. Le roi s'adresse au public peu avant le spectacle son et lumière et le feu d'artifice. Ce feu d'artifice majestueux, pour ne pas dire royal, ponctue ce marathon de festivités sur la place des Palais, non sans un dernier hommage à Albert II. Tout comme vient de se clôturer cette fameuse journée, je vous propose de clôturer le sujet en compagnie d'une chanteuse belge, excellent exemple de la cohésion belge, Axelle Red.

0: Encore.
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2: Vous aurez reconnu la voix d'Axel Red qui nous interprétait Rouge Ardent. La capsule temporelle s'est arrêtée aujourd'hui en 2013. Cette année-là, une autre personnalité abdique, comme nous le raconte Valérie Verbeek.
3: Oui, il n'y a effectivement pas que le roi Albert II qui annonce sa démission en 2013. Quelques mois plus tôt, le 11 février exactement, le pape Benoît XVI annonce dans un discours en latin sa renonciation lors d'un consistoire, c'est-à-dire une assemblée de cardinaux au Vatican. Il estime en effet ne plus avoir assez de force pour diriger l'Église et précise que son abdication prendra effet le 28 février à 20h. Surprise générale. Ce cas ne s'est en effet pas présenté depuis plus de 6 siècles. Des précédents ont bien existé dans l'Église catholique, 7 en tout, recensés depuis l'an 230 après Jésus-Christ. Benoît XVI est en tout cas le premier pape à prendre cette décision depuis la renonciation de Grégoire XII en 1415. Alors en 1415, on était en pleine période appelée le Grand Schisme d'Occident. Cette crise pontificale divisera pendant près de 40 ans le christianisme occidental d'obédience romaine et deux courants politiques rivaux dont les papes respectifs à Rome et Avignon se succéderont simultanément en s'excommuniant réciproquement. L'Église se trouvait alors en présence de 3 papes. Grégoire XII renonce alors du concile de Constance en 1415 et se retire comme simple cardinal-évêque. Si l'on remonte encore plus loin à l'abdication précédente, il faut aller jusqu'en 1294 avec le pape Célestin V. Cet ermite bénédictin avait été élu à 85 ans, 5 mois plus tôt. Il ne se sentait pas prêt du tout à assumer ce rôle dans l'Église et est retourné dans ses anciennes fonctions. Je vous propose d'écouter Beau Malheur d'Emmanuel Moir avant de revenir auprès du pape Benoît XVI. 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

0: Bon malheur, Emmanuel Moire, nous revenons à Rome dans notre capsule temporelle, pilotée par Valérie Verbeek. Le 11 février 2013, Benoît XVI surprend tout le monde en annonçant sa renonciation, qui prendra effet le 28 février.
1: Cette annonce, faite en latin devant un consistoire au Vatican, est ensuite traduite par le Vatican et retranscrite sur la radio. Sur le site Radio Vaticana, Benoît XVI, âgé de 85 ans, y explique avoir pris sa décision après avoir examiné à plusieurs reprises sa conscience devant Dieu. « Je suis convaincu que mes forces, vu mon âge avancé, ne me permettent plus d'exercer correctement le ministère », a dit le pape. Benoît XVI est le premier pape allemand depuis le XIe siècle. Il est monté sur le trône de Saint-Pierre le 19 avril 2005 à l'âge de 78 ans, succédant à Jean-Paul II. Né Joseph Ratzinger en 1927 dans une famille modeste de la très catholique Bavière, le futur Benoît XVI entre au petit séminaire en 1939. La même année, il est inscrit aux Jeunesses hitlériennes, un enrôlement devenu obligatoire par décret. Éminent professeur de théologie, il devient archevêque de Munich et Freising en Bavière entre 1977 et 1981, date à laquelle son prédécesseur Jean-Paul II l'appelle à Rome pour prendre la tête de la Congrégation pour la doctrine de la foi. Son élection comme pape en 2005 a été perçue comme un très grand honneur national par les Allemands. Après avoir été pape émérite depuis sa démission, il décède le 31 décembre 2022 dans un monastère au Vatican.
0: Dites Valérie, je me pose une question. Comment ça s'est passé alors après l'annonce de l'abdication de Benoît XVI ?
1: Peu après cette annonce, le porte-parole du Vatican, le père Lombardi, a expliqué qu'un nouveau pape serait élu avant Pâques, soit le 31 mars 2013. L'élection d'un nouveau pape est un processus complexe qui débute par la convocation au Vatican des cardinaux. Il s'achève par la bénédiction apostolique Urbi et Orbi du nouveau pape. Federico Lombardi précise également que Benoît XVI n'aura aucun rôle dans ce conclave qui conduira à la désignation de son successeur. Il mènera une vie de prière après avoir quitté ses fonctions. Ce conclave de 2013 se déroule les 12 et 13 mars. Après 5 tours d'un scrutin auquel participent dans la chapelle Sixtine 115 cardinaux électeurs, on voit apparaître la fameuse fumée blanche le soir du 13 mars. Le cardinal argentin Jorge Bergoglio est élu et devient le 266e pape sous le nom de François. On continue en musique avec « On ira » de Zaz.

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1: On ira, en tout cas, on y est aujourd'hui en 2013 dans la capsule temporelle de Valérie Verbeek, après les abdications du roi Albert II et du pape Benoît XVI, on prend la direction de la France.
2: En 2013, la France voit le collectif La Manif pour tous prendre de plus en plus d'ampleur. L'origine du collectif remonterait au 5 septembre 2012. Ce jour-là, une cinquantaine de responsables associatifs, représentant officiellement 37 associations, se réunissent à Paris avec des psychiatres, des philosophes et des hauts fonctionnaires. Leur objectif ? Définir une stratégie face au projet de loi sur le mariage entre personnes de même sexe ainsi que leur droit d'adopter. Selon une publication parue dans le journal Le Monde en 2016, ces 37 associations sont souvent des associations fantômes où la religion chrétienne est très présente sur des sites récents et souvent anonymes. Depuis 1999, les couples homosexuels ou hétérosexuels ont la possibilité de signer un partenariat civil, appelé pacte civil de solidarité, le fameux PAX, ou de s'établir en concubinage. Cependant, aucun de ces deux statuts n'offre les mêmes garanties juridiques que le mariage civil. Le 7 novembre 2012, le projet de loi ouvrant le mariage aux couples de même sexe, aussi appelé mariage pour tous, est déposé au Parlement. Ce projet fait l'objet de débats importants et connaît en France une opposition plus forte que dans d'autres pays européens. La preuve, la fameuse journée du 13 février 2013. Ce jour-là, le collectif La Manif pour tous met plus d'un million de personnes dans les rues, 350 000 selon la police, à travers la France contre ce projet de loi. Après 136 heures de débats houleux au Parlement, la loi est finalement adoptée le 23 avril, puis validée le 17 mai 2013 par le Conseil constitutionnel et promulguée par le président de la République, François Hollande. Le premier mariage de personnes de même sexe a lieu à Montpellier le 29 mai. Depuis 2013, en France, environ 7000 mariages homosexuels sont célébrés chaque année, ce qui représente 3% des mariages annuels. Je vous propose de poursuivre en chanson avec Lara Fabian et un titre moins connu, mais tellement en accord avec notre dernier sujet.

0: Deux îles, deux ailes de Lara Fabian. Nous reprenons notre voyage en 2013 avec Valérie Verbeek dans la capsule temporelle.
1: Si vous le voulez bien, retour en Belgique pour un grand cocorico. Le 8 octobre 2013, c'est un Belge, François Englert, qui obtient le prix Nobel de physique avec son confrère britannique Peter Higgs. À 80 ans, il devient le 5e scientifique de l'ULB à obtenir un prix Nobel, le 4e dans le domaine des sciences. C'est le 18e prix Nobel pour la Belgique et le 11e en physique. Mais celui-ci a une saveur particulière pour l'ensemble du monde scientifique belge. Il y a en effet de très nombreux physiciens et ingénieurs belges qui ont collaboré avec des milliers d'autres chercheurs dans le monde entier pour prouver l'existence de cette particule. Parce que c'est pour la découverte du boson de Higgs que François et Peter ont été récompensés. Je vous entends déjà me demander ce que c'est cette particule.
0: Ah bah oui, effectivement, vous m'ôtez les mots de la bouche, Valérie. C'est quoi ce boson de Higgs?
1: Alors, petit cours de physique. En physique, on classe les particules en deux grandes familles. Tout d'abord, les fermions, qui constituent la matière. On trouve dans cette famille les électrons et les quarks, qui forment les protons et les neutrons. On peut les considérer comme les briques de la matière. Puis, il y a les bosons, qui servent à transmettre les forces entre les particules de matière. Ce sont un peu les messagers des forces de la nature. Parmi les bosons, on retrouve les photons, qui transmettent la force électromagnétique pour la lumière et l'électricité. Il y a aussi le gluon, qui transmet la force forte, qui maintient les quarks ensemble. Les bosons W et Z, qui sont responsables de la force faible, c'est-à-dire la radioactivité. Et enfin, le célèbre boson de Higgs, qui nous intéresse aujourd'hui, qui donne leur masse aux particules.
0: Oui, mais alors dites-nous, pourquoi ce fameux boson de Higgs est si important?
1: Parce qu'il a un rôle particulier. Il est lié au champ invisible présent partout dans l'univers. Quand une particule traverse ce champ, elle acquiert une masse, un peu comme si elle avançait dans un liquide plus ou moins épais. Sans ce mécanisme, les particules n'auraient pas de masse. Les atomes ne pourraient pas se former. Bref, nous n'existerions pas. Ce n'est pas pour rien qu'on appelle aussi parfois les particules de Dieu, même si les scientifiques n'aiment pas trop ce surnom. C'est avec Pharrell Williams que nous faisons notre prochaine pause musicale.

0: Happy Pharrell Williams, notre voyage en 2013 touche presque à sa fin.
1: Oui, pour terminer cette capsule temporelle, je vous propose de faire un petit tour du monde pour découvrir tout ce qui s'est passé durant cette année. En Angleterre, c'est la naissance du prince George Alexander Louis de Cambridge, fils de Kate et William et arrière-petit-fils de la reine d'Angleterre Elisabeth II, qui tient la population en haleine. Après son grand-père, le prince Charles, et son père, le prince William, George est le futur roi du Royaume-Uni, de Grande-Bretagne et d'Irlande du Nord. La Croatie rejoint l'Union européenne. C'est le 28e pays à intégrer la zone euro. Durant cette année, c'est l'Irlande et la Lituanie qui se partagent la présidence de l'Union européenne. Et c'est au Royaume-Uni que se tient pour la 6e fois le sommet du G8 du 17 au 18 juin 2013 en Irlande du Nord. Durant ce sommet, les dirigeants des 7 pays les plus industrialisés et la Russie signent une charte sous l'ouverture des données publiques pour favoriser la publication, la transparence et l'accès aux informations publiques non confidentielles. On part pour les États-Unis où Barack Obama entame son deuxième mandat le 20 janvier 2013, après sa réélection le 6 novembre 2022. Après la destruction des deux tours du World Trade Center lors des attentats en 2011, un nouveau bâtiment est reconstruit sur le site. Le 10 mai, il redevient le plus haut édifice des États-Unis et d'Occident avec sa nouvelle tour, le One World Trade Center, qui culmine à 541 mètres et dépasse ainsi l'Empire State Building.
0: Et puis, on se souvient aussi en 2013 des JMJ au Brésil.
1: Oui, elles s'ouvrent à Rio de Janeiro le 23 juillet. Ce sont les premières journées mondiales de la jeunesse à se tenir dans un pays où la langue principale est le portugais. Et les premières aussi organisées par le pape François. Du 23 au 28 juillet, ce sont plus de 3 millions de jeunes qui y ont participé. 4 mois plus tard, le 23 novembre, les regards se tournent vers la Pologne où la conférence de Varsovie sur les changements climatiques, la COP19, s'achève avec un engagement financier en faveur des pays vulnérables, faute d'engagement sur les objectifs. Le lendemain, un accord est signé à Genève entre l'Iran, la France, les États-Unis, le Royaume-Uni, la Chine, la Russie et l'Allemagne. Cet accord prévoit la limitation du programme nucléaire iranien. On termine notre voyage en musique avec un artiste belge qui a marqué les esprits en cette année 2013. Je parle évidemment de Stromae. Et si on écoutait Papa Outé ? Dites-moi.

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Olivia Stone, Isabelle. Merci d'écouter RCF Liège, il est 14h. Et je vous donne rendez-vous pour le 7e épisode du Bar Tiki qui vous ouvre ses portes. Le Bar Tiki. L'émission qui vous plonge dans l'ambiance de la musique tiki durant tout cet été. Et oui, enfilez donc votre plus belle chemise à fleurs et prenez place dans le bar tiki. Dans quelques instants, on vous amènera un délicieux et rafraîchissant cocktail fruité pour savourer cette musique aux ambiances polynésiennes, hawaïennes, exotiques au sens large. Et pour se mettre tout de suite dans l'ambiance, voici le morceau Moon Mist par The Out Islanders.

Mist à l'instant dans le Bartiki, que l'on pourrait traduire par la brume lunaire. Et on reste dans l'ambiance du paradis terrestre avec Return to Paradise qui nous est proposé par Martin Denny.

Ambiance détendue toujours dans le bar Tiki sur RCF durant tout cet été. Et voici à présent Don't Sing Aloha When I Go. C'est signé Hank Snow.

Hank Snow dans une ambiance hawaïenne à l'instant. Don't think aloha when I go. Ne chante pas aloha lorsque je m'en vais. Et on poursuit dans l'ambiance hawaïenne avec Cindy Combs. Makani Oula Oula, vous êtes dans le bar Tiki, bien installé en bord de plage, sous les palmiers. Allez, on se détend et on profite.

La guitare de l'Hawaïenne Cindy Combs à l'instant pour nous accompagner dans le Bar Tiki. Vous êtes bien installé, il fait beau, il fait chaud sur la plage sous les palmiers. On poursuit dans l'ambiance tropicale avec Hawaii Nei qui nous est proposé par Duke Kamoku et ses Islanders.

Alors vous les entendez, ces vagues en bord de mer, dans le bar Tiki. Pendant encore une petite dizaine de minutes, on poursuit notre détente estivale. Le bar Tiki qui vous propose à présent de vous réveiller un tout petit peu avec The Winds of Waikoloa. C'est proposé par Martini Kings.

L'ambiance tropicale des Martini Kings à l'instant, toujours dans le Bar Tiki sur RCF. On poursuit avec Ritual Blues, qui nous est proposé par Reg Owen et son orchestre.

Greg Owen et son orchestre, Ritual Blues à l'instant dans le Bar Tiki. Et voici à présent un morceau qui nous plonge à nouveau un peu plus dans l'ambiance mystérieuse des terres inexplorées et tropicales. Voodoo, c'est proposé par Robert Drasnin.

Et le Bartiki va refermer ses portes sur RCF. Encore une incursion dans le monde de l'exotisme, les ambiances hawaïennes, polynésiennes, tropicales au sens large. On se quitte avec un mambo, le mambo numéro 8 pour être précis. C'est interprété par Damaso Pérez Prado. Bonne semaine.

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2: Et c'est Campbell Lawson qui nous rejoint. Il nous propose, comme chaque semaine, de revenir sur l'actualité africaine de cette semaine.
3: Je vais écouter les radios, même les journaux là. Faites les comptes rendus, je vais passer à la télé d'abord et puis après vous venez et on vous remet le transfert. 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
6: Et on se retrouve, mesdames, mesdemoiselles, messieurs, toujours sur RCF, la radio chrétienne francophone. Ceci dans votre émission Popourri africain, votre autre rendez-vous, votre autre encart avec l'Afrique. Au sommaire de cette émission, bien sûr, quelques informations en provenance du continent africain. Suivra notre éphéméride RCF Mémo Afrique, le passage en revue de quelques grandes dates africaines, semaine du 17 au 23 août, et finir d'ici deux quarts d'heure, d'ici 30 minutes, avec la sagesse africaine de la semaine. C'est un proverbe, un adage africain à méditer tout au long de ce week-end, et le tout bien parfumé, le tout bien agrémenté de la chaleureuse et bien dansante musique afro-africaine. Popourri africain, une émission que vous présente Campbell Lawson. Et pour démarrer, c'était depuis le Ghana avec Sarkozy et Castro, le titre Adonai.

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1: Information en provenance du continent. Info AFP, agence France Presse, Sénégal. Adoption d'une loi obligeant de hauts responsables à publier le patrimoine. Le Parlement sénégalais a adopté lundi une loi obligeant le président de la République, le président de l'Assemblée nationale et le Premier ministre à déclarer et publier leur patrimoine à leur entrée et à leur sortie de fonction. Et cette nouvelle loi qui vise à renforcer la transparence a été rédigée à la suite d'une promesse de campagne faite par les autorités qui ont pris le pouvoir en avril 2024. Son adoption intervient après que le président Bassirou Diomaye Faye a limogé en mai son ancien premier ministre et ancien mentor Ousmane Sonko. Les partisans des deux dirigeants, désormais officiellement divisés en deux partis distincts, s'accusent mutuellement de manque de transparence dans la gestion des affaires de l'État. La déclaration de patrimoine était légalement obligatoire en vertu de la Constitution depuis 2001, mais ne s'appliquait qu'au moment de la prise de fonction. En vertu de la nouvelle loi, les déclarations doivent être fournies 3 mois après la prise de fonction ainsi que 3 mois après la fin du mandat. Et cette loi présentée par la majorité parlementaire dirigée par Ousmane Sonko ne visait initialement que le président de la République mais a été étendue au président de l'Assemblée nationale et au Premier ministre. Elle a été adoptée lundi par le Parlement avec le soutien de 133 députés sur 165. Aération musicale en provenance du Gabon, c'est avec Patience Dabani, le disque est rayé.

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1: Information en provenance du continent. Info AFP, agence France Presse, présidentielle en Zambie. Hichilema remporte un nouveau mandat avec 60% des voix. Le président zambien Hakainde Hichilema a été réélu la semaine dernière avec environ 60% des suffrages exprimés, a annoncé mardi la commission électorale à l'issue d'un scrutin que les détracteurs ont qualifié de strictement contrôlé par un gouvernement. Ce résultat était largement attendu. Hichilema, au pouvoir depuis 2021, étant confronté à un groupe hétéroclite de 13 adversaires mené par un ancien ministre provincial, Brian Mundubile, qui se présentait pour la première fois à la présidence. Mundubile, âgé de 55 ans, qui s'est lancé dans la course en mai, a recueilli près de 38% des voix, a déclaré Mwangala Zalumis, présidente de la commission électorale de Zambie. Elle a précisé que 5 des 226 circonscriptions n'avaient pas encore été dépouillées. Toutefois, les résultats marquants ne devraient pas avoir d'incidence significative sur le résultat global de cette élection, a-t-elle ajouté. Les élections du 13 août dans ce pays d'Afrique australe riche en cuivre ont été éclipsées par des allégations de fraude formulées par l'opposition et par une suspension sans précédent du dépouillement des votes à l'échelle nationale suite à des agressions contre le personnel électoral et au vol de bulletins de vote marqués. Avant le scrutin, les partis d'opposition et les organisations de la société civile ont mis en garde contre un rétrécissement de l'espace politique, invoquant les restrictions imposées à la campagne électorale. Les missions d'observation internationale et nationale ont déclaré ce week-end que ces conditions avaient contribué à créer des conditions inégales. Les tensions se sont intensifiées après le scrutin lorsque les autorités ont arrêté près d'une douzaine de personnes, dont des personnalités de premier plan de l'opposition, lors d'une descente au cours de laquelle des coups de feu ont été échangés. Le gouvernement a déclaré que les personnes arrêtées étaient impliquées dans des activités de milices ou d'insurgés en marge des élections, des allégations que le parti Nurupupo de Mundubile a démenti. Et cette élection a été largement considérée comme un référendum sur le premier mandat de Hichilema, au cours duquel l'économie zambienne a renoué avec la croissance après des années de difficultés budgétaires. Et pause musicale, c'est avec Passy, Jocelyne Sheila, laisse parler les gens. 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
1: Et de retrouver à présent, mesdames, mesdemoiselles, messieurs, notre éphéméride de RCF Mémo Afrique, le passage en revue de quelques grandes dates africaines et semaine du 17 au 23 août. Et ces quelques dates de retrouver pour vous, on commence par celle-ci. 17 août 1960, indépendance du Gabon. Léon Ba devient le président jusqu'à sa mort le 27 novembre 1967. Deuxième date, 22 août 1978, Kenya, mort du chef de l'État Jomo Kenyatta, père de l'indépendance du Kenya. Troisième date, 22 août 1982, élection de Théodore Ebiang Nguema Mbazogo à la tête de la Guinée équatoriale après avoir renversé 4 ans auparavant et son oncle Francisco Macias Nguema. Autre date, 18 août 2020, coup d'État au Mali. Le président Ibrahim Boubacar Keïta est renversé par le colonel Assimi Goïta. Et pour finir cette dernière date, 19 août 2005, élection de Pierre Nkurunziza à la présidence du Burundi. Il y régnera jusqu'à son décès le 8 juin 2020. Voilà là tout pour notre éphéméride de cette semaine. Et de retrouver à présent notre autre rétro, musical, une vieillerie musicale africaine ou afro-africaine à retrouver, retaper, dépoussiérer pour vous, mesdames, mesdemoiselles, messieurs, histoire de vous rappeler quelques souvenirs, mais aussi, pourquoi pas, histoire de vous faire bouger, de vous faire danser. Mais d'abord et toujours, la roue musicale à faire tourner de manière aléatoire. Ça va partir, c'est parti, ça tourne, et ça s'arrête. Sur l'orchestre Bella Bella et les frères Soki depuis le Congo, sur les frères Soukno, sur l'orchestre Bella Bella et les frères Soki depuis le Congo Kinshasa, le titre Zamba Zamba.

L'orchestre Bella Bella avec les frères Soki, le titre Zamba. À vos souvenirs, mesdames, mesdemoiselles, messieurs, chanson sortie en 1975. Et déjà, l'orchestre Bella Bella chantait l'écologie. À vos souvenirs donc. Et disons donc merci à l'orchestre Bella Bella et surtout aux frères Soki. Et c'est presque terminé donc pour votre émission Popouri africain de ce jour. Mais encore, la sagesse africaine de la semaine, un proverbe, un adage africain à méditer tout au long de ce week-end et qui nous dit ceci. Le poussin qui reste à côté de sa mère reçoit la cuisse de la sauterelle. Je reprends. Le poussin qui reste à côté de sa mère reçoit la cuisse de la sauterelle, comme quoi qui s'isole est facilement oublié dans le partage des bonnes choses. À méditer, à bon entendeur, salut terminé pour Popouri africain de ce jour. Merci de nous avoir suivis, merci d'avoir été des nôtres. On se retrouve la prochaine fois si Dieu le veut, mais Dieu toujours le veut quand c'est beau, quand c'est chouette. Popouri africain vous a été présenté par Campbell Lawson. On se quitte depuis la Côte d'Ivoire avec le groupe Woya, le titre Kakuanazé. Au revoir.

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Yeah. Allez, bonjour à chacun, à chacune, ravi de vous retrouver pour ce nouveau numéro de Direction Sud. Vous le savez, c'est le portail radio de la diaspora africaine. Oui, une rencontre avec les enfants, les fils, les filles et même les amis du continent. Alors dans quelques instants, on aura rendez-vous avec un fils du continent. Il viendra nous parler d'un événement initié par les étudiants internationaux de l'Université catholique de Louvain. Une affiche portée par 3 associations. Ce sera dans quelques instants seulement. Mais vous le savez, nous sommes vraiment un cheval sur l'accueil, et pour lui souhaiter la bienvenue, voici une douceur qu'il mérite bien.

0: Ah, je vous l'ai dit, hein, avec la participation de Tiwa Savage. I'm okay. Un rappel de soi-même. Comme quoi il est important de tenir le coup. Parce que tenir le coup est déjà une victoire. I'm okay. Une chanson qui révèle Fills dans toute sa vulnérabilité. Une véritable méditation sur la santé mentale, la gratitude et le choix quotidien de persévérer. Ce morceau mêle Yoruba, Pidgin et anglais dans une conversation sincère sur ce que signifie être humain sous pression. C'est nouveau, c'est frais et on aime ça. Et si vous arrivez maintenant, je vous souhaite la bienvenue. Oui, nous nous apprêtons à recevoir notre invité. Janvier Tesiwe nous accompagne aujourd'hui dans son numéro de Direction Sud. Alors Janvier nous vient de Louvain-la-Neuve. Il est lui aussi impliqué au cœur d'un événement qui se tiendra au mois d'août. Un événement qui mêle mode, mais vous le savez, avant toute chose, il faut qu'il se présente à vous. Parce que moi, je le connais. Janvier, bonjour et bienvenue.
1: Bonjour Patrick, c'est un plaisir pour moi d'être sur les antennes de la RCF ce matin. Oui. Et surtout à l'émission Direction Sud. Alors, un plaisir pour moi d'être là.
0: Merci beaucoup, c'est un honneur pour nous en tout cas de te recevoir. Pour ceux de nos auditeurs qui te découvrent, qui es-tu, d'où viens-tu et où vas-tu?
1: Je suis Janvier Tesiwe, je viens de l'Afrique, principalement du Cameroun à l'ouest, oui. Au pays Bamileke, comme on nous appelle souvent.
0: Ah,
1: je suis étudiant à l'Université catholique de Louvain,
0: oui.
1: Finissant d'un master de 120 en communication stratégique des organisations et je me spécialise maintenant en culture visuelle.
0: Alors, j'aime la façon avec laquelle tu le dis, master 120. Pour ceux qui ne sont pas rompus à la chose universitaire, c'est quoi un master 120?
1: Alors, ça se distingue d'un master de spécialisation qui est un master 60. 120 veut tout simplement dire 120 crédits.
0: Ah, d'accord.
1: Un master qui se fait sur 2 ans.
0: Sur 2 ans, ouais.
1: Tout à fait.
0: Ah, c'est génial. On découvre tous les jours. C'est vrai qu'à mon époque, ce n'était pas comme ça. On n'avait pas cette façon de spécifier les...

0: Pas trop long.
1: Depuis 4 ans et demi.
0: Ça fait 4 ans que tu
1: es
0: en Belgique.
1: En septembre, ça fera 5 ans.
0: Ouh là là, et ça ne te manque pas ton Cameroun ?
1: Pas du tout, parce qu'avec les mobilités qui sont disponibles, on y va, on revient.
0: D'accord, on entre et on ressort quoi.
1: Tout à fait.
0: Alors, pourquoi avoir choisi de faire dans la communication, Janvier ?
1: Une passion depuis l'enfance.
0: Ouais.
1: Ma grande sœur qui a donné le prénom de Janvier, qui m'a attribué ce prénom, me disait souvent, lorsque j'étais né, mes lèvres tremblaient. Et un griot du village est passé, il a dit, cet enfant sera un parleur. Parleur veut tout simplement dire communicateur,
0: ou
1: alors un griot.
0: Ouais.
1: Et plus tard, dans mes études secondaires, j'étais président du club journal de l'univers, du lycée bilingue de Chang.
0: Ouais.
1: Cela m'a permis de découvrir que j'avais ce grand talent. À un moment donné, je suis allé faire les études juridiques à l'université de Chang. Mais ça n'a pas très bien fonctionné parce que ce gemme de communication me manquait. Voilà que finalement, je me suis retrouvé dans mon domaine de prédilection et je suis fier d'être aujourd'hui à l'Université catholique de Louvain qui m'a donné donc l'opportunité de concrétiser cette passion-là et je suis donc communicant aujourd'hui.
0: Mais avant, tu as dit que tu es passé par
1: l'université
0: de Chang.
1: Oui.
0: Alors ça veut dire que tu as fait des études au Cameroun avant de débarquer en Belgique alors.
1: Tout à fait, et pas des petites études. J'ai fait l'université de Chang pour 2 ans en sciences juridiques et politiques. Et puis j'ai également eu le concours de l'École nationale supérieure des postes et télécommunications où j'ai fait 5 ans. Soit une licence professionnelle en management des télécommunications.
0: Oh là là.
1: Et puis un master en administration des entreprises des postes et télécommunications.
0: Alors, c'est quand même bizarre parce que je l'ai constaté chez tous les Camerounais, il y a cette passion pour les études. C'est dû à quoi ?
1: La découverte, l'envie de savoir, se cultiver et se cultiver pour toujours.
0: Alors, je vais dire que dans ton pays, le Cameroun, il est fort possible qu'on tombe sur un chauffeur de taxi qui a une maîtrise en maths ou peut-être un doctorat en mathématiques.
1: Actuellement, il y a les vendeurs de beignets à l'entrée de l'université de Chang qui ont un doctorat.
0: Oui.
1: PhD.
0: Oui.
1: Ah donc, au Cameroun, quel que soit le diplôme qu'on a, on peut rentrer faire un métier qui nous passionne.
0: Voilà.
1: Et après, on continue à faire d'autres études, même dans d'autres domaines qu'on n'avait pas étudiés au départ. Donc, ça fait partie de la diversité des savoirs, de la quête des connaissances à l'infini.
0: Un véritable pays, ce Cameroun. Est-ce qu'il y a beaucoup de Camerounais, d'étudiants camerounais à Louvain ?
1: Ah oui, il y en a beaucoup d'étudiants qui sont aussi en communication comme moi. Et
0: oui.
1: Nombreux sont aussi en sciences actuarielles parce que les études mathématiques intéressent beaucoup les Camerounais. Donc c'est peut-être le domaine où ils sont plus nombreux, donc en actuariat.
0: Mm-hmm.
1: Mais en communication, pour ma promotion, nous sommes 7. Dans d'autres domaines comme les sciences économiques, il y a aussi beaucoup de Camerounais. Donc.
0: Et sur le plan africain, il y a beaucoup d'étudiants africains à Louvain ?
1: Tout à fait. D'ailleurs, c'est parce qu'il y a beaucoup d'étudiants camerounais et d'étudiants africains à Louvain qu'il y a un foyer ou alors un centre d'accueil des étudiants internationaux qui s'appelle le Centre Placé. C'est parce qu'il y a donc ce foisonnement, cette tendance à ce que le chiffre ou bien le nombre d'étudiants internationaux augmente à l'Université catholique de Louvain que nous avons donc eu l'idée de créer cet événement qui s'appelle African Fashion Week. Je pense que c'est certainement la transition.
0: On en parlera tout à l'heure, on en parle effectivement, c'est très important. Alors lorsqu'on parle de Louvain-la-Neuve, il s'agit ici d'une université qui reçoit des étudiants issus de plusieurs pays dont il y a plusieurs nationalités qui se côtoient
1: au niveau
0: des étudiants.
1: Tout à fait.
0: Alors, toi tu pars du Cameroun, pourquoi la Belgique et pourquoi l'université de Louvain ?
1: Les raisons, elles sont peut-être d'une part personnelles et d'autre part dans le cadre d'un peu plus de contexte général. Sur le plan personnel, j'avais voulu ajouter dans mon cursus académique un diplôme international.
0: Oui.
1: Ceci pour préparer une carrière que moi, je préfère ne pas détailler tout de suite. Et sur le plan qui peut être un peu un cas général, c'est aussi à cause du coût des études en Belgique s'il faut faire une comparaison avec d'autres pays européens. Par exemple, en France, ou alors les pays américains, comme, les pays d'Amérique comme
0: du
1: le
0: Nord,
1: Canada,
0: oui.
1: Par exemple.
0: Oui, là, c'est excessivement
1: pour les mêmes formations, le coût sera relativement plus élevé qu'en Belgique, et ce qui peut motiver le choix de la Belgique comme le pays d'accueil pour les raisons académiques.
0: Et la qualité de l'enseignement ?
1: Elle est meilleure, peut-être, pas plus que les autres parce que je n'ai pas des éléments factuels pour faire une comparaison, mais la qualité des études à l'Université catholique de

0: Louvain répond à mes besoins et répond aussi aux besoins d'autres étudiants que je rencontre au quotidien. Nous n'avons rien à reprocher. Elle est formidable, cette formation.
1: Mais quel est le pourcentage des étudiants africains à l'université de Louvain?
0: Je n'ose pas avancer des chiffres qui ne seront pas corrects. Peut-être que je vous les donnerai après avoir demandé aux
1: Ce serait bien, on
0: autorités
1: aimerait bien,
0: administratives. Oui,
1: parce qu'on
0: je
1: a
0: vous
1: envie de
0: les donnerai.
1: comprendre pourquoi
0: Oui.
1: beaucoup d'Africains sont présents à l'université de Louvain-la-Neuve. En tout cas, ça fait plaisir. La preuve en est que grâce à ta présence, on t'a dans ce studio pour parler de cette journée qui marquera effectivement un point important sur la culture africaine. Alors, tu as évoqué ton pays, le Cameroun. Ça fait plaisir, ça tombe bien. On va souffler en musique un tout petit peu avec un fils du Cameroun. Je crois que c'est un fils du Mboa, comme on dit chez vous au Cameroun,
0: Tout
1: c'est
0: à
1: ça.
0: fait.
1: Et lui, il est le président de Deido à Paris.
0: Ah, Sergio Polo.
1: Il connaît tout. Baninga Mabé, Sergio Polo sur la radio. Bienvenue si vous arrivez à l'instant, installez-vous confortablement, c'est du mac aussi.

Ambianceur, ambianceuse, retenez bien son nom, il s'appelle Sergio Polo, oui, chanteur de Makossa, un véritable artificier de l'ambiance. Retenez bien que cette chanson est nouvelle. Baninga Mabé, mauvais ami. Oui, Makoma Bobé, pour ceux qui sont rompus au Makossa camerounais, est une composition du chanteur Belanjo, trop tôt parti malheureusement. Belanjo qui avait commis au cœur des années 80 le magnifique album dans lequel on retrouvait le hit Mambo Peña, dont là c'est un bel hommage rendu par Sergio Polo à cette grande figure de la musique camerounaise et africaine. Alors vous le savez, nous parlons aujourd'hui des African Fashion Day. Et parlant de ça, voici un petit cadeau que nous a apporté Janvier.

0: Le ton est donné, c'est un jour de fête, effectivement, les African Fashion Days. On en parle effectivement avec notre invité, Janvier Tesiwe, qui nous accompagne dans cette émission. Rappelez également que cette chanson qu'on entend à l'instant, c'est l'hymne là, de cet événement.
1: Tout à fait. C'est le générique officiel de African Fashion Day, une composition maison et qui a été produite avec l'aide de l'intelligence artificielle pour le côté mélodie et le côté de la voix.
0: Mais vous y avez rajouté des instruments.
1: Les instruments de danse traditionnelle d'Afrique, notamment les tam-tams, les tambours.
0: Voilà, donc qui donne donc le la de cet événement qui se déroulera, je le rappelle maintenant puisqu'on peut en parler, le samedi 29 août prochain. Donc ce sera au centre Placide Louvain-la-Neuve, donc c'est dans l'enceinte de l'université, c'est
1: tout
0: ça?
1: Tout à fait, à la place de Locaille, parce qu'il faut dire que le centre Placide est installé au cœur de Locaille. Et c'est là que va se passer African Fashion Day 3e édition.
0: Alors, African Fashion Day 3e édition, ça veut dire que c'est en 2024 qu'on a eu droit à la première édition. Et avant de revenir sur l'édition de cette année, présente-nous un peu les African Fashion Day, s'il te plaît.
1: African Fashion Day, c'est un moment de partage, un moment de regroupement de tous les Africains dans toute leur diversité pour la promotion de la diversité et du multiculturalisme africain. Mm-hmm. L'African Fashion Day est né justement au centre Placide grâce à une réflexion qui consistait à prendre les Africains comme cette tortue qui quitte et qui se déplace avec sa carapace. La carapace peut être ici comme une figure de style qui représente notre culture.
0: Bien sûr, ça j'ai compris. Pour ceux qui ont eu l'habitude des discussions sous l'arbre à palabre, voilà, sur le continent africain, je crois que ça passe très bien et on comprend vite à quoi cela renvoie.
1: Tout à fait. Et donc, nous sommes donc cette tortue qui se déplace et nous sommes en Belgique, principalement à l'Université catholique de Louvain. Il faudrait qu'on montre, qu'on explique aux yeux du monde les écritures qui se trouvent sur notre carapace. Ouais. Donc, nous devons exposer notre culture, notre savoir-faire à travers, bien évidemment, les activités comme les danses traditionnelles, la tenue vestimentaire. Qu'est-ce qu'on porte en Afrique et pourquoi on porte cette tenue-là? Qu'est-ce qu'on mange en Afrique et pourquoi on les mange et quelles sont d'ailleurs les vertus thérapeutiques de ces mets traditionnels que nous allons présenter.
0: Donc ça va être un grand rendez-vous, en tout cas ça va être pour les papilles gustatives également et aussi pour le regard, pour les yeux.
1: Ah ben il y aura un peu de tout et plus que du tout parce qu'il y aura aussi de quoi s'amuser comme les jeux de société et les jeux de divertissement. Imaginez-vous cette année, puisqu'on va en parler, mais je préfère déjà dire à l'entame qu'il y aura les tirs d'eau au puits. Parce que beaucoup qui sont nés en Belgique, et même les Africains qui sont nés en Belgique, ne savent pas comment est-ce qu'on s'approvisionne en eau potable en Afrique.
0: Ouais.
1: Nous allons donc, avec une association animée par Annie Debrook, qui vient du Mali, créer une sorte de puits d'eau potable artificielle et où les gens pourront prendre de l'eau avec une corde et porter cette eau-là sur la tête pour aller à la maison.
0: Attends. Là, tu es allé très très vite et c'est vrai que j'adore ce que tu racontes parce que on est dans un voyage culturel.
1: Ça veut donc dire que la tortue ne va pas seulement venir en Belgique, mais nous allons transporter tous ceux qui seront présents en Afrique. Ils vont se sentir en Afrique.
0: Donc, ça va être un petit voyage. On va transformer le centre Placide en village africain.
1: Exact.
0: Alors, donc, les African Fashion Day, dont lancé en 2024. Et c'est l'idée de trois associations.
1: Exact. All Just est l'association qui porte l'événement cette année et l'année dernière. All Just étant l'Alliance pour un monde plus juste, basée à Charleroi, fondée depuis 2009. Et donc, l'objectif est d'accompagner les premiers ou bien les primo-arrivants, les primo-migrants en Belgique, dans les démarches administratives, aussi bien pour l'insertion socio-professionnelle que pour l'insertion culturelle.
0: D'accord.
1: La deuxième association, c'est Kwala. Ça se prononce Kwala, qui veut dire
0: Kwala, ça veut
1: en langue,
0: dire quoi?
1: Voilà, j'en viens. Kwala, c'est en langue Yemba, une langue de l'Ouest Cameroun, qui veut dire le vrai village, la vraie langue ou alors la culture originale.
0: D'accord.
1: C'est une association basée au Cameroun, mais qui a pour but d'enseigner les langues locales du Cameroun et la promotion du patrimoine culturel camerounais. Elle accompagne donc African Fashion Day avec cette relation entre les résidents africains à la diaspora et les outils qui se trouvent en Afrique. Ça veut dire une sorte d'échange d'objets entre cette association et les personnes qui se trouvent à la diaspora.
2: Alors, le Cameroun est très impliqué hein, dans l'organisation de ces African Fashion Day.
1: Oui.
2: Il y a une troisième association.
1: C'est l'ARP, l'Association des résidents du Placet. Le Placet étant ici le foyer ou le cercle des étudiants internationaux de l'Université catholique de Louvain.
2: Alors, c'est ici que l'université même catholique intervient, donc c'est à travers cette association-là, l'ARP.
1: Oui, que l'université intervient. Et l'université ici n'intervient pas en tant que personne morale dans sa globalité. C'est les étudiants qui résident, qui initient le projet et l'université est donc partenaire invité. Ça veut dire que l'université contribue, mais sans participer, sans intervenir dans l'action. C'est pour permettre aux élèves, aux étudiants de se sentir un peu libres d'entreprendre des choses, de oser ce que l'université pourrait peut-être être limitée dans les mouvements ou bien être dans une sorte de réglementation. Ici, les étudiants sont libres d'inviter qui ils veulent pour faire ce qu'ils veulent parce qu'ils veulent un peu cette sorte de liberté culturelle.
2: Alors moi, c'est très intéressant tout ce que tu viens de me raconter. Comment est-ce que les trois associations se sont rencontrées?
1: L'idée est partie en 2024 par le projet porté déjà par un groupe d'étudiants avec à la tête Janvier Tesiwe, les étudiants de communication qui voulaient faire quelque chose de jamais vu à l'Université catholique de Louvain, mais qui décrivait l'Afrique dans sa globalité. Lorsque nous avons vu que les étudiants étaient déjà regroupés au sein de la RP et il y avait une sorte de diversité culturelle dans ce foyer, on a dit voilà l'association qui peut porter le projet. Et l'année 2024, la première édition s'est donc organisée au siège de la RP qui est le centre Placet. Et nous avons dit, il faut donc intégrer d'autres associations déjà implantées en Belgique et qui ont un fort potentiel dans la culture.
2: Alors, Janvier Tesiwe, donc qui est toi,
1: oui.
2: Quand tu viens, c'est en nom propre avec les étudiants ou c'est alors au travers d'une autre association?
1: Pour les deux. En tant que celui qui aurait allumé la flamme de l'événement, qui aujourd'hui est au-delà de ma maîtrise personnelle, mais plutôt dans l'emprise des groupes d'associations que je représente. Donc, je parle au nom de Janvier Tesiwe en tant que, je veux dire, initiateur du projet, mais aussi au nom du consortium de ces trois associations qui aujourd'hui organisent l'événement.
2: Donc là, on a mis en contact d'autres associations, donc l'ARP,
1: All Juste
2: et Kwala. D'accord. Mais Kwala au Cameroun, la rencontre, je suppose que c'est grâce à toi.
1: Oui.
2: La rencontre avec une association qui est basée sur le Cameroun.
1: Et puisque ce n'est pas l'indiscrétion, je suis membre de Kwala depuis le Cameroun avant d'arriver
2: à Belgique. D'accord, mais fallait nous le dire avant. Là, maintenant, parce que je suis en train de me dire, mais bon, ce sont des étudiants, ils sont en Belgique. Effectivement, All Juste, c'est normal parce que c'est à Charleroi. Ça s'occupe des primo-arrivants.
1: Oui.
2: Voilà. Et on a l'ARP qui est au sein de l'université de Louvain-la-Neuve, dont là encore ça se joue. Mais Kwala, comment Kwala rentre dans l'histoire? Merci beaucoup, Janvier.
1: Et vous allez vous surprendre parce que cette année, une autre association vient en tant qu'invitée. Elle s'appelle Ta Mère. Elle vient du Burkina Faso.
2: OK.
1: Et cette association vient en tant que participante pour faire une sorte d'exposition, mais nous allons la convaincre pour que la prochaine édition, qu'elle soit aussi membre du consortium.
2: On en parlera dans un instant. Alors donc, ainsi donc, vous retrouvez tous les trois pour créer cet événement. Mais est-ce qu'il fallait absolument un événement culturel du côté de Louvain-la-Neuve?
1: Il le fallait, et bien plus.
2: Culturel africain.
1: Culturel africain, il le fallait et bien plus. Je pense que d'ici la fin de l'émission, je vous dirai ce qu'il faudra pour que ce ne soit pas seulement un événement qui s'organise une fois l'an, mais qui ait une sorte de permanence. Il sorte de ce qu'on va appeler le village africain implanté dans Louvain-la-Neuve.
2: Ouais. C'est à travers cet événement, les African Fashion Day, que vous avez décidé de présenter la culture africaine, donc ta culture à toi, aux étudiants internationaux et même aux Belges qui sont curieux de savoir comment, à quoi ressemble la mode africaine, parce que je suppose que lorsqu'on parle de fashions, ça va être la mode. Alors ce sera la mode africaine. Il y a combien de pays qui sont représentés dans cet événement de mode?
1: Cette année, nous avons 8 pays. Et pour rectifier, vous avez dit que c'est pour présenter aux Belges. C'est pas seulement aux Belges, c'est pour présenter à Mondiovision.
2: Okay.
1: Parce que la communication que nous avons mise en place cette année,
2: c'est pas seulement pour satisfaire la Belgique, c'est pour tout le monde entier.
1: C'est pour inviter le monde entier.
2: D'accord.
1: Et pour rappel, l'année dernière, nous avons reçu des participants venant de l'Allemagne et de l'Italie. Cette année, il y a une forte demande venant de la France et nous espérons que ceux de Suisse, ceux des États-Unis pourront se déplacer pour venir vivre cet événement parce que c'est une grosse pointure. Les activités que nous voulons présenter sont telles que personne ne devrait rater.
2: D'accord. Et pour l'instant, on va peut-être citer les pays, les différents pays qui seront représentés dans cette Fashion Day.
1: Avec plaisir, je vais vous les citer et peut-être en donnant l'implication ou l'apport
2: bien
1: de chaque pays.
2: Bien sûr, voilà. C'est important.
1: Commençons par le Cameroun qui est le pays de Kwala qui a apporté les tenues traditionnelles et d'autres instruments de danse. Tout à côté, le Congo qui a pris la palme d'or pour les mets traditionnels.
2: Le Congo, ici, il s'agit de
1: la
2: RDC,
1: République démocratique du Congo.
2: D'accord.
1: Alors, ils vont nous présenter le pondu et le poulet mayo. C'est l'un des mets traditionnels qui sont au menu.
2: Ah, qu'est-ce que c'est bon.
1: Ah oui.
2: C'est dommage. Maïté, tu n'es pas là. Tu vois, on parle de pondu, là. On parle de bonne nourriture.
1: La Côte d'Ivoire est de la partie avec...
2: La tchéké,
1: bien sûr.
2: Là là.
1: Ça ne devrait pas manquer. Là, il faut le dire. La Côte d'Ivoire se prépare à apporter la tchéké et les tenues traditionnelles de Côte d'Ivoire.
2: D'accord.
1: Au Bénin, nous avons eu un groupe associatif qui viendra avec les tenues traditionnelles, avec notamment les chapeaux du berger Peul.
2: Oui.
1: Donc, tous ceux qui viendront, que vous ayez une tenue traditionnelle ou pas, sur place, on va vous habiller avec les tenues traditionnelles d'Afrique pour faire des photos.
2: Donc, moi, dans ce cas-là, je viendrai. Je viendrai parce que moi, je suis friand de tenues africaines, ça c'est clair. Moi, j'aime bien tout ce qui est mode africaine parce que j'estime que c'est assez majestueux. D'accord. Et lorsqu'on se balade avec, oui, mais il y a tout le monde qui pose le regard sur vous et c'est juste normal, quoi.
1: Et je continue avec le Burundi.
2: Le Bénin,
1: voilà.
2: Le Burundi.
1: Voilà. Le Burundi avec une danse traditionnelle.
2: Les
1: le
2: tambours
1: groupe
2: du
1: Akranga.
2: Burundi.
1: Le groupe de
2: que
1: danse
2: je connais
1: Akranga,
2: bien
1: oui,
2: sûr.
1: Ils seront là.
2: Qui est l'un des invités du Festival africain de Liège.
1: Parfait. Alors, ils vont nous montrer une prestation de danse traditionnelle à nul autre pareil. Je pense que si quelqu'un devrait arriver en retard, qu'il fasse tout pour arriver avant la prestation de Akranga parce que c'est un groupe époustouflant qui va faire une prestation. Et maintenant, le Burkina Faso vient présenter l'art de fabrication du savon traditionnel. Parce qu'il faut dire que l'industrie cosmétique africaine est en plein essor avec... Ta mère, c'est l'association qui est basée en Belgique, mais qui a des actions au Burkina Faso. Donc, elle sera là pour présenter non seulement les tissus fabriqués au Burkina Faso, mais aussi les savons fabriqués par les artisans africains.
2: Alors, rappelons qu'au Burkina, ils maîtrisent l'art de la teinture. Hein, donc,
1: voilà.
2: Je ne sais pas s'il y aura l'occasion de présenter de la teinture en direct. Je ne sais pas si c'est prévu.
1: Il n'y aura pas de teinture en direct, mais il y aura l'atelier de peinture.
2: Voilà. D'accord.
1: Les enfants pourront faire des tableaux qui vont rentrer à la maison avec.
2: Ah, beaucoup de choses. On va revenir dans quelques instants pour évoquer la suite de cet événement. Mais avant cela, on va souffler en musique. Et c'est un pays qui se sent très africain. C'est Haïti, grâce à Joey Douet-Filé, l'un de ses ambassadeurs, Ma Bella.

0: Ah, ça, c'est l'évangile qui le dit.
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0: Ah, voilà, Judith Philippe qui revient avec cette chanson, ma Bella. Une façon de sacraliser le mariage, de célébrer l'union entre deux personnes. C'est bien de trouver son âme sœur et c'est bien de convoler en juste noces. À l'instant, ma Bella, Joué doit être filé, Gilles à l'état civil, et qui est un artiste originaire d'Haïti. Haïti qui est toujours dans nos cœurs, vous le savez bien, à travers cette émission. Et aujourd'hui, on parle d'un événement qui rassemblera la communauté africaine, ça il faut le rappeler. Donc ça se déroulera le 29 août prochain, c'est de 10h à minuit, ça se passe donc au centre Placé de Louvain, la Neuve, c'est important. Et rappelons que c'est un événement qui s'adresse à la communauté africaine vivant en Belgique, ainsi qu'à ses sympathisants, aux sympathisants de la culture africaine. Un événement qui a pour but de promouvoir la diversité culturelle, le multiculturalisme, l'unité, le vivre ensemble au sein des communautés africaines de la diaspora, en particulier en Belgique. Et rappelons que c'est également l'occasion de valoriser la mode africaine, de valoriser les traditions et les talents artistiques africains à travers des défilés de mode, des shooting photos et surtout des expositions artistiques, l'occasion pour Janvier et ses amis de vous en mettre plein les yeux.
2: Voilà, tout à fait. Nous avons prévu pas mal d'activités qui non seulement vont divertir, égayer le public, mais vont aussi éduquer le public.
0: Alors, c'est bien de le dire comme ça, mais ceux qui vont faire le déplacement, ceux qui viendront ce jour-là à la rue des sports numéro 2 de Louvain-la-Neuve, qu'est-ce qu'ils verront? À quoi peuvent-ils s'attendre? Quelles sont les différentes activités? Dis-nous tout, n'oublie rien.
2: Très bien, merci Patrick. Dès 10h, il y aura l'ouverture de la foire d'exposition avec les différentes associations et les exposants qui vous présenteront non seulement l'art africain, mais aussi la créativité africaine dans les stands. Donc on peut découvrir à partir de 10h. Et à partir de 12h, c'est un shooting photo en tenue traditionnelle. S'agissant donc du shooting photo, nous allons déporter l'Afrique en Belgique. Ça veut dire que lorsque vous entrez dans la salle du shooting, vous allez oublier que vous êtes en Belgique, mais vous vous sentirez dans les fins fonds des villages africains à travers un décor particulier.
0: Ah d'accord, je m'attendais à ça.
2: Et nous avons donc les tenues traditionnelles pour ceux qui n'en ont pas. Donc ceux qui sont des Africains.
0: Si je viens pour le shooting, je n'ai pas de tenue. C'est possible que je fasse
2: le shooting avec des tenues qui sont disponibles.
0: Ah, d'accord, voilà. Ça c'est bien.
2: Et nous avons déporté ici des stylistes spécialistes du Made in Africa. Pour ceux des Africains qui ont des tenues africaines dans leur placard, qui moisissent et qui n'ont pas d'occasion de les porter, ils peuvent venir avec leur valise parce qu'il n'y a pas de limite en termes d'échange. Et il y a des vestiaires prévus pour enfants, parents, amis, voisins, sympathisants de la culture africaine, ils sont tous attendus pour ce shooting photo. C'est l'occasion de faire les photos souvenirs et des photos à agrandir et mettre sur le mur au salon.
0: Alors, et ça tombe bien parce que c'est en plein de rentrée. C'est le premier week-end de la rentrée scolaire, bien sûr. Donc c'est là, tous les enfants se rendent retour. Voilà. Les parents, c'est à vous donc de donner le « là ». Avec cet événement qui ouvre, là, je crois que c'est le premier événement de l'année scolaire. Voilà, en Belgique. Et ce serait important que les élèves soient là, que les enfants viennent s'imprégner un peu de cette culture africaine, parce qu'on apprend toujours en essayant de savoir comment l'autre vit, ce que l'autre a de bien. Et je crois que la culture est la seule chose qui ne se discute pas. Ce serait important de venir, effectivement, participer à ça, de venir déjà voir et de venir toucher du doigt la mode africaine.
2: Tout à fait. Et donc, la date de l'événement est très significative parce que c'est la conclusion des vacances et l'introduction d'une année académique avec succès en pensant à ses origines. La deuxième ou la troisième activité, parce que j'ai commencé par l'exposition, après j'ai parlé du shooting photo, je parlerai donc de la continuité du shooting avec un défilé de mode en tenue traditionnelle.
0: D'accord. Et mais qui est-ce qui défile?
2: Tout le monde. Nous avons d'abord des stylistes qui sont sur place pour présenter leur savoir-faire avec leurs mannequins. Et nous avons aussi toute personne qui aimerait bien défiler, que vous soyez mannequin professionnel ou bien toute personne qui rêverait de faire le premier pas dans le mannequinat ou le défilé de mode.
0: Je serai là.
2: Vous venez, on vous habille, on vous fait le bon make-up. Made in Africa.
0: Ah, parce qu'il y aura un make-up artistique qui sera là pour... Oh là là.
2: Très bien. Et là, vous profitez des photos gratuitement, photos illimitées. Devant un public sympa, parce que ce n'est pas une compétition, ce n'est que des acclamations et des applaudissements des mains et des pieds. Il n'y aura pas de vainqueur, il n'y aura pas de perdant.
0: L'essentiel, c'est de participer, un peu comme le disait le Courbertin sur l'époque pour les Jeux Olympiques. Effectivement, donc, il faudra venir. L'essentiel, c'est de participer.
2: Tout à fait.
0: C'est de donner un peu de ce qu'on, de donner de son temps, de donner de sa passion, hein, à cet événement-là. Donc, là, il y a un grand défilé. Avec tout le monde. Et ceux qui n'ont pas tenu, donc, pourront trouver de la tenue
2: sur place.
0: Sur place.
2: Nous en avons pour tout le monde. Et quatrième activité, ça, c'est l'activité que moi, j'aime personnellement. C'est la foi gastronomique.
0: Ah ouais. À ça?
2: Des mets traditionnels d'Afrique.
0: Je crois que c'est l'activité que tout le monde attend.
2: Et c'est le dernier barbecue de l'année parce que non seulement nous avons les mets traditionnels de l'Afrique, mais nous avons un barbecue géant aux saveurs de l'Afrique. Souvenez-vous de cette odeur du poivre noir, poivre blanc mélangé avec un peu du piment. Ça, c'est à ne pas rater.
0: Alors, vous ne le voyez pas lorsqu'il parle de ça. Je suis en face, dans ce studio. C'est spectaculaire.
2: J'ai l'impression que j'ai un plat d'une dolée devant moi. J'ai l'impression de humer déjà de la tchéké et du riz sénégalais. Mais dans tous les cas, ce n'est plus loin. C'est le 29 août et je pense que je serai le premier à déguster le premier plat.
0: Et l'essentiel, je vous dirai à quoi effectivement, donc il y aura de quoi se sustenter pour cet événement. Alors, rappelons que ce sont des plats qui seront faits sur place.
2: Tout à fait.
0: Donc voilà, donc l'occasion également. Est-ce qu'il y aura des ateliers culinaires?
2: Oui, puisque le barbecue, il est fait en plein air, pour tous ceux qui aimeraient bien assaisonner un poisson, nous allons leur donner les accessoires et tout ce qu'il faut pour assaisonner leur poisson.
0: Mais si j'ai envie d'apprendre à assaisonner le poisson,
2: c'est sur place. Mais par contre, les mets traditionnels tels que le pondou, la tchéké, il n'y aura pas assez de temps
0: pour expliquer, parce que ça prend du temps, voilà. Effectivement. Ouais,
2: mais nous avons déplacé les maîtres culinaires, les cordons bleus africains pour faire ces mets-là de façon la plus professionnelle possible. Donc, si vous avez déjà goûté du pondou, je pense que ça sera l'occasion de goûter le pondou au carré.
0: Alors, on va récapituler. On a eu le matin...
2: L'exposition qui continue. L'exposition commence à 10h et va jusqu'à minuit.
0: D'accord. Il y a le shooting.
2: Le shooting photo, il commence à midi et va jusqu'à 20h.
0: D'accord.
2: La foire gastronomique, elle commence à 10h toujours et va jusqu'à
0: minuit. Il y a le défilé d'abord.
2: Le défilé de mode, c'est la continuité du shooting photo.
0: Du shooting photo, d'accord. Voilà.
2: Et le défilé se fait dans un laps de temps, donc de 16h à 18h.
0: Ouais.
2: Et maintenant, après la foire gastronomique que je venais d'entamer, nous avons aussi des ateliers. Il y aura l'atelier de percussion tambour et tam-tam. Ça veut dire que si vous n'avez jamais frappé la main sur du djembé, c'est le moment de venir et de vous faire entraîner par les maîtres de danse traditionnelle d'Afrique.
0: Alors, parlons d'instruments de musique. Est-ce qu'il y a plusieurs types de djembé? Parce que je crois que tous les pays, le djembé en Afrique centrale n'est pas le même en Afrique de l'Ouest. Est-ce qu'il y a des différences? Encore que, pour le cas de votre pays, le Cameroun, chez toi, il y a des tambours qui n'ont rien à voir
2: avec le djembé, tout simplement. Oui. Et ça sera difficile.
0: Il y aura un atelier pour ce tambour-là?
2: Il y aura l'atelier.
0: Alors, je viendrai spécialement pour ça.
2: Voilà. Il y aura l'atelier et nous avons fait l'effort d'apporter plusieurs types de tambours. Ça veut dire qu'on n'aura pas encore à se poser cette question parce que sur place, les maîtres vous présenteront en vous montrant chaque tambour avec son nom traditionnel et le son que ça produit. Donc, ça sera du pratico-pratique. Et après cet atelier, il y a d'autres ateliers comme l'atelier d'art plastique avec les dessins et les bricolages. Donc, les enfants pourront bien s'amuser dans ces ateliers-là. Hormis le grand château gonflable pour que les enfants puissent de temps en temps s'amuser. Et je parlais dès le début de ce puits artificiel va permettre aux enfants de se rendre en Afrique et d'aller chercher de l'eau pour la grande mer. Ça veut dire qu'il y aura un puits fabriqué sur place et on peut tirer de l'eau avec une corde comme en Afrique, bien évidemment.
0: Il y aura une poulie avec, comme
2: ça. Il y aura une poulie.
0: Oui.
2: Et dans le seau, on va donc transporter cette eau sur la tête pour aller la déverser dans le contenant.
0: Ah, j'ai envie de voir ça. Et c'est ta mère qui fit ça.
2: Tout à fait. Non, c'est pas ta mère, c'est Annie De Broke.
0: Annie De Broke, ok.
2: Oui, c'est elle qui organise
0: qui
2: cette
0: vit
2: activité.
0: Au Mali.
2: Non, elle va au Mali dans son ASBL, mais d'accord. Elle est basée en Belgique.
0: D'accord.
2: Et elle a tout ce qu'il faut pour organiser cette activité.
0: Ah, je crois qu'on aura l'occasion un jour de l'inviter dans ce studio pour qu'elle nous présente un peu ses activités.
2: Dans tous les cas, si vous venez, vous serez à Africa
0: Fashion Week. Je serai présent, bien sûr.
2: Vous allez la voir.
0: On aura l'occasion d'échanger.
2: Elle est charmante. Elle sera avec vous avec beaucoup de plaisir. Et je continue par les activités de divertissement pour parler aussi de la grande tombola qui aura lieu.
0: Ouais.
2: Vous pouvez rentrer avec une photo gratuite, bien agrandie pour votre salon. Vous pouvez rentrer avec les gadgets des sponsors qui vont nous donner plein de choses et même des tickets ou alors les bons de réduction, les bons d'achat des magasins qui nous accompagnent. Vous aurez aussi l'occasion de rentrer avec les objets d'art africain que vous aurez gagnés dans les jeux tombola.
0: Ouais.
2: Et après donc ces jeux tombola, le soir, ça c'est le clou de l'événement. Un bal dansant animé par les DJ Afrobeat. Oh. Si vous n'avez pas encore transpiré jusqu'aux orteils, ça sera le jour de voir comment est-ce qu'on danse de façon endiablée.
0: Il y a une scène pour tout ça ?
2: Non, il y a une salle.
0: D'accord.
2: Il y a la grande salle du Placette, elle est 300 places.
0: Mm-hmm.
2: Elle sera dédiée à cette danse.
0: D'accord.
2: Qui ira donc de 20h
0: donc,
2: jusqu'à
0: c'est une salle avec l'estrade.
2: Une grande salle avec
0: oui.
2: Un DJ, pas mm-hmm. d'estrade, mais plutôt des places assises et
0: oui.
2: puis des pistes
0: une
2: de
0: piste
2: danse.
0: De danse,
2: voilà.
0: Effectivement. On se retrouve dans quelques instants. Vous m'avez donné envie d'aller faire un petit tour en Afrique, dans la forêt africaine, à la direction le D. Nous sommes au Cameroun avec Inès D. Merci à Jules Chaya, son manager, qui a pris le temps de nous transmettre cette belle mélodie. 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

0: Il fallait absolument qu'on arrive à cet instant. Oui, moment de magie avec Inès D, chanteuse camerounaise. Attention, elle est médecin et la musique est sa deuxième passion. Elle a voulu vous servir, effectivement. Elle le fait très bien. Elle mélange très bien ses deux passions, la médecine et la musique. À l'instant K, un extrait de ses dernières compositions. Je rappelle que c'est une princesse du Ndé au Cameroun. Ça, c'est dans la région de l'Ouest Cameroun. Donc ici, on parle de noblesse, de dignité, d'élégance, mais surtout de K. Alors, je ne sais pas si tu connais ce que c'est le K.
1: Le K au Cameroun a plusieurs significations dépendant du groupe ethnique.
0: Oui.
1: Alors, à l'ouest du Cameroun, c'est une société secrète.
0: D'accord.
1: Et c'est une société secrète qui se présente en public dans des circonstances particulière. Notamment, ça peut être lors des funérailles d'un chef ou bien d'un notable. Et c'est une sorte de société secrète que lorsqu'elle apparaît en public, les personnes de la foi douteuse au plan mystique du thème devraient s'éloigner. Sinon, ils auront des répercussions.
0: Alors, c'est bien de tomber sur un connaisseur. Et rien qu'avec tes explications, je crois qu'on va se donner la peine d'inviter Inès D pour nous parler effectivement de sa carrière. Alors, c'est pratiquement plus de 7 singles déjà. Et là, il y a K qui fait partie de ses dernières compositions. Et c'est juste génial. C'est un mélange de Ben Sikin et de jazz. Oui. Et je crois que, et sur scène aussi, elle est phénoménale. C'est une artiste qui va certainement faire parler d'elle dans les années à venir. Inès D, à l'instant, était notre Madeleine de Proust pour cet instant musique. Et on revient ici au cœur d'un événement qui, ma foi, captera toutes les attentions, puisque c'est un événement prévu pour le samedi 29 août 2026. Oui, grâce à 3 associations qui se sont unies pour nous servir, les African Fashions Day. Avec nous ici pour en parler, Janvier Tesioué, qui est l'un des instigateurs de cet événement. Janvier, tout va bien pour toi ?
1: Très bien, je suis à l'aise dans ce studio. Magnifique, l'accueil est formidable. L'émission se déroule parfaitement bien.
0: Merci à toi d'être là. Alors, je vais te poser la question qui fâche.
1: Laquelle ?
0: La question des finances. Un événement comme celui-là, je t'entends depuis dire gratuitement, gratuitement, gratuitement. Et on se dit, il se passe quoi ? Ils ont eu droit à beaucoup d'aide, à une subvention. Alors, comment est-ce qu'on met sur pied un événement comme celui-là, sur le plan financier ?
1: Il faut être loin d'être d'abord un passionné, mais être aussi un sacrifié. Ça veut dire que les associations qui...
0: Un sacrifié.
1: Ah oui, il faut être un sacrifié. Parce que pour vivre sa passion, on se sacrifie.
0: Oui.
1: On n'attendra pas que la mande vienne du ciel pour se réaliser. Il faut déjà être dans l'action soi-même avec ses petites ressources dont les 3 associations qui portent le projet saignent pour utiliser les thèmes africains, saignent pour déjà réaliser le maximum.
0: Ouais.
1: Mais maintenant, nous tendons la main aux sponsors qui jusqu'à présent, quelques-uns sont manifestés, mais nous attendons encore que beaucoup se manifestent pour soutenir l'événement. Nous avons également tendu la main aux autorités, notamment les autorités communales de Louvain-la-Neuve, qui est la tête d'accueil.
0: Il faut quand même dire, alors je ne sais pas s'ils m'écoutent, soyons sérieux, c'est un événement qui met en lumière votre commune. Voilà, une commune comme Louvain-la-Neuve qui accueille un événement de cette envergure, franchement, devrait s'impliquer davantage.
1: Pour aller dans la continuité de ce que vous dites de la visibilité de la commune, nous avons contacté l'office de tourisme de Otigny-Louvain-la-Neuve, qui d'ailleurs aura un stand pour présenter, pour faire découvrir, parce que c'est aussi un moment du tourisme.
0: Ouais.
1: Et le mot Otigny-Louvain-la-Neuve a été vu et diffusé dans nos réseaux 25 000 fois.
0: Oh là
1: ça
0: là.
1: Veut dire que chaque fois que nous taguons, c'est de la visibilité que nous créons. Et donc, la ville de d'Otigny-Louvain-la-Neuve va nous accompagner. Ça, je suis sûr, nous avons rencontré le bourgmestre qui est très réceptif pour cet événement et qui sera certainement présent. Ça, nous vous confirmerons sa présence quand son agenda sera connu. Nous avons également tendu la main à la province du Brabant-Wallon parce que c'est un événement qui va au-delà de la commune, mais qui fait rayonner toute la province.
0: Ouais.
1: Et nous allons même au-delà pour dire toute la Belgique. Pourquoi pas le ministre en charge de la culture, le ministre des Affaires étrangères et des Affaires européennes est impliqué, nous l'avons invité, si son agenda le permet, il sera là.
0: Il sera là.
1: Et donc, venir veut dire amener de la crédibilité pour que les entreprises puissent nous soutenir en tant que sponsor. Donc voilà un peu où est-ce que nous allons chercher des moyens pour réaliser l'événement. Et nous-mêmes, en tant que membres de ces différentes associations-là, nous contribuons déjà à l'avance. Parce que s'il doit avoir un apport, c'est bien après. Mais voyez-vous, à l'heure actuelle, on a déjà réalisé pas mal de choses et on veut faire.
0: Et c'est quand même la troisième édition.
1: La troisième édition, ouais. Tout à fait. Et un autre élément, c'est que l'événement est gratuit. L'entrée est libre et gratuite, ouais. Bien évidemment. Mais pour donner à manger et à boire à 200 personnes à la première édition, 500 personnes à la deuxième édition et 800 ou 1000 personnes qu'on attend à la troisième édition,
0: pour la troisième édition,
1: ça ne sera pas évident. Il faut gagner du loto pour le faire et nous n'avons pas gagné le loto.
0: Alors une petite contribution en tout cas de tous les festivaliers, en tout cas de tous ceux qui viennent, des visiteurs.
1: Ils ne payent que ce qu'ils mangent.
0: Ce qu'ils mangent et ce qu'ils boivent aussi.
1: Tout à fait.
0: Donc c'est important.
1: Mais toutes les autres activités, que ce soit le défilé de mode, la visite des stands, les différents jeux d'attraction, c'est gratuit. Le bal dansant du soir est 100% gratuit, on ne paye rien.
0: Qui sont pourtant payés.
1: Didi
0: pour vous égayer, voilà. Donc c'est important. En tout cas, merci beaucoup Janvier. Alors rappelons que l'événement c'est le samedi 29 août de 10h à minuit. C'est au centre placé de Louvain-la-Neuve dont je vous donne l'adresse. C'est rue des Sports numéro 2. C'est 1348 Louvain-la-Neuve.
1: Tout à fait.
0: Merci beaucoup. On va se quitter avec une autre chanson qui marche bien au sein de vos formations parce que c'est votre chanson d'encouragement. C'est Africa de Salif Keïta, parce que c'est aussi votre rêve de voir toute l'Afrique rassemblée autour de cet événement.
1: Exact.
0: Merci Janvier, à bientôt.
1: À bientôt.

Bonjour à tous. Aujourd'hui dans Solem l'Opéra, nous allons parler des chanteurs et chanteuses belges, vivants ou décédés, connus et moins connus. Je vais en profiter pour vous faire un petit rappel des différentes tessitures. Ce sera aussi l'occasion de voir comment se construit une carrière et quels sont les débouchés pour un ou une jeune chanteuse qui rentre aujourd'hui au conservatoire. Avant de commencer proprement dit l'émission, je voudrais rendre hommage à Jody DeVos. Cette jeune soprano belge nous a quittés au mois de juin 2024 à l'âge de 35 ans. Un cancer du sein foudroyant a emporté cette femme dont tout le monde saluait le talent, la générosité et la gentillesse. Elle avait été révélée au grand public en remportant le deuxième prix et le prix Musique 3 du public au concours Reine-Elisabeth 2014. Depuis, elle n'avait pas cessé de progresser. Elle aurait certainement fait une très grande carrière. La maladie en a décidé autrement. En mars dernier, la famille et les amis de Jody DeVos annonçaient la création du fonds Jody DeVos, qui a pour mission de soutenir des projets culturels et artistiques ouverts à tous, mais également de venir en aide aux nouvelles générations d'artistes. Une belle initiative, à l'image de la belle personne qu'elle était. On va l'écouter non pas dans un air d'opéra, mais dans une reprise d'un air de Freddie Mercury, « You Take My Breath Away ».

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1: Nous allons faire le grand écart, puisqu'on va passer d'une soprano colorature à Paul Gérimont, qui est une basse profonde, c'est-à-dire la tessiture la plus basse que l'on puisse rencontrer chez les chanteurs d'opéra. Paul Gérimont a commencé comme beaucoup, par des études de chant, puis il a été engagé comme basse soliste à La Monnaie. Il y est resté 30 ans. Hormis le Théâtre de la Monnaie, il a joué dans les plus grands festivals, sur toutes les plus grandes scènes d'opéra. Il a même chanté devant le roi Albert II et la reine Paola pour le tricentenaire de la Monnaie. Pourtant, avouez, son nom ne vous dit strictement rien. C'est le cas de beaucoup de chanteurs d'opéra. Les stars comme Pavarotti, Alagna, Netrebko, La Callas ne sont qu'une petite poignée. Il y en a des milliers d'autres qui chantent tous les jours, parfois même aussi bien que ceux qu'on vient de citer.

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1: Est-ce que le baryton Sébastien Parot deviendra un jour une star de l'opéra? Peut-être. En tout cas, il en a tous les atouts. Ce verviétois né en 1984 a toujours su que sa vie serait vouée à la musique. Il faut dire qu'avec une mère violoncelliste et un grand-père chef de chorale, il y avait déjà une vocation musicale dans la famille. Il intègre très vite les chœurs d'enfants de la Monnaie. À 17 ans, guidé par Mia Besselink, il rentre au conservatoire de Maastricht. Il fait également des études de contrebasse en parallèle. Comme si ça ne suffisait pas, il travaille pour payer ses études et fait souvent des remplacements de contrebassiste à l'orchestre de l'Opéra de Liège. Il en faut de la conviction et du courage à 17 ans pour mener tout de front. Il participe une première fois au concours Reine-Élisabeth, mais il échoue aux portes de la finale. José Van Damme l'a repéré et va le prendre sous son aile pour le préparer au concours Reine-Élisabeth de 2011, où cette fois-ci il accède à la finale. Il ne remporte pas le concours, mais il a le prix du public. Depuis, il n'a pas cessé de chanter, que ce soit à Nuremberg où il a été engagé, ou au Festival d'Aix-en-Provence, et en Belgique, bien entendu. En 2026, il fera ses débuts dans le rôle de Jésus dans La Passion selon Saint Matthieu de Jean-Sébastien Bach, sous la direction d'Antal Barnas. Ce sera à Vilnius si le voyage vous tente. On va l'écouter lors de son passage au concours Reine-Élisabeth de 2011 dans un air d'Aleko, un opéra de Sergueï Rachmaninov. Il est accompagné de l'orchestre de la Monnaie dirigé par Carlo Rizzi.

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1: José Van Damme, son nom est revenu plusieurs fois depuis le début de l'émission. La grande star du chant lyrique en Belgique, née en 1940 et décédée il y a peu au mois de février 2026. J'avais consacré une émission à cet immense baryton, elle a été rediffusée le mois dernier, je vous invite à la réécouter, mais j'avais envie de mettre l'accent aujourd'hui sur la capacité des grands chanteurs à rebondir et sur le fait qu'il ne faut jamais oublier que la voix n'est pas une machine. Une carrière, aussi brillante soit-elle, peut toujours être interrompue. La voix qui flanche, la maladie, des soucis familiaux, et tout peut s'arrêter d'un jour à l'autre. C'est bien ce qui a failli arriver à José Van Damme au début de sa carrière. On est à Paris en 1961. Le directeur de l'Opéra de Paris l'a engagé pour jouer des rôles-titres. Mais José Van Damme voudrait prendre son temps et jouer d'abord des seconds rôles. Donc ça ne se passe pas très bien et sa progression marque un coup d'arrêt. Qui plus est, une fluxion de poitrine lui fait perdre tous ses aigus. Pendant 6 mois, il va subir des injections, faire des exercices sans vraiment avoir la certitude de retrouver sa voix d'avant. Il s'en est sorti, mais il aurait pu finir tout autrement. Il a su revenir sur le devant de la scène, heureusement pour lui et pour son public. José Van Damme reste pour moi le meilleur Méphistophélès du répertoire. On l'écoute accompagné de l'orchestre du Capitole de Toulouse, dirigé par Michel Plasson.

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1: On va encore monter d'un cran dans les tessitures des hommes puisqu'on va passer du baryton au ténor avec Marc Lahaut qui aimait surtout la trompette lorsqu'il était petit. Que fait-on en Belgique lorsqu'on a un enfant qui aime la musique, le théâtre ou la danse? On l'inscrit dans une académie de musique communale. Pour quelques euros, votre enfant peut apprendre un instrument, chanter, danser, aller sur scène. Tout ceci encadré par des professionnels susceptibles de découvrir et d'apprécier les futurs talents. C'est ce qui s'est passé avec Marc Lahaut, qui a intégré le conservatoire de Liège, non pas pour y chanter, mais pour y faire de la trompette. Il a d'ailleurs eu le premier prix. Ensuite, sur les conseils de la cantatrice Géry Brunin, il va se tourner vers le chant. Vanzo et Nicolas Guéda vont devenir ses mentors, pas n'importe qui quand même, et il va faire ses débuts dans les années 90 en chantant des rôles de second plan. Puis tout doucement, il va travailler de plus en plus, essentiellement en Europe, et aborder des rôles aussi variés que celui de Nemorino dans L'Élixir d'amour, de Rodolfo dans La Bohème, ou de Nadir dans Le Pêcheur de Perles, comme ce fut le cas au mois de mai 2025. Il continue à jouer de la trompette en parallèle de sa carrière de chanteur et participe aussi à des masterclass. On va l'écouter dans La fleur que tu m'avais jetée, extrait du Carmen de Bizet.

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1: On va en finir avec les hommes, avec Reinhard van Mechelen, un haut-contre né en 1987 à Louvain. À la différence d'un contre-ténor qui utilise sa voix de tête, le haut-contre est un ténor qui utilise sa voix de poitrine, mais qui est capable d'atteindre des notes extrêmement élevées. Ce sont des chanteurs que l'on retrouve essentiellement dans le répertoire baroque. Trouver un chanteur haut-contre, c'est déjà pas facile. Mais trouver un bon chanteur haut-contre, c'est encore plus compliqué. Reinhard van Mechelen est un très grand chanteur haut-contre. À peine diplômé, voire même avant, il a été sollicité par les ensembles les plus célèbres. Il a travaillé avec William Christie au sein des Arts Florissants, ce qui lui a permis de se produire de nombreuses fois en Europe, mais aussi à Moscou et à New York. Le nombre de ses collaborations avec les grands ensembles baroques actuels est à la mesure de son talent. Tout le monde se l'arrache, principalement en tant que chanteur haut-contre, mais aussi en tant que ténor simple, si je puis m'exprimer ainsi. Il a ainsi joué le rôle de Nadir dans Les Pêcheurs de Perles de Bizet, ou celui de Tamino dans La Flûte enchantée de Mozart. Comme on n'est jamais aussi bien servi que par soi-même, il a fondé en 2016 son propre ensemble qui s'appelle Anocte Temporis et qui a pour vocation de faire découvrir au public quelques joyaux méconnus de la musique baroque. Ils se produiront le 25 avril 2026 à la Salle Philharmonique de Liège. Si vous aimez la musique baroque, réservez votre place les yeux fermés, vous passerez un excellent moment. On va écouter Reinhard van Mechelen dans « J'ai perdu mon Eurydice », extrait de « Orphée et Eurydice » de Gluck. Il est accompagné de l'ensemble des Arts Florissants et c'est bien évidemment William Christie qui est à la baguette.

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1: Il y a bien d'autres tessitures chez les hommes, mais place aux dames quand même un tout petit peu dans cette émission. Comme pour les hommes, je vais aller de la tessiture la plus basse à la plus haute et je vous propose donc de commencer par les contraltos. On l'a vu depuis le début de l'émission, celui ou celle qui entre au conservatoire a très peu de probabilité de devenir une méga star comme José Van Damme. Il y a ceux qui échouent et qui chanteront pour le plaisir dans une chorale ou dans leur douche. Il y a ceux qui se tournent vers l'enseignement. Il y a ceux qui arrivent à faire carrière sans avoir la renommée d'un Jonas Kaufmann ou nu d'un Anatole Trebko, mais une carrière néanmoins. Beaucoup cumulent plusieurs casquettes tout en restant dans le domaine musical. Chanteur, professeur, chef de chœur, musicien. Martin Gaspard n'a jamais réussi à se décider entre ses études universitaires de scientifique et son amour du chant. Cette contralto belge a donc décidé de mener les deux de front. Après avoir obtenu un master de chimie, elle est entrée au conservatoire de Bruxelles où elle a obtenu les premiers prix en musique de chambre, en chant opéra et en chant concert. Ça déjà, c'est pas très commun. Elle a ensuite intégré les chœurs du Théâtre Royal de la Monnaie. Vous allez me dire, elle a finalement choisi le chant. Pas du tout. Elle a repris des études universitaires en logopédie et elle s'est spécialisée dans la voix chantée et parlée. Depuis, elle alterne les deux, enseignante en logopédie, coach vocal, chanteuse d'opéra en concert ou sur scène. Il semble qu'elle ait trouvé son équilibre, son harmonie, pour faire un jeu de mots boiteux que vous voudrez bien me pardonner. On va l'écouter dans la vie antérieure de Duparc. Elle est accompagnée au piano de Marc Bajot. C'est un enregistrement public dont la qualité n'est pas des meilleures. Je vous prie de m'en excuser par avance.

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1: Pour illustrer les mezzo-soprano belges, j'ai choisi Raphaël Green, qui est né en 1987 à Namur. Gamine, elle fréquente l'Académie de musique de Namur, puis elle suit des cours de chant lyrique à l'Académie de Ciney. Elle ne songe pas du tout à en faire son métier, et tout comme Martine Gaspard, elle entame des études scientifiques de bio-ingénierie. Bon, finalement, la science, c'est pas son truc. Elle entre donc en sciences politiques, et il se fait qu'elle vit dans un cot qui s'appelle A Cappella, dont le but est de promouvoir la culture du chant et de l'opéra sous toutes ses formes. Le chant va prendre une place croissante dans sa vie, tant et si bien qu'elle intègre l'IMEP de Namur et commence en parallèle le conservatoire à Louvain-la-Neuve. Faut avoir la foi, hein, pour tout mener de front sans se décourager, mais Raphaël s'accroche et intègre le chœur de la Monnaie. Petit à petit, elle fait son trou et les premiers engagements arrivent, mais la couleur de peau de Raphaël pose encore des problèmes à certaines personnes frileuses devant la différence, pour ne pas dire raciste. Depuis quelques années, heureusement, les mentalités changent et les lignes bougent, grâce notamment à des superstars comme Laurence Brownlee chez les hommes ou Pretty Yende pour les femmes, mais il y a encore du chemin à faire. Raphaël Green a su néanmoins se faire une place au soleil. On va l'écouter dans la chanson de l'oubli de Lynn Adam. Elle est accompagnée du quator Aïda et de l'ensemble avant Quartz.

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1: Nous allons passer au soprano avec Anne-Catherine Gillet, née à Libramont en 1975. Elle a suivi le parcours classique. Académie, conservatoire, concours, festival, petite scène, puis grande scène. Tous les gamins qui fréquentent une académie ne feront pas carrière. Mais pour peu qu'il y en ait un qui sorte du lot, il y a la structure pour le ou la repérer, l'aider, la guider vers le conservatoire. Devenus adultes, ceux qui ont fait carrière consacrent souvent du temps à former les plus jeunes, à les accompagner. C'est une boucle vertueuse qui fonctionne à merveille, mais qui est extrêmement fragile, car tout cela est subventionné pour permettre au plus grand nombre de pouvoir y accéder. Qu'un maillon de cette chaîne vienne à manquer, et c'est tout le système qui en pâtira. Mais ne soyons pas pessimistes et parlons plutôt d'Anne-Catherine Gillet qui a porté un projet vraiment original. Je l'ai dit souvent, l'opéra est d'abord et avant tout une histoire chantée. Si vous mettez sur scène une soprano qui joue du tambourin en vous racontant sa journée, c'est de l'opéra. Moi, je l'ai dit par boutade, mais Anne-Catherine Gillet l'a presque fait avec la voix humaine de Francis Poulenc. Ce monologue lyrique met en scène une femme, seule, pendant 45 minutes, au téléphone avec son amant qui la quitte. Il n'y a ni air, ni scène chorale. C'est une sorte de déclamation continue entre le chant et la parole accompagnée à l'orgue. C'est donc de l'opéra. C'est spécial, c'est novateur. Le public de Liège a apprécié. J'aime bien ces expériences lyriques. Figer l'opéra, le sacraliser, c'est le mener à sa perte. Il y a du bon et du très mauvais, mais il faut toujours tenter et puis surtout toucher le public. Je n'ai pas d'enregistrement d'Anne-Catherine Gillet dans la voix humaine. Par conséquent, nous allons l'écouter dans un extrait de la vie parisienne d'Offenbach. Elle est accompagnée par l'orchestre du Capitole de Toulouse, dirigé par Romain Dumas. Je...

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1: Pour finir ce solemne opéra consacré aux chanteurs et aux chanteuses belges, je vous propose d'évoquer la soprano Clara Clerbert, née en 1899 à Saint-Gilles et morte à Bruxelles au mois d'août 1970. Cette soprano belge a intégré l'Académie d'Anderlecht en 1908. Oui, ça existait déjà. Mais elle ne songe pas du tout à faire carrière et elle devient dactylo au ministère de la Justice. Pendant la Première Guerre mondiale, elle est secrétaire de Henri Carton de Viard. Elle chante dans une chorale sous la direction de Philippe Mousset qui l'encourage à suivre des cours de chant. Après la guerre, donc, elle suit des cours de chant, mais elle continue de travailler comme secrétaire au chemin de fer. Elle finit par intégrer les chœurs de la Monnaie en 1923. Elle va y débuter le 4 août 1924 dans le rôle d'Olympia dans les contes d'Hoffmann d'Offenbach sous son nouveau nom de scène, Clara Clerbert. Elle va y rester pendant 30 ans et sera considérée comme la prima donna de la Monnaie. Elle ne se produira pas qu'à la Monnaie. Elle a également fait carrière en Europe et en Amérique. Elle a mis fin à sa carrière en 1953 à la Monnaie toujours dans le rôle de Gilda. À partir de 1955 et jusqu'à sa disparition en 1970, elle tiendra la taverne La Vocalise près de la Monnaie. Peu de personnes se souviennent d'elle et pourtant, quelle chanteuse ! La légende veut que Hergé se soit inspiré d'elle pour le personnage de la Castafiore. Passer à la postérité en compagnie de Tintin, ce n'est pas donné à tout le monde. On va l'écouter dans Je suis Titania la Blonde.

0: Héloïse avec son titre Hey Bro à l'instant sur RCF Liège et à 17h passé déjà presque une minute, nous découvrons Emotion Planet, des voyages à dimension humaine.
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4: Bonjour à toutes et à tous. Aujourd'hui dans Voyage Voyage sur RCF Sud Belgique, on va partir à la découverte d'un organisme de voyage bien particulier. Appelé Emotion Planet, il propose des voyages à dimension humaine à travers le monde. On va parler justement de ce terme à dimension humaine par après. Pour nous en parler, je suis en compagnie de Gabriel Van de Velde, qui est de passage en Belgique juste pour quelques jours avant de repartir. Voilà, merci à elle d'abord. Donc déjà, bonjour Gabriel.
5: Bonjour, merci pour l'accueil.
4: Avec grand plaisir, en tout cas, de nous accorder un petit peu de votre temps. Donc, vous êtes directrice opérationnelle d'Emotion Planet, mais vous êtes aussi, vous définissez aussi comme étant une semeuse de graines ou encore une créatrice d'évasion, je pense aussi.
5: Tout à fait. De belles recherches, c'est bien ça.
4: Ah oui, oui, bah je prépare bien mes émissions avant, bien sûr, de parler de ces termes. On va parler de ces termes-là aussi, de créatrice d'évasion. Je trouve ça un terme qui est assez parlant. D'abord, concrètement, c'est quoi Emotion Planet? En quoi ça consiste concrètement, en fait?
5: Alors, Emotion Planet a été créé il y a une vingtaine d'années et le but vraiment est de mettre l'humain au cœur du voyage. Sous toutes ses formes, c'est-à-dire que tous les prestataires, tous les partenaires, chaque intermédiaire a vraiment une place importante et on souhaite le valoriser, que ce soit le voyageur, que ce soit l'équipe sur place, l'équipe en back-office, tout le monde est important, tout le monde a sa petite graine à apporter et tout le monde fait partie d'un tout qui permet de vivre des émotions, de vivre un voyage qui a du sens. Et pour nous, ce sont les valeurs les plus importantes.
4: Et quand on parle justement de voyage à dimension humaine, qu'est-ce que ça veut dire concrètement en fait? Parce que c'est peut-être un terme un peu vague, je suppose c'est à la rencontre de l'humain, à la rencontre de l'autre, peut-être aussi ça veut dire ça, à dimension humaine?
5: Tout à fait, à la rencontre de soi aussi, donc ça peut être décliné sous plusieurs aspects. Donc on va dire qu'on peut l'envisager comme la découverte de l'autre, bien entendu, la découverte de la population locale qui est très importante pour nous et qui est vraiment au cœur de nos valeurs. Il y a également la découverte de soi par la rencontre à l'autre.
4: Donc, voyage à dimension humaine. Et vous, votre rôle, Gabriel, c'est quoi dans Emotion Planet? Qu'est-ce que vous faites concrètement, en fait?
5: Alors, concrètement, je suis passée un petit peu par tous les stades. Donc, moi, je suis arrivée, Emotion Planet plutôt, est arrivée à moi il y a une dizaine d'années par hasard, pour mon plus grand bonheur. Et j'ai commencé le suivi administratif de dossiers de voyageurs qui partaient en Afrique, tout simplement. Et petit à petit, Emotion Planet est vraiment devenu ma colonne vertébrale. C'est quelque chose, c'est un voyage qui a du sens, un travail qui a du sens, des voyages qui sont très importants pour moi. Et j'ai été très motivée et du coup, actuellement, j'ai repris la gestion globale d'Emotion Planet, hors financier, parce que la comptabilité, très courageusement, je laisse la patate chaude à mon collègue.
4: Je comprends.
5: Tout à fait. Et donc, je gère tant la communication que les partenariats, les collaborations éventuelles, les partenaires sur place, l'équipe, le suivi administratif, le suivi des voyageurs, les salons. Donc, c'est vraiment un travail très global, un travail très diversifié qui est passionnant.
4: Quand je vous ai présenté ici, j'ai dit que vous étiez une semeuse de graines. Qu'est-ce que ça veut dire? Enfin, pour vous, même une créatrice d'évasion. Ça signifie quoi pour vous?
5: Alors, la semeuse de graines, pour moi, c'est vraiment très important. Je reprends souvent l'exemple d'une jeune fille qui est partie à Madagascar avec nous il y a quelques années, qui avait 14 ans à l'époque. Et son petit témoignage en revenant, elle m'a dit « Mais moi, j'économise pour revoyager un jour ». Donc c'était sa maman qui lui offrait ce voyage. Elle a vécu chez l'habitant à Madagascar dans un contexte pas facile. Elle s'est habituée beaucoup plus facilement que sa maman d'ailleurs. Elle a échangé, elle a grandi, elle a vraiment vécu une expérience qu'elle qualifiait d'inoubliable. Et pour moi, c'est vraiment important de semer des graines. Donc, ce sont des petites graines d'ouverture, des petites graines de prise de conscience qui germent ou qui ne germent pas, mais qui sont semées et qui, à un moment ou à un autre, peuvent germer, tout simplement, et peuvent apporter à la personne qui a vécu cette expérience une ouverture d'esprit différente, une prise de conscience, un esprit critique, une compréhension autre. Et pour ça, c'est pour cela que mon travail est vraiment très important.
4: prise de conscience dans quel sens? C'est plutôt dans prendre conscience de la situation du monde, des autres cultures, de prendre conscience de quoi concrètement?
5: Alors, on peut prendre conscience de tellement de choses. j'ai l'impression... Alors, je pense qu'on ne peut pas tout comprendre. Je pense que quand on part en voyage, on peut observer. Comprendre, ce serait un peu présomptueux de notre part. Ce serait un petit peu délicat. On est conditionné par notre manière de vivre. On est conditionné par la société dans laquelle on grandit. Comprendre une culture différente, une société différente, c'est compliqué. Mais cette prise de conscience, quand on voyage, permet quand même de se dire, tiens, j'observe, je vois, c'est différent. Est-ce que c'est mieux, pas mieux? Je ne suis pas là pour juger. Il y a plusieurs vérités, il n'y a pas de vérité absolue. Enfin, tout ça, je trouve que c'est très enrichissant. Il n'y a pas de réponse, enfin, selon moi, et je voyage depuis longtemps, je pense qu'il n'y a pas de réponse. Mais je pense qu'il y a des observations qui peuvent nous faire grandir.
4: Oui, ça dépend de chacun, en fait. Hein.
5: Je pense que ça dépend du parcours de chacun. Je pense que ça dépend du moment pendant lequel on fait ce voyage. Qu'est-ce qu'on est prêt et qu'est-ce qu'on est capable de recevoir, de ne pas recevoir, de partager ou pas, de comprendre ou non, et de pouvoir comprendre, parce que ce n'est pas toujours facile. Il y a des choses difficiles. On peut voir des choses pas faciles. On peut dire, tiens, ah oui, effectivement, nous, dans notre quotidien, peut-être qu'on se trompe sur ce point-là, mais sommes-nous capables de changer? Notre société nous le permet-elle? Enfin, ce sont des questions infinies. Donc je pense que la prise de conscience peut se passer à tellement de manières différentes. Mais j'aime quand même beaucoup quand des jeunes participent au voyage. Parce que je trouve que leur prise de conscience est brute et ils n'ont pas de filtre. Et je viens de vivre un voyage avec mon neveu, par exemple, qui a 16 ans, donc il y a un mois. Et sa prise de conscience... Alors je me dis, tiens, est-ce qu'il retient quelque chose de ce voyage? Parce que quand jeune ado, il ne montre pas ses émotions et finalement, il a retenu pas mal et j'étais surprise par ce qu'il a retenu, par la prise de conscience qu'il a eue. Et fatalement, quand on retourne à la maison, le quotidien prend le dessus, mais je pense que cette ouverture d'esprit restera présente.
4: Et pourquoi finalement ça touche plus les jeunes que par exemple les personnes qui sont un peu plus âgées, qui ont la trentaine, quarantaine, voire plus? Est-ce que vous l'expliquez, vous, Gabrielle?
5: Alors je ne sais pas si ça touche plus ou moins, je pense que ça touche de manière différente et j'ai l'impression, en tout cas de mon expérience qui n'est pas... Voilà, qui n'est peut-être pas une science exacte, que les jeunes ont moins de filtres, ont moins de freins. Et donc, ils vont poser des questions beaucoup plus cash aux personnes sur place. Ils ne vont pas s'encombrer de masques à mettre, de masques de société à mettre, ce genre de choses. Et donc, les questions sont cash, les réponses le sont tout autant, sont parfois surprenantes. Les adultes qui accompagnent ces jeunes sont surpris parfois et se disent « Oh là là, la question qu'il vient de poser, là, ça ne va pas aller ».

0: propose qu'on revienne maintenant sur l'histoire d'Émotion Planète. Hein. Donc ça a déjà, je pense, 20 ans d'existence, voire un peu plus. Comment c'est né, c'est Émotion Planète?
1: Alors oui, c'est tout à fait ça. Émotion Planète a 22 ans, peut-être même 23 maintenant. Donc c'est né, c'est Jean-François Delvaux qui a créé ce bijou. C'est grâce à lui qu'est née Émotion Planète. Émotion Planète est née en Équateur. Donc en fait, Jean-François a fait un Erasmus de quelques mois en Équateur, normalement quelques mois en Équateur il y a une vingtaine d'années. Il a fait venir ses parents, ses amis, etc. pour vivre dans les communautés, quelque chose qui le passionnait. Et finalement, il a complètement changé d'orientation et a créé Émotion Planète en Équateur. Il est revenu ensuite en Belgique. Il a continué seul pendant quelques années à faire quelques voyages à dimension humaine. C'est lui également qui est le créateur de cette formule que nous avons reprise et conservée parce que ça fait sens et c'est vraiment dans les valeurs et la philosophie d'Emotion Planet. Et petit à petit, l'équipe a grandi. L'aventure a continué. David et moi avons rejoint l'équipe. Donc David est mon collègue actuel. Et Emotion Planet a perduré de cette manière. Jean-François maintenant ne fait plus partie de l'équipe. Simplement parce qu'il a évolué dans sa manière de voyager. Donc lui est parti dans un voyage sans temps. Donc sans temps, mais...
0: C'est ça, illimité dans le temps,
1: illimité,
0: on va dire.
1: Illimité, tout à fait. Et ce sont des voyages à pied. Oui. Parce qu'il n'était plus en accord avec le fait de prendre l'avion. Donc ça devenait compliqué pour lui et Émotion Planète. Puis nous passerons l'épisode du Covid qui n'a pas été facile à
0: forcément,
1: vivre.
0: Forcément, oui.
1: Et donc voilà, Jean-François est parti sur d'autres projets en nous laissant son bébé et nous essayons de le faire grandir avec grand plaisir.
0: Et comment vous avez rejoint justement ce projet-là? Donc il y a une dizaine d'années, je pense. Comment ça s'est fait? Comment vous en avez entendu parler?
1: Alors, c'est compliqué. Enfin, c'est emmêlé, je vais dire.
0: C'est-à-dire?
1: Alors moi, je travaillais à la chambre de commerce. De laquelle j'ai démissionné après plusieurs années. Je suis rentrée dans une école en tant qu'assistante de direction pour me rapprocher de l'humain. J'étais déjà passionnée de voyage. J'ai démissionné également juste avant d'être nommée. Et je me suis dit, là maintenant, je lâche tout. Je vivais de home-sitting, de maison en maison. Je n'avais plus de chez moi, par choix. Et je me suis dit, là, je pars. J'ai besoin

0: de vivre, j'ai besoin de me sentir vivante, et le voyage était une passion. Et est arrivé en... Donc je faisais du home sitting, je gardais donc les maisons des personnes en vacances ou absentes, et j'étais dans une yourte. Voilà, je suis arrivée dans un petit village alternatif où j'ai rencontré David, qui vivait en camion et qui travaillait pour Emotion Planet, qui avait une très mauvaise orthographe et qui m'a demandé, en tant qu'assistant de direction, de checker ses dossiers. Et petit à petit, j'ai rejoint l'équipe. Alors Jean-François m'a dit qu'il avait besoin d'une baroudeuse, mais qu'il avait également la capacité de faire un suivi administratif. Je cochais les cases, on a essayé, je ne suis plus jamais partie.
1: Ah ben voilà, et donc vous avez beaucoup voyagé auparavant en fait, avant de rejoindre Emotion Planet.
0: Oui, alors j'ai beaucoup voyagé, mais mon premier voyage je l'ai fait, je devais avoir 21-22 ans. Je n'avais jamais pris l'avion. Moi je découpais les magazines, les lieux que je voulais voir, et ma chambre était remplie d'images, de lieux à visiter, de personnes et de peuples à rencontrer. J'ai voyagé la première fois à 21-22 ans, ça ne s'est plus jamais arrêté. J'avais un décompte sur mon ordinateur quand je travaillais pour le prochain voyage sac à dos. Voilà, j'adorais ça, j'avais l'impression d'être enfin moi-même. C'était une vraie passion. Et donc, j'avais déjà pas mal voyagé, pas mal baroudé avant de rejoindre l'équipe.
1: Qu'est-ce qui vous plaît dans le voyage ?
0: J'ai l'impression d'être moi-même. J'ai l'impression que les masques que je mets, pour évoluer dans la société, ne sont plus d'actualité quand je voyage. Je peux tout à fait être moi-même. Je rencontre des gens formidables et des gens qui m'accueillent dans une simplicité incroyable. Et ça me passionne. Je trouve que la relation est simple et juste. Alors, j'aime pas trop le mot authentique, mais en tout cas, elle est sincère. Et elle est parfois bouleversante, elle est parfois pas facile, elle est parfois douce. Enfin, elle peut être de mille façons. Et j'ai l'occasion, en tout cas, quand je voyage, d'être moi-même. C'est mon impression, en tout cas.
1: Et vous avez déjà pas mal voyagé, je pense, pas mal en Sicile aussi, peut-être un peu en Afrique, je pense aussi.
0: Oui, alors là, je reviens d'un voyage en Afrique d'un mois. J'ai accompagné deux groupes. Donc le premier groupe était parti à la découverte de la Casamance. On est parti en immersion dans les familles en Casamance avec deux ados. On était un petit groupe parce que les voyages à dimension humaine, et je retrouve le fil de ce que je voulais dire, c'est aussi des voyages en petit groupe. C'est pour ça que c'est à dimension humaine. Donc on était six voyageurs.
1: Ah oui.
0: C'était merveilleux. On a mangé avec eux, on les a aidés. On a été reboisés de la mangrove, on a participé à leur quotidien. Et ça a été une expérience fabuleuse. Et puis avec le second groupe, nous sommes partis dans le pays Bassari, au niveau d'ethnies minoritaires, donc plus reculées, dans des villages au sommet des collines, où là, c'était beaucoup plus physique, parce qu'il fallait aller jusque dans ces villages. Oui. Et puis alors, on rencontrait les personnes dans un quotidien qu'on ne soupçonnait pas et qui nous ont accueillis les bras ouverts pour la plupart.
1: Oui, c'est ça, finalement, ces voyages-là, c'est beaucoup de rencontres, beaucoup de découvertes de l'autre.
0: La rencontre de l'autre, vivre ses émotions, pouvoir aussi les faire sortir de soi, pouvoir partager sans frein, sans limite, ce qu'on est capable, et surtout rester acteur de son voyage. Donc en fait, on vous donne la possibilité de vivre un voyage, vous restez acteur de votre voyage, vous prenez ce que vous êtes capable de prendre. Au niveau physique, les voyages peuvent être difficiles. Nous avons des voyages aussi beaucoup, beaucoup plus faciles. Moi, je vous parle des voyages d'immersion qui sont pour moi l'ADN d'Emotion Planet et auxquels je crois à 1000%. Nous avons aussi d'autres formules plus soft. Et donc, c'est important pour nous de pouvoir permettre aux personnes de prendre ce qu'ils savent prendre, ce qu'ils sont capables de prendre, et de ne pas les pousser. Donc, il y a aussi une flexibilité. Nous sommes un facilitateur de contact. Mais la personne prend ce qui lui est possible de prendre.
1: Oui, c'est un petit peu personnalisé, en fait, les voyages que vous proposez. Il y a moyen de dire, tiens, je souhaite plutôt tel type de voyage. Enfin, comment ça fonctionne? Comment les gens peuvent choisir leur type de voyage, entre guillemets?
0: Alors oui, tout à fait, c'est personnalisé. Ici, je vous ai parlé, et comme je le fais souvent, des voyages en immersion, parce que vraiment, c'est quelque chose qui me passionne. Nous avons plusieurs formules de voyage, et nous avons aussi des voyages sur mesure. Alors nos voyages, si par exemple vous allez sur le site internet, les voyages sont proposés, nous avons un catalogue de séjours. Ce sont les séjours qui finalement fonctionnent le mieux, qui ont été le plus vendus, ou bien qui ont reçu les témoignages les plus sympathiques et qui permettent de voir ce que nous sommes capables de faire. Ces voyages-là sont proposés sur une certaine durée, peuvent être tout à fait aménagés. Les voyages, par exemple, en immersion, qui sont souvent chez l'habitant, rarement totalement chez l'habitant, mais en grande partie, peuvent également être adaptés en disant « Écoutez, moi j'ai envie de vivre cette expérience, mais je ne souhaite pas encore, je ne suis pas encore prêt à vivre chez l'habitant, eh bien vous ferez peut-être une expérience à la journée chez l'habitant et vous dormirez dans quelque chose de plus cosy, d'un peu plus confort, qui vous correspond mieux pour vous permettre de vivre votre voyage comme vous le souhaitez aussi, tant que ça respecte nos valeurs. Alors évidemment, on ne va pas vous faire un séjour bord de mer 5 étoiles parce qu'on n'est pas bon là-dedans, mais on peut tout à fait adapter les voyages en fonction des besoins, des freins, des attentes de chacun pour que ça corresponde le mieux aux possibilités de chaque voyageur finalement.

0: Et où est-ce qu'on peut voyager justement avec Émotion Planète? Je sais que ça va un petit peu à travers le monde, il y a un petit peu de l'Afrique, un petit peu Asie, peut-être Amérique du Sud aussi, ça va un petit peu partout, non?
1: Alors, ça va un petit peu partout, mais pas encore vraiment partout. Donc oui, nous avons l'Afrique. Alors, j'imagine que vous avez compris que moi, je m'occupe pas mal de l'Afrique.
0: Oui.
1: Nous avons le continent africain, où nous avons des partenaires de longue date avec lesquels nous travaillons. Nous avons en Asie aussi pas mal de voyages. Nous avons l'Amérique du Sud qui est bien développée désormais. L'Amérique du Nord un petit peu moins, mais voilà, nous avons des voyages possibles au Canada. L'Europe petit à petit se développe, mais alors on souhaite que ça garde du sens. Aujourd'hui, on peut faire beaucoup soi-même aussi. Le but n'est pas non plus de proposer quelque chose qui est déjà fait. Donc c'est un petit peu plus lent pour nous le développement de l'Europe. On aimerait bien développer les voyages plus lents, les voyages en train. Donc on y travaille tout doucement. On est une petite équipe, donc on avance lentement mais sûrement. Et nous avons également l'Asie centrale, qui est bien desservie, je vais dire. Enfin, c'est peut-être pas le mot correct, mais qui est bien, voilà, qui nous propose une belle offre aussi et de beaux voyages.
0: Et donc on peut voyager un petit peu partout à travers le monde, donc on peut choisir une destination. Et après Émotion Planète, est-ce que il y a l'un ou l'autre de membres de votre équipe qui accompagne les personnes? Comment ça se passe concrètement un voyage avec Émotion Planète?
1: Alors, déjà, pour choisir le voyage, vous avez plusieurs possibilités. Alors, soit vous voyagez seul, en couple, entre amis, vous avez un voyage exclusif, il n'apparaît pas sur le site, vous voyagez entre vous et on vous propose le voyage de votre choix, qu'on adapte ou pas. Vous avez également des voyages en groupe, des petits groupes de maximum 8 personnes, justement pour garder cette dimension humaine et ce contact avec la population locale. Et là, ce sont des personnes qui ne se connaissent pas, donc on fait des annonces de voyageurs, cherche voyageurs pour compléter le groupe. Jusqu'à ce que les 8 personnes soient, voilà, le nombre soit atteint. Une fois que le groupe est créé, une fois que le groupe soit exclusif, en famille, entre amis est créé, ou le groupe de personnes qui ne se connaissent pas est créé, vous allez recevoir donc votre programme qui va être tout à fait adapté. Vous allez avoir un carnet de route avec toutes les astuces pratico-pratiques, toutes les infos logistiques, etc., dont vous avez besoin. Et vous avez également un petit document récapitulatif juste avant de partir. Une fois que vous arrivez sur place, vous avez un guide francophone. Donc c'est notre partenaire local. Ce sont des pépites, ce sont les personnes avec lesquelles nous travaillons depuis longtemps et sans lesquelles Emotion Planet ne serait pas, ne continuerait pas à vivre en tout cas. Et cette personne va vous accueillir à l'aéroport et va vous montrer son quotidien en fait. Et c'est elle qui va vous accompagner du début à la fin de votre voyage.
0: D'accord.
1: Alors, nous accompagnons, nous, en tant qu'accompagnateurs Emotion Planet, nous ne sommes pas guides, nous accompagnons 3 à 4 fois par an des voyages. Donc moi, je viens d'accompagner un mois en Afrique parce qu'il y avait un nouveau voyage et une nouvelle formule qui était mise en place. Et aussi, ça me permet d'aller voir nos partenaires, de créer une relation avec eux, de remettre des choses à niveau, à jour, de voir ce qui fonctionne, ce qui ne fonctionne pas, ce qui peut être changé, parce qu'au fil des années, fatalement, il y a des choses qui changent, il y a des opportunités qui se créent, des possibilités autres, et nous en discutons avec eux. Nous avons chaque fois un même partenaire par pays, avec lesquels nous travaillons depuis plus de 10 ans maintenant, et qui sont pour la plupart aussi devenus des amis. Et ça, c'est vraiment très précieux. Et sans eux, enfin, je me répète, mais c'est très important. Sans eux, Emotion Planet n'existerait pas.
0: Est-ce que vous pourriez raconter, pour terminer doucement cette interview, raconter l'un ou l'autre souvenir de voyage que vous avez eu, ou une expérience qui a été vraiment enrichissante, je pense. Qu'est-ce que vous pourriez raconter comme voyage que vous avez eu?
1: Un voyage qui m'a beaucoup, beaucoup marqué. Alors, ils sont nombreux, mais j'ai eu la chance de vivre une transhumance dans le Haut Atlas, une transhumance avec les grands nomades Haïtata. Et donc, nous sommes partis avec 5 voyageurs. Donc, nous étions 6 au total avec le guide, hein, comme je vous l'ai expliqué. Et nous avons accompagné 2 familles qui faisaient la transhumance, donc qui portaient leurs bêtes du Haut Atlas vers le désert au Maroc. Et nous avons marché avec elles, nous avons pris soin des bêtes, nous avons pris soin des troupeaux, de la caravane de dromadaires. Nous avons aidé à tous les matins préparer cette caravane, etc. Et j'ai appris énormément. Ce voyage m'a bouleversée. Les conditions de vie de ces personnes, le fait qu'elles nous aient accueillis bras ouverts alors que leur vie n'est pas facile. Et puis ce sentiment aussi d'un peu, tiens, qu'est-ce qu'on fait là? Est-ce qu'on les aide réellement? Où est le voyeurisme ou pas? Comment peut-on être à sa juste place aussi en tant que voyageur? Il y a eu beaucoup, beaucoup de questionnements. Beaucoup de questionnements que nous avons pu partager avec eux. Et la discussion a été vraiment incroyable. Le voyage a été intense et c'est vraiment une expérience fabuleuse que je n'oublierai pas.
0: Merci beaucoup en tout cas, Gabrielle Van de Velde. Donc je vais rappeler votre titre, bien sûr. Donc vous êtes directrice opérationnelle d'Emotion Planet. Donc vous repartez, je pense, demain vers un autre pays. Vous partez où demain?
1: Alors demain, je m'envole vers la Sicile.
0: Ah bah voilà, donc on a vraiment réussi à vous avoir entre deux créneaux. Merci à vous en tout cas.
1: Merci.
0: Et peut-être à une prochaine fois pour raconter d'autres voyages que vous avez vécu aussi.
1: Avec grand plaisir, merci beaucoup.

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2: Bienvenue à chacun et chacune, ravi de vous retrouver pour ce nouveau numéro de Talent belge. Vous le savez, l'émission consacrée aux artistes de notre pays. Alors, je voudrais aujourd'hui vous proposer quelques artistes que vous allez découvrir, bien sûr, pour la plupart, et certains qui reviennent au devant de la scène. Alors, on va commencer par un artiste que je vous avais déjà présenté après le succès de son single Entre deux mondes, présent depuis 9 semaines dans le Playwright Top 100 Belgique et actuellement classé numéro 58. Orion dévoile un nouveau single, c'est le cinquième chapitre de son projet, le projet baptisé Transmission, voici Nos Chemins.
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Ah, sincèrement, j'adore. Retenez bien son nom. Orion. Il n'est presque plus à présenter. On avait commencé par le présenter dans cette émission grâce à son premier single qu'il nous avait envoyé, le single Entre deux mondes. Et là, c'est le retour au devant de la scène avec un nouveau titre porté par une mélodie lumineuse et un message universel. Une chanson qui célèbre les différences, l'acceptation de soi et la transmission entre générations. Alors, faut dire qu'à travers ce nouveau titre fédérateur, l'artiste aborde avec sincérité la quête de sa place dans la société et l'importance de suivre son propre parcours. Dans un monde où les modèles de réussite semblent souvent imposés, nos chemins, puisque c'est le titre, rappellent que chacun possède son rythme, ses talents et sa propre lumière. Voici Benny B. Mais vous êtes fous. Oh oui. Et là, c'est son retour. 2026. Layli.

Ah, c'est beau de le savoir de retour. Souvenez-vous, dans les années 90, il nous avait proposé le magnifique « Mais vous êtes fou ». Oh oui, Benny B, de retour, Abdel Hamid Garbaoui, oui, c'est son nom à l'état civil, l'icône du rap dit francophone des années 90, qui est de retour et qui a adopté la technologie musicale de l'intelligence artificielle. Il a collaboré avec le générateur Suno pour créer ce titre, « Layli Layli ». Alors, je ne suis pas rompu à la langue arabe, mais j'ai l'impression que c'est une chanson d'amour, rien que par la musicalité de son propos. Donc, retenez simplement que Benny B est de retour, et franchement, nous sommes ravis de l'entendre, et surtout de constater que la plupart des artistes qui ont marqué plusieurs générations de Belges, plusieurs générations de mélomanes, n'ont pas lâché l'affaire.

Ah, le texte est dur. Fais ci, fais ça. C'est son titre phare, conçu au départ au sein d'un projet d'album. Elle a choisi d'extraire ce morceau comme premier single. Alors rappelons que Rema n'a que 19 ans. À 19 ans, elle a une voix puissante. Une voix qui se fait entendre. Entre R&B, soul et afropop, Rema explore là les zones sensibles de l'intime. Amour, blessure, colère, silence, tout ce qui ne se dit pas facilement. Née entre plusieurs cultures et basée à Bruxelles, elle développe une approche très directe de la création, guidée par l'instant plutôt que par la construction. Alors, retenez que ses influences sont Michael Jackson, Rihanna, Tyke, Shy. Elle s'inscrit donc dans une lignée d'artistes capables de transformer l'intime en langage universel. Ce texte aborde de manière très directe et engagée des sujets de société comme le regard des autres, la liberté d'aimer, l'hypocrisie humaine et le jugement social. Retenez bien son nom. Rimat, fais ci, fais ça, c'était l'extrait qu'on venait d'entendre. Voici Nia.

Je vous l'avais déjà proposé, la voix est celle de Nia. Après avoir passé quelques années à accompagner différents artistes, elle décide donc de passer au devant de la scène et lancer sa propre carrière musicale. Elle définit son style comme celui d'une artiste du monde qui veut avant tout partager son univers musical, un univers musical riche et varié. Alors retenez que ses influences sont Wizkid, Burna Boy, Rosalia et bien d'autres. Alors elle a également été choriste notamment d'Amanda Malela, j'en avais parlé récemment, Amanda Malela qui est une artiste gospel, aussi parce que c'est à l'église qu'elle a affûté sa voix et on est ravis de l'accueillir dans le monde musical et surtout parmi les artistes qui représentent désormais la chanson belge. Il s'appelle Olivier Loin.

Ah mais sincèrement, cette chanson met de bonne humeur. Une chanson pop, solaire et rythmée. Avec la voix d'Olivier Loin. Folie. Alors, notez que sa folie, à lui, c'est d'aller en Angleterre en cerf-volant, faire la conversation aux mésanges, danser la polka dans les flats d'eau. T'as chacun, en tout cas, de choisir sa folie. La mienne, pour le moment, est de trouver du temps pour un tour dans un parc d'attractions. Vous allez me dire que ma folie, mes goûts sont très simples. C'est normal, je suis un homme simple. Voici le duo DeLorean.

DeLorean, c'est le nom du groupe DeLorean à l'instant. Oui, c'est un duo formé par Larry Michel, qui est guitariste et qui gère également la composition, et Laurent Rizzo, qui est au chant. Il est également auteur-compositeur. DeLorean, qui s'impose progressivement comme l'un des projets pop-rock émergents les plus prometteurs de la scène belge francophone. Alors, je rappelle qu'ils sont portés par des influences rock, pop et new wave. Le groupe développe un univers mêlant mélodie accrocheuse, guitare incisive et énergie scénique. Alors, 2026 marque pour DeLorean une nouvelle étape avec la sortie de ce single Lost in Time. Je rappelle que le précédent single était sorti en 2023, Hold On to Me, dont Lost in Time est le nouveau single du groupe, un single qui annonce une série de sorties à venir avant le premier EP. Voici Lilac. Suivre l'étoile.

On va le suivre, hein, suivre l'espoir. Il s'appelle Lilac, Amaury Mation de son prénom, il est bruxellois. Son univers musical s'inscrit principalement dans la pop folk, nomade et l'americana. T'es un voyageur dans l'âme. C'est l'un des artistes dont les morceaux s'apparentent à de véritables carnets de route musicaux inspirés de la nature, des grands espaces et surtout des cultures autochtones. On va se quitter avec une autre artiste de chez nous, une artiste belge, elle s'appelle Mado. Elle a fait ses débuts au cours de l'année 2026. Voici Pixels. Salut. Tout feu.

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2: Madame, monsieur, chers mélomanes, chers amateurs d'orgue, chers auditeurs fidèles, je vous souhaite la bienvenue dans Touche d'orgue, un nouveau numéro consacré à l'orgue, l'actualité de l'orgue, une heure en Belgique francophone, mais aussi en Europe. On n'a pas de frontières, on vous fait entendre de l'orgue et des actualités de l'orgue ici sur RCF Liège qui va bientôt fêter ses 20 années. RCF Liège a été fondé en 2004, on en parlera tout à l'heure. Aujourd'hui, un invité qui est là au moins pour trois bonnes raisons, vous allez le découvrir tout de suite. Et je propose qu'on démarre immédiatement en musique avec ce prélude de la suite du deuxième ton de Nicolas Lebègue. C'est joué à l'église Saint-Jean-Baptiste de Herve par Serge Schoenbroth, ancien animateur d'émission d'orgue sur RCF Liège et excellent orgue.

Nicolas Lebègue par Serge Chambreau pour se mettre en musique. Et avant de recevoir notre invité du jour, je vous fais la liste des actualités que j'ai sélectionnées pour vous. On commence à Liège, évidemment, avec les concerts de la Fête de l'Orgue qui continuent ce dimanche 16 juin. Orgue et accordéon avec Yann Vormeer. Et puis le 30 juin, Anne Froidebise à l'abbaye des Bénédictines. Sur liegelesorgues.eu, vous trouverez toutes les informations. Et puis il y a Orgue à la Batte, ça c'est un Saint-Barthélemy, un dimanche par mois, le prochain c'est le 7 juillet. Ensuite, on change de ville, on passe à Mons et on a là les concerts des Collégiades 2024, tous les dimanches également, avec notamment l'organiste français Carole Mosakowski, mais aussi les organistes titulaires Bernard Carlier, Benoît Lebeau, ainsi que Damien Lorquin. Les informations, c'est sur woodru.be. Et puis on cite une dernière ville, puisqu'on est en Belgique, on va aussi de temps en temps en Flandre, à Louvain, il y a énormément d'activités autour de l'orgue. Il y a les Marktconzerten, par exemple, à Louvain, organisé par Luc Ponette. Et puis il y a l'orgue Consus, le nouvel orgue, qui a une énorme activité avec des concerts tous les jeudis midi, par exemple, à 12h15. Puis aussi des concerts du soir. Il y a aussi toutes les informations sous la description du podcast ou sur Consus Foundation. Alors, on va accueillir l'invité du jour. On va l'accueillir par une fugue gay de Lambert Chaumont, jouée par Aurore Schoenbroth à l'abbaye bénédictine Notre-Dame de la Paix, ici à Liège, sur l'orgue Le Picard.

0: Et c'est sur cette fugue gaie de Lambert Chaumont, jouée par Aurore Schoenbrod, que nous accueillons enfin notre invité du jour. Bonjour monsieur le chanoine Bernard Gilles.
1: Bonjour.
0: Merci beaucoup d'être là en studio. Ce n'est pas si souvent que les invités sont en studio, cela rend l'entretien encore plus agréable. Alors vous êtes là à plusieurs titres, comme j'ai dit, vous êtes chanoine déjà, donc vous êtes ici à la cathédrale de Liège. Vous pouvez nous parler un petit peu des orgues, évidemment ici à Liège. Vous êtes grand amateur d'orgue, et à ce titre, c'est vous qui avez fait la playlist de l'émission du jour entièrement, en privilégiant des interprètes de nos régions, des instruments de nos régions, comme nous venons déjà de l'entendre. Et puis, vous êtes aussi fondateur de RCF Liège. C'était en 2004, donc ça va faire 20 ans, pas mal de sujets à développer ensemble. On va commencer peut-être par le début. Qu'est-ce qu'un chanoine ?
1: Alors, un chanoine, c'est un prêtre. C'est un prêtre du diocèse qui a occupé des fonctions un peu particulières, ou qui occupe des fonctions particulières, et qui est au service de la cathédrale, qui est nommé pour ce service particulier de la cathédrale, qui est l'église de l'évêque et l'église mère. Ce n'est pas une paroisse, c'est une église qui a un statut particulier, qui est orienté pour le culte, évidemment, hein, les grandes célébrations, mais également pour l'aspect culturel, avec des expositions, des concerts, avec toute une vie intellectuelle autour de la cathédrale.
0: Donc c'est les chanoines qui s'occupent de ça.
1: Ce sont les chanoines qui gèrent cela. Le groupe des chanoines, puisque nous sommes 9 actuellement, s'appelle un chapitre, et c'est le chapitre qui prend toutes ces décisions, en lien avec l'évêque, évidemment.
0: Donc par exemple, aussi ce qui concerne l'orgue.
1: Alors, en ce qui concerne l'orgue, là, c'est le chapitre a son mot à dire, bien sûr, à la fabrique d'église, évidemment, mais c'est constitué une association, ça on en parlera peut-être plus tard, pour ce projet d'orgue. Mais c'est le chapitre qui donne les grandes orientations.
0: D'accord. Alors, voilà, vous êtes amateur d'orgue, on va se concentrer sur cet aspect-là, notamment, puisque toute cette playlist que vous allez nous présenter au fur et à mesure, elle vient de là-bas. Quels ont été vos premiers contacts avec l'orgue? Qu'est-ce qui vous a attiré et quels sont vos premiers souvenirs par rapport à ça?
1: Ah ben moi c'est tout petit, enfin vers 6-7 ans, j'étais passionné par l'orgue. Seulement, voilà, je suis né avant la guerre, la Deuxième Guerre mondiale. Mon père mobilisé, etc. Enfin bon, différentes activités qui ont fait que c'était difficile pour la famille d'acheter un piano pour apprendre le piano. Et donc mon père avait joué du violon. Et donc j'ai fait du violon pendant 10 ans. Donc j'ai une formation musicale de violoniste avec le solfège correspondant.
0: Et vous en jouez encore ?
1: Non, parce que j'ai beaucoup bourlingué dans ma vie et c'était difficile de lier les deux. Mmh. Et donc cette passion pour l'orgue m'a animé, m'a suivi pendant toute ma vie et j'ai eu l'occasion d'avoir de bons amis organistes, de rencontrer aussi de grands organistes enfin, et de suivre un petit peu l'actualité de l'orgue et de me constituer une gentille discothèque.
0: Alors moi ce qui m'intéresserait d'entendre c'est comme vous connaissez l'orgue depuis très longtemps, quelle différence que vous voyez entre le monde de l'orgue quand vous étiez vraiment jeune, quand vous avez commencé à vous y intéresser et maintenant?
1: Alors, je dirais que l'évolution, l'orgue quand j'étais gamin c'était très académique, alors petit à petit on s'est aperçu que l'orgue pouvait avoir d'autres répertoires, vous l'avez mentionné dans le programme des semaines de l'orgue ici à Liège, mais on peut parler aussi de ce qu'a fait Serge Schoenbrod avec son activité hip-orgue, donc l'orgue a évolué et s'est beaucoup, beaucoup ouvert et sorti du cadre liturgique pour donner autre chose.
0: Oui, ce qui est pas plus mal finalement.
1: Ce qui n'est pas plus mal, mais c'est très intéressant. Oui.
0: Et on peut faire le lien avec, par exemple, les inscriptions dans les académies. Maintenant, il y a vraiment des enfants petits qui s'intéressent à l'orgue. Et donc, il y a des méthodes d'orgue aussi qui sont adaptées avec des choses assez rapidement. On joue sur des choses assez ludiques, assez contemporaines. On traverse tout le clavier. C'est plus du tout le do, ré, mi, fa,

0: écho du livre des Frères Croisés de Liège, compositeur Gérardus Skronk. C'était Anne Froidebisse qui jouait l'orgue de l'église Saint-Jacques à Clermont-sur-Berouine. C'est extrait de la playlist du chanoine Bernard Gilles qui est avec nous. Et je propose qu'on poursuive dans le même style de musique, puisqu'on est plutôt dans le style liégeois qui s'apparente au style classique français, puisque vous avez aussi sélectionné du Claude Bénin Balbastre. C'est une fugue de Aurore Schoenbroth. On a écouté tout à l'heure une fugue de Lambert Chaumont. C'est le même organiste, c'est le même orgue. Vous nous en dites un mot?
1: Oui, un petit mot sur Balbastre. C'est lui qui a introduit en France la notion de concerto pour orgue, où les jeux se répondent de manière concertante. C'est une petite remarque en passant.
0: Et donc, cette Aurore Schoenbroth, c'est la sœur de Serge Schoenbroth, et l'orgue de l'abbaye bénédictine de la Paix Notre-Dame à Liège, un orgue assez exceptionnel, puisque c'est un orgue conservé, hein, de 1737, je pense, et qui a été restauré. C'est vraiment un orgue idéal pour faire sonner toute cette musique classique française, toute celle qu'on entend en fait depuis le début de l'émission. Et on va ensuite passer à d'autres styles de musique.
1: Il a été conservé, mais aussi il a été sauvé, parce qu'il avait connu une restauration plus que malheureuse quand on l'a voulu le romantiser, comme beaucoup d'orgues.
0: Ah oui, ça s'est passé à de très nombreux endroits, et à cette occasion, beaucoup de jeux sont souvent transformés ou carrément irrémédiablement perdus. On doit les reconstituer ici. Une magnifique restauration par Westenfelder en 1980. On écoute donc cette fugue de Claude Bénin Balbastre par Aurore Schoenbroth.

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1: Et aujourd'hui aussi du chanoine Bernard Gilles qui est là pour nous parler de sa passion pour l'orgue. Mais Bernard Gilles, il a plusieurs casquettes puisque vous avez aussi été le fondateur de RCF Liège en 2004. Ça va faire 20 ans, c'est un petit événement tout ça. Est-ce que vous pouvez nous raconter un petit peu comment tout ça, ça a commencé?
2: Alors, c'était un vieux projet qui circulait dans le diocèse, ce désir de fonder une radio diocésaine. Mais voilà, ça, les circonstances faisaient que ça n'était pas possible. Et moi, je me suis trouvé en tant que prêtre libre après un mandat particulier où j'étais aumônier général des scouts. Et j'étais donc disponible, en dehors des paroisses évidemment que j'animais, et l'évêque m'a dit « Est-ce que ça t'intéresse de fonder une radio ?» J'ai réfléchi 500 millisecondes et j'ai dit « Oui, tout de suite ». Et on est parti avec Ralf Schmeder comme rédacteur en chef. Et on a donc fondé ici cette radio. On a tout créé. On a reçu des murs et puis voilà, on a construit les studios, on a installé, on a recruté. Et puis petit à petit, cette radio a grandi. Et moi, je suis très heureux de l'avoir maintenant devenue quasiment adulte.
1: Et comment, quelle a été la toute première émission? Comment est-ce que ça, les tout débuts de l'émission?
2: Les tout débuts, ça a été très sportif parce que le problème se posait d'un lieu pour accueillir l'antenne. Ça n'est pas simple. Il y a des tas de contraintes à la fois techniques, administratives. Et dans un premier temps, pendant un an ou deux, on a travaillé avec la Charlemagnerie, qui est une association de Herstal, qui disposait d'un émetteur et qui nous a accueillis pour un temps sur ces antennes. Donc on avait un temps d'antenne partagé. Ça a été assez épique. Et puis quand est arrivé en 2008 le nouveau plan de fréquence, là on a postulé à temps plein et on a reçu une belle fréquence qui nous a été attribuée.
1: Et au début, vous émettiez combien de d'heures par jour?
2: Au début, c'était assez réduit. On émettait 2-3 heures par jour, oui, 3-4 heures. Mais la contrainte du plan de fréquence a été après d'émettre 70% de production propre sur les 24 heures.
1: Et au début, alors ça se passait comment? C'était quel type d'émissions qui ont commencé?
2: Comme on fait maintenant, des émissions à la fois culturelles, religieuses, locales, de politique générale de Liège, enfin, ouvertes comme l'est la radio aujourd'hui. Donc, il n'y a pas eu de changement dans le contenu, si vous voulez. On s'est amélioré, on a perfectionné, bien sûr. Mais au départ, c'était le même type de grille, ce qu'on appelle la grille d'antenne, le même type de programme. Ce qui a changé, c'est évidemment toute l'installation technique, parce qu'on s'est agrandi, on a créé d'autres studios, la charge de travail augmentant, il fallait d'autres moyens.
1: Bon, on va parler encore un petit peu de RCF Liège. On va écouter encore un peu de musique extrait de votre playlist. Et je propose qu'on change radicalement de style avec une pièce de Johann Sebastian Bach, Au bord des fleuves de Babylone, la traduction en français. Et ici, c'est joué sur un orgue Thomas de Jeudine ou Gudine, encore un nom pour lequel j'hésite sur la prononciation. Jeudine, un orgue de 2002, c'est Cristina Garcia Banegas, une organiste d'Uruguay, je ne la connais pas.
2: Non, moi non plus, je ne la connaissais pas, mais je l'ai découvert au travers de la discographie de Thomas, la manufacture d'orgue Thomas qui a créé cet orgue à Jeudine.
1: Et donc on écoute cette pièce, Au bord des fleuves de Babylone, magnifique pièce de Johann Sebastian Bach.

0: Johann Sebastian Bach, An Wasserflüssen Babylon, traduit en français par Au bord des fleuves de Babylone. C'est une organiste uruguayenne. Alors on aime bien faire entendre des interprètes de nos régions, mais on est évidemment ouvert au monde entier. C'est toujours intéressant d'entendre des interprétations de personnes qui viennent d'autres endroits.
1: Oui, là j'ai fait ce choix parce que c'est un orgue Thomas, donc le manufacture Thomas qui a créé plusieurs orgues dans notre région, et c'est un orgue intéressant.
0: Oui, orgue magnifique, hein. On l'a déjà souvent dit et répété, mais ça reste tout à fait vrai, les orgues Thomas sont de très très bons instruments. Alors, on parlait de RCF Liège, on a parlé de la fondation il y a 20 ans, alors vous avez également été directeur de RCF Liège pendant de nombreuses années, peut-être vous pouvez nous dire un petit mot sur ce travail de directeur. On a eu plusieurs directeurs ensuite après vous, et il y a maintenant eu un changement aussi très, très récemment. Alors quelle est la fonction de directeur comme ça d'une radio ?
1: Le directeur, c'est celui qui veille à ce que tout se passe bien, à la fois pour les personnes qui y travaillent, les salariés normaux, les bénévoles, tout l'environnement, et puis que tout aille bien aussi au niveau de la technique. C'est un rôle de coordination générale, c'est un travail c'est un temps plein à 200%, hein, à peu près, donc ça nécessite beaucoup d'engagement, mais c'est tout à fait passionnant. C'est aussi un travail d'interface avec le monde extérieur à la radio, avec les invités, avec les structures diocésaines, avec le conseil d'administration. Enfin, c'est un rôle de lien essentiellement, mais de veiller à tous les petits détails, encore une fois, pour que tout se passe le mieux possible.
0: Et on attend bientôt la nomination d'un nouveau directeur, puisque le précédent a terminé son mandat, et donc on va voir ce qu'on aura, peut-être aussi des nouvelles directions peut-être pour la radio.
1: C'est clair, c'est une affaire humaine aussi, donc chacun vient avec ce qu'il est.
0: Alors on reste à Liège, alors si on parle de RCF Liège, et on va encore écouter un autre orgue très très intéressant que nous avons ici à Liège, un orgue qui a été pas vraiment restauré, on va dire reconstruit dans le style de son buffet magnifique à l'église Saint-Jacques, un buffet de 1600 dans lequel Guy de Schumacher a donc reconstitué, on peut dire, un orgue comme il aurait pu avoir existé, puisqu'on n'est pas sûr de suffisamment d'éléments. Un orgue qui donne évidemment un résultat magnifique. Et c'est son titulaire, Pierre Timus, qui joue du Melchior Schild, un choral. Donc on reste dans la musique allemande, un choral Allein Gott in der Höhe sei er. Et il y a même la traduction « À Dieu seul dans les cieux, gloire et merci ».

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1: Et avec le chanoine Bernard Gilles qui nous présente sa playlist. J'ai écouté plusieurs musiques de styles différents, mais au fond, quel est votre compositeur ou votre musique d'orgue, vraiment votre style de musique d'orgue favori?
2: Oh, je dirais, c'est assez éclectique, mais j'ai quand même une préférence pour Buxtehude qui reste mon préféré. C'est une musique lumineuse, pleine d'espérance. Enfin, c'est bon, bien sûr, les grands Bach, etc. J'aime bien, mais Buxtehude, je sais pas, il y a un petit quelque chose en plus.
1: Et comment l'avez-vous découvert?
2: Au hasard de mes achats de CD, il y a toute une intégrale qui est sortie chez Bayard et je l'avais achetée et c'était vraiment une découverte.
1: Moi, c'est un souvenir aussi parce que cette intégrale Bayard, je pense que c'est vers 2007 que moi je l'ai reçue en cadeau et c'est aussi comme ça que j'ai découvert Buxtehude, que je connaissais déjà un peu, mais sous un autre angle. Je trouve que c'était très très réussi cette intégrale, les instruments qu'ils ont choisis. Et la manière d'interpréter, c'est vrai que ça a donné une toute autre couleur, je trouve. Parce qu'il y a eu des interprétations sur d'autres orgues jouées différemment, ça ne donnait pas du tout la même chose. Alors bon, on en parle, mais il faut qu'on l'écoute. Vous avez sélectionné deux pièces de Buxtehude pour vraiment mettre en lumière ce compositeur. Un choral et un prélude, deux pièces de style différents. Je propose qu'on écoute les deux. Commençons par le prélude en do majeur, BWV 137, en fait prélude fugue chaconne, hein, on peut le séparer en trois parties comme vous allez le constater. Ici c'est joué à l'église Sainte-Marie d'Helsingør, donc c'est au Danemark, c'est par Eric Lebrun, c'est un orgue marcussen, mais un orgue d'origine plus lointaine.
2: Oui, c'est d'origine plus lointaine, mais c'est surtout un orgue sur lequel Buxtehude lui-même a joué.
1: Donc il était originaire alors, du tout nord de l'Allemagne, la frontière a bougé un peu avec les siècles, donc parfois c'était le Danemark, parfois c'était l'Allemagne, c'est cette région-là. En tout cas, magnifique pièce que nous écoutons tout de suite.

Dietrich Buxtehude, la musique favorite du Shannon Bernard Gilles qui est avec nous. Cette pièce, ce magnifique prélude très lumineux. On va écouter aussi une deuxième pièce pour voir un autre pan dans une musique un peu plus calme. C'est un choral et c'était joué sur un autre orgue également. C'est à la basse Saint-Cyprien en Périgord, un orgue Gerhard Grenzig. Je me demande si André Zohar n'a pas enregistré aussi des pièces de Bach de son intégrale sur cet orgue-là. Un orgue tout à fait intéressant, très joli son. Et c'est ici le choral Erhalt uns Herr bei deinem Wort. C'est encore du Dietrich Buxtehude. Après, on va évoluer vers d'autres cieux, parce qu'on va aussi se déplacer vers le 19e et le 20e siècle dans la prochaine partie de cette émission. Mais on reste encore un petit peu avec Buxtehude par Éric Lebrun à la basse Saint-Cyprien en Périgord.

0: Dietrich Buxtehude, Chorale Erhalt und Serre bei deinem Wort, c'était par Éric Lebrun à la Bastiale Saint-Cyprien en Périgord, en France évidemment, mais le facteur d'orgue est espagnol, c'est Gerhard Grenzing. On est avec le chanoine Bernard Gilles, on a déjà couvert quelques sujets, mais vous êtes chanoine de la cathédrale de Liège. À la cathédrale de Liège, il y a des grands projets de construire enfin un grand orgue. Alors, on en a déjà parlé souvent dans l'émission, où en est le projet actuellement?
1: Alors, le projet est dans sa phase de recherche de financement. Ça avance bien, pas suffisamment par rapport à ce qu'on voudrait, mais voilà. Il y a quelques mécènes qui ont fait des dons importants, et l'appel est fait à toutes les personnes qui souhaitent participer. On peut faire un versement avec la déduction fiscale. Pour les renseignements, vous allez sur le site cathédraledeliège.be et vous avez tous les renseignements. Enfin, vous êtes renvoyé sur le site des Amis de l'Orgue de la cathédrale avec tous les renseignements pour faire les versements. Donc le projet actuellement, jusqu'à la fin de cette année, c'est la recherche de financement. Après, on va rentrer dans le vif du sujet, mais tout le monde travaille actuellement sur la conception du buffet, donc on avance en parallèle dans les différents domaines.
0: Donc l'appel d'offres au facteur d'orgue
1: sera fait après lorsqu'on aura clos le financement.
0: D'accord, donc on attend d'avoir une certaine somme.
1: Voilà.
0: Et puis on enclenche. Et vous pensez que ça devrait pouvoir être atteint d'ici la fin de l'année, c'est ça? C'est vos espoirs?
1: On a bon espoir.
0: D'accord. Et ensuite, bon, il faudra attendre que le facteur d'orgue soit choisi.
1: Alors, il faut attendre que le choix soit fait, que la commission des orgues nationales se prononce. Donc, on est parti pour plusieurs années, hein, ça c'est clair.
0: Et quels sont vos pronostics sur quand cet orgue sonnera?
1: Oh, allez, disons 28.
0: 28 oui. D'accord. Bon, ça n'engage à rien, c'est juste pour se donner. 28, c'est bientôt.
1: C'est bientôt, hein,
0: c'est dans 3 ans et demi.
1: Une fois que le chantier va démarrer, les choses vont aller assez vite. Hein, Mais on est engagé aussi sur un autre projet, c'est le relevage. Le relevage, c'est le terme technique pour dire qu'on remet tout à neuf de l'orgue de chœur du Merclin qui est là, qui a besoin absolument d'une révision complète.
0: Tout à neuf peut-être pas, mais un grand nettoyage, on démonte tout. Quoi.
1: On démonte tout, tout repart en atelier, et là, il y a aussi pour plusieurs années. Quoi. Donc on est à la recherche également d'un petit orgue que nous pourrions ou louer ou acheter temporairement, parce que nous n'avons qu'un orgue de parquet, un petit positif, qui est insuffisant pour par rapport à notre mission de cathédrale.
0: Oui, c'est évident.
1: Donc on cherche actuellement une solution de remplacement pour combler l'absence de l'orgue de chœur.
0: Un orgue moyen, on va dire.
1: Un orgue moyen.
0: Ouais. Oui. Et vous avez déjà des pistes?
1: On a quelques pistes, mais voilà, il faut concrétiser aussi.
0: Sinon, si des paroisses ont un orgue en trop, la cathédrale de Liège est preneuse.
1: Pourquoi pas?
0: D'accord. Bon, on va illustrer cela musicalement, évidemment, parce que nous avons deux illustrations, je pense, qui sont tout à fait adaptées. Mais d'abord, l'organiste de la cathédrale de Liège, peut-être que nous pouvons écouter, avec du Jean-François d'Andrieux, c'est un dialogue du Magnificat. C'est l'église Saint-Apollinaire à Bolland, encore un orgue de nos régions, et encore un orgue ancien qui a été restauré par le même facteur d'orgue d'ailleurs que l'orgue de Clermont-sur-Berouine ou l'orgue des Bénédictines, c'est Westenfelder, qui n'existe plus vraiment d'ailleurs.
1: Et c'est Joël Sauvenière, donc notre titulaire, qui est au clavier.
0: De l'orgue, voilà, exactement, de Saint-Apollinaire à Bolland, dans cette pièce de Jean-François d'Andrieux.

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1: Avec le chanoine Bernard Gilles qui est toujours avec nous en studio pour présenter sa playlist et pour nous parler de nombreux sujets qui intéressent au plus haut point, évidemment le monde de l'orgue. On vient de parler des orgues de la cathédrale de Liège. On rappelle que la cathédrale de Liège sera intéressée d'avoir un orgue en attendant que le grand orgue et l'orgue de chœur soient complètement fonctionnels. Grand orgue d'ailleurs qui a été... voulu dans une certaine esthétique. L'évêque de Liège a parlé d'une esthétique messian. Ça va permettre de jouer évidemment de la musique d'Olivier Messiaen, mais sinon qu'est-ce que ça implique de vouloir une esthétique messian? Ça vient d'où?
2: Messiaen est un compositeur qui est maintenant reconnu, pas toujours apprécié par tout le monde. C'est un style très particulier. Moi personnellement, je trouve que c'est très très contemplatif et donc j'aime beaucoup ce style de musique. Mais là aussi, comme toute nouveauté, il faut le temps de l'adaptation. Il n'y a pas d'orgue qui permette de bien jouer Messiaen ici en Belgique. Messiaen nécessite quelques jeux particuliers et on a souhaité que cet orgue puisse proposer dans de bonnes conditions cette musique de Messiaen qui est vraiment très intéressante.
1: Puis il faut dire aussi que Messiaen, c'est un très large catalogue. Il a composé des pièces quand il était assez jeune et puis il a une carrière assez longue, il a vécu relativement longtemps, il a donc composé, sa musique a évolué, donc parfois on a entendu l'une ou l'autre pièce de Messiaen, on n'a pas tellement aimé, mais il y en a beaucoup. Et d'ailleurs, je signalais aussi ici qu'on joue du Messiaen dans les conservatoires, mais même dans les académies. Joëlle Souvenir, par exemple, elle donne des pièces de Messiaen à ses élèves, donc des pièces qui sont évidemment relativement simples, pas trop difficiles à jouer, parce que certaines choses sont très difficiles. Et donc les gens ont besoin aussi de se mettre en contact avec différentes sortes de musique. Et donc Messiaen fait partie de cela et puis ça donne une direction, un objectif, ce qui n'est pas plus mal. Alors, on va écouter aussi un peu d'Olivier Messiaen pour donner un petit aperçu à nos auditeurs, mais on en écoute de temps en temps. Alors ici, vous avez choisi Olivier Latré à Notre-Dame de Paris et c'est l'acte de foi du livre du Saint-Sacrement.
2: Et Olivier Latré fait partie de notre association des habits de l'orgue pour la reconstruction, pour la construction de ces nouvelles orgues.
1: Comme on l'a dit souvent, c'est vrai que pour des grands projets comme ça, il faut avoir un collectif fort avec des grandes personnalités. Bon, on peut citer évidemment Bernard Focroul, qui s'est beaucoup occupé déjà de ce projet, qui en a déjà parlé aussi si souvent dans l'émission. On écoute du Messiaen par Olivier Latré, Notre-Dame de Paris, un orgue dont on pourrait parler aussi, qui est en train d'être remonté.

0: Olivier Messiaen par Olivier Latry, deux Olivier pour illustrer encore ce projet d'orgue à la cathédrale de Liège qui prend lentement forme, qui suit son chemin. Alors je profite encore de vous avoir avec moi ici pendant quelques minutes, ici monsieur le chanoine Bernard Gilles, pour parler un petit peu d'orgue et liturgie évidemment, parce que voilà, les choses évoluent. On entend souvent des organismes parfois qui se plaignent que la présence de l'orgue dans la liturgie diminue, que voilà, certains prêtres préfèrent mettre des CD, que certains mettent des vidéos, qu'au mariage, il y a des groupes de rock qui viennent dans l'église. On entend partout ce genre de choses. Il y a d'autres endroits où on entend des magnifiques célébrations avec orgue. Voilà, il y a un petit peu de tout. Quelle est voilà, votre vision encore de l'orgue dans la liturgie, l'orgue à la messe aujourd'hui en 2024?
1: Moi, je pense que l'orgue a tout à fait sa place dans notre liturgie. Et je dirais de plus en plus. Mais voilà, on est soumis à des pressions extérieures. Vous parliez des mariages ou des obsèques. On a souvent obligé de passer par la volonté de la famille qui souhaite à elle des musiques plus modernes, qui n'a pas cette formation à la liturgie et à l'orgue. Et là, c'est difficile de négocier. Donc, on est bien obligé d'y passer. Ouais. Mais je regrette ce mouvement parce que, en général, ça n'est pas très beau.
0: Et est-ce qu'on ne pourrait pas envisager, par exemple, que l'évêque édicte encore, peut-être que ça existe déjà, je ne sais pas, hein, mais qu'on dise, ben voilà, vous avez envie d'avoir du rock dans votre mariage, bon, on va passer, mais on passe quand même, il y a un ou deux ou trois moments, par exemple, dans la messe, où il y aura quand même de l'orgue ou du chant, etc. C'est faisable ou ce n'est pas faisable?
1: C'est difficile à faire, d'ailleurs, parce que, d'une part, l'évêque peut dire ce qu'il veut, chacun fait aussi ce qu'il veut dans sa paroisse. Et puis, sur le plan musical, ça n'est jamais très réussi de mélanger les deux.
0: C'est vrai que ça fait un mélange de styles.
1: Ça n'est pas bon.
0: Bon, bah merci d'avoir partagé votre avis là-dessus. Comme on l'a dit, il y a beaucoup de diversité.
1: Ceci dit, moi je voudrais ajouter quelque chose, c'est que pour qu'un orgue vive, il faut aussi qu'il y ait des paroissiens ou un groupe de soutien qui s'intéresse à l'instrument, qui cherche des fonds, qui soutiennent ce projet orgue. C'est pas seulement l'affaire du curé ou de l'organiste, ça doit être vraiment l'affaire de l'ensemble des gens qui profitent de l'instrument. Et c'est tout un travail, c'est vrai, il faut le reconnaître.
0: Il y a souvent aussi une inadéquation. Parfois, on a des orgues qui fonctionnent très bien, qui sont très peu utilisés. D'autres endroits, on voudrait vraiment utiliser l'orgue qui ne fonctionne pas bien. Oui. Et donc, parfois, on se dit, ah, c'est dommage que ce soit pas... la situation ne sera pas opposée, tel orgue soit à tel endroit. Et voilà. Mais bon, on ne va pas refaire le monde. On va écouter plutôt encore de la musique, parce que vous vouliez absolument nous faire encore entendre quelque chose d'un petit peu différent, c'est orgue et percussion. Je vous laisse présenter la pièce brièvement.
1: Oui, nous l'avons dit au début, l'orgue, dans son évolution, peut toucher à tout. Enfin, tous les répertoires sont possibles. On peut citer ce qui a été vécu ici avec Serge Schoenbrot, qui a fait son hip-orgue avec des jeunes chanteurs...
0: Des danseurs, pardon, de
1: hip-orgue. Hop, accompagné à l'orgue, c'était remarquable tout ce qui a été fait. Et là, je vais proposer un petit extrait qui a été réalisé en France avec Jean Guillou, qui est un organiste célèbre, et un trio de percussions. Ça a été fait au festival de Roquevert. Là, c'est l'exemple même d'un orgue qui a été ressuscité par un groupe de passionnés, qui a été même récupéré des morceaux de l'orgue personnel de Pierre Cochereau, que j'ai eu le plaisir de rencontrer plusieurs fois à Paris, qui était un organiste remarquable et un homme très sympathique.
0: Ah mais on écoute cette pièce donc de Jean Guillou, orgue et percussion, festival de Roquevert.

Orgue et percussion au Festival de Rock Vert de Jean Guillou. On est arrivé tout à la fin de l'émission. Je remercie beaucoup Shannon Bernard-Gilles d'avoir été avec nous aujourd'hui. Pour les actualités de l'orgue, je renvoie en début d'émission ou en description de podcast. Et on va terminer aujourd'hui par une sortie en mi bémol majeur de Le Février par René Saurgin à la Bossielle Saint-Michel de Nantua. C'est un choix du Shannon Bernard-Gilles. Merci à Vincent et Christophe à la technique. Et je vous dis à très bientôt pour d'autres touches d'orgue. Merci et au revoir.

0: 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Dominique Villard et Laurent Verpurten tirent aujourd'hui les conclusions auxquelles la critique historique est parvenue au sujet de la position de Jésus par rapport à l'institution du sabbat.
1: Les images que nous avons de Jésus sont nombreuses et variées. Mais que peut-on connaître véritablement de lui sur base des données historiques dont nous disposons? Un juif nommé Jésus, les données de l'histoire. Une émission basée sur l'œuvre de l'historien John-Paul Meyer, réalisée par Dominique Villard et Laurent Verpurten. Bonjour, Dominique Villard.
2: Bonjour.
1: Dominique Villard, l'expression « le fils de l'homme » est une des plus mystérieuses, mais aussi des plus commentées de l'évangile, des évangiles. Et justement, dans le cadre de cette série d'émissions consacrées à la position, à la parole de Jésus au sujet du sabbat, cette expression « fils de l'homme » est apparue comme devant être éclaircie avec les outils de la critique historique, puisque cette phrase intervient à la fin d'un chapitre, il s'agit du chapitre 2 de l'évangile de Marc, dans lequel Jésus s'exprime au sujet du sabbat. Alors je renvoie bien évidemment nos auditeurs sur notre site www.rcf.be, émission Un Juif nommé Jésus. Les 11 précédentes émissions sur cette thématique sont accessibles 24 heures sur 24. Il nous faut, quant à nous, boucler cette réflexion. Et on l'avait fait tout d'abord, Dominique Villard, en faisant remarquer, à la suite évidemment de John-Paul Meyer, que bien souvent dans les évangiles, l'expression « fils de l'homme » n'est pas utilisée toujours dans les mêmes circonstances. Parfois ça désigne Jésus dans le cadre de son ministère public, parfois c'est Jésus exclusivement dans le cadre de son rôle pendant la passion, le sens de celle-ci. Et il y a aussi une expression « fils de l'homme » qui concerne les fins dernières, le fils de l'homme eschatologique, dirons-nous. Nous avions remarqué que l'expression « le fils de l'homme » dans ce verset 28 du chapitre 2, je le cite de mémoire, « le fils de l'homme est aussi le maître du sabbat », ne semble pas tout à fait correspondre à l'un ou l'autre de ses usages.
2: Excellente synthèse. Nous sommes ici dans le traitement d'une expression « fils de l'homme » qui ne rentre dans aucune des trois catégories qu'avait repéré, qu'avait défini Rudolf Bultmann à son époque. Vous avez rappelé les trois catégories dont il est question et Meyer distingue une quatrième catégorie. Et nous en avions déjà parlé précédemment, mais nous devons y revenir maintenant dans l'analyse de cette phrase qui clôture la péricope dans laquelle Jésus répond à ses interlocuteurs au sujet d'actions faites par ses disciples un jour de sabbat et que ses auditeurs jugent non licites, c'est-à-dire récoltées. C'est probablement ce verbe-là qui était au centre. On ne pouvait pas récolter le jour du sabbat. On ne pouvait peut-être pas marcher non plus dans un champ le jour du sabbat. Toujours est-il que Jésus leur répond. Il leur répond en trois temps sur lesquels il nous faudra également revenir. Un, il met en relation la conduite de ses disciples avec un texte de l'Ancien Testament où David rentre dans un temple apparemment affamé et va consommer un pain qui n'est pas permis ce jour-là. Il va ensuite avoir une approche davantage anthropologique, encore qu'elle est fortement liée dans la tête de Jésus au livre de la Genèse, qui est que l'homme n'est pas fait pour le sabbat, c'est le sabbat qui est fait pour l'homme. Deuxième temps, troisième temps, et vous l'avez rappelé, le fils de l'homme est aussi, c'est le mot « kai » qui indique une apposition, donc il est maître du sabbat, mais aussi de toute une série d'autres choses, il est le maître de tout, en fait, voilà qui clôture la péricope. Et cette péricope ne rentre pas dans les trois catégories définies par Bultmann et que Meyer a embrassées dans son analyse. Pourquoi ne rentre-t-elle pas? Parce qu'elle ne concerne aucun des temps, soit passé, soit futur, soit le temps spécifique de la passion. Elle ramène au contraire le Fils de l'homme dans une espèce de présent intemporel qui vaut par le passé, maintenant et pour toujours, qui est une autre catégorie. On voit également dans cette péricope que l'évangéliste essaye de mettre en relation le fait que, mettre en évidence plutôt, le fait que Jésus est le maître de son, dont on discute présentement, c'est-à-dire les actions permises dans le sabbat, mais via ce mot « kai » qui signifie « et aussi » en grec, on voit bien qu'il élargit la palette de tout ce sur quoi Jésus, désigné comme fils de l'homme, a une maîtrise. Voilà donc ce qui extrait la péricope des trois catégories. Il nous faut aussi rappeler que la structure même de cette phrase est très inhabituelle, en ce sens que nous avons le verbe « être » qui est utilisé. Si nous renvoyons nos auditeurs aux émissions précédentes, on voit très bien que dans les autres catégories, la palette de verbes utilisés pour chacune d'entre elles ne contient pas le verbe « être ». Ce sont en général des verbes d'action. Il peut y avoir aussi des verbes d'état, l'un ou l'autre, mais jamais le verbe « être ». Ici, nous avons le Fils de l'homme et quelque chose, c'est-à-dire le maître du sabbat. Ça ne signifie pas que le Fils de l'homme, ce n'est pas la même chose que le Fils de l'homme est en souffrance, par exemple. Non, il est quelque chose. Alors, nous avons cherché dans les évangiles s'il y avait des phrases de Jésus à laquelle on pouvait comparer celle-ci. La réponse est non. Il y a trois occurrences dans lesquelles on utilise le verbe « être » en relation avec le Fils de l'homme. La première est quand Jésus demande à ses disciples « Pour vous, qui est le Fils de l'homme ?» et pour les gens, « Qui est le Fils de l'homme ?» On voit bien que c'est sous forme de question, il n'y a pas de réponse véritablement donnée, en tout cas qui concernerait la péricope ici, Jésus, maître du sabbat. Nous avons vu ensuite que la deuxième phrase qui utilise le verbe « être » est une phrase qui dit que Jésus est un signe, tout comme Jonas, à son époque, était un signe. On voit aussi l'absence de comparaison possible, puisque dans le cas de « le Fils de l'homme est maître du sabbat », on utilise une expression pour montrer un statut particulier, un statut en majesté, un statut d'autorité sur toute chose, de dignité de la personne dont on parle. Évidemment, si Jonas, tout comme le Fils de l'homme, sont des signes, on perd ce caractère d'unicité. Donc on n'est pas dans la même réflexion. Troisième chose, troisième péricope à laquelle on pourrait peut-être rapporter en raison de l'usage du verbe « être », la phrase qui nous occupe est une péricope qui nous vient de Matthieu et il s'agit d'une localisation. Où est le Fils de l'homme ? On nous donne une localisation, mais donc nous ne sommes pas dans une identification des caractéristiques propres au Fils de l'homme, mais simplement dans une localisation. Donc, nous devons exclure toute comparaison possible avec des phrases qui viendraient des évangiles synoptiques.
1: Dominique Villard, nous faisons donc encore chou blanc avec toutes ces références qui nous viennent des évangiles. On aurait pu, dans un premier temps, croire qu'il y avait un parallèle, un rapprochement à faire. Ce n'est pas le cas lorsqu'encore une fois, on analyse ces paroles, ces logions, ces parties avec l'attention scientifique requise. Ça, c'est notre récolte jusqu'à présent. Et pourtant, John Paul Meyer va émettre l'hypothèse qu'on pourrait trouver une parole d'évangile qui aurait un écho avec ce verset 28 du chapitre 2 de Marc. Il s'agit du verset 35 du chapitre 6 de Jean. Vous l'avez bien entendu, il s'agit donc d'un arc qui serait tendu entre l'évangile de Marc et l'évangile de Jean. C'est vraiment quelque chose de très rare. On va voir si ça tient la route, Dominique Villard. On écoute ce passage, le chapitre 6 de l'évangile de Jean, les versets 30 à 39.

0: Celui qui vient à moi n'aura jamais faim, et celui qui croit en moi n'aura jamais soif. Mais je vous l'ai dit, vous m'avez vu, et vous ne croyez point. Tous ceux que le Père me donne viendront à moi, et je ne mettrai pas dehors celui qui vient à moi. Car je suis descendu du ciel pour faire non ma volonté, mais la volonté de celui qui m'a envoyé. Or, la volonté de celui qui m'a envoyé, c'est que je ne perde rien de tout ce qu'il m'a donné, mais que je le ressuscite au dernier jour.
1: Dominique Villers, nous venons d'écouter une partie du chapitre 6 de l'évangile de Jean, les versets 30 à 39. Jésus discute de manière très profonde avec ses apôtres. On voit, c'est souvent le cas dans l'évangile de Jean, qu'on est face à des paroles extrêmement lourdes de sens. Et pourtant, pourquoi écoutons-nous ce passage? Puisque l'expression « fils de l'homme » ne s'y trouve pas.
2: Oui, tout à fait, c'est une excellente question. Et pourquoi mettons en relation cette péricope avec celle qui nous occupe? Parce qu'on retrouve en grec le même verbe et la même structure, c'est-à-dire Jésus, le Fils de l'homme, est quelque chose. Dans un cas, le maître du sabbat, dans l'autre cas, le pain de vie. C'est le seul lien qu'on puisse trouver entre la phrase qui nous occupe et une autre phrase du Nouveau Testament. Alors, cette comparaison n'est pas parfaite. Comme vous l'avez dit, il n'y a pas de référence au Fils de l'homme. Et si on regarde l'ordre des mots, on va trouver aussi des différences. Mais l'intérêt de la comparaison ne réside pas dans ces détails. L'intérêt est que, d'une part, nous passons de « esti » à « eimi » en grec. C'est-à-dire « le Fils de l'homme est », troisième personne du singulier, à « je suis », le pain de vie. Et donc, il faut bien voir pourquoi Meyer amène cet élément. Il amène cet élément sur l'arrière-fond du fait, et nous renvoyons les auditeurs aux émissions précédentes, l'arrière-fond, c'est que nous avons pu observer que plus les phrases à propos du Fils de l'homme sont liées au temps présent, donc ne rentrent pas dans une catégorie, une des trois catégories de Bultmann, plus elles ont tendance à être produites par les premières communautés chrétiennes, ce qui ne leur retire pas leur intérêt, puisqu'on sait que dans l'Église, la tradition, la méditation de la parole révèle, continue de révéler la parole et le sens des actions et des discours du Christ. Mais au niveau de l'historicité pure et dure, qui est le terrain sur lequel se positionne toujours Meyer, généralement, ces phrases de la quatrième catégorie ont davantage de probabilité d'avoir été rédigées par les premières communautés chrétiennes suite à leur méditation de qui était Jésus. Et donc, nous avons pu observer précédemment que cette quatrième catégorie gagnait en importance, et c'est assez logique, au fur et à mesure que le temps passe. Par exemple, nous trouvons quelques allusions, quelques traces, quelques occurrences d'usage du Fils de l'homme dans la quatrième catégorie chez Luc et chez Matthieu. Mais nous retrouvons encore davantage de ces occurrences chez Jean. Et ici, nous avons une première trace de cette catégorie, quatrième catégorie, dans le premier évangile écrit. Donc, nous observons chez Jean, « Je suis le pain de vie », fruit d'une méditation de qui était Jésus. On voit la théologie derrière cette phrase et on la met en parallèle avec une phrase de Marc qui est du même acabit et qui sans doute est une préfiguration de cette quatrième catégorie qui va progressivement se révéler. Donc, ce n'est pas à l'avantage, évidemment, de l'authenticité de cette phrase, c'est là où Meyer veut en venir, puisque c'est une manière encore de montrer que très probablement, elle est l'œuvre des premières communautés chrétiennes que du Jésus historique.
1: Dominique Villers, on arrive ici à une

0: conclusion, en tous les cas une première conclusion. Peut-être n'a-t-on pas assez assisté dans les émissions précédentes consacrées à ce verset 28, tellement nous voulions éclairer une fois encore cette expression et évaluer son poids historique, son poids de véracité historique. Rappelez que, quelle que soit son origine, elle fait de Jésus quelqu'un de tout à fait différent de tout ce qui est venu jusque-là. Et encore une fois, dans cette utilisation du verbe être, il y a vraiment l'affirmation du fait que Jésus est le maître de tout, parce que le même du sabbat, ça montre qu'il est maître de tout le reste. C'est quand même important peut-être de rappeler encore une fois que dans ce chapitre de Marc, Jésus est vraiment présenté comme quelqu'un qui, on dit en fait aux gens de son temps, arrêtez de vous préoccuper des règles du sabbat puisque je suis là, en quelque sorte. C'est quand même très, très important. C'est une manière d'ailleurs assez subtile de répondre à leurs questions. C'est-à-dire, il n'y a pas de question, je suis là.
1: Oui, mais c'est aussi ce caractère radical de l'affirmation qui pose un problème à l'historicité.
0: Voilà.
1: Et il faut pour cela faire une dernière remise en contexte, et le chapitre se clôturera après cette remise en contexte. Pour rappel, nous étudions la péricope qui voit les disciples de Jésus cueillir des grains le jour du sabbat. Nous voyons que cette péricope est structurée en trois parties. 1. Jésus répond aux pharisiens en faisant appel à un épisode de l'Ancien Testament, qui voit donc David consommer un jour de sabbat du pain qui normalement est réservé aux offrandes. Nous avons vu que Jésus se trompait dans ce lien qu'il fait avec l'Ancien Testament. Première partie. Deuxième partie, Jésus affirme que le sabbat est fait pour l'homme et non l'homme pour le sabbat. Cette parole est venu après. C'est une parole flottante à laquelle nous pouvons accorder un haut niveau d'historicité. Mais elle est flottante. Et elle est flottante pourquoi ? Pourquoi l'évangéliste décide-t-il de la rapatrier à cet endroit-là ? Parce qu'il s'aperçoit que cette liaison entre l'épisode de David et l'épisode des grains arrachés amène une forme de confusion. Et donc, il replace cette phrase flottante de Jésus à cet endroit-là pour essayer de corriger le tir. Mais la difficulté, c'est que la solution qu'il amène devient elle-même un problème. En quoi est-ce que c'est un problème ? En ce que nous partons d'une phrase, d'une question, d'une problématique amenée par les pharisiens extrêmement pointue, et que la phrase « le sabbat est fait pour l'homme et non l'homme pour le sabbat » ouvre totalement le jeu et pourrait aboutir à une sorte de relativisme du sabbat, de dire que finalement, puisque Jésus est celui qui a la parole, s'il dit que l'homme n'est pas fait pour le sabbat mais que c'est le contraire, finalement pourquoi encore se préoccuper du sabbat ? Et donc on sent l'évangéliste sur un terrain mouvant, il coupe court à ce verset qui fait preuve d'une ouverture probablement excessive par rapport au point de départ de la controverse. Cette solution étant devenue un problème, il recherche à nouveau une solution. Et il amène cette phrase qui va clôturer le débat d'une manière complètement radicale. Meyer utilise en anglais le terme de « sweeping argument », donc c'est-à-dire un argument qui efface tout ce qui précède. C'est une sorte de conclusion définitive qui fait qu'on n'a même plus besoin de réfléchir à ce qui précède, puisque Jésus est présenté comme le maître du sabbat, et donc ça clôture la dispute. Le problème par rapport à l'historicité est que les deux premières parties de la péricope peuvent être comprises dans le contexte historique de la dispute. Alors attention, Meyer fait bien remarquer que si la première partie devait être comprise, elle serait comprise par des auditeurs qui ne connaissent pas bien leur classique. Nous sommes d'accord, mais il y a quand même cette référence à l'Ancien Testament, même si elle est fausse, même si elle est maladroite. Elle est là. Le fait que l'homme n'est pas fait pour le sabbat, mais le sabbat est fait pour l'homme peut être comprise dans une dispute sur la halakha. Meyer rappelle aussi que c'est la seule utilisation de l'expression « fils de l'homme » par rapport à la halakha, donc un contexte très spécifique où on discute de la manière dont il faut se comporter par rapport aux lois qui sont définies dans la Torah. Ça peut être compris par les auditeurs puisqu'on sait que Jésus, et on le voit de plus en plus, est un rabbi qui prend part au grand débat de son temps. Donc il accepte de rentrer dans les questions qui sont travaillées de son temps. Compréhensible. La troisième, par rapport à des interlocuteurs contemporains, est absolument inintelligible. Parce que c'est une proposition qui ne peut, d'après Meyer, être comprise que dans une foi intégrée, internalisée, pourrait-on dire, dans le Christ, comme maître souverain.
0: Tout à fait, Dominique Villard, il restera quand même un point que n'aborde pas John Paul Meyer, et c'est normal, puisque là, on le voit bien, la rigueur de l'utilisation de la critique historique qui nous permet, encore une fois, de faire apparaître justement cette structure du récit qui pose donc question. Encore une fois, les phrases flottantes sont sans doute des phrases historiques, mais on voit bien que la continuité a été artificiellement réalisée dans le cadre de ce récit. On s'interrogera quand même sur cette foi déjà constituée dont vous venez de parler, qui arrive quand même extrêmement tôt, puisqu'on est dans l'évangile de Marc, qui est le premier à avoir été écrit, et qui va se poursuivre tout au long de ce premier siècle jusqu'à Jean. Il y a quand même là une sorte de vérité sur ce titre donné à Jésus, qui est assez remarquable du point de vue des croyants, mais encore une fois, là nous sortons presque de notre thématique pour nous intéresser à ce caractère en fait déjà très formé et très cohérent tout au long de ce premier siècle.
1: Absolument. Donc il faut bien redire aux auditeurs que Meyer se place sur le terrain scientifique avec les instruments bien établis de la critique historique. On pourrait imaginer aussi un Christ qui provoque son auditoire avec une phrase qui n'est pas compréhensible ou pas compréhensible directement, qui va devoir être mâchonnée, qui devra être méditée. Mais en tout cas, si l'on applique à ce verset 28 les instruments de la critique historique, il souffrira d'un certain nombre de problèmes qui empêchent de lui conférer un statut de phrases authentiques. Et si l'on doit vraiment pousser jusqu'au bout l'analyse, et ici une analyse, disons, de type linguistique, on doit bien observer effectivement que cela arrange Marc de placer cette phrase ici, même au niveau de la matrice interne, de la structure interne de son évangile. Pourquoi ? Nous avons vu, et nous allons ainsi boucler la boucle de ce chapitre, nous avons vu au début de notre investigation sur le sabbat que toutes les phrases que Marc place au sujet du sabbat dans son évangile font l'objet d'une double structure, s'inscrivent dans une double structure, à la fois une structure que Meyer nomme concentrique, c'est-à-dire la première va avec la cinquième. La deuxième va avec la quatrième et au centre, nous avons une sorte de transition. Eh bien, quand on observe ce verset 28 sur Jésus, le Fils de l'homme qui est maître du sabbat, elle s'articule très bien, nous sommes à la quatrième occurrence, elle s'articule en effet très bien dans ce cercle concentrique avec la première, c'est-à-dire là, le paralytique. On voit que dans cette dispute, il y a une réflexion sur l'autorité de Jésus. Dans le cadre du paralytique, il est dit que le Fils de l'homme peut pardonner les péchés. Ici, le Fils de l'homme est le maître du sabbat. Donc, bonne articulation dans la structure concentrique. Bon placement aussi dans cette deuxième structure qui donnerait un peu une allure de spirale, puisque nous avons vu que chacune des disputes, des cinq disputes, à mesure qu'on y avance, c'est une progression dans des arguments de plus en plus durs par rapport à Jésus, de la part de ses opposants. Au début, on interroge les apôtres, sur ce que fait Jésus. Puis après, c'est Jésus qui est obligé d'intervenir lui-même. Et puis après, le cinquième récit, l'homme à la main desséchée, on va voir à la fin du récit que les pharisiens et les sadducéens se concertent pour tuer Jésus, pour blasphème. Mais ce pic de l'opposition à Jésus a été préparé par des confrontations qui deviennent de plus en plus ouvertes et de plus en plus aigres avec Jésus. Et donc, placer là, c'est en quatrième position, le fait que Jésus lui-même doive sortir du bois pour justifier ce que font ses disciples, s'inscrit bien dans cette espèce d'escalade qui va nous mener à cette cinquième dispute sur le sabbat et qui va voir mentionner la raison principale pour laquelle on va accuser Jésus. Donc, tant sur le fond que sur la forme, il faut bien observer que nous avons là une forme d'assemblage effectuée par Marc et que ce verset 28 échappe aux conditions qui seraient requises pour en faire une parole, un logion authentique.
0: Dominique Villard, ce que vous venez d'indiquer au sujet du verset 28 du deuxième chapitre de l'évangile de Marc, et cette référence qui est faite avec un autre verset tiré du chapitre 6 de l'évangile de Jean, c'est le verset 38, c'est cela qui clôture ce long chapitre, c'est 60 pages dans ce quatrième volume de l'œuvre de John Paul Meyer consacré au sabbat avec un appareil critique extrêmement prolifique. Il nous reste malgré tout à repasser une dernière fois pour tirer les grandes conclusions. Or, je vais quand même les introduire en citant Meyer lui-même. Il dit, après avoir donc mis un terme à ses réflexions et à ses analyses du verset 28, « Ayant tracé notre chemin à travers le champ de toutes les controverses et sentences évangéliques sur le sabbat, il est grand temps de récolter et d'évaluer notre maigre moisson critique. » C'est ce que nous allons faire après avoir écouté un morceau de musique qui s'appelle précisément « Jesus, Son of Man »,« Jésus, le Fils de l'Homme ». Et c'est un morceau qui a été composé et qui est interprété par un groupe au nom étrange, puisque ce groupe s'appelle « State of Verity ». J'aurais plutôt utilisé le mot « true », j'ignorais que le mot « verity » existait en anglais, Dominique Villard.
1: Oui, je l'ignorais aussi et je lis Meyer donc, dans le texte en anglais et je pense n'avoir jamais observé l'utilisation de « verity » dans les trois volumes que nous avons passés en revue. Maintenant, au niveau de l'anglais, on sait aussi qu'une quantité impressionnante de racines viennent du latin et que très souvent en anglais, on peut faire appel, pour une même idée, à un mot qui a des racines anglo-saxonnes ou à un mot qui a des racines latines, même si celles-ci donnent généralement à la langue un caractère un petit peu artificiel, un petit peu littéraire. Et ce serait peut-être le cas de « verity ». Mais donc, nous avons probablement un mot qui existe, mais qui est rarement utilisé. J'ajoute, pour lui faire une place dans toutes ses émissions sur le Jésus historique, une petite anecdote à propos de ses racines anglo-saxonnes et latines. Je rappelle que le grand poète irlandais Gerard Manley Hopkins, poète jésuite irlandais, a fait exprès dans son œuvre poétique à n'utiliser que ou à utiliser un maximum de mots avec des racines anglo-saxonnes. Ce qui fait qu'un francophone qui peut avoir l'impression de bien s'y retrouver dans un anglais traditionnel qui va mélanger ses racines et qui va plutôt voir « truth » qui vient probablement de l'anglo-saxon que « verity », si bien que quand on lit la poésie de ce grand poète jésuite, on est obligé de revenir à une grande modestie sur notre connaissance de l'anglais, puisqu'on se retrouve soudain dans un monde, dans un vocabulaire anglo-saxon dont on ne connaît pas nécessairement beaucoup de mots et dans lequel rien n'évoque finalement les racines que nous connaissons en français. Je clôt la parenthèse en hommage à Gerard Manley Hopkins.
0: Oui, State of Verity, en réalité, cette petite interrogation sur ce titre correspond assez bien à toutes ces interrogations sur cette appellation de fils de l'homme dans le cas qui nous a occupé, bien évidemment. Il y a d'autres occurrences qui, elles, sont avérées historiquement. On écoute donc Jesus, Son of Man.
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0: Et sur la radio chrétienne francophone, c'était State of Verity avec Jesus, Son of Man.
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0: Dominique Villars, c'est l'heure des conclusions. Et quelles conclusions dans ces quelques pages qui clôturent ce 34e chapitre d'Un certain juif Jésus. On peut dire qu'on est face à du grand John Paul Meyer. C'est vraiment impressionnant. Donc après l'analyse scrupuleuse de toutes les occurrences dans lesquelles Jésus est confronté ou s'exprime sur le sabbat, et après il faut bien le reconnaître, et vous allez nous le confirmer Dominique Villars, avoir retenu d'un point de vue historique bien peu de ces passages.
2: Effectivement, il y a quelque chose d'un petit peu décevant dans l'analyse systématique, l'analyse méthodique de tous ces passages, puisqu'on pouvait avoir l'impression que nous avions une grande profusion de paroles et d'actions le jour du sabbat. Et effectivement, même les auditeurs qui sont habitués à écouter les évangiles ou à lire les évangiles, c'est sans doute l'impression qui émerge, l'impression d'avoir un Jésus qui s'exprime très souvent sur le sabbat. On a l'impression que le sabbat est parfois l'occasion pour Jésus de déployer un discours assez fort par des guérisons sur le fait que finalement ce serait une loi d'amour qui devrait prédominer par rapport à une loi qui nous viendrait d'une espèce de dogmatisme par rapport à des enseignements issus de la Torah, mais il faut bien reconnaître que cette impression de richesse, une fois qu'on met toutes ces péricopes sous le microscope de la critique historique, il n'en reste pas grand-chose, ou en tout cas il faut nuancer. Il faut nuancer, c'est-à-dire que ce que nous avons pu observer de l'étude de toutes ces péricopes, c'est que il y a lieu souvent de désolidariser ce qui relève des actions de Jésus, les miracles, et ce qui relève des paroles dites par Jésus à cette occasion. Je reprends les choses, cette fois-ci un peu d'un point de vue de Sirius, puisque nous sommes à la fin de notre chapitre, et donc nous pouvons dézoomer, nous pouvons faire un plan large sur tout ce que nous avons appris. Si l'on prend les récits de miracles le jour du sabbat, que nous trouvons dans les évangiles synoptiques. Nous avions déjà observé dans le volume 2, dans lequel John Paul Meyer analysait toutes les histoires liées à des miracles, que les miracles liés au sabbat étaient difficilement étiquetables comme historiques. Donc les récits eux-mêmes. D'une certaine manière, ils sortent encore plus fragilisé de notre analyse approfondie du sabbat. Puisque dans ces récits que l'on trouve dans les synoptiques, très souvent, l'argument utilisé par les opposants de Jésus est de dire qu'on ne peut pas guérir le jour du sabbat. Ce serait une action qui serait illicite. Or, souvenons-nous, nous avons parcouru l'ensemble de la littérature, à la fois à l'intérieur de la Bible et à l'extérieur de la Bible, et nous n'avons pas pu justifier que pour un juif du 1er siècle, il y aurait une interdiction, donc à l'époque de Jésus, stricte, de guérir le jour du sabbat. Nous n'avons pas pu rapporter, même quand nous sommes passés par le document d'Amas, par les Éphésiens, nous n'avons pas pu rassembler des éléments qui nous permettraient de dire que c'était un acte illicite. Donc cet élément s'est ajouté à ce que nous avions vu par ailleurs sur le caractère historique de ces miracles. Et donc nous avons pu voir se dégonfler cette impression justement de grande richesse de documents historiques sur Jésus et le sabbat. Nous avons cependant pu observer à l'inverse, et là aussi ça date du volume 2, que les miracles rapporté par Jean comme étant survenu un jour de sabbat, sont eux authentiques. On peut les rapporter à un événement qui s'est passé pendant le ministère de Jésus. Mais là, que nous manque-t-il ? Le fait que ces miracles se soient passés le jour du sabbat. Donc, c'est la raison pour laquelle je parle de désolidarisation. Je vous ai rappelé qu'il y avait une désolidarisation entre les paroles et les actions, mais il y a une désolidarisation aussi entre les synoptiques et l'évangile de Jean. Dans un cas, on ne pourra garder que les paroles et pas les actions, et dans l'autre cas chez Jean, on va garder les actions, mais pas les paroles qui rapportent cette action au jour du sabbat.
0: Dominique Villard, vous venez de nous rappeler en quelques minutes à peine notre parcours historique nous permettant d'évoluer vers une connaissance plus scientifique de la position de Jésus par rapport au sabbat. Mais nous sommes dans la conclusion. Il s'agit maintenant de dire à nos auditeurs ce que l'on peut en retenir. Il faut donc rester équilibré. Si d'un côté, énormément de circonstances dans lesquelles Jésus s'exprime sur le sabbat ne sont manifestement pas, du point de vue de la critique historique, les circonstances dans lesquelles ces paroles ont pu être prononcées. Il reste évidemment la question du sens de ces paroles. Or, vous l'avez dit, bien souvent, Jésus pourrait être présenté comme l'innovateur du sabbat, celui qui rabat les cartes, celui qui renverse la table, disons-le comme ça. Ce n'est pas du tout ce qui va se dégager, et c'est peut-être là-dessus que nous devons insister, c'est Jésus en tant que Jésus halakhique. Mais qu'est-ce que cela signifie? Car il faut le reconnaître, et je garde encore la parole quelques secondes, Dominique Villard, nous ne sortons pas de ce long chapitre de Meilleur avec l'idée que Jésus n'aurait rien dit sur le sabbat.
2: Oui, c'est absolument critique. Le Jésus historique est le Jésus halakhique.
0: Et qu'est-ce que ça veut dire?
2: Cela signifie que même si nous avons passé chacun des éléments liés au sabbat sous les fourches codines de la critique historique, si nous avons pu attribuer différents degrés d'authenticité à ses actions et à ses paroles, il est clair que nous ramenons aussi de cette récolte un certain nombre de paroles historiques de Jésus sur le sabbat. Et la caractéristique de toutes ces paroles est de refléter des disputes, des controverses qui effectivement avaient lieu au 1er siècle après Jésus-Christ entre différents tenants d'écoles religieuses de l'époque. Et nous avons pu voir Jésus comme rabbi définir sa propre position. Et c'est une position dans laquelle les lignes bougent. Par exemple, quand il s'agit de la question « Peut-on venir en aide à un animal le jour du sabbat ?» Nous avons des paroles que nous avons pu établir comme historiques de Jésus sur ce point. Sur cette question, Jésus se retrouve en opposition avec les pharisiens. Par contre, quand Jésus pose la question, ou quand on lui pose la question, peut-on sauver un homme tombé dans un puits le jour du sabbat? La ligne de débat va se déplacer. Jésus va là se retrouver avec les pharisiens contre les esséniens. Et encore, dans une position essénienne qui n'est pas absolue, puisque les esséniens vont essayer de contourner l'obstacle et de dire qu'on pourrait peut-être aider quelqu'un tombé dans un puits le jour du sabbat, mais pas en lui amenant une échelle parce que ça obligerait à porter l'échelle du sabbat le jour du sabbat et c'est interdit, mais en lui tressant une corde avec des vêtements portés, puisque porter un vêtement n'est pas assimilé au fait de porter quelque chose. Mais donc, nous retrouverions là un Jésus moins rigoriste, disons, que les Esséniens. C'est d'ailleurs cette définition par Jésus de sa position personnelle en tant que rabbi qui cherche à entraîner des personnes avec lui dans une certaine vue de la parole de Dieu, qui nous permet aussi de dire que cette phrase « Le sabbat est fait pour l'homme et non l'homme pour le sabbat » a pour elle, en plus d'autres arguments, l'argument de la cohérence. Nous avons d'ailleurs vu aussi que Jésus est original dans ses paroles historiques et notamment dans tout ce qu'il dit sur le sauvetage d'un homme ou d'un animal, puisque nous avions retrouvé une phrase qui ressemblait furieusement à celle de Jésus par rapport au fait de venir en aide à un homme, qui était une phrase tardive de Rabbi Siméon. Mais nous avions bien vu que là où le rabbi Siméon s'adresse à des juifs et à une discussion de la loi qui est destinée à ses coreligionnaires, nous avions vu que Jésus, à l'inverse, donne une ouverture universelle à son positionnement sur ce point. Ouverture universelle et ouverture donc qui est vraiment adressée à tous ces auditeurs qui sont, nous l'avons vu aussi, essentiellement des paysans et des artisans, que Jésus essaye d'une certaine façon d'arracher à des mouvements radicaux qui, de façon un petit peu artificielle et abstraite, on pourrait dire que ce sont un peu des querelles d'intellectuels, voudraient par exemple mesurer le nombre de pas qu'on peut faire le jour du sabbat, le fait qu'on puisse laisser faire un certain nombre de pas pour laisser paître les troupeaux, pour faire un certain nombre de pas pour donner accès à de l'eau aux animaux. On voit que Jésus prend position par rapport à des écoles radicales et essaye, disons, de protéger le peuple auquel il s'adresse de ce qu'il considère comme des dérives totalement déconnectées des réalités du petit peuple qu'il écoute. Et d'ailleurs, Jésus fait appel, s'appuie sur le bon sens de ses auditeurs qui ne peuvent pas se permettre de ne pas sauver un animal, de ne pas laisser sortir les animaux même le jour du sabbat. Et donc, c'est la conclusion de Meyer et c'est une conclusion qui n'est absolument pas anodine. Et je reprends la phrase, le Jésus historique est un Jésus à la quique. Cela signifie que Jésus, historiquement parlant, s'engage dans les affaires du siècle. Et les affaires du siècle, ce sont les discussions sur comment faut-il interpréter dans la vie quotidienne ce que la tradition, ce que les livres saints nous ont donné comme instruction. Et donc, Meyer martèle le fait que le Jésus historique ne peut pas être assimilé à une espèce de hippie qui ferait tabula rasa de toutes les règles, qui prônerait le peace and love plutôt qu'un rapport raisonnable à la tradition, au texte religieux. Ça ne peut pas non plus être un cynique ou un relativiste qui viendrait dire tout cela, tout ce qu'on a dit du sabbat, finalement, puisque vous m'avez et moi, vous pouvez l'oublier, tout cela n'a guère plus d'importance. Ce n'est pas non plus un gourou d'apocalypse qui dirait « laissez tomber toutes les règles » ou au contraire « suivez-les très strictement parce que la fin est proche ». Non, non, non, non. Nous avons un Jésus nuancé, un Jésus raisonnable.
0: Enraciné.
2: Un Jésus enraciné et enraciné en même temps dans ce qu'on pourrait appeler la théorie, mais aussi la pratique. Le Jésus-Christ historique est un Jésus à la quique. Alors, attention. Ça va plus loin que le chapitre que nous venons d'étudier, puisque le portrait qui se dessine au fur et à mesure des chapitres dans lesquels nous analysons le rapport de Jésus à la loi fait apparaître à la fois des convergences et des divergences dans les positionnements de Jésus par rapport à celle-ci. Pour rappel, par exemple, au niveau des divorces et des serments, Jésus, comme rabbi, va se distinguer de la halakha traditionnelle. On a vu qu'il y avait une certaine tolérance pour le divorce. On a vu que dans l'Ancien Testament, dans la Torah, existaient des circonstances dans lesquelles il fallait jurer. Jésus dit non. Jésus s'oppose de façon extrêmement ferme à la fois au divorce et au serment. Par contre, dans ce chapitre qui vient de nous occuper sur ce thème du sabbat, Jésus déploie une forme de liberté, se permet une forme de réinterprétation du sabbat sur les serments et les divorces. Jésus exprime une forme de radicalité. Sur le sabbat, par contre, il expose un certain nombre de nuances.
0: Dominique Villard, on arrive à la fin de l'émission. Peut-être une petite réflexion qui me vient comme ça. Ce qui me frappe dans ces recherches, c'est que le refus du divorce peut être considéré comme quelque chose de très rigoriste, d'une certaine manière de très dur. Et bien souvent, le Jésus de l'amour, c'est celui du sabbat. C'est celui qui ouvre le sabbat. On voit en réalité ici que ce Jésus-là n'existe pas sous cette forme. Qu'est-ce que nous avons perdu ? Nous avons perdu un moyen de rire des pharisiens en disant « Regardez comme ils étaient coincés sur leur sabbat. Comment peut-on imaginer qu'on ne puisse pas guérir quelqu'un le jour du sabbat ?» Manifestement, du point de vue de la critique historique, ça ne s'est pas passé comme ça. Jésus était un homme du sabbat. C'était un homme du sabbat, mais encore une fois, visiblement, l'enjeu justement de son message, peut-être même l'amour ne se joue pas exclusivement là-bas, il suffit presque de faire preuve du bon sens. Ce n'est pas là qu'il est révolutionnaire. C'est justement, par exemple, dans cette question des serments ou du refus du divorce, où se passe l'amour. On voit donc qu'il y a une sorte d'inversion par rapport à une image un peu d'Épinal de Jésus, très ferme et peut-être manquant de cœur, hein, parce que quelque part, peut-être que les gens auraient le droit de s'arranger un petit peu dans leurs relations sociales. Par contre, pour les traditions à la pharisienne, ça, il faudrait s'en débarrasser. En fait, ce n'est pas ça qui apparaît d'un point de vue historique.
2: Le Jésus, vraiment, c'est absolument juste. Le Jésus qui apparaît est un Jésus qui n'est pas assimilable à des cases. Il y a chez Jésus une grande liberté de positionnement par rapport au débat de son siècle. Et attention, le fait que Jésus s'engage dans les débats de son siècle est une caractéristique que vraiment Meyer met en avant. Ce que vous évoquez comme image d'Épinal de Jésus, ce sont des images qui naissent d'une volonté de voir Jésus d'une certaine manière, en fait. On fait un petit peu du self-service, hein. On va picorer dans différentes assiettes, disons, des éléments qui nous arrangent. Beaucoup plus difficile est cette nécessité de placer ce Jésus dans une fresque générale et de montrer par exemple que sur les serments et le sabbat, la façon de vivre l'amour va se décaler de la loi, puisque ce qu'il y avait chez les Juifs de son temps, c'était effectivement des arrangements. Et ce qu'il y a d'absolument extraordinaire, c'est que pour justifier ces arrangements, les Juifs avaient finalement tordu un petit peu les phrases, les quelques phrases dont on dispose dans la Torah pour dire qu'en signant un papier de divorce, finalement, ça allait bien. Que dit Jésus par rapport à ça ? Vous blessez l'amour, même si ça a l'air, sur le papier, c'est le cas de le dire, juste, conforme. En fait, non. Vous blessez l'amour. Il y a un au-delà de ce papier.
0: Il est intraitable, il n'y a pas d'accommodement là-dessus, alors que pour le sabbat, il peut y avoir accommodement.
2: Il peut y avoir accommodement. Et donc, nous allons avoir un Jésus nuancé, et c'est cela qu'il est difficile de tenir ensemble. Et je terminerai sur un petit mot d'humour de Meyer, qui dit que ce soit les exégètes ou les historiens, tout le monde ferait bien de se répéter que le Jésus historique est le Jésus halakhique. Et tous ces personnages qui étudient Jésus d'une manière ou d'une autre feraient bien de se répéter cela jusque dans leur sommeil.
0: Peut-être que certains de nos auditeurs nous écoutent en rediffusion de nuit, et bien voilà, peut-être que cette pensée du Jésus halakhique, c'est-à-dire en fait du Jésus dans la vie concrète, les accompagnera. Nous nous retrouvons dans la prochaine émission, nouveau chapitre, Dominique Villard, Jésus et les lois de pureté. Au revoir.
2: À bientôt, merci.

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1: Et en guise de morceau de musique annonciateur de la nouvelle thématique que nous aborderons dès la prochaine émission dans Un Juif nommé Jésus, c'est-à-dire les lois de pureté, je vous propose de nous replonger dans l'univers de la Britpop à l'époque où elle était à son apogée. Nous sommes en 1989 avec ce morceau intitulé Pure en anglais, que l'on doit à la formation britannique originaire de Liverpool, The Lighting Seats.

0: Et sur la radio chrétienne francophone, nous écoutions The Lighting Seeds en 1989 avec Pure.
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0: 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Et c'est la chanson française qui nous accompagne pour rejoindre la suite des programmes sur la radio chrétienne francophone. L'artiste français Suarez et cette chanson d'amour qui a pour titre Céleste.

0: Au nom du Père et du Fils et du Saint-Esprit.
1: Amen.
0: Chers frères et sœurs, soyez les bienvenus à Lourdes, dans cette grotte de Massabiel, où la Vierge Marie, l'Immaculée Conception, est apparue à Bernadette. Avec elle, nous méditerons les mystères joyeux du rosaire. Nous prions avec tous les pèlerins présents à Lourdes, particulièrement nos frères et sœurs du diocèse de Arras. Nous prions aussi avec tous ceux et celles qui, de par le monde, nous sont unis, par l'écoute de leur radio chrétienne francophone, par l'écoute de la télévision catholique KTO et par leur connexion au site internet du sanctuaire de Lourdes. Nos prières et nos pensées vont vers nos frères et sœurs victimes des incendies qui ont lieu en France et dans d'autres pays en Europe. Que le Seigneur soit leur consolateur. Nous prions aussi avec tous ces malades et les prisonniers qui prient avec nous à partir de leurs maisons, les hôpitaux, les EHPAD et les prisons. Je crois en Dieu le Père Tout-Puissant,
1: Créateur du ciel et de la terre, et en Jésus-Christ, son Fils unique, notre Seigneur,
0: qui a été conçu du Saint-Esprit,
1: est né de la Vierge Marie, a souffert sous Ponce Pilate, a été crucifié et mort, et a été enseveli, est descendu aux enfers, le troisième jour est ressuscité des morts, est monté aux cieux, est assis à la droite de Dieu le Père Tout-Puissant, d'où il viendra juger les vivants et les morts. Je crois en l'Esprit Saint,
0: à la Sainte Église catholique, à la communion des saints, à la rémission des péchés, à la résurrection de la chair,
1: à la vie éternelle. Amen.
0: Prions aux intentions du Saint-Père en rendant grâce pour sa visite future en France et ici à Lourdes. Notre Père qui es aux cieux, que ton nom soit sanctifié, que ton règne vienne, que ta volonté soit faite sur la terre comme au ciel.
1: Donne-nous aujourd'hui notre pain de ce jour. Pardonne-nous nos offenses, comme nous pardonnons aussi à ceux qui nous ont offensés. Et ne nous laisse pas entrer en tentation, mais délivre-nous du mal.
0: Je vous salue Marie, pleine de grâce, le Seigneur est avec vous. Vous êtes bénie entre toutes les femmes, et Jésus, le fruit de vos entrailles, est béni.
1: Sainte Marie, Mère de Dieu, priez pour nous pauvres pécheurs, maintenant et à l'heure de notre mort. Amen.
0: Je vous salue Marie, pleine de grâce, le Seigneur est avec vous. Vous êtes bénie entre toutes les femmes, et Jésus, le fruit de vos entrailles, est béni.
1: Sainte Marie, Mère de Dieu, priez pour nous pauvres pécheurs, maintenant et à l'heure de notre mort. Amen.
0: Je vous salue Marie, pleine de grâce, le Seigneur est avec vous. Vous êtes bénie entre toutes les femmes, et Jésus, le fruit de vos entrailles, est béni.
1: Sainte Marie, Mère de Dieu, priez pour nous pauvres pécheurs, maintenant et à l'heure de notre mort.

0: Ô Marie conçue sans péché,
1: priez pour nous qui avons recours à vous.
0: Premier mystère joyeux, l'Annonciation. L'ange entra chez elle et dit, je te salue, comblée de grâce, le Seigneur est avec toi. Cœur immaculé de Marie, donne-nous de savoir accueillir la volonté de Dieu dans nos vies, même quand celle-ci est inattendue. Notre-Dame de l'Annonciation, priez pour nous.
2: Notre Père qui es aux cieux, que ton nom soit sanctifié, que ton règne vienne, que ta volonté soit faite sur la terre comme au ciel. Donne-nous aujourd'hui notre pain de ce jour. Pardonne-nous nos offenses, comme nous pardonnons aussi à ceux qui nous ont offensés.
3: Et ne nous laisse pas entrer en tentation, mais délivre-nous du mal.
4: Je vous salue, Marie, pleine de grâce. Le Seigneur est avec vous. Vous êtes bénie entre toutes les femmes, et Jésus, le fruit de vos entrailles, est béni.
1: Sainte Marie, Mère de Dieu, priez pour nous pauvres pécheurs, maintenant et à l'heure de notre mort. Amen.
4: Je vous salue, Marie, pleine de grâce. Le Seigneur est avec vous. Vous êtes bénie entre toutes les femmes, et Jésus, le fruit de vos entrailles, est béni.
1: Sainte Marie, Mère de Dieu, priez pour nous pauvres pécheurs, maintenant et à l'heure de notre mort. Amen.
4: Je vous salue, Marie, pleine de grâce. Le Seigneur est avec vous. Vous êtes bénie entre toutes les femmes, et Jésus, le fruit de vos entrailles, est béni.
1: Sainte Marie, Mère de Dieu, priez pour nous pauvres pécheurs, maintenant et à l'heure de notre mort. Amen.
4: Je vous salue, Marie, pleine de grâce. Le Seigneur est avec vous. Vous êtes bénie entre toutes les femmes, et Jésus, le fruit de vos entrailles, est béni.
1: Sainte Marie, Mère de Dieu, priez pour nous pauvres pécheurs, maintenant et à l'heure de notre mort. Amen.
4: Je vous salue, Marie, pleine de grâce. Le Seigneur est avec vous. Vous êtes bénie entre toutes les femmes, et Jésus, le fruit de vos entrailles, est béni.
1: Sainte Marie, Mère de Dieu, priez pour nous pauvres pécheurs, maintenant et à l'heure de notre mort. Amen.
5: Je vous salue, Marie, pleine de grâce. Le Seigneur est avec vous. Vous êtes bénie entre toutes les femmes, et Jésus, le fruit de vos entrailles, est béni.
1: Sainte Marie, Mère de Dieu, priez pour nous pauvres pécheurs, maintenant et à l'heure de notre mort. Amen.
5: Je vous salue, Marie, pleine de grâce. Le Seigneur est avec vous. Vous êtes bénie entre toutes les femmes, et Jésus, le fruit de vos entrailles, est béni.
1: Sainte Marie, Mère de Dieu, priez pour nous pauvres pécheurs, maintenant et à l'heure de notre mort. Amen.
5: Je vous salue, Marie, pleine de grâce. Le Seigneur est avec vous. Vous êtes bénie entre toutes les femmes, et Jésus, le fruit de vos entrailles, est béni.
1: Sainte Marie, Mère de Dieu, priez pour nous pauvres pécheurs, maintenant et à l'heure de notre mort. Amen.
5: Je vous salue, Marie, pleine de grâce. Le Seigneur est avec vous. Vous êtes bénie entre toutes les femmes, et Jésus, le fruit de vos entrailles, est béni.
1: Sainte Marie, Mère de Dieu, priez pour nous pauvres pécheurs, maintenant et à l'heure de notre mort. Amen.
5: Je vous salue, Marie, pleine de grâce. Le Seigneur est avec vous. Vous êtes bénie entre toutes les femmes, et Jésus, le fruit de vos entrailles, est béni.
1: Sainte Marie, Mère de Dieu, priez pour nous pauvres pécheurs, maintenant et à l'heure de notre mort. Amen.
0: Glorie.

0: Ô Marie, conçue sans péché,
1: priez pour nous qui avons recours à vous.
0: Deuxième mystère joyeux, la visitation. Marie se mit en route et se rendit avec empressement vers la région montagneuse dans une ville de Judée. Elle entra dans la maison de Zacharie et salua Élisabeth. Cœur immaculé de Marie, obtiens-nous de savoir aller avec empressement vers ceux qui ont besoin de nous. Mère de la Visitation, priez pour nous.
2: Notre Père qui es aux cieux, que ton nom soit sanctifié, que ton règne vienne, que ta volonté soit faite sur la terre comme au ciel. Donne-nous aujourd'hui notre pain de ce jour. Pardonne-nous nos offenses, comme nous pardonnons aussi à ceux qui nous ont offensés. Et ne nous laisse pas entrer en tentation, mais délivre-nous du mal.
3: Je vous salue, Marie, pleine de grâce. Le Seigneur est avec vous. Vous êtes bénie entre toutes les femmes. Et Jésus, le fruit de vos entrailles, est béni.
4: Sainte Marie, Mère de Dieu, priez pour nous, pauvres pécheurs, maintenant et à l'heure de notre mort. Amen.
3: Je vous salue, Marie, pleine de grâce. Le Seigneur est avec vous. Vous êtes

0: et de vos entrailles est béni.
1: Sainte Marie, Mère de Dieu, priez pour nous pauvres pécheurs, maintenant et à l'heure de notre mort. Amen.
0: Je vous salue, Marie, pleine de grâce. Le Seigneur est avec vous. Vous êtes bénie entre toutes les femmes, et Jésus, le fruit de vos entrailles, est béni.
1: Sainte Marie, Mère de Dieu, priez pour nous pauvres pécheurs, maintenant et à l'heure de notre mort. Amen.
2: Je vous salue, Marie, pleine de grâce. Le Seigneur est avec vous. Vous êtes bénie entre toutes les femmes, et Jésus, le fruit de vos entrailles, est béni.
1: Sainte Marie, Mère de Dieu, priez pour nous pauvres pécheurs, maintenant et à l'heure de notre mort. Amen.
2: Je vous salue, Marie, pleine de grâce. Le Seigneur est avec vous. Vous êtes bénie entre toutes les femmes, et Jésus, le fruit de vos entrailles, est béni.
1: Sainte Marie, Mère de Dieu, priez pour nous pauvres pécheurs, maintenant et à l'heure de notre mort. Amen.
2: Je vous salue, Marie, pleine de grâce. Le Seigneur est avec vous. Vous êtes bénie entre toutes les femmes, et Jésus, le fruit de vos entrailles, est béni.
1: Sainte Marie, Mère de Dieu, priez pour nous pauvres pécheurs, maintenant et à l'heure de notre mort. Amen.
2: Je vous salue, Marie, pleine de grâce. Le Seigneur est avec vous. Vous êtes bénie entre toutes les femmes, et Jésus, le fruit de vos entrailles, est béni.
1: Sainte Marie, Mère de Dieu, priez pour nous pauvres pécheurs, maintenant et à l'heure de notre mort. Amen.
2: Je vous salue, Marie, pleine de grâce. Le Seigneur est avec vous. Vous êtes bénie entre toutes les femmes, et Jésus, le fruit de vos entrailles, est béni.
1: Sainte Marie, Mère de Dieu, priez pour nous pauvres pécheurs, maintenant et à l'heure de notre mort. Amen.

0: Ô Marie, conçue sans péché,
1: priez pour nous qui avons recours à vous.
0: Troisième mystère joyeux, la nativité. L'ange leur dit, ne craignez pas, voici que je vous annonce une bonne nouvelle. Aujourd'hui, dans la ville de David, vous est né un sauveur qui est le Christ, le Seigneur. Notre-Dame de Lourdes, obtiens-nous d'accueillir la bonne nouvelle de la présence de Dieu, malgré les vents contraires du monde. Cœur immaculé de Marie, priez pour nous.
2: Notre Père qui es aux cieux, que ton nom soit sanctifié, que ton règne vienne, que ta volonté soit faite sur la terre comme au ciel. Donne-nous aujourd'hui notre pain de ce jour. Pardonne-nous nos offenses, comme nous pardonnons aussi à ceux qui nous ont offensés. Et ne nous laisse pas entrer en tentation, mais délivre-nous du mal.
3: Amen. Je vous salue, Marie, pleine de grâce. Le Seigneur est avec vous. Vous êtes bénie entre toutes les femmes. Et Jésus, le fruit de vos entrailles, est béni.
4: Sainte Marie, Mère de Dieu, priez pour nous pauvres pécheurs, maintenant et à l'heure de notre mort. Amen.
3: Je vous salue, Marie, pleine de grâce. Le Seigneur est avec vous. Vous êtes bénie entre toutes les femmes. Et Jésus, le fruit de vos entrailles, est béni.
4: Sainte Marie, Mère de Dieu, priez pour nous pauvres pécheurs, maintenant et à l'heure de notre mort. Amen.
3: Je vous salue, Marie, pleine de grâce. Le Seigneur est avec vous. Vous êtes bénie entre toutes les femmes. Et Jésus, le fruit de vos entrailles, est béni.
4: Sainte Marie, Mère de Dieu, priez pour nous pauvres pécheurs, maintenant et à l'heure de notre mort. Amen.
3: Je vous salue, Marie, pleine de grâce. Le Seigneur est avec vous. Vous êtes bénie entre toutes les femmes. Et Jésus, le fruit de vos entrailles, est béni.
4: Sainte Marie, Mère de Dieu, priez pour nous pauvres pécheurs, maintenant et à l'heure de notre mort. Amen.
3: Je vous salue, Marie, pleine de grâce. Le Seigneur est avec vous. Vous êtes bénie entre toutes les femmes. Et Jésus, le fruit de

0: Vos entrailles est bénie.
1: Sainte Marie, Mère de Dieu, priez pour nous pauvres pécheurs, maintenant et à l'heure de notre mort. Amen.
2: Je vous salue, Marie, pleine de grâce. Le Seigneur est avec vous. Vous êtes bénie entre toutes les femmes, et Jésus, le fruit de vos entrailles, est béni.
1: Sainte Marie, Mère de Dieu, priez pour nous pauvres pécheurs, maintenant et à l'heure de notre mort. Amen.
2: Je vous salue, Marie, pleine de grâce. Le Seigneur est avec vous. Vous êtes bénie entre toutes les femmes, et Jésus, le fruit de vos entrailles, est béni.
1: Sainte Marie, Mère de Dieu, priez pour nous pauvres pécheurs, maintenant et à l'heure de notre mort. Amen.
2: Je vous salue, Marie, pleine de grâce. Le Seigneur est avec vous. Vous êtes bénie entre toutes les femmes, et Jésus, le fruit de vos entrailles, est béni.
1: Sainte Marie, Mère de Dieu, priez pour nous pauvres pécheurs, maintenant et à l'heure de notre mort. Amen.
2: Je vous salue, Marie, pleine de grâce. Le Seigneur est avec vous. Vous êtes bénie entre toutes les femmes, et Jésus, le fruit de vos entrailles, est béni.
1: Sainte Marie, Mère de Dieu, priez pour nous pauvres pécheurs, maintenant et à l'heure de notre mort. Amen.
2: Je vous salue, Marie, pleine de grâce. Le Seigneur est avec vous. Vous êtes bénie entre toutes les femmes, et Jésus, le fruit de vos entrailles, est béni.
1: Sainte Marie, Mère de Dieu, priez pour nous pauvres pécheurs, maintenant et à l'heure de notre mort. Amen.

0: Amen.
1: Ô Marie conçue sans péché,
0: priez pour nous qui avons recours à vous.
1: Quatrième mystère joyeux, la présentation de Jésus au temple. Siméon l'est béni et dit à sa mère, « Et toi, ton âme sera traversée d'un glaive. » Ainsi seront dévoilées les pensées qui viennent du cœur d'un grand nombre. Cœur immaculé de Marie, obtiens-nous en ce moment de repos l'amour, la joie, la paix et l'espérance dans nos familles. Reine des familles, priez pour nous.
2: Notre Père qui es aux cieux, que ton nom soit sanctifié, que ton règne vienne, que ta volonté soit faite sur la terre comme au ciel. Donne-nous aujourd'hui notre pain de ce jour. Pardonne-nous nos offenses, comme nous pardonnons aussi
0: à ceux qui nous ont offensés. Et ne nous laisse pas entrer en tentation, mais délivre-nous du mal.
3: Je vous salue, Marie, pleine de grâce. Le Seigneur est avec vous. Vous êtes bénie entre toutes les femmes. Et Jésus, le fruit de vos entrailles, est béni.
0: Sainte Marie, Mère de Dieu, priez pour nous pauvres pécheurs, maintenant et à l'heure de notre mort. Amen.
3: Je vous salue, Marie, pleine de grâce. Le Seigneur est avec vous. Vous êtes bénie entre toutes les femmes, et Jésus, le fruit de vos entrailles, est béni.
0: Sainte Marie, Mère de Dieu, priez pour nous pauvres pécheurs, maintenant et à l'heure de notre mort. Amen.
3: Je vous salue, Marie, pleine de grâce. Le Seigneur est avec vous. Vous êtes bénie entre toutes les femmes, et Jésus, le fruit de vos entrailles, est béni.
0: Sainte Marie, Mère de Dieu, priez pour nous pauvres pécheurs, maintenant et à l'heure de notre mort. Amen.
3: Je vous salue, Marie, pleine de grâce. Le Seigneur est avec vous. Vous êtes bénie entre toutes les femmes, et Jésus, le fruit de vos entrailles, est béni.
0: Sainte Marie, Mère de Dieu, priez pour nous pauvres pécheurs, maintenant et à l'heure de notre mort. Amen.
3: Je vous salue, Marie, pleine de grâce. Le Seigneur est avec vous. Vous êtes bénie entre toutes les femmes, et Jésus, le fruit de vos entrailles, est béni.
0: Sainte Marie, Mère de Dieu, priez pour nous pauvres pécheurs, maintenant et à l'heure de notre mort. Amen.
4: Je vous salue, Marie, pleine de grâce. Le Seigneur est avec vous. Vous êtes bénie entre toutes les femmes, et Jésus, le fruit de vos entrailles, est béni.
0: Sainte Marie, Mère de Dieu, priez pour nous pauvres pécheurs, maintenant et à l'heure de notre mort. Amen.
4: Je vous salue, Marie, pleine de grâce. Le Seigneur est avec vous. Vous êtes bénie entre toutes les femmes, et Jésus, le fruit de vos entrailles, est béni.
0: Sainte Marie, Mère de Dieu, priez pour nous pauvres pécheurs, maintenant et à l'heure de notre mort. Amen.
4: Je vous salue, Marie, pleine de grâce. Le Seigneur est avec vous. Vous êtes bénie entre toutes les femmes, et Jésus, le fruit de vos entrailles, est béni.
0: Sainte Marie, Mère de Dieu, priez pour nous pauvres pécheurs, maintenant et à l'heure de notre mort. Amen.
4: Je vous salue, Marie, pleine de grâce. Le Seigneur est avec vous. Vous êtes bénie entre toutes les femmes, et Jésus, le fruit de vos entrailles, est béni.
0: Sainte Marie, Mère de Dieu, priez pour nous pauvres pécheurs, maintenant et à l'heure de notre mort. Amen.
4: Je vous salue, Marie, pleine de grâce. Le Seigneur est avec vous. Vous êtes bénie entre toutes les femmes, et Jésus, le fruit de vos entrailles, est béni.
0: Sainte Marie, Mère de Dieu, priez pour nous pauvres pécheurs,
2: maintenant et à l'heure de notre mort.

0: Ô Marie conçue sans péché,
1: priez pour nous qui avons recours à vous.
0: Cinquième mystère joyeux, le recouvrement de Jésus au temple. Ils le trouvèrent Jésus dans le temple, assis au milieu des docteurs de la loi. Il les écoutait et les interrogeait. Et tous ceux qui l'entendaient s'extasiaient sur son intelligence et sur ses réponses. Cœur immaculé de Marie, nous te confions toutes les victimes et les familles déplacées à cause des incendies ici en France et ailleurs en Europe. Que le Seigneur soit lui-même leur consolation. Mère de l'Église, priez pour nous.
2: Notre Père qui es aux cieux, que ton nom soit sanctifié, que ton règne vienne, que ta volonté soit faite sur la terre comme au ciel. Donne-nous aujourd'hui notre pain de ce jour. Pardonne-nous nos offenses, comme nous pardonnons aussi à ceux qui nous ont offensés. Et ne nous laisse pas entrer en tentation, mais délivre-nous du mal.
3: Je vous salue, Marie, pleine de grâce. Le Seigneur est avec vous. Vous êtes bénie entre toutes les femmes, et Jésus, le fruit de vos entrailles, est béni.
1: Sainte Marie, Mère de Dieu, priez pour nous pauvres pécheurs, maintenant et à l'heure de notre mort. Amen.
3: Je vous salue, Marie, pleine de grâce. Le Seigneur est avec vous. Vous êtes bénie entre toutes les femmes, et Jésus, le fruit de vos entrailles, est béni.
1: Sainte Marie, Mère de Dieu, priez pour nous pauvres pécheurs, maintenant et à l'heure de notre mort. Amen.
3: Je vous salue, Marie, pleine de grâce. Le Seigneur est avec vous. Vous êtes bénie entre toutes les femmes, et Jésus, le fruit de vos entrailles, est béni.
1: Sainte Marie, Mère de Dieu, priez pour nous pauvres pécheurs, maintenant et à l'heure de notre mort. Amen.
3: Je vous salue, Marie, pleine de grâce. Le Seigneur est avec vous. Vous êtes bénie entre toutes les femmes, et Jésus, le fruit de vos entrailles, est béni.
1: Sainte Marie, Mère de Dieu, priez pour nous pauvres pécheurs, maintenant et à l'heure de notre mort. Amen.
3: Je vous salue, Marie, pleine de grâce. Le Seigneur est avec vous. Vous êtes bénie entre toutes les femmes, et Jésus, le fruit de vos entrailles, est béni.
1: Sainte Marie, Mère de Dieu, priez pour nous pauvres pécheurs, maintenant et à l'heure de notre mort. Amen.
0: Je vous salue, Marie, pleine de grâce, le Seigneur est avec vous. Vous êtes bénie entre toutes les femmes, et Jésus, le fruit de vos entrailles, est béni.
1: Sainte Marie, Mère de Dieu, priez pour nous pauvres pécheurs, maintenant et à l'heure de notre mort. Amen.
0: Je vous salue, Marie, pleine de grâce, le Seigneur est avec vous. Vous êtes bénie entre toutes les femmes, et Jésus, le fruit de vos entrailles, est béni.
1: Sainte Marie, Mère de Dieu, priez pour nous pauvres pécheurs, maintenant et à l'heure de notre mort. Amen.
0: Je vous salue, Marie, pleine de grâce, le Seigneur est avec vous. Vous êtes bénie entre toutes les femmes, et Jésus, le fruit de vos entrailles, est béni.
1: Sainte Marie, Mère de Dieu, priez pour nous pauvres pécheurs, maintenant et à l'heure de notre mort. Amen.
0: Je vous salue, Marie, pleine de grâce, le Seigneur est avec vous. Vous êtes bénie entre toutes les femmes, et Jésus, le fruit de vos entrailles, est béni.
1: Sainte Marie, Mère de Dieu, priez pour nous pauvres pécheurs, maintenant et à l'heure de notre mort. Amen.
0: Je vous salue, Marie, pleine de grâce, le Seigneur est avec vous. Vous êtes bénie entre toutes les femmes, et Jésus, le fruit de vos entrailles, est béni.
1: Sainte Marie, Mère de Dieu, priez pour nous pauvres pécheurs, maintenant et à l'heure de notre mort. Amen.
0: Gloire au Père, et au Fils, et au Saint-Esprit.
1: Comme il était au commencement, maintenant et toujours, et dans les siècles des siècles. Amen.
0: Ô Marie conçue sans péché,
1: priez pour nous qui avons recours à vous.
0: Prions. Ô cœur immaculé de Marie, débordant de bonté, montre-nous ton amour pour nous. Que la flamme de ton cœur, ô Marie, descende sur tous les peuples. Nous t'aimons immensément. Imprime en nos cœurs un véritable amour. Que notre cœur languisse de toi. Ô Marie, douce et humble de cœur, souviens-toi de nous quand nous péchons. Tu sais que nous, les hommes, nous sommes pécheurs. Par ton cœur maternel, guéris-nous de toute maladie spirituelle. Rends-nous capables de regarder la bonté de ton cœur maternel et qu'ainsi nous nous convertissions à la flamme de ton cœur. Amen.
4: Amen.
0: Le Seigneur soit avec vous
4: et
0: que Dieu Tout-Puissant vous bénisse, le Père, le Fils et le Saint-Esprit.
4: Amen.
0: Notre-Dame de Lourdes,
4: priez pour nous.
0: Notre-Dame de Lourdes,
4: priez pour nous.
0: Notre-Dame de Lourdes,
4: priez pour nous.
0: Sainte Bernadette,
4: priez pour nous.

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1: Avec Patrick Chouta, la technique, bonjour et bienvenue pour la musique dans l'âme. Après les velléités de Donald Trump à s'emparer du Groenland, j'aimerais vous faire écouter un groupe de rock groenlandais. Il s'appelle Sumé, ce qui signifie « où » en groenlandais. Le groupe a été fondé au tout début des années 1970 par Malik Høeg et Per Bertelsen dans la banlieue de Copenhague, où les deux natifs du Groenland étaient étudiants, faute de pouvoir poursuivre des études sur leur île. Sumé sort son premier album en 1973. Il s'intitule Sumut, où aller. Inspiré par le rock américain, le groupe chante en groenlandais des textes progressistes qui critiquent le pouvoir colonial danois et militent pour l'indépendance culturelle. Nous allons tout de suite écouter Sumé avec trois titres: Imigasak, Inuit Nunaat et Kalaal Yuvunga.

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Le groupe groenlandais Sumé sur RCF Liège, la musique dans l'âme. Le groupe Sumé a été dissous en 1977, mais il continue à se produire musique dans l'âme occasionnellement. En 2014, est sorti un film sur le groupe intitulé Sumé, le son d'une révolution. À noter que depuis les souhaits américains de s'accaparer le Groenland, les leaders de Sumé sont solidaires du Danemark et s'ils continuent à défendre l'identité culturelle du territoire, ils ne souhaitent plus se séparer du Danemark. Nous allons nous quitter avec trois derniers titres de Sumé, Pillerinek Tikinek, Ukiak et Unugu. N'hésitez pas à réécouter l'émission et à la partager. Elle est disponible en podcast sur RCF La Musique dans l'âme, comme toutes les autres émissions de la série. Bonne écoute, portez-vous bien et à très bientôt.

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1: Bonjour madame, bonjour mademoiselle, bonjour monsieur. Comme chaque semaine, nous nous retrouvons au son du violon de Katerina Chatzinikolaou, concertmeister de l'Athens State Orchestra, orchestre national de Grèce, entendez par là. Nous vous proposons une nouvelle page de Multimusique, une émission coproduite avec la très réputée maison d'édition et de production de CD Outer Music, avec la Fondation Internationale Yehudi Menuhin, avec l'Orchestre Royal de Chambre de Wallonie, la CDM et l'Académie Gréterie de la ville de Liège. Et aujourd'hui, comme une fois par mois, c'est la maison d'édition et de production de CD Outer Music qui est mise à l'honneur grâce à la présence en notre studio de sa public relation, Madame Laetitia Durcel. Laetitia, bonjour.
2: Bonjour Fabrice.
1: Merci de votre présence. Elle sera appréciée parce que je pense que vous avez un invité vraiment intéressant à interviewer.
2: Oui, et surtout un invité liégeois. Donc voilà. On est très heureux d'accueillir aujourd'hui Frédéric de Groot, qui a gentiment accepté l'invitation pour nous parler du Festival des Nuits de Septembre, qui va débuter bientôt, donc le 4 septembre, et qui se termine le 11 octobre. Bonjour Frédéric.
3: Bonjour Laetitia.
2: Alors permettez-moi de vous présenter. Frédéric, vous êtes musicologue, diplômé à l'UCL de Louvain et oboïste de formation à l'IMEP, spécialiste dans la musique de la Renaissance et du premier baroque. Animé par le désir de faire dialoguer la recherche, l'interprétation et la transmission, vous êtes nommé en 2019 à la direction artistique du Festival de musique Les Nuits de Septembre, qui est aussi membre des festivals de Wallonie. Depuis 2022, vous rédigez des critiques musicales pour le magazine Diapason et récemment, vous êtes désigné comme futur directeur artistique des concerts de midi de la ville de Liège. Vous préparez d'ailleurs en ce moment la saison 2027-2028. Parallèlement à vos activités de programmateur et de critique, vous enseignez au Conservatoire Royal de Bruxelles où vous accompagnez notamment les étudiants dans leurs travaux de fin d'études et vous animez aussi des auditions commentées. Mais permettez-moi de vous demander si vous pouvez nous présenter le Festival des Nuits de Septembre.
3: Oui, bien sûr. Ben, le Festival des Nuits de Septembre, c'est un très vieux festival parce que cette année, c'est la 69e année. C'est né en 1957 et c'est un festival qui est dédié à ce qu'on appelle la musique ancienne. Alors à l'époque, musique ancienne, c'était pas quelque chose de très très connu, ça durait déjà pas très longtemps, et c'était des rencontres un peu ethnomusicologiques. Et puis bon, bah depuis, la musique ancienne, c'est-à-dire plutôt ce qui est du Moyen-Âge à Jean-Sébastien Bach, bah ça a énormément grandi et c'est devenu vraiment quelque chose de très important. Donc c'est un festival qui s'attelle à la musique médiévale jusqu'à, on va dire, 1750, mais comme il y a eu une évolution, c'est surtout maintenant un peu ce qu'on appelle la musique dite historiquement informée. Donc on peut très bien faire des répertoires plus tardifs, mais sur instruments d'époque. On peut faire des dialogues avec la musique ancienne et le jazz, par exemple, ou les musiques du monde. Voilà, ça a énormément évolué, mais c'est vrai que le core business, c'est essentiellement cette musique. C'est une partie de la musique classique, si on veut.
2: Mmh. Mais on va peut-être tout de suite rentrer dans le vif du sujet. Vous avez très gentiment choisi quelques extraits musicaux. Mmh. Pouvez-vous nous dire le premier extrait que vous avez choisi ?
3: Autant commencer par l'ouverture, en fait. Ça commence le 4 septembre et on a la chance, en fait, d'avoir un week-end d'ouverture assez prestigieux. Et le premier concert, ce sera la mezzo-soprano Lucille Richardot avec l'ensemble Correspondance. Et alors, on les a déjà eus il y a quelques années, mais pas Lucille Richardot. Et c'est quand même quelqu'un d'extrêmement important dans le milieu de la musique classique, même, elle fait pas que de la musique baroque. Et comme le thème de cette année, c'est le thème du voyage, eux, ils vont nous emmener en Scandinavie, dans la Scandinavie baroque. Et ils vont chanter des pièces qu'on entendait, en fait, à la cour de Stockholm au 17e, 18e siècle. Il y a même des chants en suédois. Et je crois que oui, l'extrait en question, c'est en suédois. Et moi, je voulais absolument avoir cet ensemble parce que c'est quelque chose qu'on entend rarement, en fait, tout simplement. Ça permet de voyager, mais un peu différemment.
2: Mmh. Donc, vous avez choisi le Johann Krieger, c'est le compositeur. Ouais. Siegfried Wilhelmsnuffar, mais je ne sais pas si on prononce correctement.
3: Voilà.
2: Et donc, c'est Lucille Richardot avec l'ensemble Correspondance. Et je crois que c'est Sébastien Dossé qui est la direction.
3: Sébastien Dossé qui dirige, tout à fait, oui.

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1: Une émission que vous pouvez suivre naturellement en modulation de fréquence sur 93.8 FM, mais également via notre site et surtout, sachez que Multimusique est audible sur les quatre plus grandes plateformes de podcast les plus visitées dans le monde, à savoir Deezer, Spotify, Google Podcast et Apple Podcast. Aucune excuse donc pour ne pas connaître Multimusic où que vous soyez sur la planète. Et aujourd'hui, nous retrouvons Madame Laetitia Durcel, Public Relations de la très réputée maison d'édition et de production de CD Out Here Music. Elle reçoit aujourd'hui Monsieur Frédéric De Groot, directeur artistique des Nuits de Septembre et professeur au Conservatoire Royal de Musique de Bruxelles.
2: Merci Fabrice. Alors on va retourner dans le voyage, magnifique thème. Et je voulais, Frédéric, si tu pouvais nous conseiller, parce que en fait c'est quand même un festival qui s'étale sur plus d'un mois, et quels seraient les highlights ou les concerts importants, parce qu'il y a quand même, j'ai vu qu'il y avait des musiciens prestigieux comme Rachel Podgers, voilà. Comme l'Arpeggiata.
3: Tout à fait. C'est ça, c'est un équilibre entre des gens très prestigieux et puis aussi des artistes émergents. Mais effectivement, Rachel Podgers, qui est donc le deuxième concert, c'est une grande dame du violon baroque et c'est une des rares à faire un programme violoncelle. Ça, je voulais depuis longtemps avoir ce type de programme. Il n'y a quand même pas beaucoup qui font ça. Voilà, ça s'est bien mis. Et donc, on a la chance de l'avoir. Il y a aussi des choses comme ça qui se mettent parfois. Donc, pour moi, ça, c'est un des grands moments de ce festival. Il y a l'Arpeggiata, effectivement, qui clôture le festival le 11 octobre. Et ça, c'est toujours, on termine toujours avec une coproduction avec l'Orchestre Philharmonique Royal de Liège. Ça permet d'inviter comme ça des artistes, des ensembles extrêmement prestigieux. Et puis, pendant le reste du festival, il y a quand même un ensemble comme Micrologus qui existe maintenant depuis quand même 40 ans, qui est spécialisé dans les musiques médiévales. C'est moins prestigieux, mais c'est le nom qu'il l'est. C'est le fait que c'est le 400e anniversaire de la mort de Doland. Et ça, on le fête, en fait, avec un récital voix-lutte. Voilà, ce sont des choses comme ça qui jalonnent tout le mois de septembre.
2: Mmh. On va peut-être écouter aussi Rachel Podgers, parce qu'on vient d'en parler. Ouais. Donc, tu avais choisi
3: une pièce de Bach qui a été transcrite ici pour violon solo. Et là, on va entendre que la toccata, parce qu'il y a aussi toute la fugue après.
2: D'accord, donc la toccata avec Rachel Podgers sur le label Channel Classics.

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1: Une émission coproduite avec la maison d'édition et de production de CD Out Here Music, mise tout spécialement à l'honneur aujourd'hui grâce à la présence en studio de sa public relation, Madame Laetitia Dursel, mais également avec la Fondation internationale Yehudi Menuhin, avec l'Orchestre Royal de Chambre de Wallonie, la CDM et l'Académie Gretry de Liège.
2: Alors pour toujours s'intéresser à la programmation, donc il y a aussi pas que des artistes, il y a aussi des artistes prestigieux, mais il y a aussi des artistes émergents. Donc je voulais voir si tu pouvais pas nous présenter rapidement.
3: L'ensemble le plus émergent, c'est le concert La Capriola, qui va sortir son premier disque ici en octobre, chez Richard Carr. J'avoue d'ailleurs que je ne le savais absolument pas quand je les ai invités, parce que c'était un coup de cœur comme ça. Je ne sais même plus comment je les ai découverts, je crois que c'est vraiment par internet en fait. Enfin, je connais bien Manon Papa Sergio, qui est une gambiste, mais je ne savais pas qu'il y avait un ensemble. Et en fait, c'est un concert un peu particulier, parce que ce n'est qu'un concert de violon. Donc c'est-à-dire du violon soprano au violon basse. D'ailleurs, on le verra, mais elle joue ça debout. Enfin, c'est quelque chose qu'on ne connaît pas bien. Et c'est intéressant parce que c'est un programme qui met à l'honneur Venise. C'est souvent apprécié du public. Donc, c'est une façon de découvrir un jeune ensemble entièrement féminin à travers quand même une thématique qui est assez porteuse. Voilà, par exemple, vraiment un des artistes tout à fait émergents. Je crois qu'ils ont gagné Festivita en 2025. Mais voilà, il faut vraiment les mettre en avant. Ça fait partie de l'ADN des Nuits de Septembre.
2: Bon, on s'écoute un petit extrait. Oui. Donc c'est effectivement un CD qui va sortir début octobre, s'appelle Sous la Piazza, et le compositeur c'est Adrian Villart, et c'est Vecchie Lettrose, donc avec la Capriola.

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1: Et nous retrouvons de suite notre invité, M. Frédéric de Groot, directeur artistique des Nuits de Septembre, professeur au Conservatoire Royal de Musique de Bruxelles. Il est interviewé par Mme Laetitia Durcel, Public Relations de la maison d'édition et de production de CD Autir Music.
2: Alors Frédéric, il y a toujours une question qui me taraude, c'est comment, j'imagine un énorme travail en amont, comment se prépare une programmation d'une telle ampleur ?
3: Alors moi, chacun fait comme il veut. Moi, je travaille en général un an et demi à l'avance. Et alors, parce que j'ai envie d'être tranquille quand la saison commence elle-même en septembre, j'ai pas envie de faire de la programmation pendant la saison. Donc je fais ça avant l'été en général. Et moi, je travaille par liste. J'ai une liste durant l'année où je note un peu tous mes coups de cœur. C'est des concerts que j'ai vus, des disques, des profils d'artistes sur lesquels je suis tombé. Et quand je pense avoir quelque chose d'assez cohérent, je les contacte. Alors, il faut aussi, ça dépend un peu avec l'OPRL, c'est la clôture, donc il faut d'abord les dates d'ouverture et de clôture. Une fois qu'on a rempli ça, on peut inviter les autres artistes. Mais il y a toujours trop d'artistes en fait par rapport au nombre de concerts possibles, puisqu'ici on est à une dizaine maximum, on peut pas en faire beaucoup plus. Donc je me retrouve toujours, et tant mieux, hein, avec une sélection bien, bien trop grande par rapport à ce qu'il va y avoir finalement.
2: Mmh. Ouais, et alors, comment se fait la sélection? Enfin, je veux dire, comment tu organises? Parce que c'est, il y a le thème, c'est le voyage, donc il y a quand même une espèce d'interdépendance avec les festivals de Wallonie. Est-ce que tu es totalement libre au niveau de la sélection, ou tu as quand même un travail en connexion avec les festivals, enfin, en tout cas le thème, mais au-delà de ça.
3: Oui, ben on est de toute façon, on choisit le thème tous ensemble. C'est-à-dire, c'est le conseil artistique, c'est tous les directeurs artistiques des 7 festivals. Alors évidemment, on n'est peut-être pas tous d'accord, mais il y a toujours une majorité qui se dégage. Et ça, on connaît ça bien à l'avance, bien avant les 1 an et demi dont je parlais. Donc le fait aussi de connaître le thème très en amont, ben, ça permet aussi un peu de cogiter et de voir ce qu'on va pouvoir bien inviter comme artiste, même si on est dépendant et pas non plus totalement. Enfin, il faut pas que tous les concerts soient à tout prix dans le thème de l'année en question. Oui. Ici, il y a des concerts à Rachel Podger, ça n'est pas forcément un thème qui est lié au voyage. C'est parce que là, ça s'est mis et que ça faisait longtemps que je voulais l'inviter. Donc, il y a une dépendance et une grande liberté quand même. Il y a les artistes associés des festivals de Wallonie qu'on essaye d'inviter. Mm-hmm. Mais si vraiment, c'est pas dans l'ADN des Nuits de Septembre, on va pas les inviter. Ça dépend un peu des années.
2: Oui, d'accord. Donc, il y a une certaine latitude.
3: Oui, tout à fait.
2: Et alors, je trouvais la particularité de votre festival, c'est que c'est dans des lieux différents. Donc, est-ce qu'il y a une envie de faire découvrir un peu le patrimoine liégeois ou...
3: Alors, c'est ça. Il y a plusieurs choses. Bon, les Nuits de Septembre, effectivement, c'est un festival qui est ancré dans la cité parce qu'il y a différents lieux. Et il y a aussi des lieux qu'on ne connaît pas forcément. La Société littéraire, par exemple, ce n'est pas ouvert à grand monde, mais chaque année, on parvient à faire une petite conférence en introduction, à faire éventuellement un concert. Ça dépend un peu. Une fois, il y avait Justin Taylor en 2019 qui était venu faire un récital de clavecin là-bas. C'était parfait parce que c'est un bâtiment 18e, avec des salons 18e. Donc ça fonctionne bien. Mais l'idée, c'est aussi, au-delà du patrimoine, c'est d'essayer de trouver la bonne acoustique pour le bon programme. Dans 90% des cas, hein, c'est pas possible. Mais l'église Saint-Jacques, c'est souvent l'ouverture là-bas parce qu'on a beaucoup de monde. La salle académique de l'université, c'est parfait pour tout ce qui est musique de chambre. Mais c'est patrimoine, c'est acoustique, c'est plusieurs choses à la fois. C'est des partenaires aussi, en fait. L'université, l'OPRL, enfin tout ça, c'est... En fait, on ne s'en rend pas compte parfois, mais on est vraiment au cœur de la ville.
2: Magnifique. Oui. Et alors, je voulais, pour nos auditeurs, comment est-ce qu'on peut réserver les places? Est-ce que c'est par un site internet?
3: Oui, soit par lesnuitsdeseptembre.com, soit par les festivals de Wallonie directement. Les deux sont possibles, la billetterie est partagée. Et puis sinon, on peut aussi tout à fait, ça dépend quel concert, mais on peut tenter aussi d'arriver le jour
2: sur
3: même.
2: Place.
3: Normalement, il devrait y avoir de la place, ça dépend quel concert. Voilà.
2: Et alors, je me demandais, j'ai cru le voir, mais je voulais que vous m'en expliquiez un peu plus. Vous avez aussi des activités annexes autour des concerts,
3: il y a la conférence d'introduction qui commence donc toujours un ou deux jours avant le festival. Ça, c'est une petite tradition maintenant qui se fait. Mm-hmm. C'est un peu pour mettre en valeur l'aspect initial des Nuits de Septembre. C'était un festival très lié à l'Université de Liège et à la recherche. C'est toujours lié à l'université. toujours à la recherche, mais enfin, c'est plus comme en 1957. Et donc, le fait de faire une conférence, c'est pas académique, c'est grand public, mais voilà, ça permet d'avoir autre chose que purement un concert. Donc, il y a ça, en général. Et puis, on essaie de faire des introductions au concert aussi.
2: Ah, génial.
3: Ça dépend quoi, ça dépend qui, mais on essaye de faire vivre, effectivement, un peu le festival au-delà du simple concert, oui.
2: Extra. Bon, on va encore écouter un extrait musical que vous avez choisi. Donc, c'est avec Nicolas Chédeville et Vivaldi. Et c'est le printemps ou les saisons amusantes avec Toby Miller et l'ensemble d'Angie.
3: Oui.
2: Sur Richard Carr.

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1: Alors pour clôturer, Frédéric, j'aurais aimé de savoir un peu ta vision sur le futur de ce festival.
2: Alors moi, évidemment, c'est un festival, je crois qu'on ne s'en rend pas compte, mais on est vraiment une petite équipe. On est vraiment, quand je dis petite équipe, c'est petite équipe. Et je suis assez content de ce qu'on est parvenu à faire ces dernières années. Mais évidemment qu'avec plus de moyens, avec plus de temps, j'aimerais faire grandir encore les choses. Je crois qu'on est un super écrin, on est près de l'Eurégio. J'aimerais beaucoup plus toucher des publics comme Maastricht. J'aimerais en fait qu'on s'agrandisse un peu à ce niveau-là. Alors la qualité artistique, je pense qu'elle est là. Alors je ne suis pas du tout contre les nouveautés ou les nouveaux concerts. Bref, il y a plein d'idées possibles artistiques, mais je pense qu'au-delà de l'artistique, ce serait surtout un peu de grandir en termes de public, qui, peut-être de mécénat aussi, je ne sais pas. Mais tout ça, c'est un équilibre assez fragile au vu des forces que l'on a. Moi, je travaille avec les jeunesses musicales, mais c'est une partie de l'année. Camille Derègue l'avait très bien dit, on a peut-être une très très belle programmation, mais on ne se rend pas compte à quel point du dévouement des équipes. Et on fonctionne vraiment par dévouement, par bénévolat. Donc j'essaye déjà de garder ça. Mais après, évidemment, si on peut faire évoluer... Moi, je dis pas non, et c'est ce que j'essaye de faire.
1: Si bon, j'invite les auditeurs à réserver. Donc, c'est du 4 septembre au 11 octobre, les nuits de septembre. Hein. Rendez-vous à pas manquer.
3: Et c'est ainsi que se clôture cette émission. Nous avons eu l'honneur et le privilège de recevoir M. Frédéric de Groot, directeur artistique du festival Les Nuits de Septembre et professeur au Conservatoire Royal de Musique de Bruxelles. Merci beaucoup, Laetitia, pour une fois de plus très très beau moment de radio que vous nous offrez.
1: Merci Fabrice.
3: Merci Monsieur le Directeur et à bientôt.
2: Merci beaucoup.
3: Au revoir.

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2: Nous vivons actuellement un nouvel épisode d'un grand classique, les manipulations de l'information. Mais quelles sont leurs nouvelles formes et comment caractériser l'espace informationnel aujourd'hui? Et pour demain, est-il encore possible de rester optimiste et de mettre en place des solutions? Pour dialoguer à propos des désordres et manipulations de l'information, Planisphère a le bonheur de recevoir Chloé Debièvre. Après plusieurs années à se spécialiser sur les enjeux informationnels dans le secteur public, Chloé Debièvre a créé sa structure dédiée à ces derniers en décembre 2025. Son objectif, accompagner et sensibiliser et ainsi mieux lutter contre les manipulations de l'information.
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2: Bonjour Chloé Debièvre.
4: Bonjour Pierre Verluise.
2: À propos des manipulations de l'information, est-ce qu'il y a une idée reçue qui vous semble inexacte et pourquoi ?
4: Eh bien, j'aurais tendance à dire qu'il y a peut-être deux choses à re-questionner. D'abord, de dire que ce n'est ni neuf, ni nouveau, ni simple. Je prends ces exemples-là parce qu'on parle beaucoup de désinformation aujourd'hui, on parle beaucoup de fake news, et c'est bien qu'on en parle. Mais ça peut donner l'impression que c'est quelque chose qui émerge tout juste. En réalité, il n'en est rien. La désinformation, c'est vieux, ça remonte, la guerre de l'information aussi. Et c'est loin d'être simple, et je m'explique, les manipulations de l'information ne peuvent et ne doivent être résumés à la désinformation, puisque, et ça me permet de faire un petit peu de contexte, la désinformation, c'est deux choses. C'est une information qui est fausse et qui est partagée par quelqu'un qui sait qu'elle est fausse. Et donc, il y a le faux et la conscience, l'intentionnalité. Et en fait, au milieu de ça, et dans ce chaos informationnel dont on parlera ensuite, il y a bien plus que cette désinformation. Il y a l'information qui est vraie, mais que l'on sort de son contexte, qu'on pourrait appeler malinformation. Il y a l'information qui est fausse et que l'on retransmet un peu trop vite, que l'on partage sans même savoir qu'elle est fausse. En fait, la désinformation n'est pas tout. Et donc, il faut voir ces nombreux visages, ces nombreuses facettes pour bien comprendre et percevoir l'ensemble de l'enjeu et du problème.
2: Aujourd'hui, Chloé Debièvre, comment pourrait-on caractériser et décrire l'espace informationnel ?
4: Alors d'abord, j'aurais tendance à parler de cette surcharge informationnelle, de ce chaos informationnel, on pourrait même dire. Une surcharge parce que, et on le constate aisément avec nos téléphones, il y a de l'information partout, tout le temps, en quantité absolument inédite. Les réseaux sociaux sont venus amplifier ça, bien sûr, mais aussi, aujourd'hui et demain, l'intelligence artificielle. On parle même de slop IA. Le slop, c'est cet amas de boue numérique. Ça fait référence à l'amas de boue qu'il pouvait y avoir dans les navires à l'époque. Et cet amas de boue numérique qui vient nous inonder de contenu, parfois de piètre qualité, mais surtout, le plus souvent, assez futile, peu important. Et en fait, j'aurais tendance à dresser ce premier constat, c'est cette surcharge, ce chaos dans lequel on est, le fait d'en avoir partout, tout le temps, dans notre poche, dans nos mains, et d'avoir bien du mal, d'ailleurs, à s'en séparer et à mettre un terme, ou du moins à s'éloigner un petit peu de ce flux permanent.
2: Et puis, la consommation de l'information a changé.
4: Tout à fait. Et j'allais y venir, la consommation a vraiment évolué. J'aurais tendance à dire qu'on est passé de ces masses médias, la télé, la radio, un groupe qui s'adresse à un autre, à une information qui est beaucoup plus personnifiée et personnalisée. On va suivre une personne pour le contenu qu'elle nous propose. On va même maintenant parler à une intelligence artificielle conversationnelle avec laquelle on va échanger et de laquelle on va s'informer. Et donc j'aurais tendance à dire que ce rapport à l'information a changé, la manière dont on le consomme et donc forcément la manière dont on doit aussi la produire. Et donc tout ça a largement muté.
2: Vous parlez de personnalisation de l'information. Est-ce que ça veut dire que via notamment les réseaux numériques, on personnalise l'information pour chaque cible, pour chaque client, entre guillemets. Et comment fait-on alors pour envoyer à monsieur A une information qui tourne autour de A et à madame ou monsieur B un autre discours finalement ?
4: Tout à fait. J'aurais tendance à parler de cette personnalisation de l'émetteur à la cible. En fait, l'algorithme nous connaît mieux, donc la personne qui nous transmet l'information et qui sait cibler ce dont on a besoin, ou finalement même pas, mais ce qu'elle aimerait nous vendre. Et puis, la cible, nous-mêmes, nous cherchons aussi de plus en plus, et ça se constate chez les jeunes, mais vraiment pas seulement, à aller chercher notre information plutôt via des personnes. Et c'est pour ça que les médias évoluent, je trouve, beaucoup vers ce qu'on peut appeler les influenceurs, ou en tout cas des tiers de confiance. Et c'est vers eux aujourd'hui qu'on va s'informer. Et par l'algorithme et les réseaux sociaux qui ont hyper personnalisé leur algorithme et qui savent exactement ce qui nous intéresse, finalement, on a l'impression que l'information arrive déjà faite pour nous. Et puis nous, on va la chercher aussi vers des gens qui nous ressemblent ou qui nous apportent ce qu'on veut trouver.
2: Et on reste dans une espèce de bulle.
4: Tout à fait. Et on reste dans cette espèce de bulle. Mais
2: quel est le modèle économique des influenceurs ? Moi, ce que je crois avoir compris, c'est que quelqu'un qui, ouvre les guillemets, quelque part, à un moment, n'existait pas, finit par créer un support, un contenu, créer une forme de popularité, créer une communauté. Et ensuite, il vend cette communauté. Il vend sa crédibilité auprès de cette communauté. C'est ça ?
4: Avant tout, en fait, je pense qu'en effet, il crée sa communauté, souvent d'ailleurs autour de choses qui réunissent, alors via le sport, via la mode ou via une passion pour la géopolitique ou autre. Et puis derrière, en effet, puisque la communauté grossit, la masse de personnes que l'on peut toucher et à qui l'on peut vendre grossit là aussi, mais c'est rien d'autre que de la pub, finalement, une logique. Et donc, cet influenceur a un accès direct à un marché qui est immense et qui peut vendre ensuite différents produits à sa communauté. Des communautés souvent extrêmement proches, extrêmement fiables, parce qu'elles restent et parce qu'elles suivent vraiment au quotidien ces personnes-là.
2: Il y a un engagement émotionnel.
4: Tout à fait. Il y a toujours un engagement émotionnel, soit parce que la personne nous ressemble, soit parce que l'on va suivre une famille qui nous fait penser à la nôtre. En tout cas, tout ça est très personnel, paradoxalement très humain et très émotionnel, évidemment.
2: Et du coup, très engageant.
4: Et très engageant, mais d'ailleurs pour plein de belles choses aussi, hein, parce que là on va donner une impression peut-être assez noire des réseaux sociaux, de l'influence, en fait pas que, et même pas du tout, c'est juste un petit peu la pub de ce 21e siècle, une nouvelle façon aussi de vendre et de consommer, mais par finalement en effet un engagement décuplé parce qu'on se sent proche de la personne dont on consomme le contenu.
2: Chloé Debièvre, l'espace informationnel est donc aujourd'hui caractérisé par une surcharge informationnelle, une évolution de la consommation de l'information, à la fois personnalisée et personnifiée, qui est incarnée. Qu'est-ce que cela change en matière d'influence et de lutte informationnelle ?
4: Eh bien, un changement d'échelle d'abord, un changement d'échelle de cette guerre de l'information, de ces manipulations de l'information. Comme je le disais au départ, pour quelque chose qui n'est pas du tout ancien, mais qui est complètement massifié, amplifié, multiplié par plusieurs choses, par Internet, puis par les réseaux sociaux, puis aujourd'hui et demain par l'intelligence artificielle, et par ce business en fait qui se met en place, hein, duquel on a un tout petit peu parlé avant, mais il y a même un business aujourd'hui pour la désinformation, pour le contenu trafiqué, parce que ça génère de l'engagement, du trafic, de la viralité, pour plein de raisons dont on parlera sans doute après. Mais donc le changement d'échelle, effectivement, il est immense, et donc de quelque chose qui est très ancien, finalement, aujourd'hui, on en parle beaucoup, mais parce que ce changement d'échelle est tel qu'on ne peut plus, finalement, passer à côté.
2: Vous dites un business florissant. Comment faire de cela un business ?
4: Eh bien, parce qu'aujourd'hui, sur tout un tas de plateformes, tout cet engagement, etc., se monétise finalement, que ce soit sur YouTube, sur TikTok, sur Instagram ou sur d'autres réseaux sociaux. Et donc, des contenus qui génèrent énormément d'engagement, qui créent beaucoup de viralité, généralement, comme on en parlait, extrêmement chargés émotionnellement, eh bien, créent aussi, ils peuvent créer des revenus, que l'on soit engagé par quelqu'un pour le faire, ou qu'on se dise d'un coup, tiens, je suis en train de diffuser tout un tas de nouvelles qui sont toutes plus fausses les unes que les vraies, mais ça génère de l'engagement, ça génère du trafic et ça génère potentiellement de l'argent. Et donc vous avez un business à différents réseaux, à différents niveaux aussi, et des niveaux bien sûr plus importants avec des acteurs par exemple étatiques et des patrons d'entreprises, des businessmen qui créent tout leur business autour de ça et autour de la désinformation.
2: Est-ce qu'on peut imaginer qu'un État ou des services de renseignement, ou pourquoi pas des réseaux criminels, contacte un influenceur pour lui dire, voilà, je vous fais un chèque de tant de centaines d'euros pour que vous diffusiez tel récit ou fassiez la promotion de tel perception des faits. C'est possible, ça ?
4: Oui, oui, c'est possible, c'est possible. Et c'est, en plus d'être possible, c'est extrêmement efficace quand tel est le cas, puisqu'encore une fois, cette personne a généré autour d'elle une communauté hyper engagée et un lien de confiance aussi. Et donc, dans ce lien de confiance, il est tout à fait possible d'imaginer de passer par ces influenceurs pour diffuser un narratif, un récit, une vision du monde. Et il y a de fortes chances que ça fonctionne.
2: Un peu complotiste ou beaucoup complotiste, selon les cas.
4: Ou pas du tout, d'ailleurs, aussi parfois, ou simplement une information qui est vraie mais que l'on veut amplifier. En fait, c'est très très varié et c'est aussi pour ça que c'est loin d'être aussi simple que juste les fake news ou la désinformation simplement.
2: Alors, on observe aussi donc une diversification des acteurs, des moyens et finalement un effacement des frontières entre ce qui est vrai, ce qui est faux. C'est très perturbant, ça.
4: Oui, c'est très très perturbant. Et cette disparition de frontières, moi, c'est ce qui m'occupe le plus parce que c'est ce que je trouve le plus inquiétant. Toutes les frontières, le vrai et ou le faux, on est souvent un petit peu dans l'entre-deux, avec même des gens qui pensent que la vérité n'est ni plus ni moins qu'une opinion comme une autre. Donc, où est le vrai, où est le faux? Est-ce qu'on cherche encore aussi la vérité? Est-ce que c'est encore...
2: Est-ce que c'est important?
4: Exactement. Est-ce que c'est encore un point central et cardinal? Et puis, des frontières qui s'effacent ensuite entre la cible et l'acteur, parce que finalement, dans ces stratégies informationnelles, on est une cible, on reçoit l'information, on est aussi un acteur à part entière, puisqu'on la rediffuse. Donc cette frontière-là s'efface aussi. La frontière entre l'opinion et la vérité, lorsque la croyance et la perception deviennent plus importants que la vérité, eh bien, comment on fait? Quand toutes ces frontières, peu à peu, s'amenuisent jusqu'à disparaître, et là, on a bien du mal à savoir un petit peu de quel côté, comment trouver l'entre-deux, et qu'est-ce qui compte vraiment au fond.
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2: Chloé Debièvre, ce changement d'échelle de la guerre de l'information et des manipulations de l'information, comme la diversification des acteurs et des moyens, ou encore l'effacement des limites entre vérité et opinion, tout ça, ça a des conséquences. Alors, quels sont les principaux risques qui sont induits et les principaux défis à relever?

0: manipule un petit peu la vérité et l'info, parce que de toute façon, il est tellement sensationnel qu'il vient retenir cette attention, mais aussi un petit peu changer les faits ou changer cette réalité dont on parlait. Donc je pense que ce chaos, en tout cas sur ces sujets informationnels, il ouvre aussi la voie à une désinformation accrue.
1: Est-ce que ça produit de la fatigue chez les uns et chez les autres ?
0: Oui, ça produit de la fatigue. En tout cas, il y a des études qui le montrent, avec notamment chez les jeunes une conscience de cette fatigue, une conscience aussi de l'addiction à un certain nombre de réseaux sociaux qui produisent cette addiction dans cette grande économie de l'attention. Et cette fatigue, eh bien, c'est très compliqué parce que on a peur d'une part de trop s'éloigner des réseaux sociaux et de perdre l'accès à l'information. Il y a cette peur de manquer qui existe vraiment. Et en même temps, cette fatigue nous use et, comme je le disait, il est bien difficile de continuer à choisir, à prioriser quand on est dans cette fatigue. Donc oui, je pense qu'il y a un état de fatigue, avec d'ailleurs des réflexes qui se mettent en place, et pour une partie de la population, des gens qui décident aussi de couper, par exemple, les notifications, de mettre des temps d'écran, etc. Et ça, ça montre vraiment qu'on essaie de trouver des réactions appropriées à cette fatigue et aux symptômes.
1: Vous avez utilisé le mot « addiction ».
0: Oui, je pense que on est, en tout cas pour ces réseaux sociaux et pour plein de raisons, dans une forme d'addiction. C'est pour ça d'ailleurs que c'est aussi dur aussi de s'en séparer, et qu'on ne peut pas juste culpabiliser la personne qui est noyée dans ce chaos informationnel, parce que les réseaux sociaux créent cette addiction. Ils nous enferment. On peut parler de l'effet terrier de lapin, ou rabbit hole en anglais. On est vraiment là-dedans. En fait, on est très vite enfermé dans cette spirale, et puis on scrolle pendant des heures, et puis 2 heures sont passés, on ne s'en est pas rendu compte et on est vraiment tombé dedans.
1: Alors qu'on aurait pu simplement dormir ou regarder la forêt pousser.
0: Et le cofondateur de Netflix, d'ailleurs, a dit à un moment, le plus grand concurrent de Netflix, ou peut-être même le seul concurrent de Netflix, c'est le sommeil. Donc tout à fait, à la place, on peut dormir, mais généralement, on ne dort pas.
1: Un enjeu majeur pour la démocratie dans ce contexte, c'est comment faire face au renforcement des divisions et au doute permanent qui est généré, j'allais dire, par cette industrie.
0: Tout à fait, parce que, et comme je le disais, puisqu'il y a plus de polarisation, etc., on a tendance à choisir un camp pour tout, et je crois que donc de ce chaos informationnel et de cet ensemble de ces manipulations de l'information, l'enjeu central, outre évidemment un enjeu de santé, l'enjeu central, c'est aussi un enjeu de démocratie, avec, comme vous le disiez, le renforcement des divisions, des doutes, l'épuisement, la perte de repères, et puis à la fin, et moi c'est ce dont j'ai peur, l'incapacité à penser, à agir encore en commun. Et puis le pire peut-être, c'est de se mettre à douter de tout en ne sachant plus en quoi croire, en n'osant plus croire en rien. Douter de tout, et douter de tout pour une démocratie, c'est absolument terrible, et on voit mal comment on peut y survivre.
1: Et il y a un discrédit des institutions qui est organisé aussi par certains acteurs via ces réseaux sociaux, en polarisant, hystérisant le débat, en ramenant tout au même niveau, alors que dans les faits, tout n'est pas au même niveau.
0: Tout à fait, avec là-dessus une autre crise dont vous parlez, c'est celle de la confiance, hein, avec une défiance permanente qui en effet fait du mal, parce que, et on reboucle la boucle, en doutant de tout, on ne croit plus en rien, et finalement, puisqu'on n'a plus confiance en grand monde, plus vraiment confiance en les institutions notamment, et ça on le voit dans les sondages, eh bien il y a en effet ce risque de doute permanent, et ça augmente en effet cette défiance.
1: Alors Chloé de Bièvre, comment rester un peu optimiste? Et quelle solution pour faire face et retrouver peut-être un peu de clarté?
0: Eh bien, j'espère que l'on pourra rester même très optimiste. D'abord, peut-être parler des réseaux sociaux et de l'intelligence artificielle que l'on évoque depuis le départ d'une manière, en effet, assez noire et peu joyeuse. En réalité, moi, j'ai tendance à dire qu'ils sont nos meilleurs ennemis, puis nos meilleurs alliés, quelque part, qu'ils sont une partie du problème, hein, bien sûr, on l'a évoqué, mais qu'ils sont aussi, et c'est toujours à deux faces, une partie de la réponse. Et donc, on peut, j'espère en tout cas, en repenser les usages, en imaginer d'autres aussi, sous d'autres formes de réseaux sociaux qui nous connectent un peu plus, à défaut de nous isoler. D'autres outils, comment aussi utiliser les outils pour faire face à cette désinformation et ces manipulations de l'information? Comment réapprendre à consommer l'information, comme on a appris à mieux manger? Je pense que ces outils, il ne faut pas du tout les mettre de côté, au contraire, maintenant ils sont là, il faut juste se demander comment on peut mieux les utiliser pour en retrouver un usage qui soit plus sain, qui nous épuise moins, et retrouver ce pourquoi pourquoi ils sont faits à la base, c'est-à-dire connecter et créer du lien. Et je crois que c'est par là qu'il faut

0: qu'il faut les penser aussi.
1: Existe-t-il des réseaux sociaux européens qui respectent la réglementation et la philosophie de l'Union européenne, ou est-ce qu'on utilise seulement des réseaux sociaux aux mains des États-Unis ?
0: Alors, on utilise massivement les réseaux sociaux que l'on connaît, qu'ils soient d'ailleurs américains ou chinois, hein, oui, X, Instagram, Meta, etc., TikTok. Il existe des pistes au niveau européen, il existe des alternatives. À un moment, quand les gens sont partis de X, ils ont voulu migrer vers Blue Sky, par exemple, qui sont d'autres alternatives avec d'autres fonctionnements. Le problème, et je crois qu'il faut le dire assez simplement, c'est qu'on retrouve beaucoup moins cette addiction, on retrouve beaucoup moins, alors ce que l'on ne vient pas forcément chercher, mais ce qui nous fait rester aussi, parce que ces réseaux sociaux-là ne pourront fonctionner que différemment. S'ils sont faits sur le même modèle, on risquerait d'avoir les mêmes écarts à la fin. Donc des alternatives existent, et vous l'avez dit, moi je crois beaucoup à des alternatives, non pas simplement au niveau français, mais bien au niveau européen, et je pense que la réponse peut et doit passer par là.
1: J'ai cru comprendre que la bataille pour le faire est difficile, et que ça progresse pas à pas, mais par petits pas. Si les outils sont au centre des débats, finalement, c'est toujours l'humain et le rapport à l'autre qui peut nous sauver.
0: Tout à fait. Moi, je suis pour une réponse qui passe par l'humain, et je pense qu'elle est absolument essentielle. Par trois piliers, j'aurais tendance à dire, et je l'ai écrit dans un article il y a quelque temps, en prenant un peu de hauteur sur la désinformation et plus largement sur ce chaos. Je me suis dit que les trois piliers, ce pourrait être le temps, la nuance et la confiance. D'abord, reprendre le temps, se réapproprier son temps, c'est déjà un immense pas pour faire face à tout ça et retrouver un peu de lucidité. Et puis, repenser en nuance et en couleur, puisque tout doit être polarisé et que on doit absolument toujours choisir un camp, et bien parfois faisons aussi le choix d'être un petit peu dans l'entre-deux et de l'accepter et de le valoriser, et puis retrouver en qui et comment avoir confiance, mais retrouver absolument des sources de confiance à la fois en soi et en l'autre, parce que certains sondages montraient que les Français avaient assez confiance en eux pour repérer des manipulations de l'information et des fake news, mais très peu confiance en leurs voisins. Et donc ça montre aussi ce déficit de confiance, et puis retrouver des sources de qualité, des sources et ressources auxquelles se fier et aller en consulter aussi pour être en mesure de toujours croiser cette information et vérifier ses sources également.
1: Et faire valoir le sens critique de chacun, finalement.
0: Tout à fait, et l'esprit critique.
1: Sa liberté individuelle et sa responsabilité collective. Chloé Debièvre, comment faire pour en savoir plus ? Beaucoup d'informations que vous avez évoquées sont traitées dans une structure que vous venez de créer, dont on peut trouver un certain nombre d'informations via votre page LinkedIn, Chloé Debièvre, T-E-B-I-E-V-E. Mais vous avez aussi, pour nous permettre d'en savoir plus, d'autres éléments dans votre sac.
0: Tout à fait. Donc sur ma page Chloé Debièvre sur LinkedIn, je partage énormément de contenu. J'en fais des synthèses, des analyses, des contenus aussi pédagogiques, en tout cas autant que possible. Et puis j'ai aussi cofondé Focus Influence, qui est également sur LinkedIn. Et là, l'objet n'est pas tant de créer du contenu sur tout ça, mais de centraliser le contenu qui existe. Donc sur Focus Influence, et en suivant cette page, vous retrouverez les rapports qui sortent, les événements qui s'organisent, les documentaires aussi qui se créent, les podcasts, etc. Et donc c'est un endroit où retrouver l'information centralisée.
1: Voilà, et c'est très original en fait, parce que pour connaître un tout petit peu l'écosystème géopolitique et stratégique, en règle générale, c'est un écosystème qui se caractérise par la faiblesse des moyens, et chacun s'épuise dans sa ligne d'eau, en pensant que son ego surdéveloppé doit écraser les autres. Vous n'êtes pas du tout dans cette logique-là.
0: Non, c'est un peu le constat que j'ai fait. Je me suis dit à tout un tas de personnes formidables qui font des choses formidables. Mais en fait, au milieu, il n'y a pas grand monde qui les centralise. Mais pour une raison que vous avez évoquée également, c'est qu'il n'y a pas du tout de business autour de ça. Pour le coup, c'est complètement bénévole. Et je me suis dit quand même, pour que l'accès à ces informations-là soit un peu plus équitable, que tout le monde puisse trouver une information facilement sans être issu d'un réseau en particulier ou avoir une connaissance ou avoir accès à cette info, il faut la centraliser quelque part. Et donc c'est de là que vient cette démarche, centraliser pour faciliter le chemin et non pas rajouter du contenu, il y en a déjà suffisamment et il est absolument excellent, mais faciliter l'accès à ce dernier.
1: Sur LinkedIn, il y a aussi quelqu'un que vous connaissez bien qui est Samuel Henry, qui a également des informations tout à fait intéressantes à partager avec ce souci pédagogique auquel vous faisiez allusion. Vous avez aussi précédemment créé une ressource sur LinkedIn qui est intéressante et importante, c'est l'agenda stratégique. De quoi s'agit-il ?
0: Eh bien, l'agenda stratégique, c'est le même fonctionnement que Focus Influence, mais c'est dédié aux événements. Donc l'agenda stratégique, je l'ai créé il y a plusieurs années maintenant, avec le même objectif, centraliser et faciliter l'accès aux événements de la sécurité et de la défense. Donc sur l'agenda stratégique, j'effectue une veille et je partage par contenu tous les événements qui ont lieu, ou du moins j'essaye d'être exhaustive, mais qui ont lieu autour de ces sujets de sécurité et défense, donc des conférences, aux colloques, en passant par les salons d'orientation, par les webinaires ou autres. Et c'est là que vous retrouvez normalement un accès facilité à ces événements pour mieux comprendre, en tout cas aider à mieux comprendre le monde tel qu'il est aujourd'hui.
1: Et en ce moment, compte tenu de l'actualité, ça a particulièrement du sens, j'allais dire, d'infuser de l'information stratégique auprès des bonnes volontés et des citoyens qui sont en recherche d'informations, bien sûr. Sur ces questions de désinformation, vous pouvez aussi trouver sur le DiploWeb un dossier qui s'appelle le dossier géopolitique, la désinformation. Sur le site du SGDSN, Secrétariat Général de la Défense et de la Sécurité Nationale, vous avez un onglet publication avec les dossiers de Viginum. Vous pouvez nous dire un mot de Viginum ?
0: Oui, bien Viginum, en effet, vous avez de super rapports qui sont partagés sur ce site. Viginum, c'est un service qui a été créé en 2021 et le but, c'est de détecter et caractériser les ingérences numériques étrangères. Donc ces ingérences numériques étrangères qui viennent affecter le débat public et qui proviennent de l'étranger. Et Viginum, par ses rapports que vous retrouverez, comme vous l'avez dit, sur leur site, permet de mieux comprendre quels sont les modes opératoires, comment font les différents acteurs étrangers pour imprégner ce débat public. Et donc ces acteurs sont, ces dossiers et ces publications sur ces acteurs sont extrêmement utiles et éclairantes.
1: Est-ce que vous avez un livre à nous conseiller éventuellement ?
0: J'en ai plusieurs. Alors, dans ceux qui sont sortis récemment, il y a Gérald Bronner, À l'assaut du réel, que je recommande.
1: Chez quel éditeur ?
0: Eh bien, je n'ai plus l'éditeur en tête. Et puis sinon, David Colomb aux éditions Talendier, La guerre de l'information, les États à la conquête de nos esprits. Et puis, je me permets de terminer avec deux podcasts, Propagation et Signal sur bruit, podcast complémentaire pour en savoir plus sur ces sujets.
1: Merci, Chloé Debièvre. Un grand merci également à notre réalisateur, Cédric Coba. Planisphère recevait Chloé Debièvre, conférencière et consultante dédiée aux enjeux informationnels, spécialisée en influence, lutte informationnelle, manipulation de l'information, fondatrice de l'agenda stratégique et cofondatrice de Focus Influence. Vous pouvez la retrouver sur LinkedIn à son compte Chloé Debièvre. Chères auditrices, chers auditeurs, merci de votre fidélité. Pensez à partager le podcast, c'est fait pour. À la semaine prochaine pour une nouvelle émission de Planisphère.

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À présent, partons au cœur d'une congrégation religieuse pour la prière monastique.

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0: Retrouvons à présent la prière du soir. Prions avec les moines cisterciens de Tamier, en Savoie.

0: De la lettre de saint Paul aux Colossiens. Vivez dans l'action de grâce. Que la parole du Christ habite en vous, dans toute sa richesse. Instruisez-vous et reprenez-vous les uns les autres avec une vraie sagesse. Par des psaumes, des hymnes et de libres louanges, chantez à Dieu dans vos cœurs votre reconnaissance. Et tout ce que vous dites, tout ce que vous faites, que ce soit toujours au nom du Seigneur Jésus-Christ, en offrant par lui votre action de grâce à Dieu le Père.
1: Dans nos églises, en désir de communion, fais de nous des artisans d'unité. Dans nos familles, blessées par les divisions, fais de nous des hommes et des femmes qui font naître la paix. Dans nos sociétés, repliées sur leurs richesses, fais de nous des éveilleurs de justice. Prions le Seigneur. Dieu notre Père, tu as envoyé ton Fils pour allumer un feu sur la terre. Que ce feu brûle nos germes de division et qu'il nous enflamme de ton amour, alors nous pourrons témoigner devant les hommes que tu nous aimes sans mesure, en Jésus le Christ, notre Sauveur.
2: Amen.

0: C'était la prière du soir avec les moines cisterciens de Tamiers.
1: Cette année dans l'histoire, c'est tout de suite et c'est en compagnie de Bruno Fumat.

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1: Aujourd'hui, 1919.
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1: Mais que s'est-il passé pendant ces 12 mois ? Le traité de Versailles met fin à la Première Guerre mondiale. Souvent février, le procès pour trahison de Joseph Caillaux. Et un caporal autrichien fait son entrée en politique en Allemagne. Son nom, Adolf Hitler. Invité Claude Kettel, auteur d'une biographie sur le dictateur allemand qui sort chez Perrin.
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1: C'est l'une des conséquences de la fin de la Première Guerre mondiale. Le 9 janvier, sous pression depuis plusieurs semaines, la grande-duchesse Marie-Adélie de Luxembourg, soupçonnée de germanophilie, est contrainte d'abdiquer. C'est sa sœur Charlotte qui lui succède à la tête du grand-duché. Le 18 janvier s'ouvre au Quai d'Orsay à Paris la conférence de paix qui réunit les représentants des 27 États victorieux de la Première Guerre mondiale. Le but, négocier les traités de paix et créer la SDN, la Société des Nations. Son président, c'est le français Georges Clemenceau. Son geste, le 31 juillet 1914, avait marqué la France entière. Raoul Villain, l'assassin de Jean Jaurès, est acquitté le 29 mars. Une décision qui provoque une manifestation réunissant 100 000 personnes le 6 avril à Paris. 5 ans, jour pour jour, après l'attentat de Sarajevo, le traité de Versailles met fin à la guerre entre les puissances victorieuses, l'Allemagne. La signature a lieu dans la galerie des glaces du château de Louis XIV le 28 juin. C'est le lieu où avait été proclamé le 18 janvier 1871 l'Empire allemand. Ce traité détermine les sanctions prises à l'encontre de l'Allemagne. Il sera promulgué le 10 janvier 1920. Enfin, après avoir transformé son usine d'obus du Quai de Gevel en usine automobile, André Citroën présente le 4 juin sa première automobile, la Type A. C'est la première voiture européenne de grande série à être construite à la chaîne.
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1: L'arrivée au pouvoir le 16 novembre 1917 de Georges Clemenceau n'est pas une bonne nouvelle pour son vieil ennemi, Joseph Caillaux. En effet, Clemenceau assimile ses positions politiques comme de la trahison. Caillaux étant le chef de file des partisans d'une paix sans annexion et sans indemnité. Il voit d'ailleurs son immunité parlementaire lever à la demande de Clemenceau en décembre 1917, puis arrêté le 14 janvier suivant. Joseph Caillaux est accusé de trahison et de complot contre la sûreté de l'État. Il est traduit devant le Sénat constitué en cour de justice et son procès s'ouvre le 23 octobre 1919. Il est condamné en février 1920 à 3 ans de prison et la privation de ses droits civiques pour le seul chef de correspondance avec l'ennemi. Cette condamnation provoque l'indignation d'une bonne partie de la classe politique. Caillaux est obligé de quitter Paris et ne revient qu'après la victoire du cartel des gauches de 1924. Amnistié par la Chambre des députés en 1925, il va reprendre sa carrière politique qui se poursuivra jusqu'en 1940.
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1: 1919. Envoyé par son supérieur, le capitaine Karl Mayer, le caporal Adolf Hitler participe au meeting d'un petit parti d'extrême droite, le DAP, le Parti des travailleurs allemands, l'ancêtre du parti nazi. Dans une biographie qui vient de sortir chez Perrin, Claude Kettel revient sur le parcours de ce fils du douanier autrichien qui deviendra le Führer tout-puissant du Troisième Reich. Bonjour Claude Kettel.
2: Bonjour.
1: Qui est cet Adolf Hitler qui assiste à cette réunion publique ?
2: J'aurais envie de vous répondre, il n'est rien. Il n'est encore rien. C'est un paresseux, un raté au sens le plus banal du mot. Il a vécu à Munich, il est autrichien, il avait eu à Munich, à la petite semaine, en vendant des reproductions d'aquarelles, il n'a aucun talent artistique. Il s'engage pour la Grande Guerre comme simple soldat, même pas caporal, il n'a pas de grade, c'est un homme du rang, il n'a pas non plus connu l'enfer des tranchées. Il est révolté, alors complètement révolté par l'armistice, qu'il considère comme tout à fait injuste, comme une trahison, et une trahison des Juifs, même si son antisémitisme est encore peu affirmé. Et puis, il essaie de rester un petit peu encore dans ce qui reste de l'armée allemande, et il se fait remarquer par un capitaine Mayer, qui va être celui qui va fabriquer Hitler en l'embauchant pour des tournées de propagande anticommuniste.
1: Alors Hitler va devenir officiellement membre du DAP le 1er janvier 1920. Dans ce parti, un homme va être important pour lui. Il s'agit de Dietrich Eckart. Qui est ce mentor pour Hitler ?
2: Alors, Hitler a eu de nombreux mentors. Il est quand même complètement inculte. Il n'est pas bête. C'est un malin, c'est un opportuniste. C'est une enveloppe vide qui forge son antisémitisme. Et Dietrich, c'est un peu l'intello. Mais Dietrich, c'est aussi le porte-étendard d'un mouvement que Hitler embrasse résolument, qui est le mouvement Völkisch. Alors Völkisch, c'est très difficile à traduire, Völkisch. C'est une tradition, un courant idéologique selon lequel il y a un peuple aryen, germain, supérieur, et un peuple inférieur, le peuple des Juifs. Ce racialisme est fondateur de la pensée politique de Hitler.
1: En février 1920, le DAP devient le NSDAP, le Parti National-Socialiste des Ouvriers Allemands. L'année suivante, Hitler en devient le chef. Et en 1923, le 8 novembre, il va tenter un coup d'État connu sous le nom de Putsch de la Brasserie. Quel est cet événement ?
2: Il faut dire que Munich est la capitale de la Bavière. La Bavière est le bastion de la droite, voire de l'extrême droite. On pourrait dire, pour caricaturer, vous voyez qu'il y a une Allemagne du Nord, Berlin, plutôt socialiste et voire communiste, et puis qu'il y a au Sud une Bavière encore, même des fois, pro-royaliste, catholique. Et donc, Hitler est comme un poisson dans l'eau dans ce milieu-là qui va être, vis-à-vis de lui, d'une complaisance extraordinaire. Pour vous répondre enfin sur le putsch, l'Allemagne est en révolution encore en permanente, surtout la Bavière, qui est à la limite de la sécession. L'Allemagne continue à fonctionner d'ailleurs sur le système des Länder, c'est-à-dire de régions qui sont très très autonomes. Hitler profite de cette situation-là pour tenter un putsch. Hitler prend plus ou moins en otage le chef du gouvernement bavarois, puisque chaque région a son gouvernement autonome, dans une brasserie, mais ça, dans une brasserie, ça n'a rien de bizarre, c'était là qu'il y avait de la place et qu'on pouvait faire des meetings, et monte sur une table, tire un coup de revolver en l'air et dit « Ici commence la révolution » et il s'imagine que tout le monde va se ranger derrière lui, mais personne ne se range derrière lui. Et donc le putsch échoue, c'est un putsch qui se fait en deux temps, le lendemain une manifestation, on pense que l'armée va se rallier, elle ne se rallie pas du tout, un premier coup de feu, et ensuite, une bonne dizaine de morts, Hitler lui-même blessé, en tombant, et emprisonné, et jugé donc à la prison de Landsberg. Alors je ne sais pas si je dois continuer à vous raconter la suite.
1: Si, alors justement, la prison de Landsberg, Claude Kettel, il va rédiger son livre Mein Kampf, un livre que vous qualifiez de conspiration en plein jour. Pourquoi cette conspiration en plein jour ?
2: Une conspiration en plein jour parce que Mein Kampf, je fais partie de ceux qui, par métier, faisaient un livre sur Mein Kampf, la moindre des choses, c'était peut-être de lire Mein Kampf. Mais alors, écoutez, vous avez lu Mein Kampf en entier ?
1: Non.
2: C'est illisible. C'est un livre qui est totalement illisible. C'est mal écrit, après pourtant avoir été remanié, le livre vous tombe les mains à la page 4. Ce côté diffus, confus, mal foutu, a fait que pendant longtemps, on a considéré que c'était une sorte de torchon, d'élucubration. Mein Kampf dit quelque chose. Et il dit, hélas, ce qui va être jusqu'au bout la politique de Hitler. Il dit, il revient sur la théorie Völkisch de la supériorité de deux peuples, et il fait plus que revenir, il s'étend longuement sur l'antisémitisme. Il dit clairement, justement, c'est vrai, il y a quelques phrases comme ça à isoler de Mein Kampf. C'est pour ça la fameuse conspiration en plein jour, c'est-à-dire que ça n'est même pas caché ce qu'il dit. Et il dit, un jour va avoir le combat, l'ultime combat, et ce sera eux ou nous. Donc, on ne peut pas être plus clair. Il annonce la nécessité d'une guerre à l'Est pour la conquête de l'espace vital. Il annonce bien évidemment la nécessité de mettre un peuple au pas, de l'éduquer. Tout est dit dans Mein Kampf, mais il faut aller à la pêche.
1: Claude Kettel, scrutin après scrutin, les nazis vont se rapprocher du pouvoir. 18,3% en 1930, 37,3% en juillet 1932. Avant de connaître une baisse en novembre 1932, le 30 janvier 1933, Hitler devient chancelier du Reich. Pourtant, en ce début d'année 1933, il est le seul encore à croire à sa bonne étoile. Que s'est-il passé pour qu'il arrive au pouvoir ?
2: Alors, on croit que souvent, Hitler a été porté au pouvoir par les élections. C'est faux. Il est nommé chancelier, après des complications, des démarches, des combinations, notamment de von Papen, Hindenburg, qui méprise Hitler, mais il est nommé constitutionnellement chancelier parce que son parti a été effectivement élu, mais et avec une majorité relative. Il y a plus d'Allemands qui n'ont pas voté aux dernières législatives de 1933, qui n'ont pas voté Hitler, que d'Allemands qui ont voté Hitler. Donc c'est une erreur de considérer qu'une majorité d'Allemands a voté pour le parti nazi. On ne vote pas pour Hitler. Un chancelier, c'est comme un premier ministre. Hein, il est nommé par le président. Donc Hitler est nommé chancelier dans une chambre, l'Assemblée allemande, n'arrive pas à trouver une majorité. Donc c'est une combinaison mal fichue dont tous les protagonistes, sauf Hitler, pensent que ça va s'arranger, que Hitler est une sorte de nul. C'est vrai que quand il se présente devant Hindenburg, on peut pas dire qu'il est fière allure, ni dans le vêtement, ni dans le physique. Tout le monde pense que c'est un pauvre type. Hindenburg, von Papen, enfin tous ceux qui pensent qu'ils vont pouvoir le manœuvrer, ce ne sera qu'un chancelier de plus. Donc Hitler n'est porté en aucun cas par une sorte de vague électorale allemande. Mais on est en pleine crise politique, la majorité au Landtag est introuvable, et donc c'est une sorte d'occasion extraordinaire, et parce que personne ne se doute que, à peine arrivé au pouvoir, Hitler va renverser la table en ne jouant pas, mais en aucun cas, le jeu démocratique, et en jouant au contraire le jeu de la terreur la plus totale.
1: Claude Quettel, vous publiez chez Perrin une biographie très complète sur Adolf Hitler. Un grand merci à vous.
2: Eh bien, moi, merci aussi.

0: On se retrouve de la semaine prochaine pour cette année dans l'histoire. Belle soirée à toutes et à tous, à l'écoute de RCF Notre-Dame. Dans un instant, Halte spirituelle intégrale sera présentée par Madeleine Vatel.
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1: 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Dans l'émission à suivre, Christian Beaupère vous propose de découvrir ou redécouvrir l'évolution du jazz depuis 1947. Au programme notamment Thelonious Monk, Kenny Burrell, Lee Morgan, Peter Cincotti, Diana Krall et bien d'autres.
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2: Bonjour chers amis du jazz et du swing, et sachez que nous sommes très heureux de vous retrouver sur RCF Radio pour une nouvelle émission avec du chant, du jazz contemporain, mais aussi un peu du nettement moins jeune que notre ingénieur du son par exemple. Bonjour Christophe.
3: Et quel Noël Christian.
2: Mais ça va bien. Moi, quand je suis ici, ça va toujours bien.
3: C'est vrai que bonne ambiance, hein, en règle générale.
2: Et tu as un sourire très communicatif. Ah. Ne parlons pas du rire.
3: Oui, on va éviter.
2: Démarrons sans coup férir avec un classique, Road Midnight, de la composition et interprété par l'immense pianiste américain Thelonious Monk. Il était un compositeur célèbre pour avoir écrit de nombreux standards de jazz. C'était un personnage complexe, présenté comme un génie dont le talent était inné, et son style a suscité les plus vives réactions, tant il a bousculé la mélodie, l'harmonie et le rythme. Vous allez la reconnaître, la mélodie, lors de cette version de 1947 déjà, mais reprise par tellement d'artistes américains, mais aussi par exemple par Claude Nougaro, que c'est toujours un morceau d'actualité.

Classique toujours, mais avec un bond de quelques années pour arriver en 1963 avec Kenny Burrell et de son écriture Midnight Blue. Et toujours en vente aujourd'hui chez les disquaires et parfois même en tête de banc, car ce CD est considéré comme un album à découvrir absolument, tant ce guitariste américain est magistral de classe et de feeling. Chaque note est une pépite.

Passons au chant avec la superbe voix grave de Gregory Porter, qui est auteur, compositeur, influencé par la musique soul de Marvin Gaye et par le jazz de Nat King Cole. Voici extrait de son troisième album sorti en 2013, Hey Laura, avec lequel il est récompensé d'un Grammy du meilleur album de jazz vocal. Hey.

Nous avons enchaîné avec l'année 2020 et le guitariste américain Bill Frisell et son univers particulier et très personnel. Il est l'un des guitaristes de jazz les plus célèbres et admirés de ces dernières années. Et une de ses particularités est l'extrême diversité des styles qu'il aborde. Folk, bebop, expérimental, etc. Je l'ai vu lors d'un concert il y a 2 ans et je dois dire qu'on entre très vite dans son univers cool et décontracté, mais toujours soutenu par une très bonne rythmique. De 2020, nous reculons dans le temps de plus d'un demi-siècle, avec le trompettiste Lee Morgan, américain,

représentant du courant hard bop, avec un style très caractéristique du son Blue Note des années 60, avec saxo, piano, batterie, contrebasse et sa trompette. Voici Seora de Lee Morgan, donc.

0: programmer un vibraphoniste de jazz n'est pas courant. Je vous propose d'écouter Joël Ross, 30 ans, considéré comme un vibraphoniste de génie, une des figures incontournables de la scène jazz de Chicago. Fils d'un couple de policiers. Pas mal, hein, Christophe ?
1: Oui, ça c'est pas mal, oui.
0: On peut être policier et faire un artiste, hein ?
1: Comme quoi ?
0: Il joue avec deux maillets plutôt que quatre pour son jazz très contemporain. Il est vrai qu'il commence par apprendre la batterie, et ce, dès l'âge de 3 ans. On écoute ses vibrations musicales sur un enregistrement de 2019 au titre « Yana ».

Nous poursuivons avec un chanteur, José James, qui collabore durant 3 années avec le pianiste belge Jeff Neve pour l'album For All We Know, qui obtient le grand prix de l'Académie du Jazz en 2012. Et une chanteuse, Cassandra Wilson, musicienne également, piano et guitare. Cassandra Wilson aime avoir un environnement plus acoustique pour ses chansons. Elle reprend Time After Time de Cyndi Lauper.

Joshua Redman, fabuleux saxophoniste américain, reprend en 2023 le titre de Bruce Springsteen's Streets of Philadelphia. Entouré du pianiste Aaron Parks, du contrebassiste Joey Sanders, du batteur Brian Blade, son quartet en fait depuis de nombreuses années. Et au chant, la jeune Gabrielle Cavassa, pour un magnifique album de nostalgie romantique, mais de réflexion sociale aussi.

année. On va s'écouter un petit Norah Jones, un morceau de 2001. En fait, c'est sa période bleue, comme on dit pour les peintres, parce qu'après, elle s'est essayée à la variété, avec pas trop de succès, je pense. Et maintenant, elle revient au jazz. Voici donc Norah Jones.

0: puisqu'il est déjà temps de clore notre émission, faisons-les en compagnie de la talentueuse pianiste et chanteuse Diana Krall, accompagnée de Christian McBride à la contrebasse, de Peter Erskine aux drums, du guitariste Anthony Wilson et du tout aussi brillant et habile new-yorkais Peter Cincotti, chanteur et pianiste également, sous des interprétations de 2004 tous les deux. Mais tout début de carrière pour ce dernier, dont Peter Cincotti, avec ce titre St. Louis Blues. Merci pour votre écoute et je vous dis à dans deux semaines. Merci aussi à notre talentueux ingénieur du son Christophe. Salut Christophe.
1: Salut Christian.

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2: Bonjour à toutes et à tous. Aujourd'hui dans Voyage Voyage sur RCF Sud Belgique, on va partir à la découverte d'un organisme de voyage bien particulier. Appelé Émotion Planète, il propose des voyages à dimension humaine à travers le monde. On va parler justement de ce terme à dimension humaine par après. Pour nous en parler, je suis en compagnie de Gabriel Van de Velde, qui est de passage en Belgique juste pour quelques jours avant de repartir. Voilà, merci à elle d'abord. Donc déjà, bonjour Gabriel.
3: Bonjour, merci pour l'accueil.
2: Avec grand plaisir en tout cas de nous accorder un petit peu de votre temps. Donc, vous êtes directrice opérationnelle d'Émotion Planète, mais vous êtes aussi, vous définissez aussi comme étant une semeuse de graines ou encore une créatrice d'évasion, je pense aussi.
3: Tout à fait. De belles recherches, c'est bien ça.
2: Ah oui, oui, bah je prépare bien mes émissions avant, bien sûr, de parler de ces termes. On va parler de ces termes-là aussi, de créatrice d'évasion. Je trouve ça un terme qui est assez parlant. D'abord, concrètement, c'est quoi Émotion Planète? En quoi ça consiste concrètement, en fait?
3: Alors, Émotion Planète a été créée il y a une vingtaine d'années et le but vraiment est de mettre l'humain au cœur du voyage. Sous toutes ses formes, c'est-à-dire que tous les prestataires, tous les partenaires, chaque intermédiaire a vraiment une place importante et on souhaite le valoriser, que ce soit le voyageur, que ce soit l'équipe sur place, l'équipe en back-office, tout le monde est important, tout le monde a sa petite graine à apporter et tout le monde fait partie d'un tout qui permet de vivre des émotions, de vivre un voyage qui a du sens. Et pour nous, ce sont les valeurs les plus importantes.
2: Et quand on parle justement de voyage à dimension humaine, qu'est-ce que ça veut dire concrètement en fait? Parce que c'est peut-être un terme un peu vague, je suppose c'est à la rencontre de l'humain, à la rencontre de l'autre, peut-être aussi ça veut dire ça, à dimension humaine?
3: Tout à fait, à la rencontre de soi aussi, donc ça peut être décliné sous plusieurs aspects. Donc on va dire qu'on peut l'envisager comme la découverte de l'autre, bien entendu, la découverte de la population locale qui est très importante pour nous et qui est vraiment au cœur de nos valeurs. Il y a également la découverte de soi par la rencontre à l'autre.
2: Donc voyage à dimension humaine. Et vous, votre rôle, Gabriel, c'est quoi dans Émotion Planète? Qu'est-ce que vous faites concrètement, en fait?
3: Alors concrètement, je suis passée un petit peu par tous les stades. Donc moi, je suis arrivée, Émotion Planète plutôt, est arrivée à moi il y a une dizaine d'années par hasard, pour mon plus grand bonheur. Et j'ai commencé le suivi administratif de dossiers de voyageurs qui partaient en Afrique, tout simplement. Et petit à petit, Émotion Planète est vraiment devenue ma colonne vertébrale. C'est quelque chose, c'est un voyage qui a du sens, un travail qui a du sens, des voyages qui sont très importants pour moi. Et j'ai été très motivée et du coup, actuellement, j'ai repris la gestion globale d'Émotion Planète, hors financier, parce que la comptabilité, très courageusement, je laisse la patate chaude à mon collègue.
2: Je comprends.
3: Tout à fait. Et donc, je gère tant la communication que les partenariats, les collaborations éventuelles, les partenaires sur place, l'équipe, le suivi administratif, le suivi des voyageurs, les salons. Donc, c'est vraiment un travail très global, un travail très diversifié qui est passionnant.
2: Quand je vous ai présenté ici, j'ai dit que vous étiez une semeuse de graines. Qu'est-ce que ça veut dire? Enfin, pour vous, même une créatrice d'évasion. Ça signifie quoi pour vous?
3: Alors, la semeuse de graines, pour moi, c'est vraiment très important. Je reprends souvent l'exemple d'une jeune fille qui est partie à Madagascar avec nous il y a quelques années, qui avait 14 ans à l'époque. Et son petit témoignage en revenant, elle m'a dit « Mais moi, j'économise pour revoyager un jour ». Donc c'était sa maman qui lui offrait ce voyage. Elle a vécu chez l'habitant à Madagascar dans un contexte pas facile. Elle s'est habituée beaucoup plus facilement que sa maman d'ailleurs. Elle a échangé, elle a grandi, elle a vraiment vécu une expérience qu'elle qualifiait d'inoubliable. Et pour moi, c'est vraiment important de semer des graines. Donc, ce sont des petites graines d'ouverture, des petites graines de prise de conscience qui germent ou qui ne germent pas, mais qui sont semées et qui, à un moment ou à un autre, peuvent germer, tout simplement, et peuvent apporter à la personne qui a vécu cette expérience une ouverture d'esprit différente, une prise de conscience, un esprit critique, une compréhension autre. Et pour ça, c'est pour cela que mon travail est vraiment très important.
2: Prise de conscience, dans quel sens? C'est plutôt dans prendre conscience de la situation du monde, des autres cultures, de prendre conscience de quoi concrètement?
3: Alors, on peut prendre conscience de tellement de choses. j'ai l'impression... Alors, je pense qu'on ne peut pas tout comprendre. Je pense que quand on part en voyage, on peut observer, Comprendre, ce serait un peu présomptueux de notre part, ce serait un petit peu délicat. On est conditionné par notre manière de vivre, on est conditionné par la société dans laquelle on grandit. Comprendre une culture différente, une société différente, c'est compliqué. Mais cette prise de conscience, quand on voyage, permet quand même de se dire, tiens, j'observe, je vois, c'est différent. Est-ce que c'est mieux, pas mieux? Je ne suis pas là pour juger. Il y a plusieurs vérités, il n'y a pas de vérité absolue. Enfin, tout ça, je trouve que c'est très enrichissant. Il n'y a pas de réponse, enfin, selon moi, et je voyage depuis longtemps, je pense qu'il n'y a pas de réponse. Mais je pense qu'il y a des observations qui peuvent nous faire grandir.
2: Oui, ça dépend de chacun, en fait. Hein.
3: Je pense que ça dépend du parcours de chacun. Je pense que ça dépend du moment pendant lequel on fait ce voyage. Qu'est-ce qu'on est prêt et qu'est-ce qu'on est capable de recevoir, de ne pas recevoir, de partager ou pas, de comprendre ou non, et de pouvoir comprendre, parce que ce n'est pas toujours facile. Il y a des choses difficiles. On peut voir des choses pas faciles. On peut dire, tiens, ah oui, effectivement, nous, dans notre quotidien, peut-être qu'on se trompe sur ce point-là, mais sommes-nous capables de changer? Notre société nous le permet-elle? Enfin, ce sont des questions infinies. Donc je pense que la prise de conscience peut se passer à tellement de manières différentes. Mais j'aime quand même beaucoup quand des jeunes participent au voyage. Parce que je trouve que leur prise de conscience est brute et ils n'ont pas de filtre. Et je viens de vivre un voyage avec mon neveu, par exemple, qui a 16 ans, donc il y a un mois. Et sa prise de conscience... Alors je me demandais, je me dis, tiens, est-ce qu'il retient quelque chose de ce voyage? Parce que quand jeune ado, voilà, il ne montre pas ses émotions et finalement, il a retenu pas mal et j'ai été surprise par ce qu'il a retenu, par la prise de conscience qu'il a eue. Et fatalement, quand on retourne à la maison, le quotidien prend le dessus, mais je pense que cette ouverture d'esprit restera présente.
2: Et pourquoi finalement ça touche plus les jeunes que, par exemple, les personnes qui sont un peu plus âgées, qui ont la trentaine, quarantaine, voire plus? Est-ce que vous l'expliquez, vous, Gabriel?
3: Alors, je ne sais pas si ça touche plus ou moins. Je pense que ça touche de manière différente et j'ai l'impression, en tout cas de mon expérience qui n'est pas... Voilà, qui n'est peut-être pas une science exacte, que les jeunes ont moins de filtres, ont moins de freins. Et donc, ils vont poser des questions beaucoup plus cash aux personnes sur place. Ils ne vont pas s'encombrer de masques à mettre, de masques de société à mettre, ce genre de choses. Et donc, les questions sont cash, les réponses le sont tout autant, sont parfois surprenantes. Les adultes qui accompagnent ces jeunes sont surpris parfois et se disent « Oh là là, la question qu'il vient de poser, là, ça ne va pas aller ». Et finalement, ça passe tout seul, ça brise la glace, ça leur permet de prendre conscience. Les adultes ont souvent, il faut souvent briser la glace. Dans ces voyages d'immersion à la rencontre de la population locale, on vit vraiment dans les familles, on partage le quotidien, les activités quotidiennes. Il y a souvent un pas à faire pour briser la glace. Les jeunes le font beaucoup plus vite que nous, beaucoup plus facilement.
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0: propose qu'on revienne maintenant sur l'histoire d'Émotion Planète. Donc ça a déjà, je pense, 20 ans d'existence, voire un peu plus. Comment c'est né, c'est Émotion Planète?
1: Alors oui, c'est tout à fait ça. Émotion Planète a 22 ans, peut-être même 23 maintenant. Donc c'est né, c'est Jean-François Delvaux qui a créé ce bijou. C'est grâce à lui qu'est né Émotion Planète. Émotion Planète est né en Équateur. Donc en fait, Jean-François a fait un Erasmus de quelques mois en Équateur, normalement quelques mois en Équateur il y a une vingtaine d'années. Il a fait venir ses parents, ses amis, etc. pour vivre dans les communautés, quelque chose qui le passionnait. Et finalement, il a complètement changé d'orientation et a créé Émotion Planète en Équateur. Il est revenu ensuite en Belgique. Il a continué seul pendant quelques années à faire quelques voyages à dimension humaine. C'est lui également qui est le créateur de cette formule que nous avons reprise et conservée parce que ça fait sens et c'est vraiment dans les valeurs et la philosophie d'Emotion Planet. Et petit à petit, l'équipe a grandi. L'aventure a continué. David et moi avons rejoint l'équipe. Donc David est mon collègue actuel. Et Emotion Planet a perduré de cette manière. Jean-François maintenant ne fait plus partie de l'équipe. Simplement parce qu'il a évolué dans sa manière de voyager. Donc lui est parti dans un voyage sans temps. Donc sans temps, mais...
0: C'est ça, illimité dans le temps,
1: illimité,
0: on va dire.
1: Tout à fait. Et ce sont des voyages à pied. Ah oui. Parce qu'il n'était plus en accord avec le fait de prendre l'avion. Donc ça devenait compliqué pour lui et Émotion Planète. Puis nous passerons l'épisode du Covid qui n'a pas été facile à vivre.
0: Forcément, oui.
1: Et donc voilà, Jean-François est parti sur d'autres projets en nous laissant son bébé et nous essayons de le faire grandir avec grand plaisir.
0: Et comment vous avez rejoint justement ce projet-là? Donc il y a une dizaine d'années, je pense. Comment ça s'est fait? Comment vous en avez entendu parler?
1: Alors, c'est compliqué. Enfin, c'est emmêlé, je vais dire.
0: C'est-à-dire?
1: Alors moi, je travaillais à la Chambre de commerce. De laquelle j'ai démissionné après plusieurs années. Je suis rentrée dans une école en tant qu'assistante de direction pour me rapprocher de l'humain. J'étais déjà passionnée de voyage. J'ai démissionné également juste avant d'être nommée. Et je me suis dit, là maintenant, je lâche tout. Je vivais de home-sitting, de maison en maison. Je n'avais plus de chez moi, par choix. Et je me suis dit, là, je pars. J'ai besoin de vivre, j'ai besoin de me sentir vivante. Et le voyage était une passion. Et est arrivé en... Donc, je faisais du home-sitting.

0: était
1: rempli d'images, de lieux à visiter, de personnes et de peuples à rencontrer. J'ai voyagé la première fois à 21-22 ans, ça ne s'est plus jamais arrêté. J'avais un décompte sur mon ordinateur quand je travaillais pour le prochain voyage sac à dos. Voilà, j'adorais ça, ça me faisait... J'avais l'impression d'être enfin moi-même. C'était une vraie passion. Et donc, j'avais déjà pas mal voyagé, pas mal baroudé avant de rejoindre l'équipe.
0: Qu'est-ce qui vous plaît dans le voyage ?
1: J'ai l'impression d'être moi-même. J'ai l'impression que les masques que je mets pour évoluer dans la société ne sont plus d'actualité quand je voyage. Je peux tout à fait être moi-même. Je rencontre des gens formidables et des gens qui m'accueillent dans toute une simplicité incroyable. Et ça me passionne. Je trouve que la relation est simple et juste. Alors, j'aime pas trop le mot authentique, mais en tout cas, elle est sincère. Et elle est parfois bouleversante, elle est parfois pas facile, elle est parfois douce. Enfin, elle peut être de mille façons. Et j'ai l'occasion, en tout cas, quand je voyage, d'être moi-même. C'est mon impression, en tout cas.
0: Et vous avez déjà pas mal voyagé, je pense, pas mal en Sicile aussi, peut-être un peu en Afrique, je pense aussi.
1: Oui, alors là, je reviens d'un voyage en Afrique d'un mois. J'ai accompagné deux groupes. Donc le premier groupe était parti à la découverte de la Casamance. On est parti en immersion dans les familles en Casamance avec deux ados. On était un petit groupe parce que les voyages à dimension humaine, et je retrouve le fil de ce que je voulais dire, c'est aussi des voyages en petit groupe. C'est pour ça que c'est à dimension humaine. Donc on était six voyageurs.
0: Ah oui.
1: C'était merveilleux. On a mangé avec eux, on les a aidés. On a été reboisés de la mangrove, on a participé à leur quotidien. Et ça a été une expérience fabuleuse. Et puis avec le second groupe, nous sommes partis dans le pays Bassari, au niveau d'ethnie minoritaire, donc plus reculé, dans des villages au sommet des collines, où là, c'était beaucoup plus physique, parce qu'il fallait aller jusque dans ces villages.
0: Oui.
1: Et puis alors, on rencontrait les personnes dans un quotidien qu'on ne soupçonnait pas et qui nous ont accueillis les bras ouverts pour la plupart.
0: Oui, c'est ça, finalement, ces voyages-là, c'est beaucoup de rencontres, beaucoup de découvertes de l'autre.
1: La rencontre de l'autre, vivre ses émotions, pouvoir aussi les faire sortir de soi, pouvoir partager sans frein, sans limite, ce qu'on est capable, et surtout rester acteur de son voyage. Donc en fait, on vous donne la possibilité de vivre un voyage, vous restez acteur de votre voyage, vous prenez ce que vous êtes capable de prendre. Au niveau physique, les voyages peuvent être difficiles. Nous avons des voyages aussi beaucoup, beaucoup plus faciles. Moi, je vous parle des voyages d'immersion qui sont pour moi l'ADN des Motion Planet et auxquels je crois à 1000%. Nous avons aussi d'autres formules plus soft. Et donc, c'est important pour nous de pouvoir permettre aux personnes de prendre ce qu'ils savent prendre, ce qu'ils sont capables de prendre et de ne pas les pousser. Donc, il y a aussi une flexibilité. Nous sommes un facilitateur de contact. Mais la personne prend ce qui lui est possible de
0: oui,
1: prendre.
0: Oui, c'est un petit peu personnalisé, en fait, les voyages que vous proposez. Il y a moyen de dire, tiens, je souhaite plutôt tel type de voyage. Enfin, comment ça fonctionne? Comment les gens peuvent choisir leur type de voyage, entre guillemets?
1: Alors oui, tout à fait, c'est personnalisé. Ici, je vous ai parlé, et comme je le fais souvent, des voyages en immersion, parce que vraiment, c'est quelque chose qui me passionne. Nous avons plusieurs formules de voyage, et nous avons aussi des voyages sur mesure. Alors nos voyages, si par exemple vous allez sur le site internet, les voyages sont proposés, nous avons un catalogue de séjours. Ce sont les séjours qui finalement fonctionnent le mieux, qui ont été le plus vendus, ou bien qui ont reçu les témoignages les plus sympathiques et qui permettent de voir ce que nous sommes capables de faire. Ces voyages-là sont proposés sur une certaine durée, peuvent être tout à fait aménagés. Les voyages, par exemple, en immersion, qui sont souvent chez l'habitant, rarement totalement chez l'habitant, mais en grande partie, peuvent également être adaptés en disant bah, « Écoutez, moi, j'ai envie de vivre cette expérience, mais je ne souhaite pas encore, je ne suis pas encore prêt à vivre chez l'habitant. » Eh bien, vous ferez peut-être une expérience à la journée chez l'habitant et vous dormirez dans quelque chose de plus cosy, d'un peu plus confort, qui vous correspond mieux, pour vous permettre de vivre votre voyage comme vous le souhaitez aussi, tant que ça respecte nos valeurs. Alors évidemment, on ne va pas vous faire un séjour bord de mer 5 étoiles parce qu'on n'est pas bon là-dedans, mais on peut tout à fait adapter les voyages en fonction des besoins, des freins, des attentes de chacun, pour que ça corresponde le mieux aux possibilités de chaque voyageur finalement.

0: Et où est-ce qu'on peut voyager justement avec Émotion Planète? Je sais que ça va un petit peu à travers le monde, il y a un petit peu de l'Afrique, un petit peu Asie, peut-être Amérique du Sud aussi, ça va un petit peu partout, non?
1: Alors, ça va un petit peu partout, mais pas encore vraiment partout. Donc oui, nous avons l'Afrique. Alors, j'imagine que vous avez compris que moi, je m'occupe pas mal de l'Afrique.
0: Oui.
1: Nous avons le continent africain, où nous avons des partenaires de longue date avec lesquels nous travaillons. Nous avons en Asie aussi pas mal de voyages. Nous avons l'Amérique du Sud qui est bien développée désormais. L'Amérique du Nord un petit peu moins, mais voilà, nous avons des voyages possibles au Canada. L'Europe petit à petit se développe, mais alors on souhaite que ça garde du sens. Aujourd'hui, on peut faire beaucoup soi-même aussi. Le but n'est pas non plus de proposer quelque chose qui est déjà fait. Donc c'est un petit peu plus lent pour nous le développement de l'Europe. On aimerait bien développer les voyages plus lents, les voyages en train. Donc on y travaille tout doucement. On est une petite équipe, donc on avance lentement mais sûrement. Et nous avons également l'Asie centrale qui est bien desservie, je vais dire. Enfin, c'est peut-être pas le mot correct, mais qui est bien, voilà, qui nous propose une belle offre aussi et de beaux voyages.
0: Et donc, on peut voyager un petit peu partout à travers le monde. Donc, on peut choisir une destination. Et après, Émotion Planète, est-ce qu'il y a l'un ou l'autre de membres de votre équipe qui accompagne les personnes? Comment ça se passe concrètement un voyage avec Émotion Planète?
1: Alors, déjà, pour choisir le voyage, vous avez plusieurs possibilités. Alors, soit vous voyagez seul, en couple, entre amis. Vous avez un voyage exclusif. Il n'apparaît pas sur le site. Vous voyagez entre vous et on vous propose le voyage de votre choix, qu'on adapte ou pas. Vous avez également des voyages en groupe, des petits groupes de maximum 8 personnes, justement pour garder cette dimension humaine et ce contact avec la population locale. Et là, ce sont des personnes qui ne se connaissent pas, donc on fait des annonces de voyageurs, cherche voyageurs pour compléter le groupe jusqu'à ce que les 8 personnes soient, voilà, le nombre soit atteint. Une fois que le groupe est créé, une fois que le groupe soit exclusif, en famille, entre amis est créé, ou le groupe de personnes qui ne se connaissent pas, est créé, vous allez recevoir donc votre programme qui va être tout à fait adapté. Vous allez avoir un carnet de route avec toutes les astuces pratico-pratiques, toutes les infos logistiques, etc. dont vous avez besoin. Et vous avez également un petit document récapitulatif juste avant de partir. Une fois que vous arrivez sur place, vous avez un guide francophone. Donc c'est notre partenaire local. Ce sont des pépites, ce sont les personnes avec lesquelles nous travaillons depuis longtemps et sans lesquelles Emotion Planet ne serait pas. Ne continuerait pas à vivre en tout cas. Et cette personne va vous accueillir à l'aéroport et va vous montrer son quotidien en fait. Et c'est elle qui va vous accompagner du début à la fin de votre voyage.
0: D'accord.
1: Alors nous accompagnons, nous en tant qu'accompagnateurs Emotion Planet, nous ne sommes pas guides, nous accompagnons 3 à 4 fois par an des voyages. Donc moi je viens d'accompagner un mois en Afrique. Parce qu'il y avait un nouveau voyage et une nouvelle formule qui était mise en place. Et aussi, ça me permet d'aller voir nos partenaires, de créer une relation avec eux, de remettre des choses à niveau, à jour, de voir ce qui fonctionne, ce qui ne fonctionne pas, ce qui peut être changé, parce qu'au fil des années, fatalement, il y a des choses qui changent, il y a des opportunités qui se créent, des possibilités autres, et nous en discutons avec eux. Nous avons chaque fois un même partenaire par pays, avec lesquels nous travaillons depuis plus de 10 ans maintenant, et qui sont pour la plupart aussi devenus des amis. Et ça, c'est vraiment très précieux. Et sans eux, enfin, je me répète, mais c'est très important, sans eux, Emotion Planet n'existerait pas.
0: Est-ce que vous pourriez raconter, pour terminer doucement cette interview, raconter l'un ou l'autre souvenir de voyage que vous avez eu, ou une expérience qui a été vraiment enrichissante, je pense. Qu'est-ce que vous pourriez raconter comme voyage que vous avez eu?
1: Un voyage qui m'a beaucoup, beaucoup marqué. Alors, ils sont nombreux, mais j'ai eu la chance de vivre une transhumance dans le Haut Atlas. Une transhumance avec les grands nomades Haïtata. Et donc, nous sommes partis avec 5 voyageurs. Donc, nous étions 6 au total avec le guide, hein, comme je vous l'ai expliqué. Et nous avons accompagné 2 familles qui faisaient la transhumance, donc qui portaient leurs bêtes du Haut Atlas vers le désert, au Maroc. Et nous avons marché avec elles, nous avons pris soin des bêtes, nous avons pris soin des troupeaux, de la caravane de dromadaires, nous avons aidé à tous les matins préparer cette caravane, etc. Et j'ai appris énormément. Ce voyage m'a bouleversée. Les conditions de vie de ces personnes, le fait qu'elles nous aient accueillis bras ouverts alors que leur vie n'est pas facile. Et puis ce sentiment aussi d'un peu, tiens, qu'est-ce qu'on fait là? Est-ce qu'on les aide réellement? Où est le voyeurisme ou pas? Comment peut-on être à sa juste place aussi en tant que voyageur? Il y a eu beaucoup, beaucoup de questionnements. Beaucoup de questionnements que nous avons pu partager avec eux. Et la discussion a été vraiment incroyable. Le voyage a été intense et c'est vraiment une expérience fabuleuse que je n'oublierai pas.
0: Merci beaucoup en tout cas, Gabrielle Van de Velde. Donc, je vais rappeler votre titre, bien sûr. Donc, vous êtes directrice opérationnelle d'Emotion Planet. Donc, vous repartez, je pense, demain vers un autre pays. Vous partez où demain?
1: Alors demain, je m'envole vers la Sicile.
0: Ah bah voilà, donc on a vraiment réussi à vous avoir entre deux créneaux. Merci à vous en tout cas.
1: Merci.
0: Et peut-être à une prochaine fois pour raconter d'autres voyages que vous avez vécu aussi.
1: Avec grand plaisir, merci beaucoup.

0: Je vais écouter les radios, même les journaux là. Faites les comptes rendus, je vais passer à la télé d'abord et puis après vous venez, je vais vous remettre le transport parce qu'on se connaît. C'est pas aujourd'hui que je fais la politique.
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3: Et on se retrouve, mesdames, mesdemoiselles, messieurs, toujours sur RCF, la radio chrétienne francophone. Ceci dans votre émission Popourri africain, votre autre rendez-vous, votre autre encart avec l'Afrique. Au sommaire de cette émission, bien sûr, quelques informations en provenance du continent africain. Suivra notre éphéméride RCF Mémo Afrique, le passage en revue de quelques grandes dates africaines, semaine du 17 au 23 août, et finir d'ici deux quarts d'heure, d'ici 30 minutes, avec la sagesse africaine de la semaine. C'est un proverbe, un adage africain à méditer tout au long de ce week-end, et le tout bien parfumé, le tout bien agrémenté de la chaleureuse et bien dansante musique afro-africaine. Popourri africain, une émission que vous présente Campbell Lawson. Et pour démarrer, c'était depuis le Ghana avec Sarkozy et Castro, le titre Adonai.

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1: Information en provenance du continent, Info AFP, agence France Presse, Sénégal, adoption d'une loi obligeant de hauts responsables à publier le patrimoine. Le Parlement sénégalais a adopté lundi une loi obligeant le président de la République, le président de l'Assemblée nationale et le Premier ministre à déclarer et publier leur patrimoine à leur entrée et à leur sortie de fonction. Et cette nouvelle loi qui vise à renforcer la transparence a été rédigée à la suite d'une promesse de campagne faite par les autorités qui ont pris le pouvoir en avril 2024. Son adoption intervient après que le président Bassirou Diomaye Faye a limogé en mai son ancien premier ministre et ancien mentor Ousmane Sonko. Les partisans des deux dirigeants, désormais officiellement divisés en deux partis distincts, s'accusent mutuellement de manque de transparence dans la gestion des affaires de l'État. La déclaration de patrimoine était légalement obligatoire en vertu de la Constitution depuis 2001, mais ne s'appliquait qu'au moment de la prise de fonction. En vertu de la nouvelle loi, les déclarations doivent être fournies 3 mois après la prise de fonction ainsi que 3 mois après la fin du mandat. Et cette loi présentée par la majorité parlementaire dirigée par Ousmane Sonko ne visait initialement que le président de la République, mais a été étendue au président de l'Assemblée nationale et au Premier ministre. Elle a été adoptée lundi par le Parlement avec le soutien de 133 députés sur 165. Aération musicale en provenance du Gabon, c'est avec Patience Dabani, le disque est rayé.

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1: Information en provenance du continent. Info AFP, agence France Presse, présidentielle en Zambie. Hichilema remporte un nouveau mandat avec 60% des voix. Le président zambien Hakainde Hichilema a été réélu la semaine dernière avec environ 60% des suffrages exprimés, a annoncé mardi la commission électorale à l'issue d'un scrutin que les détracteurs ont qualifié de strictement contrôlé par un gouvernement. Ce résultat était largement attendu. Hichilema, au pouvoir depuis 2021, étant confronté à un groupe hétéroclite de 13 adversaires mené par un ancien ministre provincial, Brian Mundubile, qui se présentait pour la première fois à la présidence. Mundubile, âgé de 55 ans, qui s'est lancé dans la course en mai, a recueilli près de 38% des voix, a déclaré Mwangala Zalumis, présidente de la commission électorale de Zambie. Elle a précisé que 5 des 226 circonscriptions n'avaient pas encore été dépouillées. Toutefois, les résultats marquants ne devraient pas avoir d'incidence significative sur le résultat global de cette élection, a-t-elle ajouté. Les élections du 13 août dans ce pays d'Afrique australe riche en cuivre ont été éclipsées par des allégations de fraude formulées par l'opposition et par une suspension sans précédent du dépouillement des votes à l'échelle nationale suite à des agressions contre le personnel électoral et au vol de bulletins de vote marqués. Avant le scrutin, les partis d'opposition et les organisations de la société civile ont mis en garde contre un rétrécissement de l'espace politique, invoquant les restrictions imposées à la campagne électorale. Les missions d'observation internationale et nationale ont déclaré ce week-end que ces conditions avaient contribué à créer des conditions inégales. Les tensions se sont intensifiées après le scrutin lorsque les autorités ont arrêté près d'une douzaine de personnes, dont des personnalités de premier plan de l'opposition, lors d'une descente au cours de laquelle des coups de feu ont été échangés. Le gouvernement a déclaré que les personnes arrêtées étaient impliquées dans des activités de milice ou d'insurgés en marge des élections, des allégations que le parti Nourpoop de Mundubile a démenties. Et cette élection a été largement considérée comme un référendum sur le premier mandat de Hichilema, au cours duquel l'économie zambienne a renoué avec la croissance après des années de difficultés budgétaires. Et pause musicale, est avec Passy, Jocelyne Sheila, laisse parler les gens.

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1: Et de retrouver à présent, mesdames, mesdemoiselles, messieurs, notre éphéméride RCF Mémo Afrique, le passage en revue de quelques grandes dates africaines, et semaine du 17 au 23 août. Et ces quelques dates de retrouver pour vous, on commence par celle-ci. 17 août 1960, indépendance du Gabon. Léon Ba devient le président jusqu'à sa mort le 27 novembre 1967. Deuxième date, 22 août 1978, Kenya, mort du chef de l'État Jomo Kenyatta, père de l'indépendance du Kenya. Troisième date, 22 août 1982, élection de Théodore Obiang Nguema Mbazogo à la tête de la Guinée équatoriale après avoir renversé 4 ans auparavant et son oncle Francisco Macias Nguema. Autre date, 18 août 2020, coup d'État au Mali. Le président Ibrahim Boubacar Keïta est renversé par le colonel Assimi Goïta. Et pour finir cette dernière date, 19 août 2005, élection de Pierre Nkurunziza à la présidence du Burundi. Il y régnera jusqu'à son décès le 8 juin 2020. Voilà là tout pour notre éphéméride de cette semaine. Et de retrouver à présent notre autre rétro, musical, une vieillerie musicale africaine ou afro-africaine à retrouver, retaper, dépoussiérer pour vous, mesdames, mesdemoiselles, messieurs, histoire de vous rappeler quelques souvenirs, mais aussi, pourquoi pas, histoire de vous faire bouger, de vous faire danser. Mais d'abord et toujours, la roue musicale à faire tourner de manière aléatoire. Ça va partir, c'est parti, ça tourne, et ça s'arrête. Sur l'orchestre Bella Bella et les frères Soki depuis le Congo, sur les frères Soki, non, sur l'orchestre Bella Bella et les frères Soki depuis le Congo Kinshasa, le titre Zamba Zamba.

L'orchestre Bella Bella avec les frères Soki, le titre Zamba. À vos souvenirs, mesdames, mesdemoiselles, messieurs, chanson sortie en 1975. Et déjà, l'orchestre Bella Bella chantait l'écologie. À vos souvenirs donc. Et disons donc merci à l'orchestre Bella Bella et surtout aux frères Soki. Et c'est presque terminé donc pour votre émission Popouri africain de ce jour. Mais encore, la sagesse africaine de la semaine, un proverbe, un adage africain à méditer tout au long de ce week-end et qui nous dit ceci. Le poussin qui reste à côté de sa mère reçoit la cuisse de la sauterelle. Je reprends. Le poussin qui reste à côté de sa mère reçoit la cuisse de la sauterelle, comme quoi qui s'isole est facilement oublié dans le partage des bonnes choses. À méditer, à bon entendeur. Salut terminé pour Popouri africain de ce jour. Merci de nous avoir suivis. Merci d'avoir été des nôtres. On se retrouve la prochaine fois si Dieu le veut, mais Dieu toujours le veut quand c'est beau, quand c'est chouette. 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On se quitte depuis la Côte d'Ivoire avec le groupe Woya, le titre Kakou Anazé. Au revoir.

Yeah. Allez, bonjour à chacun, à chacune, ravi de vous retrouver pour ce nouveau numéro de Direction Sud. Vous le savez, c'est le portail radio de la diaspora africaine. Oui, une rencontre avec les enfants, les fils, les filles et même les amis du continent. Alors dans quelques instants, on aura rendez-vous avec un fils du continent. Il viendra nous parler d'un événement initié par les étudiants internationaux de l'Université catholique de Louvain. Une affiche portée par 3 associations. Ce sera dans quelques instants seulement. Mais vous le savez, nous sommes vraiment un cheval sur l'accueil, et pour lui souhaiter la bienvenue, voici une douceur qu'il mérite bien.

0: Ah, je vous l'ai dit, hein. Avec la participation de Tiwa Savage. I'm okay. Un rappel de soi-même. Comme quoi il est important de tenir le coup. Parce que tenir le coup est déjà une victoire. I'm okay. Une chanson qui révèle Fields dans toute sa vulnérabilité. Une véritable méditation sur la santé mentale, la gratitude et le choix quotidien de persévérer. Ce morceau mêle Yoruba, Pidgin et anglais dans une conversation sincère sur ce que signifie être humain sous pression. C'est nouveau, c'est frais et on aime ça. Et si vous arrivez maintenant, je vous souhaite la bienvenue. Oui, nous nous apprêtons à recevoir notre invité. Janvier Tesiwe nous accompagne aujourd'hui dans son numéro de Direction Sud. Alors Janvier nous vient de Louvain-la-Neuve. Il est lui aussi impliqué au cœur d'un événement qui se tiendra au mois d'août. Un événement qui mêle mode, mais vous le savez, avant toute chose, il faut qu'il se présente à vous. Parce que moi, je le connais. Janvier, bonjour et bienvenue.
1: Bonjour Patrick, c'est un plaisir pour moi d'être sur les antennes de la RCF ce matin. Oui. Et surtout à l'émission Direction Sud. Alors, un plaisir pour moi d'être là.
0: Merci beaucoup, c'est un honneur pour nous en tout cas de te recevoir. Pour ceux de nos auditeurs qui te découvrent, qui es-tu, d'où viens-tu et où vas-tu?
1: Je suis Janvier Tesiwe, je viens de l'Afrique, principalement du Cameroun à l'ouest, oui. Au pays Bamileke, comme on nous appelle souvent.
0: Ah.
1: Je suis étudiant à l'Université catholique de Louvain,
0: oui.
1: Finissant d'un master de un master 120 en communication stratégique des organisations et je me spécialise maintenant en culture visuelle.
0: Alors, j'aime la façon avec laquelle tu le dis, master 120. Pour ceux qui ne sont pas rompus à la chose universitaire, c'est quoi un master 120?
1: Alors, ça se distingue d'un master de spécialisation qui est un master 60. 120 veut tout simplement dire 120 crédits.
0: Ah,
1: un
0: d'accord.
1: Master qui se fait sur 2 ans.
0: Sur 2 ans, ouais.
1: Tout à fait.
0: Ah, c'est génial. On découvre tous les jours. C'est vrai qu'à mon époque, ce n'était pas comme ça. On n'avait pas cette façon de spécifier les différentes filières. Alors, tu es ici pour nous parler d'un événement qui s'organise au cœur de Louvain-la-Neuve. Et tu nous as dit effectivement que tu venais du Cameroun.
1: Tout à fait.
0: Ça, qui tu étais aussi.
1: Oui.
0: Alors, mais où vas-tu? C'est la question qui est d'ailleurs la plus difficile à répondre.
1: Je vais à la découverte du monde.
0: Oui.
1: Je vais dans le village planétaire pour découvrir et pour partager les valeurs culturelles de l'Afrique. C'est d'ailleurs la raison pour laquelle nous sortons du Cameroun pour aller faire les études ailleurs. C'est pour découvrir les systèmes d'enseignement d'ailleurs et partager avec ces systèmes-là ce que nous connaissons de notre environnement africain.
0: Alors tu as quitté ta terre natale depuis combien d'années? Depuis combien de mois? Si ce n'est pas trop long.
1: Depuis 4 ans et demi.
0: Ça fait 4 ans que tu es
1: en Belgique. En septembre, ça fera 5 ans.
0: Ouh là là, et ça ne te manque pas ton Cameroun?
1: Pas du tout, parce qu'avec les mobilités qui sont disponibles, on y va, on revient.
0: D'accord, on entre et on ressort quoi.
1: Tout à fait.
0: Alors, pourquoi avoir choisi de faire dans la communication, Janvier?
1: Une passion depuis l'enfance.
0: Ouais.
1: Ma grande sœur qui a donné le prénom de Janvier, qui m'a attribué ce prénom, me disait souvent, lorsque j'étais né, mes lèvres tremblaient. Et un griot du village est passé, il a dit, cet enfant sera un parleur. Parleur veut tout simplement dire communicateur, ou alors un griot.
0: Ouais.
1: Et plus tard, dans mes études secondaires, j'étais président du club journal de l'univers, du lycée bilingue de Chang.
0: Ouais.
1: Cela m'a permis de découvrir que j'avais ce grand talent. À un moment donné, je suis allé faire les études juridiques à l'université de Chang, mais ça n'a pas très bien fonctionné parce que ce germe de communication me manquait. Voilà que finalement, je me suis retrouvé dans mon domaine de prédilection et je suis fier d'être aujourd'hui à l'université catholique de Louvain qui m'a donné donc l'opportunité de concrétiser cette passion-là et je suis donc communicant aujourd'hui.
0: Mais avant, tu as dit que tu es passé par
1: l'université de
0: Chang.
1: Oui.
0: Alors ça veut dire que tu as fait des études au Cameroun avant de débarquer en Belgique alors.
1: Tout à fait, et pas des petites études. J'ai fait l'université de Chang pour 2 ans en sciences juridiques et politiques. Et puis j'ai également eu le concours de l'École nationale supérieure des postes et télécommunications où j'ai fait 5 ans. Soit une licence professionnelle en management des télécommunications.
0: Oh là là.
1: Et puis un master en administration des entreprises des postes et télécommunications.
0: Alors, c'est quand même bizarre parce que je l'ai constaté chez tous les Camerounais, il y a cette passion pour les études. C'est dû à quoi?
1: la découverte, l'envie de savoir, se cultiver et se cultiver pour toujours.
0: Alors, je vais dire que dans ton pays, le Cameroun, il est fort possible qu'on tombe sur un chauffeur de taxi qui a une maîtrise en maths ou peut-être un doctorat en mathématiques.
1: Actuellement, il y a les vendeurs de beignets à l'entrée de l'université de Tchang qui ont un doctorat.
0: Oui.
1: PhD.
0: Oui.
1: Ah, donc, au Cameroun, quel que soit le diplôme qu'on a, on peut rentrer faire un métier qui nous passionne.
0: Voilà.
1: Et après, on continue à faire d'autres études, même dans d'autres domaines qu'on n'avait pas étudiés au départ. Donc, ça fait partie de la diversité des savoirs, de la quête des connaissances à l'infini.
0: Un véritable pays, ce Cameroun. Est-ce qu'il y a beaucoup de Camerounais, d'étudiants camerounais à Louvain?
1: Ah oui, il y en a beaucoup d'étudiants qui sont aussi en communication comme moi.
0: Et oui.
1: Nombreux sont aussi en sciences actuarielles parce que les études mathématiques intéressent beaucoup les Camerounais. Donc, c'est peut-être le domaine où ils sont plus nombreux, non en actuariat, mais en communication, pour ma promotion, nous sommes 7. Dans d'autres domaines comme les sciences économiques, il y a aussi beaucoup de Camerounais. Donc.
0: Et sur le plan africain, il y a beaucoup d'étudiants africains à Louvain?
1: Tout à fait. D'ailleurs, c'est parce qu'il y a beaucoup d'étudiants camerounais et d'étudiants africains à Louvain, qui a un foyer ou alors un centre d'accueil des étudiants internationaux qui s'appelle le Centre Placé. C'est parce qu'il y a donc ce foisonnement, cette tendance à ce que le chiffre ou bien le nombre d'étudiants internationaux augmente à l'Université catholique de Louvain que nous avons donc eu l'idée de créer cet événement qui s'appelle African Fashion Week. Je pense que c'est certainement la transition.
0: On en parlera tout à l'heure, on en parle effectivement, c'est très important. Alors lorsqu'on parle de Louvain-la-Neuve, il s'agit ici d'une université qui reçoit des étudiants issus de plusieurs pays dont il y a plusieurs nationalités qui se côtoient
1: au niveau des
0: étudiants.
1: Tout à fait.
0: Alors, toi tu pars du Cameroun, pourquoi la Belgique et pourquoi l'université de Louvain?
1: Les raisons, elles sont peut-être d'une part personnelles et d'autre part dans le cadre d'un peu plus de contexte général. Sur le plan personnel, j'avais voulu ajouter dans mon cursus académique un diplôme international.
0: Oui.
1: Ceci pour préparer une carrière que moi, je préfère ne pas détailler tout de suite. Et sur le plan qui peut être un peu un cas général, c'est aussi à cause du coût des études en Belgique s'il faut faire une comparaison avec d'autres pays européens. Par exemple, en France, ou alors les pays américains, comme les pays d'Amérique, comme
0: du
1: le Canada,
0: Nord, oui.
1: Par exemple.
0: Oui, là, c'est excessivement
1: pour les mêmes formations, le coût sera relativement plus élevé qu'en Belgique, et ce qui peut motiver le choix de la Belgique comme le pays d'accueil pour les raisons académiques.
0: Et la qualité de l'enseignement?
1: Elle est meilleure, peut-être pas plus que les autres, parce que je n'ai pas des éléments factuels pour faire une comparaison, mais la qualité des études à l'Université catholique de Louvain répond à mes besoins et répond aussi aux besoins d'autres étudiants que je rencontre au quotidien. Nous n'avons rien à reprocher. Elle est formidable, cette formation.
0: Mais quel est le pourcentage des étudiants africains à l'Université de Louvain?
1: Je n'ose pas avancer des chiffres qui ne seront pas corrects. Peut-être que je vous les donnerai après avoir demandé aux autorités administratives.
0: Parce qu'on voulait comprendre pourquoi beaucoup d'Africains sont présents à l'Université de Louvain-la-Neuve. En tout cas, ça fait plaisir. La preuve en est que grâce à ta présence, on t'a dans ce studio pour parler de cette journée qui marquera effectivement un point important sur la culture africaine. Oui. Alors, tu as évoqué ton pays, le Cameroun. Ça fait plaisir, ça tombe bien. On va souffler en musique un tout petit peu avec un fils du Cameroun. Je crois que c'est un fils du Mboa, comme on dit chez vous au Cameroun.
1: Tout à fait.
0: Et lui, il est le président de Deido à Paris.
1: Ah, Sergio Polo.
0: Il connaît tout. Baninga Mabé, Sergio Polo sur la radio. Bienvenue si vous arrivez à l'instant. Installez-vous confortablement. C'est du Makossa.

Wamba. Ambianceur, ambianceuse, retenez bien son nom, il s'appelle Sergio Polo, oui, chanteur de Makossa, un véritable artificier de l'ambiance. Retenez bien que cette chanson est nouvelle. Baninga Mabé, mauvais ami. Oui, Makoma Bobé, pour ceux qui sont rompus au Makossa camerounais, est une composition du chanteur Belanjo, trop tôt parti malheureusement. Belanjo qui avait commis au cœur des années 80 le magnifique album dans lequel on retrouvait le hit Mambo Peña, dont là c'est un bel hommage rendu par Sergio Polo à cette grande figure de la musique camerounaise et africaine. Alors vous le savez, nous parlons aujourd'hui des African Fashion Day. Et parlant de ça, voici un petit cadeau que nous a apporté Janvier.

0: Le ton est donné, c'est un jour de fête, effectivement, les African Fashion Days. On en parle effectivement avec notre invité, Janvier Teziwe, qui nous accompagne dans cette émission. Rappelez également que cette chanson qu'on entend à l'instant, c'est l'hymne là, de cet événement.
1: Tout à fait. C'est le générique officiel de African Fashion Day. Une composition maison et qui a été produite avec l'aide de l'intelligence artificielle pour le côté mélodie et le côté de la voix.
0: Mais vous y avez rajouté.

0: Écouter des instruments.
1: Les instruments de danse traditionnelle d'Afrique, notamment les tam-tams, les tambours.
0: Voilà, donc qui donne donc le la de cet événement qui se déroulera, je le rappelle maintenant puisqu'on peut en parler, le samedi 29 août prochain, donc ce sera au centre Placet de Louvain-la-Neuve, donc c'est dans l'enceinte de l'université, c'est
1: tout
0: ça?
1: Tout à fait, à la place de Locaille, parce qu'il faut dire que le centre Placet est installé au cœur de Locaille, et c'est là que va se passer African Fashion Day 3e édition.
0: Alors, African Fashion Day 3e édition, ça veut dire que c'est en 2024 qu'on a eu droit à la première édition. Et avant de revenir sur l'édition de cette année, présente-nous un peu les African Fashion Day, s'il te plaît.
1: African Fashion Day, c'est un moment de partage, un moment de regroupement de tous les Africains,
0: oui,
1: dans toute leur diversité, pour la promotion de la diversité et du multiculturalisme africain. Mmh. L'African Fashion Day est né justement au centre Placet grâce à une réflexion qui consistait à prendre les Africains comme cette tortue qui quitte et qui se déplace avec sa carapace. La carapace,
0: d'accord,
1: peut être ici comme une figure de style qui représente
0: notre
1: culture.
0: Bien sûr, ça j'ai compris. Pour ceux qui ont eu l'habitude des discussions sous l'arbre à palabre,
1: voilà,
0: sur le continent africain, je crois que ça passe très bien et on comprend vite,
1: voilà,
0: à quoi cela renvoie.
1: Tout à fait. Et donc, nous sommes donc cette tortue qui se déplace et nous sommes en Belgique, principalement à l'Université catholique de Louvain. Il faudrait qu'on montre, qu'on explique aux yeux du monde les écritures qui se trouvent sur notre carapace.
0: Ouais.
1: Donc, nous devons exposer notre culture, notre savoir-faire à travers, bien évidemment, les activités comme les danses traditionnelles, la tenue vestimentaire. Qu'est-ce qu'on porte en Afrique et pourquoi on porte cette tenue-là? Qu'est-ce qu'on mange en Afrique et pourquoi on les mange et quelles sont d'ailleurs les vertus thérapeutiques de ces mets traditionnels que nous allons présenter.
0: Donc ça va être un grand rendez-vous, en tout cas ça va être pour les papilles gustatives également et aussi pour le regard, pour les yeux.
1: Ah ben il y aura un peu de tout et plus que du tout, parce qu'il y aura aussi de quoi s'amuser comme les jeux de société et les jeux de divertissement. Imaginez-vous cette année, puisqu'on va en parler, mais je préfère déjà dire à l'entame qu'il y aura les tirs d'eau au puits. Parce que beaucoup qui sont nés en Belgique, et même les Africains qui sont nés en Belgique, ne savent pas comment est-ce qu'on s'approvisionne en eau potable en Afrique.
0: Ouais.
1: Nous allons donc, avec une association animée par Annie Debrook, qui vient du Mali, créer une sorte de puits d'eau potable artificielle et où les gens pourront prendre de l'eau avec une corde et porter cette eau-là sur la tête pour aller à la maison.
0: Attends. Là, tu es allé très très vite et c'est vrai que j'adore ce que tu racontes parce que on est dans un voyage culturel.
1: Ça veut donc dire que la tortue ne va pas seulement venir en Belgique, mais nous allons transporter tous ceux qui seront présents en Afrique. Ils vont se sentir en Afrique.
0: Donc, ça va être un petit voyage. On va transformer le centre Placet en village africain.
1: Exact.
0: Alors, donc, les African Fashion Day, dont lancé en 2024. Et c'est l'idée de trois associations.
1: Exact. All Just est l'association qui porte l'événement cette année et l'année dernière. All Just étant l'Alliance pour un monde plus juste, basée à Charleroi, fondée depuis 2009. Et donc, l'objectif est d'accompagner les premiers ou bien les primo-arrivants,
0: ouais,
1: et les primo-migrants en Belgique dans les démarches administratives, aussi bien pour l'insertion socio-professionnelle que pour l'insertion culturelle.
0: D'accord.
1: La deuxième association, c'est Kwala. Ça se prononce Kwala,
0: okay,
1: qui veut dire
0: Kwala, ça
1: en
0: veut dire
1: langue,
0: quoi?
1: Voilà, j'en viens. Kwala, c'est en langue Yemba, une langue de l'Ouest Cameroun qui veut dire le vrai village, la vraie langue ou alors la culture originale.
0: D'accord.
1: C'est une association basée au Cameroun, mais qui a pour but d'enseigner les langues locales du Cameroun et la promotion du patrimoine culturel camerounais. Elle accompagne donc African Fashion Day avec cette relation entre les résidents africains à la diaspora et les outils qui se trouvent en Afrique. Ça veut dire une sorte d'échange d'objets entre cette association et les personnes qui se trouvent à la diaspora.
0: Alors, le Cameroun est très impliqué hein, dans l'organisation de ces African Fashion Day.
1: Oui.
0: Il y a une troisième association.
1: C'est l'ARP, l'Association des résidents du Placet. Le Placet étant ici le foyer ou le cercle des étudiants internationaux de l'Université catholique de Louvain.
0: Alors, c'est ici que l'université même catholique intervient, donc c'est à travers cette association-là, la RP.
1: Oui, que l'université intervient. Mmh. Et l'université ici n'intervient pas en tant que personne morale dans sa globalité, c'est les étudiants qui résident, qui initient le projet, et l'université est donc partenaire invité. Ça dit que l'université contribue, mais sans participer, sans intervenir dans l'action.
0: Oui.
1: C'est pour permettre aux élèves, aux étudiants, de se sentir un peu libres, d'entreprendre des choses, de oser ce que l'université pourrait peut-être être limitée dans les mouvements ou bien être dans une sorte de réglementation. Ici, les étudiants sont libres d'inviter qui ils veulent pour faire ce qu'ils veulent parce qu'ils veulent un peu cette sorte de liberté culturelle.
0: Alors moi, c'est très intéressant tout ce que tu viens de me raconter. Comment est-ce que les trois associations se sont rencontrées?
1: L'idée est partie en 2024 par le projet porté déjà par un groupe d'étudiants avait à la tête Janvier Tesiwe, les étudiants de communication qui voulaient faire quelque chose de jamais vu à l'Université catholique de Louvain,
0: d'accord,
1: mais qui décrivait l'Afrique dans sa globalité.
0: Mmh.
1: Lorsque nous avons vu que les étudiants étaient déjà regroupés au sein de la RP et il y avait une sorte de diversité culturelle dans ce foyer, on a dit voilà l'association qui peut porter le projet. Et l'année 2024, la première édition s'est donc organisée au siège de la RP qui est le centre Placette. Et nous avons dit, il faut donc intégrer d'autres associations déjà implantées en Belgique et qui ont un fort potentiel dans la culture.
0: Alors, j'en vais Tesiwe, donc qui est toi.
1: Oui.
0: Quand tu viens, c'est en nom propre avec les étudiants ou c'est alors au travers d'une autre association?
1: Pour les deux. En tant que celui qui aurait allumé la flamme de l'événement, qui aujourd'hui est au-delà de ma maîtrise personnelle, mais plutôt dans l'emprise des groupes d'associations que je représente.
0: Mmh.
1: Donc, je parle au nom de Janvier Tesiwe en tant que, je veux dire, initiateur du projet, mais aussi au nom du consortium de ces trois associations qui aujourd'hui organisent l'événement.
0: Mmh. Donc là, on a mis en contact d'autres associations, donc l'ARP,
1: All Juste
0: et Kwala. D'accord. Mais Kwala au Cameroun, la rencontre, je suppose que c'est grâce à toi.
1: Oui.
0: La rencontre avec une association qui est basée sur le Cameroun.
1: Et puisque ce n'est pas l'indiscrétion, je suis membre de Kwala depuis le Cameroun
0: avant d'arriver à Belgique. Ah, d'accord, mais fallait nous le dire avant, là maintenant. Parce que je suis en train de me dire, mais bon, ce sont des étudiants, ils sont en Belgique. Effectivement, All Juste, c'est normal parce que c'est à Charleroi. Ça s'occupe des primo-arrivants.
1: Oui.
0: Voilà. Et on a l'ARP qui est au sein de l'université de Louvain-la-Neuve, dont là encore ça se joue. Mais Kwala, comment Kwala rentre dans l'histoire? Merci beaucoup, Janvier.
1: Et vous allez vous surprendre parce que cette année, une autre association vient en tant qu'invitée.
0: D'accord.
1: Elle s'appelle Ta Mère. Elle vient du Burkina Faso.
0: OK.
1: Et cette association vient en tant que participante pour faire une sorte d'exposition, mais nous allons la convaincre pour que la prochaine édition, qu'elle soit aussi membre du consortium.
0: On en parlera dans un instant. Alors donc, ainsi donc, vous retrouvez tous les trois pour créer cet événement. Mais est-ce qu'il fallait absolument un événement culturel du côté de Louvain-la-Neuve?
1: Il le fallait, et bien plus.
0: Culturel africain.
1: Culturel africain, il le fallait et bien plus. Je pense que d'ici la fin de l'émission, je vous dirai ce qu'il faudra pour que ce ne soit pas seulement un événement qui s'organise une fois l'an, mais qui ait une sorte de permanence, une sorte de ce qu'on va appeler le village africain implanté dans Louvain-la-Neuve.
0: Ouais. C'est à travers cet événement, les African Fashions Day, que vous avez décidé de présenter la culture africaine, donc ta culture à toi, aux étudiants internationaux et même aux Belges qui sont curieux de savoir comment, à quoi ressemble la mode africaine, parce que je suppose que lorsqu'on parle de fashions, ça va être la mode. Alors ce sera la mode africaine. Il y a combien de pays qui sont représentés dans cet événement de mode?
1: Cette année, nous avons 8 pays. Et pour rectifier, vous avez dit que c'est pour présenter aux Belges. C'est pas seulement aux Belges, c'est pour présenter à Mondiovision.
0: Okay.
1: Parce que la communication que nous avons mise en place cette année,
0: c'est pas seulement pour satisfaire la Belgique, c'est pour tout le monde entier.
1: C'est pour inviter le monde entier.
0: D'accord.
1: Et pour rappel, l'année dernière, nous avons reçu des participants venant de l'Allemagne et de l'Italie.
0: Mmh.
1: Cette année, il y a une forte demande venant de la France et nous espérons que ceux de Suisse, ceux de, des États-Unis pourront se déplacer pour venir vivre cet événement parce que c'est une grosse pointure. Les activités que nous voulons présenter sont telles que personne ne devrait rater.
0: D'accord. Et pour l'instant, on va peut-être citer les pays, les différents pays qui seront représentés dans cette Fashion Day.
1: Avec plaisir, je vais vous les citer et peut-être en donnant l'implication ou l'apport
0: bien
1: de chaque
0: sûr,
1: pays.
0: Bien sûr, bien sûr,
1: voilà.
0: C'est important.
1: Commençons par le Cameroun qui est le pays de Kwala qui a apporté les tenues traditionnelles et d'autres instruments de danse. Tout à côté, le Congo qui a pris la palme d'or pour les mets traditionnels.
0: Le Congo, ici, il s'agit de
1: la
0: RDC,
1: République démocratique du Congo.
0: D'accord.
1: Alors, ils vont nous présenter le pondou et le poulet mayo. C'est l'un des mets traditionnels qui sont au menu.
0: Ah, qu'est-ce que c'est bon.
1: Ah oui.
0: C'est dommage. Maïté, tu n'es pas là, tu vois. On parle de pondou, là. On parle de bonne
1: la
0: nourriture.
1: La Côte d'Ivoire est de la partie avec...
0: La tchéké,
1: bien sûr. Là, là. Ça ne devrait pas manquer. Là, il faut le dire, la Côte d'Ivoire se prépare à apporter la tchéké et les tenues traditionnelles de Côte d'Ivoire.
0: D'accord.
1: Au Bénin, nous avons eu un groupe associatif qui viendra avec les tenues traditionnelles, avec notamment les chapeaux du berger Peul.
0: Oui.
1: Donc, tous ceux qui viendront, que vous ayez une tenue traditionnelle ou pas, sur place, on va vous habiller avec les tenues traditionnelles d'Afrique pour faire des photos.
0: Donc, moi, dans ce cas-là, je viendrai. Je viendrai parce que moi, je suis friand de tenue africaine, ça c'est clair. Moi, j'aime bien tout ce qui est mode africaine parce que j'estime que c'est assez majestueux. D'accord. Et lorsqu'on se balade avec, mais il y a tout le monde qui pose le regard sur vous et c'est juste normal, quoi.
1: Et je continue avec le Burundi.
0: Bénin,
1: voilà.
0: Le Burundi.
1: Voilà. Le Burundi avec une danse traditionnelle.
0: Les
1: le
0: tambours
1: groupe Akanga.
0: Du
1: Burundi. Akanga, le groupe de
0: que
1: danse
0: je connais
1: Akanga,
0: bien
1: oui,
0: sûr.
1: Ils seront là.
0: Qui est l'un des invités du Festival africain de Liège.
1: Parfait. Alors, ils vont nous montrer une prestation de danse traditionnelle à nul autre pareil. Je pense que si quelqu'un devrait arriver en retard, qu'il fasse tout pour arriver avant la prestation de Akaranga parce que c'est un groupe époustouflant qui va faire une prestation. Et maintenant, le Burkina Faso vient présenter l'art de fabrication du savon traditionnel. Parce qu'il faut dire que l'industrie cosmétique africaine est en plein essor avec... Ta mère, c'est l'association qui est basée en Belgique, mais qui a des actions au Burkina Faso. Donc, elle sera là pour présenter non seulement les tissus fabriqués au Burkina Faso, mais aussi les savons fabriqués par les artisans africains.
0: Alors, rappelons qu'au Burkina, ils maîtrisent l'art de la teinture. Hein, donc,
1: voilà.
0: Je ne sais pas s'il y aura l'occasion de présenter de la teinture en direct. Je ne sais pas si c'est prévu.
1: Il n'y aura pas de teinture en direct, mais il y aura l'atelier de peinture.
0: Voilà. Voilà. D'accord.
1: Les enfants pourront faire des tableaux qui vont rentrer à la maison avec.
0: Ah, beaucoup de choses. On va revenir dans quelques instants pour évoquer la suite de cet événement. Mais avant cela, on va souffler en musique. Et c'est un pays qui se sent très africain. C'est Haïti, grâce à Joey Douetfilé, l'un de ses ambassadeurs, Ma Bella.

0: Ah, ça, c'est l'évangile qui le dit.
1: Qui me sont conférés, vous êtes maintenant
0: mari et femme.
1: Mari.
0: Ah, voilà, Yui de Philippe qui revient avec cette chanson, Ma Bella. Une façon de sacraliser le mariage, de célébrer l'union entre deux personnes. C'est bien de trouver son âme sœur et c'est bien de convoler en juste noces. À l'instant, Ma Bella, Yui de Philippe, Gilles à l'état civil et qui est un artiste originaire d'Haïti. Haïti qui est toujours dans nos cœurs, vous le savez bien, à travers cette émission. Et aujourd'hui, on parle d'un événement qui rassemblera la communauté africaine. Ça, il faut le rappeler. Donc, ça se déroulera le 29 août prochain. C'est de 10h à minuit. Ça se passe donc au centre Placé de Louvain-la-Neuve. C'est important. Et rappelons que c'est un événement qui s'adresse à la communauté africaine vivant en Belgique ainsi qu'à ses sympathisants, aux sympathisants de la culture africaine. Un événement qui a pour but de promouvoir la diversité culturelle, le multiculturalisme, l'unité, le vivre ensemble au sein des communautés africaines de la diaspora, en particulier en Belgique. Et rappelons que c'est également l'occasion de valoriser la mode africaine, de valoriser les traditions et les talents artistiques africains à travers des défilés de mode, des shooting photos et surtout des expositions artistique, l'occasion pour Janvier et ses amis de vous en mettre plein les yeux.
2: Voilà, tout à fait. Nous avons prévu pas mal d'activités
0: Ben oui.
2: Qui non seulement vont divertir, égayer le public, mais vont aussi éduquer le public.
0: Alors c'est bien de le dire comme ça, mais ceux qui vont faire le déplacement, ceux qui viendront ce jour-là à la rue des sports numéro 2 de Louvain-la-Neuve, qu'est-ce qu'ils verront? À quoi peuvent-ils s'attendre? Quelles sont les différentes activités? Dis-nous tout, n'oublie rien.
2: Très bien, merci Patrick. Dès 10h, il y aura l'ouverture de la foire d'exposition avec les différentes associations et les exposants qui vous présenteront non seulement l'art africain, mais aussi la créativité africaine dans les stands. Donc, on peut découvrir à partir de 10h. Et à partir de 12h, c'est un shooting photo en tenue traditionnelle. S'agissant donc du shooting photo, nous allons déporter l'Afrique en Belgique. Ça veut dire que lorsque vous entrez dans la salle du shooting, vous allez oublier que vous êtes en Belgique, mais vous vous sentirez dans les fins fonds des villages africains à travers un décor particulier.
0: Ah d'accord, je m'attendais à ça.
2: Et nous avons donc les tenues traditionnelles pour ceux qui n'en ont pas. Donc ceux qui sont des Africains.
0: Si je viens pour le shooting, je n'ai pas de tenue. C'est possible que je fasse
2: le shooting avec des tenues qui sont disponibles.
0: Ah, d'accord, voilà. Ça c'est bien.
2: Et nous avons déporté ici des stylistes spécialistes du Made in Africa. Pour ceux des Africains qui ont des tenues africaines dans leur placard, qui moisissent et qui n'ont pas d'occasion de les porter, ils peuvent venir avec leur valise parce qu'il n'y a pas de limite en termes d'échange. Et il y a des vestiaires prévus pour enfants, parents, amis, voisins, sympathisants de la culture africaine, ils sont tous attendus pour ce shooting photo. C'est l'occasion de faire les photos souvenirs et des photos à agrandir et mettre sur le mur au salon.
0: Alors, et ça tombe bien parce que c'est en plein de rentrée. C'est le premier week-end de la rentrée scolaire, bien sûr. Donc c'est là, tous les enfants seront de retour. Voilà. Les parents, c'est à vous donc de donner le « là ». Avec cet événement qui ouvre, là, je crois que c'est le premier événement de l'année scolaire.
2: L'année scolaire.
0: Voilà, en Belgique. Et ce serait important que les élèves soient là, que les enfants viennent s'imprégner un peu de cette culture africaine parce qu'on apprend toujours en essayant de savoir comment l'autre vit, ce que l'autre a de bien. Et je crois que la culture est la seule chose qui ne se discute pas. Ce serait important de venir, effectivement, participer à ça, de venir déjà voir et de venir toucher du doigt la mode africaine.
2: Tout à fait. Et donc, la date de l'événement est très significative parce que c'est la conclusion des vacances et l'introduction d'une année académique avec succès en pensant à ses origines. La deuxième ou la troisième activité, parce que j'ai commencé par l'exposition, après j'ai parlé du shooting photo, je parlerai donc de la continuité du shooting avec un défilé de mode en tenue traditionnelle.
0: D'accord. Et mais qui est-ce qui défile?
2: Tout le monde. Nous avons d'abord des stylistes qui sont sur place pour présenter leur savoir-faire avec leur mannequin. Et nous avons aussi toute personne qui aimerait bien défiler, que vous soyez mannequin professionnel ou bien toute personne qui rêverait de faire le premier pas dans le mannequinat ou le défilé de mode.
0: Je serai là.
2: Vous venez, on vous habille, on vous fait le bon make-up. Made in Africa.
0: Ah, parce qu'il y aura un make-up artistique également qui sera là pour... Oh là là.
2: Très bien. Et là, vous profitez des photos gratuitement, photos illimitées. Devant un public sympa, parce que ce n'est pas une compétition, ce n'est que des acclamations et des applaudissements des mains et des pieds. Il n'y aura pas de vainqueur, il n'y aura pas de perdant.
0: L'essentiel, c'est de participer, un peu comme le disait Pierre de Coubertin à son époque pour les Jeux Olympiques. Effectivement, donc il faudra venir. L'essentiel, c'est de participer.
2: Tout à fait.
0: C'est de donner un peu de ce qu'on. De donner de son temps, de donner de sa passion hein, à cet événement-là. Donc là, il y a un grand défilé. Avec tout le monde. Et ceux qui n'ont pas tenu, donc, pourront trouver de la tenue.
2: Sur place.
0: Sur place.
2: Nous en avons pour tout le monde. Et quatrième activité, ça, c'est l'activité que moi, j'aime personnellement. C'est la foire gastronomique.
0: Ah ouais. À ça?
2: Des mets traditionnels africains.
0: Je crois que c'est l'activité que tout le monde attend.
2: Et c'est le dernier barbecue de l'année parce que non seulement nous avons les mets traditionnels de l'Afrique, mais nous avons un barbecue géant aux saveurs de l'Afrique. Souvenez-vous de cette odeur du poivre noir, poivre blanc mélangé avec un peu du piment. Ça, c'est à ne pas rater.
0: Alors, vous ne le voyez pas lorsqu'il parle de ça. Je suis en face, dans ce studio.
2: J'ai l'impression que j'ai un plat d'une dolée devant moi. J'ai l'impression de humer déjà de la tchéké et du riz sénégalais. Mais dans tous les cas, ce n'est plus loin. C'est le 29 août et je pense que je serai le premier à déguster le premier plat. Et je
0: vous dirai quoi ça ressemble. Donc, il y aura de quoi se sustenter pour cet événement. Alors, rappelons que ce sont des plats qui seront faits sur place.
2: Tout à fait.
0: Donc, voilà, donc l'occasion également. Est-ce qu'il y aura des ateliers culinaires?
2: Oui, puisque le barbecue, il est fait en plein air. Pour tous ceux qui aimeraient bien assaisonner un poisson, nous allons leur donner les accessoires et tout ce qu'il faut pour assaisonner leur poisson.
0: Mais si j'ai envie d'apprendre à assaisonner le poisson,
2: c'est sur place. Mais par contre, les mets traditionnels tels que le pondou, la tchéké, il n'y aura pas assez de temps pour
0: expliquer, parce que ça prend du temps, effectivement. Ouais,
2: mais nous avons déplacé les maîtres culinaires, les cordons bleus africains pour faire ces mets-là de façon la plus professionnelle possible. Donc, si vous avez déjà goûté du pondou, je pense que ça sera l'occasion de goûter le pondou au carré.
0: Alors, on va récapituler. On a eu le matin...
2: L'exposition qui continue.
0: Voilà.
2: L'exposition commence à 10h et va jusqu'à minuit.
0: D'accord. Il y a le shooting.
2: Le shooting photo, il commence à midi et va jusqu'à 20h.
0: D'accord.
2: La foire gastronomique, elle commence à 10h toujours et va jusqu'à
0: minuit. Il y a le défilé d'abord.
2: Le défilé de mode, c'est la continuité du shooting photo.
0: Du shooting photo, d'accord.
2: Voilà. Et le défilé se fait dans un laps de temps, donc de 16h à 18h.
0: Ouais.
2: Et maintenant, après la foire gastronomique que je venais d'entamer, nous avons aussi des ateliers. Il y aura l'atelier de percussion tambour et tam-tam. Ça veut dire que si vous n'avez jamais frappé la main sur du djembé, c'est le moment de venir et de vous faire entraîner par les maîtres de danse traditionnelle d'Afrique.
0: Alors, parlons d'instruments de musique. Est-ce qu'il y a plusieurs types de djembé? Parce que je crois que tous les pays, le djembé en Afrique centrale n'est pas le même en Afrique de l'Ouest. Est-ce qu'il y a des différences? Encore que, pour le cas de votre pays, le Cameroun, chez toi, il y a des tambours qui n'ont rien à voir avec
2: le djembé, tout simplement.
0: Ouais.
2: Et ça sera difficile.
0: Il y aura un atelier pour ce tambour-là?
2: Il y aura l'atelier.
0: Alors, je viendrai spécialement pour ça.
2: Voilà. Il y aura l'atelier et nous avons fait l'effort d'apporter plusieurs types de tambours. Ça veut dire qu'on n'aura pas encore à se poser cette question parce que sur place, les maîtres vous présenteront en vous montrant chaque tambour avec son nom traditionnel et le son que ça produit. Donc, ça sera du pratico-pratique. Et après cet atelier, il y a d'autres ateliers comme l'atelier d'art plastique avec les dessins et les bricolages dont les enfants pourront bien s'amuser dans ces ateliers-là, hormis le grand château gonflable pour que les enfants puissent de temps en temps s'amuser. Et je parlais dès le début de ce puits artificiel va permettre aux enfants de se rendre en Afrique et d'aller chercher de l'eau pour la grande mer. Ça veut dire qu'il y aura un puits fabriqué sur place et on peut tirer de l'eau avec une corde comme en Afrique, bien évidemment.
0: Il y aura une poulie avec, comme
2: ça. Il y aura une poulie.
0: Oui.
2: Et dans le seau, on va donc transporter cette eau sur la tête pour aller la déverser dans le contenant.
0: Ah, j'ai envie de voir ça. Et c'est ta mère qui fit ça.
2: Tout à fait. Non, c'est pas ta mère, c'est Annie De Broek.
0: Annie De Broek, ok.
2: Oui, c'est elle qui organise
0: qui vit au Mali.
2: Non, elle va au Mali dans son ASBL, mais d'accord. Elle est basée en Belgique.
0: D'accord.
2: Et elle a tout ce qu'il faut pour organiser cette activité.
0: Ah, je crois qu'on aura l'occasion un jour de l'inviter dans ce studio pour qu'elle nous présente un peu ses activités.
2: Dans tous les cas, si vous venez, vous serez à Africa
0: Fashion Week. Je serai présent, bien sûr.
2: Vous allez la voir.
0: On aura l'occasion d'échanger.
2: Elle est charmante. Elle sera avec vous avec beaucoup de plaisir. Et je continue par les activités de divertissement pour parler aussi de la grande tombola qui aura lieu.
0: Ouais.
2: Vous pouvez rentrer avec une photo gratuite, bien agrandie pour votre salon. Vous pouvez rentrer avec les gadgets des sponsors qui vont nous donner plein de choses et même des tickets ou alors les bons de réduction, les bons d'achat des magasins qui nous accompagnent. Vous aurez aussi l'occasion de rentrer avec les objets d'art africain que vous aurez gagné dans les jeux tombola.
0: Ouais.
2: Et après donc ces jeux tombola, le soir, ça c'est le clou de l'événement. Un bal dansant animé par les DJ Afrobeat. Oh. Si vous n'avez pas encore transpiré jusqu'aux orteils, ça sera le jour de voir comment est-ce qu'on danse de façon endiablée.
0: Il y a une scène pour tout ça ?
2: Non, il y a une salle.
0: D'accord.
2: Il y a la grande salle du Placette, elle est 300 places.
0: Mm-hmm.
2: Elle sera dédiée à cette danse.
0: D'accord.
2: Qui ira donc de 20h jusqu'à
0: minuit. Donc c'est une salle avec l'estrade.
2: Une grande salle avec un DJ, pas d'estrade, mais plutôt des places assises et puis des pistes
0: et
2: de danse.
0: De danse, voilà. Effectivement. On se retrouve dans quelques instants. Vous m'avez donné envie d'aller faire un petit tour en Afrique, dans la forêt africaine, à la direction, le D, nous sommes au Cameroun, avec Inès D. Merci à Jules Chaya, son manager, qui a pris le temps de nous transmettre cette belle mélodie. Hey, look!

0: être d'abord un passionné, mais être aussi un sacrifié. Ça veut dire que les associations qui...
1: Un sacrifié.
0: Ah oui, il faut être un sacrifié. Parce que pour vivre sa passion, on se sacrifie.
1: Oui.
0: On n'attendra pas que la manne vienne du ciel pour se réaliser. Il faut déjà être dans l'action soi-même avec ses petites ressources dont les trois associations qui portent le projet saignent pour utiliser les termes africains, saignent pour déjà réaliser le maximum.
1: Ouais.
0: Mais maintenant, nous tendons la main aux sponsors qui, jusqu'à présent, quelques-uns sont manifestés, mais nous attendons encore que beaucoup se manifestent pour soutenir l'événement. Nous avons également tendu la main aux autorités, notamment les autorités communales de Louvain-la-Neuve,
1: Il faut quand même dire, alors je ne sais pas s'ils m'écoutent, soyons sérieux, c'est un événement qui met en lumière votre commune. Voilà, une commune comme Louvain-la-Neuve qui accueille un événement de cette envergure, franchement, devrait s'impliquer davantage.
0: Pour aller dans la continuité de ce que vous dites de la visibilité de la commune, nous avons contacté l'office de tourisme de Otigny-Louvain-la-Neuve, qui d'ailleurs aura un stand pour présenter, pour faire découvrir, parce que c'est aussi un moment du tourisme.
1: Ouais.
0: Et le mot Otigny-Louvain-la-Neuve a été vu et diffusé dans nos réseaux 25 000 fois. Ça veut dire que chaque fois que nous taguons, c'est de la visibilité que nous créons. Et donc, la ville d'Otigny-Louvain-la-Neuve va nous accompagner, ça je suis sûr. Nous avons rencontré le bourgmestre qui est très réceptif pour cet événement et qui sera certainement présent. Ça, nous vous confirmerons sa présence quand son agenda sera connu. Nous avons également tendu la main à la province du Brabant-Wallon parce que c'est un événement qui va au-delà de la commune, mais qui fait rayonner toute la province.
1: Ouais.
0: Et nous allons même au-delà pour dire toute la Belgique. Pourquoi pas le ministre en charge de la culture, le ministre des Affaires étrangères et des Affaires européennes est impliqué. Nous l'avons invité. Si son agenda le permet, il sera là.
1: Il sera là.
0: Et donc, venir veut dire amener de la crédibilité pour que les entreprises puissent nous soutenir en tant que sponsors. Donc voilà un peu où est-ce que nous allons chercher des moyens pour réaliser l'événement. Et nous-mêmes, en tant que membres de ces différentes associations-là, nous contribuons déjà à l'avance. Parce que s'il doit avoir un apport, c'est bien après. Mais voyez-vous, à l'heure actuelle, on a déjà réalisé pas mal de choses. Et on veut faire
1: davantage. Et c'est quand même la troisième édition.
0: La troisième édition, ouais. Tout à fait. Et un autre élément, c'est que l'événement est gratuit, l'entrée est libre et gratuite, bien évidemment. Mais pour donner à manger et à boire à 200 personnes à la première édition, 500 personnes à la deuxième édition et 800 ou 1000 personnes qu'on attend à la troisième édition, ça ne sera pas évident. Il faut gagner du loto pour le faire et nous n'avons pas gagné le loto.
1: Alors une petite contribution en tout cas de tous les festivaliers, en tout cas de tous ceux qui viennent des visiteurs.
0: Ils ne payent que ce qu'ils mangent.
1: Ce qu'ils mangent et ce qu'ils boivent aussi.
0: Tout à fait.
1: Donc c'est important.
0: Mais toutes les autres activités, que ce soit le défilé de mode, la visite des stands, les différents jeux d'attraction, c'est gratuit. Le bal dansant du soir est 100% gratuit, on ne paye rien.
1: Avec les DJ qui sont pourtant payés
0: DJ
1: pour
0: Afrobeat,
1: vous égayer, voilà. Donc c'est important. En tout cas, merci beaucoup Janvier. Alors rappelons que l'événement c'est le samedi 29 août de 10h à minuit. C'est au centre Placet de Louvain-la-Neuve dont je vous donne l'adresse. C'est rue des Sports numéro 2. C'est 1348 Louvain-la-Neuve.
0: Tout à fait.
1: Merci beaucoup. On va se quitter avec une autre chanson qui marche bien au sein de vos formations parce que c'est votre chanson d'encouragement. C'est Africa de Salif Keïta, parce que c'est aussi votre rêve de voir toute l'Afrique rassemblée autour de cet événement.
0: Exact.
1: Merci Janvier, à bientôt.
0: À bientôt.